0: On va voir ce que l'on va voir dans ce rétro ce soir. Le premier endroit, en tous les cas, qui compte pour vous, c'est Enghien-les-Bains.
1: C'est mon lieu de naissance.
0: C'est là où vous êtes né. Alors, oui. C'est en banlieue parisienne, c'est à quelques kilomètres de Paris.
1: Exactement.
0: Quelle image, Norbert Tarrer, vous vient quand on parle d'Enghien-les-Bains?
1: Eh bien, Enghien-les-Bains, on dit champ de course, on dit casino, ouais. Parce qu'en banlieue parisienne, on s'attend toujours à avoir quelque chose d'un peu plus banlieue, et non, Enghien-les-Bains, 95, entre niché entre Épinay, entre Saint-Gratien, Montmorency, Soisy. Il y a un hippodrome, il y a toujours eu un casino, il y a eu deux beaux hôtels tenus par un groupe français, et il y a le lac, alors qui est pour moi pas un lac, ça reste un étang, ni plus ni moins, parce que
0: c'est pas très grand, voilà. Il y a plus grand, on est d'accord.
1: Voilà, et puis c'est mes premiers pas, 12 ans après, parce que je suis revenu 12-13 ans après ma naissance, pour aller voir un film au cinéma et manger mon premier fast-food.
0: C'est vrai, ouais. C'était Enghien-les-Bains.
1: Exactement.
0: Moi je trouve que c'est sympa, alors j'ai la chance de connaître un peu Enghien-les-Bains, c'est le week-end, la sortie sympa quand on vit à Paris par exemple, oui. Il y a quelque chose de champêtre, quelque chose, voilà, c'est un peu un environnement qui est agréable.
1: C'est un moment, oui, c'est des petites villes agréables comme on peut retrouver l'Isle-Adam ou d'autres villes comme aussi Port-Cergy, ce qui donne à la banlieue cette nuance de dire qu'on n'est pas forcément obligé toujours de se diriger sur Paris pour vivre des moments, on va dire, élégant. Je trouve ça élégant, Enghien. Je trouve que c'est élégant.
0: Je suis d'accord.
1: C'est sympa, c'est apaisant.
0: Norbert, vous grandissez dans une famille d'artisans,
1: oui.
0: Métier de bouche,
1: oui.
0: Maman charcutière,
1: oui.
0: Papa
1: poissonnier.
0: Dans le poisson.
1: Oui.
0: C'est génial. Enfin, votre destin, il était plié, quoi.
1: Même pas. Pas du tout, parce que je voulais faire du foot, moi.
0: Mais, on va en parler, d'ailleurs.
1: Mais dans l'amour que j'avais pour mon père, que je portais à mon père, ouais, je voulais être poissonnière.
0: Bah, et cet amour, il va loin, parce que j'ai cru comprendre que vous cachiez parfois dans la camionnette ou dans la voiture.
1: Exactement.
0: Avec un doudou, c'est ça?
1: Exactement.
0: Votre couette?
1: Exactement. Mon père, il conduisait une marque allemande à W. C'était un LT35. La cabine réfrigérée, c'était de la lambrée, donc c'est qui est fait dans l'Ain. Non, vrai, voilà, je le dis, hein, ça existe toujours, mais c'était racheté. Et en fait, je montais dans ce camion, et à minuit, et je dormais dans le camion, parce que je voulais être sûr de pouvoir partir avec mon père à Rungis. Alors, Rungis, ceux qui connaissent, je vais vous le dire, c'est Euro Disney, pour les enfants. Sauf que, Mickey et Minnie, Rungis, c'est une dorade et un macro, quoi.
0: À quel point Rungis est important pour l'assiette des Français, Norbert Tarrer?
1: Déjà, on parle, il n'y a pas que Paris qui compte, hein, mais Paris, Rungis, c'est le plus grand marché en Europe, déjà, à la base. On ferme Châtelet-Léal pour l'histoire et on vient ouvrir Rungis dans les années 70. On ouvre 10 pavillons entiers de poissons, donc un pavillon couvre à peu près 10 mandataires de poissons, 110 mandataires de poissons à l'époque, autant de légumes, autant de viande, autant de fleurs, autant de fromages. C'est une ville dans la ville, Rungis. C'est le ventre de Paris. Et c'est pour moi le ventre de l'Europe. C'est là où tout se niche. Et donc, quand vous grandissez dans cette ville, vous en prenez une culture incroyable.
0: Vous avez grandi dans les marchés.
1: Oui.
0: Marché, on pourrait peut-être parler celui de Saint-Flève-d'Hermont aussi.
1: Exactement.
0: C'est là où vous alliez avec
1: votre papa. Le portail, ils sont encore orangés. Je suis passé il n'y a pas si longtemps. À côté, avant, il y avait un commissariat de police. Non loin d'un collège, après que j'ai visité le collège Jules Ferry, il y a aussi le marché d'Aubonne. Un peu plus loin, en 78, on avait le marché de Conflans, le marché de Sannois, le marché de Saint-Prix. Vous avez le marché de Saint-Leu. Enfin, on faisait tous les marchés couverts qui existaient dans
0: le 95. Il y a des marchés en extérieur.
1: Exactement.
0: Aussi.
1: Oui, ils avaient celui de Rueil qui est magnifique.
0: Mais ça a forgé votre personnalité. Vous avez pris le temps, peut-être inconsciemment, gamin, d'observer, voilà, les gens, la vie, parce que c'est une ville dans la ville aussi.
1: Exactement.
0: Un marché.
1: Un marché, c'est vrai. C'est pour ceux qui s'imaginent, qui n'arrivent pas à s'imaginer. C'est vrai que vous rentrez dans une émulation où on est tous quelque part concurrents, d'accord. Mais on vient tous additionner nos talents pour faire vivre le terroir et vivre aussi notre commerce. Donc tous les poissonniers se connaissent, même s'ils se tirent un peu la bourre, et tous les charcutiers, tous les marchands de légumes, les primeurs, les fleurs, les fromagers. En fait, c'est tout ça qui fait qu'en étant dans une émulation de tirer les choses vers le haut, vous allez réussir. Ouais.
0: Alors Norbert Tarrer, vous passez une partie de votre scolarité, petite enfance du côté d'Enghien-les-Bains, et puis vos parents vont séparer, c'est des choses qui arrivent.
1: Oui.
0: Partez à Argenteuil, c'est pas très loin non plus.
1: Oui, c'est
0: l'image que vous avez d'Argenteuil là.
1: Je suis pas resté longtemps à Argenteuil parce que on a eu du mal parce qu'on habitait au-dessus d'un commissariat, donc vous imaginez, à l'époque ils s'en prenaient plein la tronche, donc on est parti, on est arrivé à Sannois.
0: Ouais.
1: Mais avant,
0: c'est dans l'Essonne.
1: Alors, pour ceux qui connaissent, ils vont me dire Argenteuil. Donc, j'étais à la ZUP. Après, je suis parti à la Cité Champagne. Après, je suis passé à la Cité Jaune. Et après, je suis arrivé à Sannois. Ouais, j'ai visité Argenteuil. Et à Sannois, je suis arrivé à l'église de Sannois. L'église, limite centre-ville. Et là, j'ai découvert une vie incroyable. Vraiment. Les gens parlent des fois de cette façon sociale de vivre. Mais je pense que ça a été une des plus. Ma vie, elle est faite que de rencontres. J'ai vécu dans l'opulence avec mes parents. J'ai vécu dans ce côté populaire où on avait le multiculturalisme, où on partageait toutes les religions, où on partageait toute la tolérance. On pouvait faire la marche du feu pour les Indiens, se retrouver à faire l'Aïd et faire Kippour comme c'est aujourd'hui en plus avec la communauté juive. Et après, on pouvait repartir avec les catholiques parce qu'il y avait aussi des catholiques. On pouvait se retrouver le dimanche devant la messe à sortir parce que nous, on voulait gratter un peu des hosties.
0: ça n'a pas de goût.
1: Voilà, mais bien sûr,
0: mais vous voyez, pain, mais c'est...
1: et en fait, c'est cette notion-là, en fait, qui est importante de savoir, c'est quelle place on peut trouver au sein de n'importe quel statut social.
0: Dans un instant, on ira faire un tour à Saint-Gratien. On ira jusqu'à Clairefontaine, parce que vous avez évoqué le foot.
1: Oui.
0: C'est aussi des lieux qui vont compter pour vous, les lieux de la réussite, et surtout de la France de Norbert Harrer, qui s'invite sur ici. Alors, on s'intéresse aussi à la nature et à l'environnement avec Benoît Prospero, qui chaque jour passe en revue les merveilles de la nature. Aujourd'hui, vous allez découvrir un lieu hors du commun qui pourrait inspirer beaucoup de villes et de villages de France. On découvre.
2: Ah oui, c'est un lieu très inspirant. Nous sommes avec Ici Alsace, dans le Haut-Rhin, à côté de Mulhouse, à Kemps. Et ce lieu, eh ben, c'est l'archipel. Et l'idée, c'est quoi? C'est de réunir habitants, associations, écoles et communes autour d'un même projet, à savoir agir localement pour le vivant. Bref, un véritable tiers-lieu. C'est quoi un tiers-lieu? Brice Lalois, coordinateur de l'archipel de Kemps, nous explique.
3: Un tiers-lieu, c'est un lieu dans lequel il va y avoir plein d'activités et plein d'acteurs. Et donc, typiquement, à Kemps, ben, on a une association qui s'appelle Grain de Sel, qui a été créée en 2006, qui a pour vocation à gérer toute la partie pédagogique, c'est-à-dire accueillir les enfants, les reconnecter à la terre, leur montrer l'importance de la biodiversité. On a une autre asso qui s'appelle Gasper, qui est une épicerie solidaire et sociale. Et puis, au milieu de tout ça, on a les écoles qui viennent régulièrement nous filer un coup de main, dont l'école alternative de Sama, et puis la mairie qui nous prête des parcelles sur tout le territoire kemsois.
2: Ah oui, parce que petite précision, dans ce village, les enfants mangent ce qu'ils plantent eux-mêmes. Bref, un tiers-lieu, c'est donc un lieu dans lequel se passe tout ça. Et donc, si vous habitez une ville dans laquelle il n'y a pas ça et que vous vous demandez pourquoi ce tiers-lieu est né, l'histoire est simple. En fait, un soir, ils ont projeté, vous savez, le film Demain de Cyril Dion et Mélanie Laurent dans le village. Et après la projection, les habitants ont discuté et...
3: On avait envie de montrer aux enfants comment on plante des légumes. Et c'est là que le projet est né.
2: Ah bah oui, parce qu'en fait, le constat au départ, c'était que les enfants connaissaient mieux les rayons d'un supermarché que ce à quoi ressemblait un potager. Alors maintenant, à mon niveau, qu'est-ce que je peux faire?
3: Alors là, il y a plein de choses à faire. Il y a aider notre maraîcher qui travaille en maraîchage sur sol vivant pour l'aider à faire pousser des légumes, venir à des ateliers pédagogiques avec les enfants. Il y a filer un coup de main à l'épicerie, puisque aujourd'hui, on est tous bénévoles. On a un maraîcher employé, on a un épicier, et puis la mairie a embauché une animatrice nature. Donc on a 3 personnes embauchées, mais au milieu de tout ça, il y a toute une fourmilière de bénévoles, quoi.
2: Eh ben oui, et au fait, c'est quoi l'état d'esprit du village grâce à ce tiers-lieu?
3: On se respecte tous les uns les autres dans nos différences, etc. Et aussi, c'est très convivial. On adore la convivialité, et c'est pour ça qu'on a régulièrement des événements. Cet été, on a fait un petit concert piano, flûte traversière, en pleine nature. C'était magnifique. Et tout ça, ça crée du lien et ça permet d'amener du positif dans nos communes.
2: Le tiers-lieu s'appelle l'Archipel. C'est en Alsace, dans le village de Dems. Et c'est une merveille. Merci, Ici Alsace, et Brice Lalois, coordinateur de l'Archipel. Et bravo à toutes et tous.
0: Merci beaucoup, Benoît Prospero. Une alimentation saine, vous êtes forcément concerné, Norbert Harrer.
1: Oui, oh là là, manger sain.
0: Oui, il n'y a rien à
1: manger. Manger sain, manger sain. Manger sain, ça peut être manger du beurre, de la bonne crème, ouais. Ça peut être manger de la bonne huile d'olive, ça peut être des produits qu'on pourrait considérer comme riches, mais c'est des produits sains quand c'est bien fait.

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2: Vous êtes toujours sur ICI, merci d'être avec nous dans Il n'y a pas que Paris dans la vie. Et après les souvenirs de Norbert Tarrer il y a quelques minutes, notre voyage continue avec une personnalité qui, elle aussi, a beaucoup de choses à raconter sur les endroits qui ont jalonné son parcours. Journaliste, réalisateur et grand habitué des récits de vie, Olivier Delacroix était cette semaine face à Éric Bastien. Une conversation autour des rencontres, des lieux et de ces souvenirs qui finissent parfois par définir une partie de notre histoire. C'était mardi dans Il n'y a pas que Paris dans la vie. On vous propose de retrouver cet échange maintenant.
3: Je vous ai laissé dans l'Eure, là où vous êtes né, à Évreux, là où vous vivez finalement aujourd'hui encore, en Normandie, là où vous avez grandi. Vous avez évoqué cet environnement lié à la nature, vos grands-parents aussi, qui avaient cette maison là-bas, et vous avez même dit qu'ils étaient agriculteurs. C'est toujours une chance de connaître ses grands-parents. Il y a des gens qui n'ont pas cette chance-là, qui n'en connaissent que deux ou trois, vous voyez, sur les quatre. Qu'est-ce qu'ils vous ont transmis ?
4: J'ai même connu mon arrière-grand-père et mon arrière-grand-mère.
3: Ça, c'est génial.
4: Lorsqu'on a des grands-parents et arrière-grands-parents agriculteurs, ils vous transmettent les valeurs de la terre et des animaux, voilà, et le fruit aussi de son travail. Là, c'est plus la cidrerie dont je parle, parce que voilà, on allait ramasser les pommes, puis ensuite, voilà, ces pommes étaient broyées, mélangées, et au bout du compte, il y avait du cidre bouché qui sortait de ces pommes, puisque c'était du cidre brut et non pas doux, parce que je sais que la mode est revenue beaucoup aujourd'hui au cidre, mais à l'époque, en fait, voilà, mes grands-parents étaient producteurs de cidre brut et voilà, moi j'étais embauché pour embouchonner, c'est ça, comme ça qu'on dit,
3: bouchonner. Alors là, je voudrais pas m'avancer,
4: voilà, mais en tout cas pour mettre les bouchons, et mettre, vous savez, le fil de fer autour. Voilà, je garde les valeurs de travail.
3: Ça, c'est aussi, vous le devez aussi à votre papa. Il était peintre en bâtiment. J'imagine que vous l'avez observé. C'est quand même un travail manuel, difficile, qui demande d'un physique.
4: Alors, mon père était, je vous rectifie, était à la tête d'une entreprise de peinture.
3: D'accord. Il a mis la main à la pâte, j'imagine.
4: Oui, au début. Ça a été le plus jeune patron de France à l'époque, puisque il a perdu son père, il devait avoir 16 ans. Il s'est retrouvé soutien de famille et a repris l'entreprise à l'âge de 16 ans et demi, 17 ans.
3: Ah, c'est très jeune.
4: Très jeune. Il était à la tête de cette entreprise.
3: Très vite. Vous avez quand même l'exemple d'un papa pugnace qui
4: travailleur. D'une gentillesse extrême. Il m'a beaucoup inspiré. Je pense que je lui ressemble beaucoup.
3: C'est la plus belle chose que vous puissiez lui donner, de toute façon. École Victor Hugo, c'est une de vos écoles, c'est école primaire.
4: La toute petite école,
3: Quel souvenir vous gardez de l'école? Vous savez, des odeurs comme ça qui remontent parfois. Vous y repassez peut-être aussi? Elle existe toujours?
4: Je repasse souvent devant, parce que Évreux est une petite ville quand même. Et puis l'un de mes très proches, deux de mes très proches habitent tout près, donc je repasse devant. Le souvenir que j'en ai... c'est la découverte de l'école, des autres. Voilà, je trouve que c'est l'endroit où on réalise qu'on n'est pas tout seul sur cette terre. Et c'est là que je crois que j'ai en tout cas réalisé qu'on apprenait de l'autre et que c'était une des valeurs fondamentales de la vie. J'ai toujours été attiré, moi, par les autres. J'ai toujours été un peu une pipelette. Donc, voilà, ce que je garde de l'école Victor Hugo, c'est aussi la cantine que je détestais.
3: Oui, on a tous des menus comme ça.
4: Voilà. Et là, vous savez, le truc là en entrée où il y a plein de mayonnaise et des petits pois,
3: de la macédoine.
4: Je détestais ça. Ouais. Et on en avait très souvent.
3: Ouais. Vous savez qu'à 21h, on va dîner après cette émission. La macédoine est au menu. Je plaisante évidemment, mais c'est vrai que ça va parler à plein de gens. On a évoqué tout à l'heure, cette île de beauté. Ce sont aussi vos origines. Vous alliez là-bas à la plage, vous baigniez dans les rivières, vous grappahutiez dans les montagnes. Ce sont aussi des cartes postales qui vous ont construit.
4: Oui, ma grand-mère, Françoise Raffaelli, était née à Zilea. Donc, qui est un petit village au-dessus, dans les hauteurs, qui surplombe Calvi. D'ailleurs, il y a une eau depuis. J'ai vu ça l'autre jour. Une eau commercialisée qui s'appelle l'eau de Tilia, je crois. Et je garde un souvenir assez extraordinaire de ces moments passés dans ce petit village, parce que là, on est vraiment dans les années. où il n'y a pas Internet, où il y a trois chaînes à la télévision.
3: Elle est encore plus préservée qu'elle ne l'est aujourd'hui, quoi, Lille, à ce moment-là.
4: Oui, là, et puis mes cousins qui tiennent la petite brasserie tabac. Voilà, je garde un souvenir de la montagne, des rivières dans lesquelles on se baignait. Et je me souviens, surtout, c'est marrant, j'y pense souvent, à des petites grenouilles toutes vertes qui étaient dans la rivière. Non, je garde un très bon souvenir. Et puis, je crois que j'ai hérité de la Corse cette fierté d'appartenir à une région. Et puis de respecter la nature, un peu ce que je faisais en Normandie.
3: Alors vous avez un triangle quand même qui est l'Eure, qui est la Corse et qui est aussi le bassin d'Arcachon et le Cap Ferret.
4: Oui.
3: Je change de région.
4: Oui.
3: Ça aussi c'est des années intéressantes pour vous, on va dire 13 ans, 14 ans,
4: oui.
3: Découvrez le surf.
4: Oui.
3: Vous avez encore un peu le style hein, d'ailleurs du surfeur là aujourd'hui. Vous faites un peu éternel adolescent, on se le disait avant l'émission.
4: Je surfe toujours surtout.
3: Ben oui, vous surfez, alors c'est toujours sur Osgore, sur la Cano.
4: Ça a changé un peu parce que le niveau s'est élevé. Il y a beaucoup de monde à l'eau, entre Osgore, partout, sur de la Cano à en bas à Saint-Sébastien, et le niveau s'est beaucoup trop élevé pour moi, et donc j'ai la chance de pouvoir aller surfer souvent en Indonésie ou au Costa Rica, où il y a moins de monde, et où il y a des vagues partout aussi.
3: Donc, mais ça, c'est votre adolescence surtout, avant tout, ces endroits-là.
4: Alors, mon adolescence, c'est l'océan,
3: oui.
4: Du Cap Ferret.
3: Bien sûr.
4: J'avais la chance d'avoir un oncle et une tante qui avaient une maison à l'herbe, qui était à côté du canon. Et donc, à partir de 14 ans, je sais qu'on va plutôt là-bas, en vacances, et je découvre le surf. Et là, c'est une vraie révélation. Et j'y ai passé toute mon adolescence. Alors, au moment des vacances, j'y allais aussi à Pâques.
3: C'est les premiers amours.
4: Pardon ?
3: C'est les premiers amours.
4: J'ai toujours été un romantique, donc je me rappelle avoir vécu mon premier amour à l'école Victor Hugo, justement.
3: Ah, vous étiez plus jeune alors.
4: Et je me souviens même du nom et du prénom.
3: C'est la petite fille de CE2.
4: Exactement. Elle s'appelait Claire.
3: Claire. Vous avez
4: Claire,
3: nouvelle,
4: Claire Bonamy. Et ça a été mon premier amour. J'étais très amoureux.
3: Mais vous la voyez encore ou
4: non.
3: Aucune nouvelle.
4: Je sais qu'elle est toujours à Évreux, mais elle est amie avec des amis à moi. Mais non, je l'ai jamais trop revue. Mais j'ai eu beaucoup de coups de foudre dans ma vie, moi, vous savez.
3: En voici un autre, le parfum. Vous savez, le parfum, ça rappelle aussi souvent des souvenirs et une personne. Ouais, dès qu'on sent un parfum, ça nous rappelle quelqu'un,
4: ouais.
3: Une odeur. Si on met du parfum, que ce soit une grande marque ou pas, et si pour une fois on choisissait un parfum créé pour nous personnellement, ça existe dans le Gard. Catherine Quicandon, et je vous emmène dans le Gard avec elle, vous nous faites découvrir ce fameux métier de nez aujourd'hui.
5: À Lézan, à 15 km au sud d'Alès, une gardoise joue avec ses tubes à essai.
6: Mais mes chimistes me disent tous que c'est sans danger.
5: Je vous le confirme, car Laurine Herbeau est née parfumeuse. Elle a monté sa propre entreprise, L'Opale Production, pour créer des eaux de toilette femmes et hommes, mais aussi des produits cosmétiques à base de ses parfums. Ses formules sont éthiques et courtes, ses ingrédients minutieusement choisis.
7: Soit on utilise des matières premières grassoises principalement, ou alors des matières premières françaises ou locales. Et après on utilise un alcool qui est 100% d'origine naturelle et biologique.
5: Laurine utilise des poudres, des cires, des résines, ça peut être aussi liquide. Bref, tout ce dont elle a besoin pour créer une fragrance avec une formule saine et végane. D'ailleurs, combien de temps ça prend pour créer un parfum ?
7: Alors c'est très long, on est sur des années de travail. L'étape principale, c'est la création. En fait, on va créer une formule type et ensuite on va supprimer des matières premières, en ajouter d'autres, en diminuer certaines, en augmenter d'autres. Enfin voilà, c'est l'étape la plus longue, ça peut durer des années à un an.
5: Tout ce temps explique en partie le prix des parfums. Oui, parce que je ne sais pas si vous avez remarqué, mais ça aussi, c'est de plus en plus cher. Mais pas seulement.
7: Alors, dans la fabrication d'un parfum, on va avoir des matières premières qui sont assez onéreuses. Tout ce qui est le jasmin, la rose, c'est des absolus de plantes, de fleurs qui sont très chers. Mais le plus cher dans un parfum, c'est le packaging, c'est le flacon, la boîte.
5: Oui, on s'en doutait un peu. Son format principal est le 100 ml à 39 euros Mais comment Laurine est devenue née ?
7: Alors moi, du coup, j'ai fait 6 ans d'études pour devenir née parfumeuse. Donc j'ai d'abord commencé par des études de cosmétologie. Ensuite, j'ai fait des études de chimie spécialisées dans la cosmétologie et la parfumerie. Et après, c'est vraiment de l'entraînement au niveau de l'odorat.
5: Laurine s'est lancée dans l'entrepreneuriat pour avoir la liberté de laisser libre cours à sa créativité et avoir la possibilité de prendre des décisions. Les débuts n'ont pas été simples car elle devait tout gérer, mais maintenant ça tourne. Vous pouvez acheter ses parfums sur son site lopalproduction.fr et dans quelques boutiques revendeuses. Merci à Issy Garlozère pour cette idée parfumée. Issy s'entreprend dans le Gard avec Lopal Production et des parfums qui sentent bon.
3: Merci beaucoup Catherine Quicandon et Olivier Delacroix qui écoutent justement ce reportage. Je dis que vous avez eu un parfum qui venait de Toulouse, fut un temps.
4: Oui.
3: C'est-à-dire que vous l'aviez fait faire là-bas ou avec
4: non,
3: une marque?
4: Non, pas du tout. En fait, moi j'aime les parfums boisés, comme j'ai été beaucoup en Inde, ouais. Le patchouli, mais je dirais subtilement, parfumé. Et donc j'avais trouvé un parfum comme ça, parce qu'on avait, voilà, la maison qui faisait mon premier parfum avait arrêté. Et puis ils ont arrêté l'année dernière ce parfum
3: là, vous
4: dont
3: en avez
4: tout le monde me demandait, et je disais jamais. Et le nouveau, ça y est, je l'ai trouvé. Et on me demande, mais c'est quoi ce parfum que tu as? Et il faut pas le dire.

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15: Et la soirée se poursuit sur ICI et notre tour de France n'est pas terminé, loin de là. Les souvenirs racontés dans Y'a pas que Paris dans la vie prennent parfois des chemins très différents. Et vous allez voir, ils peuvent nous emmener alors vers une ville, une région, un tournage, une rencontre ou simplement vers un endroit qui a compté à un moment précis de notre vie. Et c'est ainsi que nous allons retrouver une comédienne particulièrement populaire qui a marqué le petit écran, Corinne Touzé. Elle était récemment au micro d'Éric Bastien pour évoquer son parcours, ses souvenirs et ses premières rencontres avec... Les géants du cinéma. Un entretien à réécouter maintenant dans Y'a pas que Paris dans la vie.
16: Alors j'ai évoqué la première série télévisée, je pourrais aussi parler de votre premier grand rôle au cinéma, qui est la Rumba.
17: Ah oui.
16: De Roger Hanin.
17: Oui, oui.
16: Ça, c'est le premier coup de manivelle.
17: Bah, c'était le premier film avec que des stars, donc Michel Piccoli, Lino Ventura, Nils Arestrump, et on était à Épinay. Sur scène, qui était pour moi le studio emblématique du cinéma français des années qui m'ont émerveillée avec les Gabins et tout ça. Et du coup, j'étais là, voilà, j'avais des étoiles dans les yeux, j'avais un tout petit rôle. J'étais un peu liquide, paniquée totale, mais Roger m'aimait beaucoup et il m'avait pris sous son aile et ça a été magique, voilà. Et après, on s'est retrouvés parce qu'il m'a fait coucou deux fois. Quand j'ai eu mon bébé, il m'a proposé Célimène, dans le Misanthrope. Et après, des années plus tard, il m'a fait faire un guest sur sa série dont j'ai... Navarro. Voilà, c'est ça. Il m'a toujours aidé quand il a fallu. Parce que ça n'a pas toujours été simple.
16: J'imagine. Parler de série, on ne peut pas passer à côté, on va s'en dire un mot. Voilà, il y a cette femme d'honneur qui arrive dans votre vie quelques années plus tard, sympathique, pleine de joie, qui vous ressemble, adjudant-chef. Isabelle Florent, j'ai vu que l'épisode pilote, le pilote hein, qui a été diffusé, a rassemblé 12,5 millions de téléspectateurs, ce qui fait rougir beaucoup de gens qui font de la télé aujourd'hui. Alors, il n'y avait pas
17: autant de chaînes, je suis d'accord.
16: Oui, bien sûr, enfin, c'est quand même succès annoncé.
17: Ouais,
16: quoi.
17: C'était extraordinaire. Ouais. Ça restera gravé dans nos mémoires à tous. On a fait du très bon boulot et les gens nous adoraient, mais nous adorent encore parce que la série, elle est rediffusée partout, elle est sur les plateformes, elle est sur YouTube, etc. Et tous les jours, il y a des gens qui me font des vidéos, qui me font des messages et qui me disent, ça fait que 35 fois je regarde le même épisode, mais bon. Et au théâtre aussi, hein, les spectateurs viennent nous voir en disant, voilà, je regarde toujours la série. Je sais pas, elle a marqué les gens. Peut-être parce que c'était la première fois qu'on avait une femme gendarme en uniforme aux commandes. Hein, d'habitude c'était plutôt des femmes policiers, donc et puis il y avait beaucoup d'humanité, c'était extrêmement bien écrit, elle élevait son fils toute seule, il y avait un directeur de collection merveilleux qui s'appelle Eric Christie qui nous regarde de là-haut, et puis on tournait en pellicule, c'était pas de la vidéo.
16: Hein. Si je reviens à notre tour de France, est-ce que cette série par exemple va durer 10 ans, j'imagine qu'elle vous a emmené sur des tournages un peu partout en France.
17: Partout, on a été été en Alsace, à la brigade fluviale du Rhin.
16: Ça vous a marqué, ah, parce que vous avez travaillé avec eux, du coup.
17: Ah oui, beaucoup. Il y a une brigade qui m'a énormément touchée, où on est resté un peu longtemps. C'était chaud, d'ailleurs, parce que je devais grimper avec des poignées jumards, vous savez, sur une paroi. Mon fils était coincé dans une grotte. C'est la brigade de Spéléo d'Oloron Sainte-Marie.
16: Donc, vous là, avez pris des risques.
17: Ah, mais j'ai fait tout.
16: Spéléo, brigade fluviale.
17: Ah, oui, j'ai sauté d'un hélico.
16: Il n'y a pas Rémi Julien qui n'était pas dans
17: le coin. Ah, mais j'adorais ça. Mais moi, c'est mon truc, ça. C'est ma joie. C'était ma joie.
16: Et la Bretagne aussi, je crois.
17: Alors, la Bretagne, non, c'est pas la femme d'honneur. La femme d'honneur, on était à Grasse après, dans le pays, voilà, grassois. Et la Bretagne, c'est un film que l'on a tourné du côté du Pouliguen, tout ça, qui s'appelle Maldonne.
16: Alors là, c'est entre, c'est la Baule, c'est Pornichet, voilà, le Pouliguen, c'est Loire-Atlantique, début de la Bretagne. Quoi.
17: Bravo, je dis bravo.
16: Oui, mais c'est une belle région. Ouais. Voilà, c'est, la Bretagne, vous connaissez aujourd'hui un petit peu d'ailleurs, vous avez l'occasion d'y aller.
17: Alors, j'y suis beaucoup allée parce que je suis tombée amoureuse de Tréguier, Trégastel, Perros-Guirec, la côte de Granit Rose, donc j'y vais souvent, je loue des Airbnb, des choses comme ça. J'adore les Bretons parce qu'ils ont un caractère de cochon, comme moi, et qui protègent leur région avec passion. Donc, j'adore arriver dans des petits ports où il n'y a pas d'immeubles, où rien ne dépasse ces maisons de deux étages. On mange extrêmement bien, c'est pas très cher, et tout le monde est adorable, et tout le monde a le sourire. Si ça pouvait être pareil partout, qu'est-ce que ça serait bien.
16: Alors vous qui aimez l'air marin et les sourires, là, je pense que vous devriez avoir le sourire. Alors j'ai découvert ça en préparant votre venue. Vous avez des origines, c'est plus que des origines, martiniquaise. C'est votre grand-mère paternelle qui est martiniquaise.
17: Mon papa est métisse, ma grand-mère était de Saint-Pierre.
16: C'est la France, hein.
17: Et absolument. Et je suis Carteronne, donc comme Julien Clerc, hein, voilà. Mais pas de la même île, je crois que c'est la Guadeloupe, lui, Julien, je sais plus. Et donc bref, oui, j'ai du sang noir dans les veines et j'en suis fière. D'ailleurs, ça se voit. Hein. Et les gens méchants ont toujours dit
16: vous avez une peau assez allée, là, voilà. Aujourd'hui.
17: Mais je suis toujours comme ça. Et les gens ont cru que je faisais des UV. Mais on ne peut pas faire d'UV, nous, parce que sinon, on devient tout noir.

0: des Pouilles de Bari. Et voilà, et donc je parle parlo un pochino italiano, ma non è veramente...
1: Sì, però è difficile l'italiano, ma... per un francese.
0: Voilà, je fais ce que je peux. Mais par contre, on comprend tout ce que je dis.
1: Non, mais tout le monde a compris, il n'y a pas de problème. Et si on s'arrêtait à Cannes?
0: Ah, bah,
1: ça, c'est aussi un lieu qui a compté pour vous.
0: Ah, bah, beaucoup. Oh là là, beaucoup, beaucoup. J'y suis. Alors, en fait, on tournait à Grasse. J'ai acheté une maison à La Boca, donc au-dessus, sur la petite colline au-dessus de Cannes. Et c'est là que ma fille a démarré sa vie de jeune fille. Donc, les sorties, le lycée, etc. Et oui, et puis j'ai gardé cette maison très longtemps. Et c'est le théâtre qui m'a fait revenir à Paris. Mais j'adore cette région parce que les gens disent toujours la Côte d'Azur, c'est pourri. Mais l'arrière-pays, il est sublime. Il y a des villages absolument merveilleux. Et surtout, la femme d'honneur, je crapahutais. Parce que c'est ce rôle, les gens croient toujours, pour ceux qui connaissent pas la série, que j'étais enfermée dans des bureaux, mais pas du tout. J'arrêtais pas de cavaler dans tous les sens, dans la montagne, dans les vignes. Et j'ai fait de l'hélico accroché. Alors ça.
1: Comme Belmondo.
0: Oui, mais surtout, parce que vous me parlez de Cannes, d'un coup, ça me revient. C'est qu'en fait, je me suis fait bizuter par les gendarmes du 06. Quand ils ont su que j'allais être accrochée, qu'il fallait m'amener à un point, nanana, parce qu'il fallait que je me décroche et que je cavale après quelqu'un.
1: Ouais.
0: Ils m'ont fait toute la Côte d'Azur, c'est-à-dire de Grasse jusqu'à dans le Var. Et j'étais suspendue, je pouvais rien faire. Et quand je suis descendue, en fait, ils étaient pétés de rire. Et moi, j'étais hystérique de rage parce que tout le monde m'attendait sur le plateau. Mais surtout, j'ai eu la peur de ma vie. Mais j'ai vu la vraie Côte d'Azur, en fait, du ciel. Et ça reste un souvenir... génial.
1: Le Sud, on continuera d'en parler parce qu'il y a Maubec qui est un autre Sud. On en parlera dans un instant. C'est un autre Sud, c'est encore autre chose du côté du Vaucluse.
0: Très important.
1: Avez-vous une boîte à livres près de chez vous? Vous savez, ce sont ces micro-bibliothèques où chacun peut déposer et emprunter des livres gratuitement. Il y en a dans les parcs, des fois. On les voit souvent dans les grandes villes. C'est un peu plus rare dans nos petits villages, mais ici, a peut-être trouvé l'exception dans la Meuse. Alors, Robin Bernot s'y est rendu avec Emma Steven sur ICI.
2: Le village de Vignoles sous Montmédy a désormais lui aussi sa boîte à livres.
3: Écoutez, c'est une bonne idée. Ça pousse les gens à prendre un livre qu'ils n'auraient pas acheté.
2: Ici à Vignoles, il y a 89 habitants et désormais des dizaines de livres stockés dans un ancien frigo à la vitre transparente. Une installation imaginée par un couple d'habitants, James et Edwige Chevalier, qu'Emma Steven est allée rencontrer pour nous. Ils sont encore étonnés du succès rencontré par l'initiative.
4: Il y a tout le monde, les gens qui viennent régulièrement avec un gros sac de courses, là, vous voyez, les sacs qu'on réutilise. Ouais. Bah, eux, je ne sais pas qui c'est. Hein. Ici, il y a plus de vaches que d'habitants, donc on ne s'attendait déjà pas à ce qu'elle ait autant de vues.
5: Bientôt, il y aura plus de livres que d'habitants.
4: Ah oui, là, déjà là. Hein. Déjà là, il n'y a pas tout tôt.
2: Alors, il faut bien imaginer que dans cette cabane, il y a toutes sortes de livres, aussi bien des œuvres de Zola, Hugo, Camus, ou bien encore des bouquins de cuisine. Et parmi les habitués à se rendre sur place, il y a Francine.
6: On prend, on en ramène un autre, un qu'on a déjà lu peut-être. Enfin, moi, des fois, des livres qui me plaisent bien, je peux les lire trois fois. Puis à un moment donné, j'en ai marre. Bah, on le remet là, on vient en rechercher un autre. Bah, ça fait un nouveau livre pour les autres, je veux dire, dans la boîte à livres. Et ça fait des roulements et tout. Non, franchement, c'est chouette.
2: Alors ici, dans la Meuse, ça marche. Mais vous, qu'en pensez-vous?
4: Eh bien, je pense que c'est une bonne idée, justement, au lieu de les jeter ou de les laisser traîner à la maison.
2: Maëva adore l'initiative.
4: Je pense que, justement, ça simplifie le fait que d'autres personnes puissent en profiter. Se remettre aussi à la lecture et puis que tout le monde puisse échanger les uns les autres sur les livres qui sont à la maison.
2: Maryse, elle, ne pensait pas que ce concept existait en France.
3: Moi, j'ai déjà vu ça, mais à l'étranger. Hein, et les gens sont très contents.
2: Et pourtant, ces boîtes à livres, il y en a énormément dans tout le pays. Tiens, savez-vous combien?
3: Je pense qu'il y en a une dizaine seulement. Hein. J'en ai vu une à Paris.
4: Je ne sais pas du tout. Peut-être 600.
2: Selon le site internet Boîte à livres qui les recense, sachez qu'il y en a près de 18 000 dans tout le pays.
4: Ok, ah oui, non, mais c'est beaucoup alors. Mais c'est bien.
2: Si ces boîtes à livres sont essentiellement présentes dans les centres-villes, elles se développent aussi de plus en plus dans les tout petits villages, comme ici, depuis le début de l'été, à Vignoles sous Montmédy.
1: D'ailleurs, si vous cherchez les boîtes à livres dans votre zone, hein, près de chez vous, elles sont référencées www.boitealivres.fr. C'est bien lire.
0: Ça, c'est génial. Je trouve ça super. Du coup, je vais regarder parce que j'ai plein de livres à donner. Là, c'est formidable.
1: Près de chez vous, boitealivres.fr pour trouver près de Maubec, par exemple. Okay.

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2: Et vous êtes toujours sur ICI avec les meilleurs moments de Il y a Pâques Paris dans la vie. Et pour cette dernière rencontre de la soirée, on change encore d'univers avec une personnalité qui a longtemps accompagné l'évolution du paysage audiovisuel français. Nicolas de Taverneau était cette semaine l'invité d'Éric Bastien, l'occasion pour lui de revenir sur son parcours, ses souvenirs et les endroits qui ont compté au fil de son histoire professionnelle et personnelle, et sur une histoire de football aussi. À retrouver tout de suite dans Il y a Pâques Paris dans la vie.
3: Ce qui vous plaît, c'est le football. Voilà. Alors, vous avez habité Bordeaux. On a parlé beaucoup des Girondins de Bordeaux. Vous deviendrez plus tard le propriétaire, du club. 1999 à 2018, presque 20 ans pour les Girondins de Bordeaux. Qu'est-ce que vous retenez d'ailleurs de ces deux décennies, les Girondins?
4: Ah ben, il y a eu des grands et bons moments, Il y a eu des moments plus difficiles pendant ces 20 ans. On nous a reproché beaucoup d'avoir vendu les Girondins, mais à un moment donné, depuis que notamment le PSG est arrivé en tête, c'était très compliqué pour une société comme la nôtre de garder, d'avoir des écarts et des risques importants. Ça pouvait faire peser des risques sur notre activité principale, donc on a décidé de vendre. Alors évidemment, on n'est pas tombé sur les bons acheteurs. On a une part de responsabilité là-dedans. Simplement, c'était pas écrit sur leur figure, avec deux fonds américains importants.
3: Oui.
4: Et malheureusement, le parcours n'a pas été. Puis en plus, il y a eu un nouveau repreneur qui n'a pas fait non plus un bon travail. Donc les Girondins ont périclité malheureusement pendant à notre suite.
3: Avril 2025, vous êtes nommé directeur général de LFP. C'est la Ligue de football professionnel. Ça a duré un an. Et puis le 22 mai dernier, en tous les cas, vous quittez vos fonctions. Et le 22 mai 2026, il y a cette nomination au poste de président du conseil d'administration du Stade.

0: vous découvrez la galette saucisse, hein, Nicolas Taverneau.
1: Céline, je découvre surtout un beau club.
0: Ah oui.
1: Le club de Rennes est un beau club. La famille Pinault le soutient depuis 30 ans. Nous allons inaugurer d'ailleurs le nouveau centre de formation et la nouvelle académie. Vous vous rendez compte qu'il y a 7 joueurs actuellement dans l'équipe de France qui viennent du centre de formation de Rennes. Ouais. Donc c'est assez exemplaire, hein, comme stade. Et donc je découvre ce beau club avec des ambitions. On espère que cette ambition sportive va se réaliser à nouveau cette année pour être européen, parce que c'est vraiment le choix qui est fait, avec quand même un très bon public. Le stade est toujours plein, hein. À Rennes, et donc moi j'ai beaucoup de plaisir. Alors il y a une équipe exécutive avec autour d'Arnaud Pouille, le président exécutif du club, et moi je fais la transition entre l'actionnaire et le club.
2: Vous dites que c'est un club sain dans un ancrage breton qui vous plaît.
1: Oui, c'est-à-dire que la famille Pinault est très très référencée en Bretagne, et la famille Pinault tient à ce qu'il y ait ce club qui a non seulement, c'est pas simplement du foot business, hein, c'est du foot social aussi, c'est-à-dire que supporte ce club. Le fait que ça soit un centre de formation reconnu est très important pour le club, et donc cet ancrage breton est quelque chose qui est évidemment important, avec en défendant les couleurs locales aussi bien au niveau domestique, c'est-à-dire national, qu'au niveau international, c'est-à-dire européen.
2: Au Pyrénées, il y a des rivières. Et vous adorez les rivières.
1: Ah, j'aime bien les rivières. J'aime bien les rivières, mais enfin, quelquefois, les rivières sont des contraintes, parce que le stade est un peu encadré par la rivière. Ouais. Mais effectivement, et puis c'est une belle ville. Hein.
2: Alors, on évoque cette galette saucisse. Vous avez une cartographie de votre gastronomie à vous. Selon ce que vous aimez manger, on va dans quelle région ?
1: Alors, moi, je suis pas un esthète de la cuisine, et donc moi je suis assez simple dans mes goûts, et je dirais je défends bien ma région lyonnaise. À Lyon, c'est quand même extrêmement bien faire la cuisine, et on l'apprécie. Alors c'est souvent un peu copieux.
2: C'est les petits bouchons, c'est la charcuterie,
1: les quenelles de Brochet. Ça c'est vraiment ma région.
2: C'est dans l'Ain.
1: Voilà, mais il y en a aussi un peu plus à l'ouest, hein, parce que les étangs des Dombes fournissent des brochets. Donc il y a toute la cuisine lyonnaise, avec les mères, hein, lyonnaises, est une cuisine quand même de grande qualité. Donc on est, moi j'aime beaucoup le poulet à la crème de Georges Blanc, hein, par exemple, qui est un ami, hein, Georges Blanc, avec ses restaurants à Vaudin, qui est pas très loin de chez moi. Donc voilà. Mais sinon, la gastronomie dans les autres lieux, à Bordeaux. Moi, j'apprécie évidemment, je suis très amateur du vin rouge de Bordeaux, hein, qui est magnifique.
2: Hein. Modération, évidemment.
1: Avec évidemment modération.
2: Saint-Émilion.
1: Voilà, c'est un vin de très grande qualité, je trouve, le vin rouge de Bordeaux. Voilà, donc j'ai beaucoup de plaisir à voyager un peu, mais chaque région a sa gastronomie. Mais je ne suis pas un esthète de la gastronomie.
2: Nicolas Taverneau est votre invité. La télé comme jamais, aux éditions Larry, 304 pages où vous vous livrez pour la première fois. C'était le bon moment?
1: Ouais, écoutez, j'ai plus des responsabilités directes dans les médias, donc j'ai une liberté de parole qui est un peu plus grande par rapport à ça. Et puis moi, j'ai voulu écrire ce livre pour deux raisons. La première raison, c'est montrer qu'on peut réussir malgré des vents contraires, parce qu'on a eu beaucoup de vents contraires, sous deux conditions. La première, c'est qu'on soit déterminé, opiniâtre, qu'on lâche pas. La deuxième condition, c'est qu'on soit collectif. C'est-à-dire qu'il faut une collectivité pour réussir dans une entreprise. On ne réussit pas tout seul. Et moi, j'ai eu la chance de choisir les collaborateurs du groupe M6, hein, dont beaucoup sont encore là, et efficaces. Et je pense qu'on a insufflé un esprit M6 à ce groupe, et qui est le gage du succès. Et donc ça, c'est une première motivation pour écrire ce livre. Et puis la deuxième, c'est de dire... Les pouvoirs publics, n'attendez pas qu'ils soient votre soutien ou qu'ils fassent les choses à votre place. C'est plutôt, je le dis malheureusement, il y a eu plutôt des décisions qui ont entravé un peu le développement des groupes, pas simplement M6, mais
2: vous
1: des groupes audiovisuels.
2: Pardon, mais quand même, vous parlez effectivement dans ce livre des pressions politiques que vous avez pu avoir parfois, des luttes de pouvoir, de ces à côté qui font partie.
1: Oui, je dirais que c'est moins des pressions politiques, parce que j'en ai pas eu, et puis M6 n'a jamais été considéré comme vraiment une que le fait que y a des règles administratives très rigoureuses, très ennuyeuses et très contraignantes. Je raconte dans le livre qu'on a fait une émission qui s'appelle partout dans le monde Lego Master, qui est un concours de Lego. On voulait qu'on l'appelle Brick Master. Il a fallu pendant un an se battre avec l'ARCOM, ou le CSA de l'époque, pour que ça s'appelle Lego Master. Voilà, ce genre de combat est inutile et n'a pas de sens.
2: Alors, dans le livre, on découvre, et on en a parlé tout à l'heure, que vous allez mettre l'économie effectivement en prime time avec Capital, c'est audacieux. C'est l'âge d'or des séries, je pense à Desperate Housewives aussi, hein, c'est ce que vous amenez aussi sur M6. Et puis, c'est osé, parce que c'est aussi le Loft. Le Loft arrive au début des années 2000, je crois, hein, 2001, quelque chose comme ça, qui va marquer tout un pays, là.
1: Ouais, de toute façon, M6 n'avait pas les moyens de ne pas être innovant. Voilà. Et depuis le début, on a essayé d'être innovant quand on a mis les turbos, les cultures pub, etc. à l'antenne, quand on a fait le 6 minutes, quand on a mis les séries, la saga du samedi. Enfin bon, on a essayé d'être avec nos moyens. Bon, et le Loft faisait partie des nouveautés qui se sont installées dans le paysage européen, voire mondial. Et donc, on s'est dit, il faut pas louper ça, parce que, enfin, en tous les cas, les directeurs des programmes ont dit, il faut pas louper ça, parce que sinon, on n'aura plus cette image de novateur. De novateur. Et c'est pour ça qu'on a mis le Loft, qui a été une décision quand même assez compliquée, hein, lourde, à l'époque. Aujourd'hui, ça paraît une bluette, hein, mais à l'époque, ça a été une décision compliquée.
2: Vous parlez de foot, puisqu'on a parlé de foot il y a un instant, vous parlez aussi donc dans ce livre des droits de la Coupe du Monde 2026-2030, on voit le succès qu'M6 a rencontré cet été avec des pics monstrueux, dizaines de millions hein, de téléspectateurs.
1: À la télévision, c'est fait d'événements. Et donc, dans les événements, on avait eu les euros avant, hein, qu'on a partagé avec TF1. Et là, on a pris l'exclusivité de la Coupe du Monde, donc qui a été très bien diffusée par les équipes de M6. Ça a eu un succès phénoménal sur le digital, par exemple. Il n'y a pas eu un incident. Et c'est assez remarquable, hein, parce que quand vous êtes dans trois pays avec autant de diversité de lieux, loin de chez vous, etc., et que vous arrivez à diffuser tous ces matchs, M6 a diffusé 54 matchs qu'il faut présenter, qu'il faut habiller, qu'il faut, etc., sans aucun incident, c'est quand même un exploit.
2: Vous parlez, vous le découvrirez parce que je ne vais pas tout raconter dans le livre, on l'a déjà bien évoqué, de la fusion impossible entre TF1 et M6. Vous parlez de radio, vous parlez de RTL, évidemment, que vous avez dirigé, vous avez été au cœur de l'appareil, je le disais en introduction, de ces grands changements audiovisuels que vous avez aussi parfois provoqués. Qu'est-ce que vous retenez de toutes ces années, puisque vous n'êtes plus dans cet appareil, entre guillemets?
1: Je retiens que prime au contenu, c'est-à-dire que vous pouvez être le meilleur gestionnaire du monde, si vous n'appuyez pas sur des talents, ça ne fonctionne pas. Et les talents, c'est par exemple Karine Le Marchand quand elle fait L'Amour est dans le Pré. L'Amour est dans le Pré serait très différent sans Karine Le Marchand. C'était Virginie.
2: C'est incarné.
1: Comment?
2: C'est
1: elle incarné, voilà. Oui, mais surtout, elle a apporté un plus au programme avec sa compétence, avec son charme, avec son intelligence. C'est Virginie Efira quand elle a remplacé Castaldi pour
2: Nouvelle Star.
1: Exactement. Bon, il y a eu, et on peut, c'est Emmanuel Chin avec Capital. Donc, il faut avoir du respect des talents. Et deuxièmement, savoir aussi les détecter. Et ça, détecter les talents, c'est... moi, je cite Bibiane Godefroy, qui était une grande directrice des programmes d'M6, qui a su aller chercher, par exemple, Cyril Lignac, qui est toujours à l'antenne. Et Cyril Lignac, il était tout gamin quand il est arrivé chez nous. Et ces talents, il faut, un, prendre des risques, leur faire souvent confiance. Quelquefois, on se trompe, ça nous arrive de se tromper, mais il faut savoir que c'est eux qui portent quand même le succès.
2: Un demi-siècle d'audiovisuel. C'est la vie de Nicolas de Taverneau avec Alexandre Desinard, les confidences du parrain du PAF aux éditions Alary Édition. Dernière question. On s'est énormément promené. Un lieu central, si on n'en garde qu'un seul de votre vie, sur votre carte à vous.
1: Montmerle-sur-Saône.
2: On restera là.

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2: Salut à toutes, salut à tous et bienvenue dans le Décibel du samedi soir. Un Décibel qui livre les clés de la programmation musicale à quelqu'un que vous aimez bien et qui s'y connaît. Que ce soit dans Platine 45 ou pour les petits dans Jackie Show. Ces années d'attaché de presse ou de présentateur ou de journaliste, d'animateur, quoi qu'il en soit, quoi qu'il fasse, Jackie, mon invité de ce soir, a toujours été relié à la musique. Je file le retrouver. Comment ça va, Jackie?
3: Mais ça va très bien. Et toi?
2: Oui, bah ça va super, je suis super contente de te retrouver et de parler de musique avec toi,
3: oui.
2: Parce que c'est vrai, non, dans toute ta carrière, quelles qu'aient été tes occupations, de toute façon la musique elle était jamais loin.
3: Ah bah non seulement elle était jamais loin, mais elle était primordiale, c'était une priorité la musique, enfin, je peux pas vivre sans musique.
2: Ça a guidé tes choix
3: Ah oui. Oui, oui, absolument. Beaucoup de choix, même.
2: J'adore. Alors, évidemment, moi, je suis de la génération Dorothée, donc
3: oui.
2: Je t'ai regardé beaucoup dans le Jackie Show, et puis après, plus tard, quand
3: tu es membre du Club Dorothée ou...
2: Oui, j'avais ma petite carte.
3: Tu l'as sur toi?
2: Et il y avait. Non, je l'ai perdu, Jackie. Ah. Mais il y avait mon nom à l'écran le jour de mes anniversaires.
3: Bah oui.
2: Ça, c'était
3: important. Ça faisait plaisir.
2: Et puis après, en grandissant, j'ai découvert l'existence de cette mine d'or d'interviews et de live qui était Platine 45.
3: Ah, bah, j'ai eu beaucoup de monde. Ah, bah oui.
2: Avec tout le gratin du rock.
3: Tout le gratin du rock, oui, absolument.
2: Donc, vous ne serez pas étonnés, la playlist de Jackie ce soir est particulièrement rock'n'roll. On parlera aussi de Star Manga, ça fera plaisir à la génération Dorothée. C'est un grand événement qui a lieu à la fin du mois au Palais des Congrès. Tu nous en diras plus tout à l'heure, mais
3: d'accord.
2: Pour le moment, on rentre dans le vif du sujet, Jackie.
3: Okay.
2: Dans ta liste de chansons, avant qu'on apprenne la mort de Catherine Ringer, tu avais eu envie d'écouter les Rita Mitsouko.
3: Absolument.
2: Qu'est-ce qu'ils représentent pour toi?
3: Bah, beaucoup, parce que j'ai connu les Rita Mitsouko dans les années 80.
2: Ouais.
3: Platine 45, je crois que c'était une de leurs premières télé, Platine 45. Avec Catherine, on se voyait beaucoup à l'époque. Ce qui nous rapprochait, il y a pas mal de choses qui nous rapprochaient. Du fait qu'on était tous les deux juifs ashkénazes aussi. Elle était très sensible à ça. Et moi aussi.
2: Ouais.
3: On aimait les mêmes choses, le rock'n'roll. Puis elle, c'est une voix complètement à part. Une allure aussi. Enfin, j'adorais, quoi. J'adorais Rita Mitsouko. J'adorais Fred aussi. Et le jour où j'ai appris la mort de Catherine, c'était une grande tristesse.
2: Ouais, on la partage. Alors, heureusement, il nous reste la musique.
3: Bah oui.
2: Qui est éternelle, contrairement aux musiciennes et aux musiciens. Un petit Marcia Baella pour démarrer la soirée. Jackie, on te souhaite la bienvenue.
3: Merci.

0: Mitsuko avait été, oui, à leur tout début, les invités de Jackie, qui est notre invité ce soir dans son émission culte Platine 45. Mais Jackie, dans ton émission, t'as aussi eu Étienne Dao, Renaud, Indochine, les Clash, Nina Hagen ou encore Iggy Pop.
1: Madonna aussi.
0: Madonna, c'est qui ton souvenir le plus dingue?
1: Oh bah, ils étaient tous complètement dingues. Mon souvenir le plus dingue, c'est les Stray Cats.
0: Ouais, ok, groupe de rockab.
1: Ah oui, de rockab. Oui, Brian Setzer. Ouais. Ils sont venus sur le plateau, ils étaient complètement pétés. Et le réalisateur qui s'appelle Pat Logan.
0: Le fameux Pat Logan
1: qui a fait après le Club Dorothée. Ouais. Et il faisait des storyboards, il avait fait pour un truc hyper compliqué et tout. Et il s'est rendu compte qu'ils étaient incapables de le faire. De toute façon, ils n'arrivaient même pas à assurer le playback.
0: Oui, c'est ça.
1: Donc il a trouvé un truc génial. Il leur a dit, vous allez courir sur le plateau avec vos guitares, avec les pianos, avec les micros. Ils ont fait ça, ils ont fait 10 prises. Et en fait, l'équipe était géniale. Ils étaient bourrés complètement, quoi.
0: J'adore. Bah, oui. Jackie est l'invité de Décibel. On est ensemble jusqu'à 20h. On écoutera Gainsbourg, Dutron ou encore les Kinks et Bijoux. Un petit Beatles aussi.
1: Ah bah
0: et
1: oui.
0: Puis Lio. Bref, que du bon. Tu nous as gâtés, Jackie.
1: Oui.
0: Je vous remercie. Merci beaucoup. Et merci à vous d'avoir choisi ici pour passer votre samedi soir. On est le meilleur rencard.

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1: Comme notre invité a un très bon goût en musique, on se régale jusqu'à 20h dans Décibels. Jackie, à la fois donc icône des interviews rock françaises, mais aussi des enfants des années 80 et du Club Dorothée. Et là, pour le coup, c'est avec cette casquette-là que je te regarde. Star,
2: regarde-moi.
1: Manga, je te regarde dans les yeux, Jackie.
2: Non.
1: Star manga.
2: Tu l'affiches.
1: Parce que la date, c'est compliqué. 30 octobre à Paris, au Palais des Congrès.
2: Ouais.
1: Mettons-nous en condition.
3: Les chevaliers du Zodiac sont toujours à l'attaque.
1: Les génériques de manga, mais oui, pas n'importe comment.
2: Ah, pas n'importe comment, avec un orchestre symphonique.
1: Monsieur !
2: D'au moins 500 000 musiciens sur scène, donc j'exagère, mais il y en a au moins 30.
1: Ouais, bah c'est déjà pas mal. C'est fou l'idée donc de réunir tous ces musiciens, oui, mais aussi les chanteurs et les chanteuses.
2: Les chanteurs d'époque.
1: Oui, Bernard Minet d'époque. Il est conservé.
2: Il est d'époque, oui. Bernard Minet, Jean-Paul Césari qui chantait Nicky Larson.
1: Ouais, Noam,
2: Goldorak, ils seront tous là, quoi.
1: C'est ça.
2: Marie
1: Sailor
2: Dauphin.
1: Moon, au pays de Candy, Nicky Larson, tu l'as dit.
2: Dragon Ball Z, enfin, tout ce qu'on aime.
1: Ça va être super.
2: T'aimais bien les mangas?
1: À fond. J'adore. Ouais. Moi, j'aimais bien Nicky Larson. J'étais un peu amoureuse.
2: Vas-y, chante.
1: C'est le début de mes emmerdes avec les bad boys. Nicky Larson, ne crains personne.
2: Ah, bien.
1: Oui. Non.
2: Viens le 30 octobre au Palais des Congrès.
1: Justement, comment on fait? Est-ce que c'est déjà en vente? Est-ce que c'est déjà disponible, les billets?
2: Oui, les billets sont disponibles. Voilà.
1: Okay. Donc, toutes celles et tous ceux qui sont à Paris ou qui passeront par Paris à la fin du mois, c'est pour vous. Est-ce qu'on n'imaginerait pas, Jackie, vu le succès, une petite tournée aussi partout en France?
2: C'est possible. Pour l'instant, je ne peux rien dire, mais c'est possible.
1: Et alors, toi, tu es maître de cérémonie?
2: Je suis maître de cérémonie, absolument. Je serai en queue de pied avec une cravate. Non, je serai Jackie.
1: On l'a jamais vu comme ça, Jackie.
2: Non, mais je ne serai pas. Non, je serai Jackie, quoi. Puis je présenterai tous les chanteurs, les chanteuses, voilà, à ma manière.
1: C'est une belle idée. Et alors, ça doit vraiment faire rigoler les musiciens de l'orchestre symphonique de jouer des génériques de manga. C'est fou quand même. Ah non, ça va être
2: avec
1: magnifique.
2: Des arrangements classiques, ça va être sympa.
1: Ça va être très beau. Et des images aussi, peut-être des mangas.
2: Oui, des mangas, bien sûr. Tous les mangas de l'époque, du Club Dorothée, de Recréa 2, enfin voilà.
1: Ça me paraît être la soirée idéale pour votre 30 octobre.
2: Moi, il me semble aussi, il faut y aller. Hein.
1: En plus, on peut venir déguiser, c'est Halloween.
2: Mais oui, tu vas te déguiser en quoi, toi?
1: Alors, pas en Nicky Larson, j'ai pas les épaules. Mais le pays de Candy, moi, je peux me faire des couettes.
2: Au pays de Candy, on fait couettes comme Candy. il y aura Candy aussi.
1: On va faire ça. Bon, on en reparlera tout à l'heure, mais notez quand même dans vos agendas cette histoire de 30 octobre. L'événement s'appelle Star Manga. Star du rock anglais. Maintenant, monsieur Jackie, vous nous avez choisi un Beatles.
2: Oui.
1: Est-ce que tu as eu l'occasion, toi, dans ta vie, d'en croiser un de près ou de loin?
2: Alors, moi, j'ai croisé beaucoup de stars, quand même, quand j'étais attaché de presse, même quand j'étais sur les plateaux de télé. Mon groupe préféré, c'était les Beatles. Je suis allé à l'Olympia les voir 7 fois.
1: Oh, waouh, Vénard.
2: Ils passaient en première partie Sylvie Vartan, c'était très bien. L'année suivante, je suis allé voir Palais des Sports. Ouais. Et la première fois que je les ai vus, c'est à Londres. J'avais 18 ans au Marquis, qui était un club londonien. Je les ai vus en vrai. C'est vraiment les seuls où j'avais envie d'un autographe et j'ai jamais réussi à en avoir.
1: Pas grave, t'as les souvenirs, t'imagines?
2: Ah bah oui, je les ai vus en vrai, oui.
1: En plus, ils ont passé très peu de temps à faire des tournées, et toi, t'as réussi à les voir 7 fois.
2: 7 fois.
1: Mais je suis sûr qu'il n'y a pas beaucoup de gens dans le monde qui ont réussi à faire ça.
2: Faut voir. Faut se renseigner. Moi, je les ai vus 7 fois, oui.
1: Ouais.
2: C'était génial.
1: Tu nous as choisi Here Comes the Sun.
2: Bah oui, parce que je trouve ça fun, c'est bien, c'est une composition de George Harrison. Je trouve ça très beau. Et quand t'écoutes ça le matin, ça te met en forme pour la journée.
1: Mais là, on est le soir, comment on fait?
2: Ah bah, on peut l'écouter quand même.
1: Non, ça marche. Alors, c'est parti, les Beatles pour vous, choisis avec amour par Jackie.
2: Bah oui.

0: carrément alright. Here comes the sun, les Beatles. Alors Jackie, j'ai vérifié mes sources pendant qu'on écoutait les Beatles. Et donc tu les as vus 7 fois en concert. Et c'est effectivement une performance, puisque les Beatles n'ont été sur scène que pendant 3 ans et demi.
1: J'en ai profité. Ouais.
0: Ils ont commencé à faire des concerts en 63 et en 66, ils ont dit non, c'est bon, on va plutôt faire du studio.
1: On va passer à autre chose.
0: Et dans ce petit intervalle, t'as réussi à les voir 7 fois. Tu es mon héros. T'es déjà mon héros.
1: Je suis un héros du Club Dorothée.
0: Encore plus. Mais de tous les clubs, du Club des Rockers aussi.
1: Ouais, du Club des Rockers.
0: La scène française, ça c'est un truc que tu connais, que t'as vu naître. Dans la liste de chansons que tu nous as envoyées, on peut pas toutes les écouter en entier, mais écoutons quelques mesures.
1: Oui.
0: D'Étienne Dao.
1: Oui. Ah,

0: puis dans le genre musique synthétique oui. aussi, mais un peu plus vénéneuse. Pussy Girl.
1: Ah oui, Chercher le garçon, j'adore. Daniel Dark.
0: Ouais. Regretter Daniel Dark.
1: Ouais, oui.
0: Tu te souviens ouais. comment justement du passage de alors ce qu'on écoutait comme les ouais. Beatles, quelque chose avec de la guitare, etc., très organique, et puis ces sons synthétiques
1: oui,
0: qui arrivent.
1: C'est début des fin 70, début 80. Ouais. Moi, j'ai vu Taxi Girl, Rose Bonbon, qui était une espèce de boîte derrière l'Olympia. Tu ouais. vois
0: c'est là aussi où suite. Indochine avait fait leur début.
1: Premier
0: c'est
1: concert,
0: ça
1: Rose Bonbon.
0: Rose
1: ouais.
0: Bonbon.
1: Ouais, ouais. Il se passait plein de choses à l'époque là-bas. Rico Martin, je me souviens.
0: T'as ouais. accueilli ça avec joie, l'arrivée des synthés, ce oui. changement de ton.
1: Oui, oui, quand même. J'ai tout de suite apprécié. Ben, fallait que ça change un peu, mais c'est, Taxi Girl, c'était vraiment bien, quoi. Ouais. C'était nouveau à l'époque. Même Daniel Dark, espèce de personnage un peu. Ouais.
0: Ouais, hein.
1: Ouais.
0: Sacré bonhomme. Et Lio dans tout ça? Parce qu'elle Lio. Est dans ta liste.
1: Oui, j'ai choisi Banana Split.
0: Ouais.
1: Parce que j'aime bien son premier single.
0: Et toi, après, t'as oui. chanté avec Lio?
1: Oui, si on peut appeler ça chanter, enfin, en ce qui me concerne, j'ai fait Tété Où,
0: ouais.
1: un duo.
0: Tété Où.
1: Ben voilà, qui a bien marché d'ailleurs, on est rentré au top 50,
0: ouais.
1: et on a bien rigolé, on a fait toutes les télés, tout ça, c'était vraiment sympa. Et justement, Étienne Dao a écrit la phase B de Tété Où,
0: ouais.
1: comme on l'écoutait avant.
0: Alors le Banana Split, ouais. une chanson dont on a su plus tard qu'il y avait des allusions sexuelles.
1: Pourquoi plus tard?
0: Bah écoute, je ne sais pas, pourtant la figure de la banane était assez évidente quand
1: oui,
0: elle a
1: bah, oui.
0: chantilly qui s'écoule en avalanche, on s'est dit oui, bon, il se passe quelque chose. La banane est très contente.
1: C'était mignon.
0: Bah, écoute, il me semble. En tout cas, gros personnage quand même, Lio.
1: Ah
0: aussi,
1: oui, hein. j'adore. Oui.
0: Grande
1: ah
0: bah personnalité.
1: Il oui. faut avoir les clés, il hein. faut avoir le mode d'emploi, mais une fois que tu l'as, ça marche.
0: Nous, je ne sais pas si on aura le mode d'emploi, mais en tout cas, on a ce soir un programmateur musical de premier ordre. Alors, le Banana Split de Lio,
1: oui.
0: c'est pour vous. Et vous pouvez lire ou pas les paroles pendant que
1: bien
0: vous
1: sûr.
0: Voilà, réfléchissez ou pas.

0: Le Banana Split, chanté par Lio, et choisi pour vous par Jackie, puisqu'on est dans les douceurs. Jackie, je voulais te remercier, car dans les années 90, j'avais ton bouquin de cuisine, la cuisine au Coca-Cola.
1: Tu l'as acheté?
0: Bien sûr.
1: Comment t'as filé?
0: Non, je l'avais demandé, je l'avais eu.
1: Bah oui, le poulet au Coca-Cola.
0: Le poulet au Coca, c'est devenu un classique dans ma famille, grâce à toi.
1: Tu l'as?
0: Oui, je l'ai toujours, je pense. Faut que je le retrouve, faut que tu me le dédicaces.
1: Bah, c'est sûr.
0: Jackie, tu lances un podcast. Alors ça, c'est une super bonne nouvelle.
1: Oui.
0: Ça s'appelle Platine Jackie.
1: Par rapport à Platine 45, donc ce serait essentiellement musical, où je vais accueillir des chanteurs, des chanteuses, mais pas que, en fait.
0: Des fans de musique.
1: Oui, des fans de musique, des mecs qui sortent des bouquins, des acteurs. Et ce sera sur JLA Play, Jean-Luc Azoulay Play, et sur YouTube. Ça démarre là, ça a démarré d'ailleurs la semaine dernière.
0: Ça vient de démarrer.
1: Ouais, ouais.
0: Allez voir ça, YouTube et JLA Play, ça s'appelle Platine Jackie.
1: Oui.
0: Et ça va forcément être bien. Jackie,
1: merci.
0: Tu restes avec nous parce qu'on n'a pas fini d'écouter toutes tes merveilles. Non, c'est bon, j'ai fait ma promo, je m'en vais. Non, reste avec nous.
1: Mais oui, je reste.
0: Trop bien. Jusqu'à 20h dans Décibel. On est avec Jackie, les amis. À tout

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2: Il a été attaché de presse de Serge Gainsbourg ou encore, on n'en a pas parlé, de Bob Marley.
3: Mais de Bob Marley, absolument.
2: Mais oui, Jackie, mon invité de ce soir, qui a fait, oui, bien sûr, de la télé et des bouquins de cuisine inoubliables.
3: C'est la recette au coca, là, je ne savais pas.
2: Coca-Cola. Voilà.
3: T'en as fait des plats?
2: J'ai fait le poulet au coca, je te jure.
3: C'est
2: essayé
3: bon, hein,
2: à la maison, vous verrez. Mais oui, vous remercierez, Jackie. T'es monté sur scène aussi, avec Dorothée.
3: Ah bah, de nombreuses fois, comédie musicale, j'ai fait 4 comédies musicales avec elle.
2: Ça fait quoi?
3: Oui. De monter sur scène avec Dorothée?
2: De monter sur scène devant des milliers de personnes.
3: Bah, grâce à Dorothée, j'ai fait tous les Zéniths, j'ai fait Bercy, j'ai fait des grosses salles. Bah, au début, t'as un peu le trac quand même, puis après, bon, ça va quoi. C'était, mais j'avais toujours un personnage. Tu vois, je faisais un peu le méchant. Et je m'appelais, c'est Jean-Luc Azoulay qui m'appelait Monsieur Schloren. Il m'a dit, tu arrives sur scène, tu te présentes, tu dis, Monsieur, je m'appelle Schloren, Jackie Schloren. Je dis, mais ça va faire rire personne, c'est ton jeu, ah bah, c'est ton jeu de mots de merde. Et en fait, les mômes se marraient tout le temps. Donc j'étais Jackie Schloren.
2: Jackie Schloren, mais évidemment, enfin, c'était
3: non,
2: tellement drôle.
3: C'était sympa, on rigolait bien. Ah ouais.
2: Et est-ce que ça t'a permis, cette expérience-là, de mieux comprendre justement les artistes? Tu nous disais ton amour pour la musique, pour le rock, pour les artistes et tout. Le fait de sentir ce truc de la scène.
3: C'est une adrénaline, c'est un truc de fou.
2: Ouais.
3: Enfin, c'était le spectacle de Dorothée, mais bon, les gens en connaissaient aussi, parce que j'étais toujours à côté d'elle à la télé.
2: Ouais.
3: Oui, c'est un truc de fou. Mais un truc avec Dorothée qui était drôle, c'est que les premières scènes qu'on faisait, il n'y avait jamais de rappel. On faisait un carton, tous les mômes applaudissaient, mais on a compris que les mômes, ils ne savaient pas ce que c'était un rappel.
2: Ah oui, ben non, ils ne savaient pas.
3: C'était drôle. Ben oui, non, ils s'en foutent. C'est fini. Quoi. Non, c'était comme ça.
2: Tu sors de scène et c'est terminé.
3: Oui, mais c'est aussi bien. Hein.
2: Alors, Jackie me disait, pendant qu'on écoutait les Beatles tout à l'heure, t'inquiète, moi, tous les groupes qu'on aime des années 60-70, je les ai vus sur scène.
3: Ben oui.
2: Jackie, t'as vu les Who?
3: Ah ouais, My Generation, j'ai choisi. J'adore cette chanson.
2: My Generation, t'as choisi les Who et les Kinks. Alors
3: ouais, bah c'est assez proche. Hein.
2: Ouais. Donc les Who, tu les as vus, les Kinks aussi?
3: Oui, bien sûr que je les ai vus. Ouais. Les Kinks, je les ai vus à la Mutualité et à Londres. Et les Who, je les ai vus à Londres, à la Fête de l'Humanité et aussi à Paris, à Playel, je crois, un truc comme ça.
2: Ah, c'est génial. En plus, là, tu dis à Londres, mais à l'époque, se taper le voyage à Londres, c'était pas facile comme aujourd'hui, il n'y avait pas l'Eurostar.
3: J'étais chez un correspondant, tu sais, à l'époque, ça se faisait.
2: Ouais.
3: Je l'invitais à Paris, où il allait voir, je sais pas, Ray Cazara et Annie Cordy, mais moi, j'allais voir les Who et les Kinks.
2: C'est pour ça que la France et l'Angleterre sont irréconciliables.
3: Bah oui.
2: C'est Jackie qui a arnaqué son correspondant.
3: Et lui, il m'emmenait voir les Who et les Kinks. C'est génial, non?
2: C'est formidable, formidable que tu aies pu voir tout ce beau monde.
3: Bah oui.
2: Les Kinks, t'as choisi, alors vraiment, l'immense tube, You Really Got Me. Tu te souviens, la première fois que t'as entendu cette chanson, que ça fait quoi comme effet?
3: Bah, ça fait, j'étais ado, quoi. J'avais 16 ans. Bah, ça m'a fait un drôle d'effet. J'adore le riff, puis j'adore la voix de Ray Davies aussi. Et puis les Kinks, c'est une espèce de dandy rock, quoi. Tous leurs albums sont vraiment bien. Les mélodies, les arrangements, tout. Les textes aussi, parce que
2: c'est
3: c'était
2: beau.
3: Pas... Ouais. C'est très beau. Ouais.
2: C'était les Frères Ennemis, bien avant Oasis.
3: Ah oui, oui.
2: Et on les adore, alors on est ravis.
3: Ray Davies et Dave Davies.
2: Ouais, c'est ça.
3: Ouais.
2: On est ravis de les écouter ce soir dans Décibel, grâce à Jackie.
3: Ouais.
2: Les Kinks, You Really Got Me. Je parle pas sur l'intro, parce que l'intro,
3: ah ouais,
2: c'est déjà du Kinks. Hein.
3: Ah bah oui.

0: imparable.
1: Imparable.
0: Kinks, bah, you really got me. Tu joues d'un instrument, toi, Jackie ?
1: Non, j'ai jamais voulu. Je sais pas pourquoi. J'aurais pu, hein, mais non. Pas la flemme, je m'en sentais pas capable, quoi.
0: Ceci dit, alors tu sais quoi, moi je suis comme toi, je joue pas d'instrument, mais je pense que quand on adore la musique et qu'on s'est rendu compte à quel point c'était difficile, on est encore meilleur fan.
1: Mais bien sûr, moi je suis plus spectateur.
0: Oui, c'est ça. Voilà. Alors que ceux qui jouent de la guitare, parfois ils disent ouais, non, mais c'est de l'esbrouf, c'est trop facile à faire.
1: Non. Non, c'est pas facile. Enfin, bien jouer, c'est pas facile.
0: Exactement. Dans ta sélection, donc oui, je disais, vraiment que des énormes tubes. Il y en a un qui est beaucoup moins recélébré aujourd'hui. C'est le groupe Bijoux.
1: Oui, Betty Jane Rose de Bijoux. Voilà. Alors Bijoux, c'est un groupe que j'aime beaucoup, groupe de rock français. Que à l'époque, j'étais chez Philips. C'est moi qui les ai dégotés, je les ai signés.
0: Ah,
1: je me suis occupé. Je les ai présentés à Serge Gainsbourg parce que c'était des fans de Gainsbourg. Et ça a bien collé. D'ailleurs, grâce à eux, Gainsbourg, Serge a refait de la scène. Et il chantait aux armes, etc., mais rock'n'roll, tu vois.
0: D'accord.
1: Trois chansons aux armes, etc. Et il aura fait une chanson qui s'appelle Betty Jane Rose, que j'aime beaucoup.
0: Ok, c'est celle qu'on va écouter maintenant. Mais
1: merci.
0: Alors, pardon, mais non, toi, merci. Parce que c'est pas forcément une histoire que les gens connaissent bien. Quand tu dis que Gainsbourg est remonté sur scène grâce à Bijoux, ça veut dire quoi? Qu'ils l'ont poussé?
1: Pratiquement, il n'avait pas envie, il était timide, Serge, mais il n'avait pas fait de scène depuis ses cabarets, tu vois, le truc qu'il faisait dans les années 60, qui était bien.
0: Oui, c'est ça.
1: Il avait envie de faire du rock'n'roll, et il a trouvé en Bijoux ce groupe-là, et Vincent Palmer, le guitariste de Bijoux, le compositeur, lui a dit, mais viens avec nous, on a des dates en province, et il est venu, mais il avait un trac fou, quoi. Je me souviens, il est passé à Épernay, il est passé à Reims, mais il avait un trac de fou, il a fait trois chansons, et ça a cartonné, et c'est grâce à ça, et grâce à Bijoux qu'il a...

0: Bijoux. Alors, Jackie, il la connaît par cœur.
1: Ah oui, j'adore cette chanson. Puis ça m'évoque plein de choses, quoi. Des souvenirs avec Serge. Oui.
0: Ouais. Tu la vis comment, toi, la musique? T'écoutes toute la journée? T'as des moments précis?
1: J'ai des moments précis, mais j'écoute pas la même chose le matin que le soir.
0: Ah oui, donc il y a une vraie organisation.
1: Oui.
0: Il y a la musique pour te réveiller, la musique pour te calmer.
1: Voilà, c'est ça. Puis la musique un peu rock'n'roll le soir.
0: Ça fait du bien. Ce Betty Jane Rose, il était parfait.
1: Bah oui.
0: Alors après, il y a une autre musique qui est très importante pour toi en ce mois d'octobre. Hein.

0: dis-moi. Tu vas t'éclater, tu vas t'éclater le 30 octobre.
1: 30 octobre, Star Manga au Palais des Congrès. Il y aura Marie Dauphin, la chanteuse de Bibi Funk.
0: Mais oui, c'était bien Bibi Funk.
1: Et qu'est-ce qu'elle chantait aussi, Marie Dauphin? Clémentine.
0: Clémentine, absolument.
1: Ouais. C'est si beau ça.
0: Mais c'est ce que je faisais devant la télé quand t'avais 3 ans.
1: J'ai fait que ça. Je t'ai plus vue dans mon enfance, Jackie, que mes propres parents.
0: Ah bon?
1: C'était toi mon babysitter. Dorothée, toi?
0: Ouais, on était ta nounou.
1: Bah oui. Mais c'est vrai, je pense qu'il y a beaucoup de gens de ma génération.
0: Moi, ouais, c'est vrai, souvent on me le dit ça.
1: Ouais, je regardais nounous tous les jours.
0: Ouais.
1: Parce qu'en plus, le club Dorothée, c'est ça qui était formidable, c'est que vous étiez là, donc évidemment, le mercredi, le samedi.
0: Tous les jours, 7 jours sur 7.
1: Vous étiez là pendant les vacances.
0: Mais oui, le club Dorothée, vacances. Et moi, j'avais Jackie Chou en plus,
1: qui passait
0: le mercredi et le samedi.
1: J'adorais le Jackie Chou. Bah là encore, t'avais trouvé le moyen de nous faire un petit concert.
0: Voilà. Ouais.
1: Des lives. Et c'était, je me souviens, moi, d'avoir vu Vanessa Paradis, oui, Joe le taxi, dans ton émission, dans le Jackie Chou.
0: Mylène Farmer, Étienne Dao, Bachung.
1: Alain Bachung.
0: Dont j'étais l'attaché de presse également.
1: Et qui est venu chanter dans le Jackie Chou.
0: Bah bien sûr.
1: Trop bien. Et vous, Star Manga, si ça vous intéresse de voir.
0: Comment
1: sur
0: ça les intéresse? Ça les intéresse.
1: Ça les intéresse. Donc, Marie Dauphin, dont vous venez d'entendre la voix, Bibi Fuck. Bernard Minet, Noam, Valérie Barouille, Jean-Paul Césari, chanteurs et chanteuses, avec des génériques incroyables, Goldorak, Sailor Moon, Candy, Nicky Larson, les Chevaliers du Zodiac, Lady Oscar.
0: Non,
1: trop bien, Dragon Ball.
0: Et Dragon Ball Z, faut pas oublier.
1: Ah oui. Z.
0: Chantez pas.
1: Ariane.
0: Je lui fais un petit bisou en haut.
1: Une de mes nounous aussi, Marianne. Ariane. Donc c'est le 30 octobre au Palais des Congrès, c'est Jackie qui présente les musiciens, le concert symphonique, les images des mangas qu'on adorait, quoi.
0: La totale, on va bien s'amuser.
1: Oui, et il y a aussi, je l'ai noté parce que ça j'aime beaucoup, un grand concours cosplay.

0: Oui.
1: Juste avant le concert, et les plus beaux costumes inspirés de l'univers du manga vont défiler sur la scène du Palais des Congrès.
0: Ça va être sympa, ça, non?
1: Ça va être magnifique.
0: Ça va tu vas te déguiser, j'espère, quand tu vas venir.
1: Écoute, je suis en train de me dire, est-ce que je me ferais pas un petit Sailor Moon?
0: Ah, moi, je te vois bien Sailor Moon, ouais. Hein? Mais tu vas le faire vraiment?
1: Je sais pas. Est-ce que je vais oser? Non, au pire, je me mets en chevalier du Zodiac.
0: Ah oui, ça, c'est bien, ça.
1: Ouais, ouais. Fais comme ça.
0: Bioman.
1: Ou en Bioman. Moitié homme, moitié robot, c'est tout moi.
0: Ah oui, toi tu es moitié homme, moitié robot, c'est vrai.
1: Jackie et l'invité de Décibel. On revient tout de suite, hein.
0: Bah oui.
1: Ouais, on a encore de la musique à partager ensemble.

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1: Notre invité, Jackie, a eu envie ce soir d'écouter Serge Gainsbourg.
2: C'est étonnant, non?
1: Étonnant. Alors peut-être ça va étonner celles et ceux qui ne savent pas qu'au début de ta carrière, tu as été l'attaché de presse de Serge.
2: Oui, absolument. Oui,
1: Serge
2: oui.
1: Gainsbourg. Donc ça voulait dire quoi? Qu'est-ce que tu faisais? Tu étais avec lui, chez lui parfois?
2: Serge Gainsbourg, il faut le suivre partout. Hein. Ouais. Tu sais, c'était un peu la... Je faisais tout. Ouais. J'allais le chercher. Comme il conduisait pas, donc j'allais le chercher. J'organisais les interviews. J'organisais tout, quoi. J'allais lui chercher son café, ses cocktails. Parfois, j'allais chez Clope. même son liquide. Parfois, il m'avait envoyé à la banque chercher son liquide.
1: C'est pas vrai.
2: Ouais.
1: Comment t'as...
2: J'ai même gardé une fois Charlotte, elle avait un nom.
1: Oh, bébé Charlotte.
2: Ouais, j'étais nounou de Charlotte. Mais en vrai, là, hein, pas à la télé.
1: Ce job incroyable, de passer tant de temps près de Gainsbourg, comment il t'est arrivé? T'as postulé? On te l'a proposé?
2: J'ai pas postulé, j'étais engagé chez Philips, qui était une maison de disques. Et Louis Nucera, qui était directeur de la promo, m'a dit, voilà, je m'occupais du catalogue international. Il m'a dit, mais il y a Gainsbourg, là, qui cherche un attaché de presse. Je vais organiser un rendez-vous, et puis il a organisé le rendez-vous. Il m'a dit, c'est pas sûr que ce soit toi. Hein. Ouais. Je vais rue de Verneuil, j'ouvre la porte. Je sonne, on ouvre la porte, et c'était lui. Mais moi, j'avais 25 ans à l'époque, donc j'étais hyper intimidé, tu vois. Mais bon, mais lui aussi est très timide, donc il y a eu des temps morts au début, puis après, ça a été. Je vais pas dire que j'étais son ami, mais on était très, très liés, quoi. Et ça dépassait le côté attaché de presse.
1: Oui.
2: Oui, oui.
1: De toute façon, vu le personnage, enfin les personnages, et lui et toi, ça pouvait pas être juste.
2: Ouais. Sauf que moi, je pouvais pas. Fallait que je fasse attention quand même. Parce que parfois, j'allais le border. Quand j'allais le border, c'était vraiment ça.
1: Il y a une légende qui raconte que quand il était trop bourré et que peut-être toi, tu te reposais, tu dormais, il rentrait chez lui en sortant de boîte dans le panier à salade des flics.
2: Absolument, il l'a fait plusieurs fois. Oui, oui. Les policiers l'accompagnaient chez lui.
1: Il le ramassait, il le ramenait chez lui.
2: Oui, oui, oui. Bah oui, j'étais pas avec lui tous les soirs. Hein. Bon.
1: Ouais. Bah oui, mais heureusement pour toi, pour ta santé.
2: Parce que sinon, je serais pas là. Hein.
1: C'était un sacré fêtard.
2: Ah bah oui.
1: Il y avait un million de chansons qu'on pouvait écouter de Serge Gainsbourg. Oui. T'as choisi sa Marseillaise reggae, aux armes, etc.
2: Oui, j'ai choisi ça, oui.
1: C'était déjà l'époque où toi, tu travaillais plus pour lui.
2: Si, c'est le dernier album dont je me suis occupé.
1: Ah, d'accord.
2: Et c'est le seul qui a été disque d'or de son vivant.
1: Ouais.
2: Parce que les autres ont été disque d'or à titre posthume, si je peux me permettre.
1: C'est injuste, hein, d'ailleurs.
2: Oui, mais il était, il comprenait pas. Enfin, c'est vrai, c'était un type très angoissé, quoi. Et à l'époque, il n'y avait pas de portable. Il pouvait m'appeler chez moi à 2h du mat. Je répondais. Hein. De toute façon, il me réveillait. Donc. Et j'ai un beau souvenir de ça parce qu'en fait, il avait dit à Louis Hazan, qui était PTG de Phonogramme, oui, mais j'ai tout. Hein. J'ai composé tous les titres et tout. En fait, il n'avait rien. On peut le dire, maintenant il y a prescription. Il avait juste le titre qui s'appelait Aux Armes, etc. Et il est parti en Jamaïque 9 jours. Il a tout fait en 9 jours. Mais il aimait bien travailler dans l'urgence, Gainsbourg. Et voilà. Et là, il était content parce qu'il était enfin disque d'or.
1: Le seul disque d'or gainsbourien de son vivant.
2: De son vivant.
1: Aux Armes, etc. Jackie, merci pour ce beau choix.
2: Merci à toi.

0: les armes, etc.
1: Mais oui.
0: Serge Gainsbourg, Jackie, oui. C'est trop bien cette heure qu'on passe ensemble, bah, ça donne oui. envie de partir en road trip avec toi.
1: Ouais.
0: Tu conduis?
1: Oui, enfin, si on peut appeler ça conduire.
0: Ah, non, mais tu vas pas nous tuer, tu vas pas nous mettre dans le décor.
1: Non, je vais essayer, ouais.
0: Franchement, moi j'aimerais bien partir en road trip avec Jackie, et c'est lui qui choisit la musique. C'est trop bien tout ce qu'on écoute depuis,
1: bah, merci, merci.
0: Depuis 19h. Je vais te chanter un truc.
1: T'es sûr?
0: Ouais.
1: Tu chantes faux, non?
0: Toi et moi, moi et toi.
1: Ah bah oui, bah attends.
0: Nous deux, rien que nous deux. C'est ta chanson.
1: Ben oui, mais tu sais, je l'ai fait sur scène avec Bébé Ange, oh. au Galabru, et ça a bien marché. Ça a bien marché, la chanteuse Bébé Ange.
0: Ouais. Rêverie d'un promeneur solitaire au pied du
1: ben
0: Fujiyama.
1: Elle est bien, cette chanson.
0: C'est une super chanson.
1: Chanson des plus bêtes que je connaisse, quand même.
0: Tu l'as sortie en 1989, et la oui. pochette, c'est une photo de toi par Pierre et Gilles.
1: Pierre et Gilles, absolument. Oui. Oui,
0: quand
1: oui.
0: même.
1: Bah oui.
0: Ah ouais, ouais. Non, mais c'est ça. C'est-à-dire qu'à la fois, t'es passionné de pop culture, Jackie, oui. mais à la fois, tu es la pop culture.
1: Ah, merci, c'est gentil.
0: Mais c'est vrai.
1: Ouais, merci
0: c'est vrai.
1: Beaucoup.
0: Et en plus, tu transmets ça avec le sourire, et c'est, ouais. voilà, c'est un délice que tu sois là.
1: Bah, merci.
0: Bravo, je voulais te dire ça. Et j'essayais de chanter le Fujiyama, mais c'était pas terrible. C'est pas grave.
1: C'est juste, c'était pas mal.
0: Il est gentil. Il est menteur, mais il est gentil.
1: Non, c'était pas mal.
0: Il est menteur, ce Jean-Ki. La dernière chanson
1: oui.
0: qu'on écoute, c'est Merde in France.
1: Ah, Jacques Dutronc.
0: J'adore
1: Merde in France.
0: Lui, tu l'as rencontré, forcément.
1: Plein de fois. J'adore Jacques Dutronc. Bah, c'est Gainsbourg qui me l'a présenté.
0: Alors, il paraît, la légende raconte, mais comme toi, t'étais sur place, tu vas nous dire si la légende est vraie,
1: ouais.
0: que c'est Gainsbourg qui a torché vite fait les paroles de Merde in France.
1: Oui, il n'en voulait pas.
0: Dutronc n'en voulait pas, tout le monde était bourré, et oui. ils ont fait du yaourt.
1: Ils ont fait du yaourt, absolument.
0: Tout ça est vrai.
1: Après, il a refait les paroles quand même. Et Merde in France, on l'a enregistré pour Platine 45, et Jacques, il m'a dit, viens, on va tourner dans une déchetterie. Et on va en faire une sorte de maison. Il avait fait venir des mannequins qu'il avait mis dans une baignoire pour la salle de bain. Plein de boue, elles étaient debout.
0: Ah, genre des mannequins, des jolies filles.
1: Des jolies filles, mais couvertes debout. Il me faisait visiter sa maison, tu vois. Et à la fin, on est partis tous les deux avec les éboueurs en disant au revoir comme ça. Et je me souviens de ce clip, un truc de fou qui s'appelait Merde in France, quoi, comme la chanson.
0: Ça, on peut le voir.
1: Oui, sur
0: cet
1: YouTube.
0: Cet extrait de Platine 45.
1: Ouais, tu tapes Platine 45, Jacques Dutronc, Merde in France.
0: Et on voit la déchetterie.
1: Oui, ah bah oui.
0: Toi, tu disais oui tout le temps. Si l'artiste, il te disait.
1: Bah oui, mais ça, on pourrait peut-être plus le faire maintenant, quoi.
0: Bah, je sais
1: c'est
0: pas.
1: Ça qui était bien dans les années 80.
0: Ouais.
1: Ah oui, il a fait venir des mannequins, mais elles ont joué le jeu, c'était sympa. Et dans une déchetterie, tu vois. Tiens, je te présente, voilà, la cuisine, la chambre. Et à la fin, on se barre dans les. avec les éboueurs, tu sais, dans leur camion.
0: Ouais.
1: à la place des ordures, et on fait au revoir tous les deux.
0: Incroyable. Jackie, merci pour la régalade.
1: Je t'en prie.
0: pour les histoires. Et pour la Merde in France.
1: Bah oui.
0: Cacapoum, à la prochaine. Je rappelle, Platine Jackie, ton nouveau podcast vidéo sur JL Play et sur YouTube.
1: C'est exact.
0: Parle de musique avec tes invités. Et puis, à la fin du mois, le 30 octobre, tu es au Palais des Congrès et tu présentes Star Manga, un grand concert symphonique autour de nos génériques de manga préférés.
1: Oui, tu as très bien chanté.
0: Bip, non, allez, bah, Merde in France.
1: Tu veux pas chanter le 30 octobre sur scène?
0: Ils vont être contents, l'orchestre symphonique. Ouais, tu veux ramener ta casserole là?
1: Mais non, tu chantes pas faux. Enfin bon, prends des cours.
0: C'est ça. Merci, Jackie.
1: Merci à toi, c'était super.
0: Salut.

0: là, mais quel grand, grand moment. 1984, enregistré au studio Ferber. Et les murs s'en souviennent. Jackie, à l'instant, nous a en plus confirmé la présence à l'époque de Serge Gainsbourg à la session d'enregistrement de Jacques Dutronc. Le barman s'en souvient également. Donc, allez, décibels, c'est terminé. Pour ce soir, je remercie l'équipe de l'émission. Il y avait Kinan Lageli, Iris Guitoni, Thomas Demol, Mélodie Chaïb. Demain, on est dimanche. Décibels sera donc là à 19h, de bonne heure et de bonne humeur, avec les chansons préférées des auditrices et des auditeurs. Vous avez encore le temps de participer, il faut nous envoyer un email. Notre adresse c'est décibels, avec un S, @radiofrance.com. Et dans le mail, vous mettez la chanson que vous voulez écouter et votre numéro de téléphone pour qu'on puisse vous rappeler. Et voilà, vous savez tout. Gros bisous.
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0: Bonjour, merci d'avoir choisi votre radio ici. C'est Willy vient déjeuner chez vous, numéro 1093.
3: Oh là là,
0: ça filoche. Hein. Bonjour la tribu.
4: Bonjour.
0: Alors, qui est là aujourd'hui? C'est une surprise, mes amis. Nicolas Malabeuf, ouais. On s'applaudit maintenant.
4: C'est la première fois qu'on m'applaudit.
0: Oh, ouais, moi, j'aime bien.
4: Allez, bonjour, Nicolas, bonjour tout le monde.
0: Oui, notre enfant de la télé est là. Et Fabien Emo, ouais.
5: Ouais. Bonjour Willy, bonjour la geek. France.
0: Bonjour.
4: Et Willy,
0: bonjour,
4: revenu.
0: Ouais. Et bienvenue à tous, mes amis. J'espère que vous avez passé une bonne semaine.
5: Oh là là.
0: On est très heureux de passer ces prochaines 90 minutes ensemble. Tiens, avant toute chose, tant que j'y pense, en ce mois d'octobre, on va se retrouver pour le One Man Show Heureux à Lyon, ce vendredi 9 octobre. Comment s'appelle le théâtre à l'Ouest.
5: Exactement.
0: Voilà, donc
5: venez nous. Charpieux, c'est à côté de Lyon.
0: Dessine Charpieux. Dessine Charpieux, voilà,
5: à côté de
0: Lyon. Ça colle Lyon. Donc vendredi le 9 octobre à Besançon.
5: Besançon, c'est dans la Marne.
0: 51.
5: On baisera après, mais
0: Besançon, dans le 51, le 23 octobre. Et à Toulouse, le 30 octobre. Toutes les infos sur le site willy-revelli.com. Voilà, en attendant, c'est un autre Willy Revelli que vous allez avoir. Le citoyen, l'homme engagé. 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Alors vite, notez les dossiers du jour de votre talk show du week-end. Pas comme les autres. Dans un instant, les lycéens sont dans la rue. Alors au-delà des casseurs, des semeurs de troubles et des pilleurs, il y a de vraies demandes, des attentes et des angoisses chez les jeunes de France. On en parle dans une minute. Et à 12h30, on va recevoir l'un des auteurs du livre « Nous les Français » qui raconte la France au travers de pratiques somme toute anodines. Boire de l'eau en bouteille, pratiquer de running ou manger chez Master Poulet. Et ben, qu'est-ce que tout ça dit de nous? Vous allez voir, c'est hyper intéressant. On en parle dans 20 minutes. Et puis surtout, on parle de tout cela ensemble, mes amis, car c'est la nouveauté de cette saison. Dorénavant, entre 13h et 13h30, le samedi,
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0: C'est vous qui faites l'émission pendant 30 minutes. Vous avez les clés de votre émission pour appeler et discuter avec nous de ce que vous voulez. Si vous voulez réagir sur les thèmes du jour, la révolte des lycéens, qu'en pensez-vous? Si vous êtes prof, étudiant, parent de lycéen, j'aimerais bien vous entendre là-dessus. Ou si vous voulez juste nous faire un petit coucou, c'est possible aussi. Notez bien le numéro 0810 055 056. À partir de 13h30, la radio est à vous. Et lorsque vous passerez à l'antenne,
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5: Et sur le même numéro, 0810 055 056, vous pouvez nous envoyer des messages sur WhatsApp, des vocaux, des photos. On reçoit tout dans le studio.
0: Non mais quelle belle émission, hein.
4: C'est propre, hein.
0: C'est propre, carré.
5: C'est magnifique.
0: Sauf qu'il est déjà il est de plus en plus
5: midi et demi.
0: C'est pour ça le problème. Alors, est-ce qu'on a tout dit?
4: On a tout dit,
0: allez. Bon, allez, hop.
5: Dépêche-toi, c'est l'heure de la suite.
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0: Allez, ouvrons notre premier dossier.
7: Qui a eu cette idée folle un jour d'inventer l'école? Qui a eu cette idée folle un jour d'inventer l'école?
0: Oui. Bonjour Nathanaël Combary.
8: Bonjour Willy, comment ça va? Vous m'entendez?
0: On t'entend très bien, mon cher. On vous entend très bien, mon cher Nathanaël. Bienvenue ici. Vous êtes le président du conseil d'administration du Renouveau lycéen. Alors, pour commencer, mon cher Nathanaël, pourquoi est-ce que les lycéens sont dans la rue? D'abord, vous êtes encore lycéen, vous, Nathanaël?
8: Non, moi je suis plus lycéen, je suis étudiant en première année, mais il y a ce qu'on appelle dans le milieu lycéen des élites lycéens. Oui. Et donc du coup, étant donné que la rentrée a été en septembre, début septembre, et qu'on n'est que le 1er octobre, les nouveaux élus lycéens ne sont pas encore élus.
0: Alors,
8: moi, je suis encore représentant des lycéens.
0: Nathanaël, vous savez ce qu'on va faire, si ça ne vous ennuie pas, on va essayer de vous rappeler, parce qu'on vous entend un petit peu mal et c'est un petit peu dommage. D'accord, parce que je trouve ça un peu dommage, parce que comme je voudrais quand même qu'on vous entende bien, parce qu'on va évoquer un sujet quand même très important. Donc on va vous raccrochonner et on vous rappelle tranquillement. Peut-être rappelez-le normalement. Voilà, tout de suite, mon Nathanaël. Comme ça, au moins, on vous l'entendra mieux. Donc, avec Nathanaël, on va donc parler du mouvement des lycéens. Vous avez vu que toute cette semaine, alors évidemment...
5: On a vu plein d'images.
0: Voilà, on va en parler avec Nathanaël. Il y a évidemment
5: des casseurs,
0: des sommeurs de troubles. Ça, malheureusement, il y en a tout le temps. On verra que c'est pas forcément des lycéens, mais on va en parler avec lui, parce qu'on va tout évoquer avec lui, mais surtout, moi, ce que j'aimerais savoir, c'est pourquoi ils sont dans la rue. On le sait, on s'en doute, mais pourquoi maintenant ? Donc ça, c'est les questions qu'on va lui poser, et puis également, avoir sa position donc, sur ces fameux casseurs. Et puis, comme il a été reçu hier par le ministère de l'Éducation, t'imagines, a été reçu par Étienne Geffray-Léon, les boules ! Bon, on verra avec Nathanaël, justement, qu'est-ce qu'ils se sont dit hier. Est-ce qu'il est revenu, Nathanaël ? Il est par là ?
5: Oui, il arrive.
0: Il est là, mon Nathanaël ? Est-ce qu'il est... Oui, il est là, Nathanaël.
8: Ouais, merci.
0: Oui, super. Voilà, alors on vous entend mieux, Nathanaël. Nathanaël, combat. On entend mieux. Voilà, merci infiniment, mon Nathanaël. Donc, déjà, pour qu'on comprenne bien, pourquoi est-ce que les lycéens sont dans la rue ? Quelles sont vos demandes ?
8: Aujourd'hui, nous, on a plusieurs revendications. Les lycéens, ce qu'ils demandent, c'est dans un premier temps d'avoir, je pense, être plus facilement écouté, avoir un dialogue plus facile avec l'administration directement dans son lycée, avec le ministère, le gouvernement, quand on veut porter des revendications. Aujourd'hui, nous, on porte des revendications précises,
0: ouais.
8: Par exemple, sur l'état de nos lycées, sur le bâti scolaire, qui est vieillissant, et c'est d'ailleurs pour ça que la mobilisation lycéenne, elle a commencé initialement. C'était à Créteil,
0: ouais.
8: Au lycée Saint-Exupéry, où on avait un lycée qui était très vieillissant et très vieux. Pareil pour le lycée Paul-Éluard à Saint-Denis, qui a beaucoup fait parler de lui suite à une séquence politique qui a été beaucoup reprise dans les médias. C'était là aussi une question de bâti scolaire.
0: De bâti scolaire. Donc, les bâtis scolaires, par exemple, parce que c'est vrai que du coup, voilà, on a entendu beaucoup de jeunes parler, et avec des revendications qui allaient un petit peu dans tous les sens, et c'est pas une critique, hein. Mais donc, il y a déjà, donc, effectivement, le bâti qui est vieillissant. Il y avait, par exemple, des histoires de profs absents, c'est ça, des cours à rallonge, j'ai entendu aussi ça.
8: Ça fait longtemps qu'on a évidemment un souci au niveau du personnel éducatif qui nous entoure, notamment sur les professeurs. Aujourd'hui, on a de plus en plus de professeurs qui sont absents, des cours qui sont pas remplacés. Donc, dans certains lycées, évidemment, il y a la chance d'avoir des professeurs qui peuvent réussir à s'adapter pour reprendre des cours lorsque leurs collègues sont absents. Mais il y a des lycées où aujourd'hui, moi, j'ai des retours des jeunes qui sont sur le terrain, qui me disent, par exemple, des jeunes en terminale qui passent le bac de philosophie, le bac de philo en fin d'année, qui me disent, moi, j'ai eu cours de philo cette année que pendant 2 mois parce que ma prof est partie en arrêt maladie, elle a jamais été remplacée. Mmh. Donc, nous, on entend, et évidemment, c'est des revendications qu'on porte, avoir plus de professeurs. Il y a aussi tout un sujet vis-à-vis du personnel social qui est dans les lycées. Il y a des psychologues, il y a même parfois des médecins scolaires avec des infirmières scolaires. Mmh. Et dans certains lycées, on a, comme c'est des jobs qui sont avec pas beaucoup de personnel qui sont formés et qui sont titularisés, on a souvent des infirmières scolaires dans des lycées qui sont là à mi-temps, et donc dans certains lycées qui accueillent de grands nombres de lycéens, on a une problématique qui est toute simple. Si une infirmière scolaire, elle est là le lundi et le mardi matin, le mercredi, le jeudi et le vendredi, comment on fait pour que les élèves aient accès à un personnel médical?
0: Alors, Nathanaël, hier, vous avez été reçu, enfin, j'allais dire, au ministère de l'Éducation. Qui vous a reçu? C'est le ministre de l'Éducation qui vous a reçu?
8: C'est monsieur le ministre.
0: D'accord.
8: Donc, on a pu échanger avec lui pendant au total 2-3 heures.
0: Ok. Alors,
8: avec monsieur le ministre.
0: D'accord. Alors, je sais que vous êtes ressorti un petit peu chafouin. Est-ce que c'était à cause du jus d'orange Panpril qu'on vous a servi? Parce que souvent, on sert du jus d'orange Panpril dans les ministères. Et ça, j'aime pas.
8: Même pas, Willy, si je peux vous dire. Moi, c'était de l'eau.
0: Ah bon,
5: de l'eau du robinet,
8: très bien.
0: Ah bon,
8: non, elle était en bouteille.
0: Il est bien reçu, Nathan. Donc, de l'eau et tu te tais. Et du pain. Bon, et donc, alors vous êtes ressorti un petit peu comme ça parce que vous avez dit, voilà, je crois qu'on n'a pas été bien entendu parce que je crois qu'il va mettre en place quoi, une espèce de site internet où vous allez pouvoir exprimer vos doléances, c'est vrai ça?
5: Ouais.
8: Non, on n'est pas vraiment sorti chafouin. Il faut nuancer. Aujourd'hui, nous, quand on a rencontré le ministre, ce qu'on voulait, c'était avoir des engagements clairs sur plusieurs sujets. On n'avait pas envie d'entendre monsieur le ministre qui nous dise seulement qu'il a entendu les revendications des lycéens et qu'il allait travailler sans, voilà, pouvoir échanger sur concrètement ce que nous, nous voulions et prendre des engagements sur ses futures actions. Donc, dans un premier temps, Monsieur le ministre, il nous a dit qu'il allait nous recevoir de nouveau en fin de semaine prochaine, aux alentours de mercredi, jeudi, quelque chose comme ça. Mmh. Et justement, pour se donner le temps de pouvoir échanger avec ses autres collègues ministres, ses autres collègues du gouvernement, pour pouvoir, avant-hier, le 1er octobre, la copie du budget elle a été dévoilée. Et Monsieur le ministre, justement, jusqu'à sa validation par l'Assemblée nationale, Monsieur le ministre, lui, il a un pouvoir, c'est qu'il a, il peut échanger avec ses collègues pour pouvoir adapter les lignes du budget précisément.
3: D'accord.
8: Donc, nous, c'est ce qu'on lui a demandé. Et donc, du coup, c'est pour ça qu'il nous reçoit en fin de semaine prochaine.
0: Mais en attendant.
8: Normalement, il a pris des engagements sur certains sujets. Donc, on en a parlé du bâti scolaire.
0: Ouais.
8: Il a aussi pris des engagements au niveau de, justement, tous les représentants lycéens, dont je fais encore partie. Parce qu'on voit bien qu'aujourd'hui, ça fait depuis, au total, la mobilisation a commencé il y a plus de 20 jours, si on parle des premiers lycées. La séquence, elle est très commentée depuis une quinzaine de jours. C'est vrai que je pense que, même si je suis reconnaissant que M. le ministre ait pris le temps d'échanger avec nous, le rendez-vous, il est un peu tardé.
0: On est d'accord.
8: Donc, nous, maintenant, ce qu'on demande et ce que le ministre a pris comme engagement, c'est une refonte complète de la représentation lycéenne, de la démocratie lycéenne, pour que le dialogue se fasse beaucoup plus efficacement à l'avenir.
0: Nathanaël, un petit mot quand même avant de terminer sur tous ces débordements, parce que je crois que malheureusement c'est aussi ça qui choque beaucoup de gens et beaucoup de lycéens aussi. Vous n'avez pas peur, que toute cette violence occulte un petit peu vos revendications qui sont tout à fait légitimes, comme on les entend là.
4: Ça gâche un peu,
0: j'allais dire.
8: Oui, je suis complètement d'accord avec vous, Willy, mais moi, aujourd'hui, s'il y a une position et quelque chose sur lequel je suis convaincu, c'est qu'aujourd'hui, ce qu'on peut voir dans les médias, c'est deux mouvements qui sont distincts. Un mouvement lycéen qui s'exprime par des lycéens qui bloquent leur lycée calmement, pacifiquement, et je peux vous citer une dizaine d'exemples qui le prouvent. Et en parallèle de ça, on a un second mouvement, entre guillemets, de violence, d'émeutes urbaines, qui nous donne des images comme on peut le voir à la télé ou dans la presse, qui sont absolument insoutenables quand on entend que un jeune a perdu la vue suite à des violences entre lui et des policiers. C'est absolument regrettable. Nous, on condamne évidemment toute forme de violence qui ait lieu envers des personnels éducatifs, des professeurs, des policiers ou même des lycéens. Mais voilà, aujourd'hui, malheureusement, en effet, et moi, s'il y a un message que je peux adresser aux lycéens qui potentiellement vous écoutent, c'est prenez vos responsabilités, faites attention, justement, ne tombez pas dans son comportement violent qui donne raison à tous ceux qui aujourd'hui, et je vous assure qu'ils sont nombreux, cherchent à nous décrédibiliser.
4: Très bien.
0: Merci, bravo mon cher Nathanaël. Ça, c'est ce que je voulais entendre. Bravo mon Nathanaël. Et en attendant, mardi, vous êtes de nouveau dehors, c'est ça? Mardi, vous mettez un petit coup de pression, c'est ça, a priori?
8: Potentiellement.
0: Ah,
8: nous, ce qu'on attend, c'est d'avoir des engagements clairs, des retours. Maintenant, moi, je comprends, et encore une fois, ça rentre dans le discours que je vous disais. Les lycéens, ils ont besoin d'être entendus. On a eu un gros problème de dialogue, avec un dialogue qui a été complètement rompu par le ministère, vis-à-vis du ministère et les lycéens. Donc aujourd'hui, nous maintenant, je comprends que des lycéens souhaitent encore pouvoir revendiquer certaines choses. Et vous savez, ça porte ses fruits. Moi, j'ai aussi entendu des lycéens qui m'ont contacté et qui m'ont dit « on a fait un blocus pacifique ». Et qu'est-ce qui s'est passé très très vite? Le directeur, le proviseur du lycée, il est descendu, il est venu parler avec nous.
0: Et
8: qu'est-ce qu'on a fait? On a fait une assemblée générale devant le lycée.
4: Donc,
8: et on a pu discuter avec lui et on a eu des engagements clairs. Donc
0: Il faut que ça serve à ça. Voilà, exactement. Merci mon Nathanaël, merci beaucoup. Nathanaël Combari, président du conseil d'administration du Renouveau Lycéen. Merci Nathanaël d'être passé nous voir. Et puis si vous voulez réagir là-dessus, mes amis, si vous êtes prof, étudiant, parents, venez nous dire ce que vous en pensez. 0810 055 056. On parle de quoi avec toi dans un instant, mon Fabinou?
5: L'actu web. On va parler de quelque chose qui m'a préoccupé cette semaine.
4: Oula.
5: On va évoquer la coiffure de Céline Dion.
0: Place
4: aux choses sérieuses.
0: Le mouvement des lycéens, ils sont bien gentils, les petits
5: cons. C'est bon, on peut passer.
0: Ça, c'est plus important.
5: Merci, Willy.
0: Tiens, en attendant, on va écouter Florent Pagny, ma liberté de penser. Elle est là,
5: votre liberté de penser.
0: Vive la France.

0: l'aurez jamais, vous entendez. C'était Florent Pagny. Au revoir, Florent.
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0: Il est poli. 12h21, les amis, j'ai une nouvelle à vous annoncer qui va vous surprendre. On est extrêmement à la bourre.
4: Ah, pour c'est changer.
0: Parfois, on n'est que à la bourre.
2: Oui.
0: Et là, sinon, on est extrêmement.
2: Sinon, je garde la chronique pour demain. Si
4: oh, il ne veut pas bosser, lui. Non.
0: Quel escroc. J'aimerais tellement bien faire qu'une seule une fois dans la semaine.
2: Oui, parce que deux, c'est un peu trop de charge de travail pour moi. Franchement, ça m'épuise, j'ai une pression d'enfer. Je ne dors pas de la semaine.
0: Alors, fais ça vite et bien.
2: Allez, c'est parti pour toute l'actu web de la semaine. On démarre avec la question qui a enflammé les réseaux sociaux cette semaine. Céline Dion porte-t-elle une perruque? La hausse du carburant, on s'en fout. Explication, lundi soir, Céline a créé la surprise générale pendant la Fashion Week de Paris en clôturant le défilé de L'Oréal devant la Tour Eiffel et sur TikTok et Instagram. Un détail a complètement éclipsé la performance de la chanteuse. En fait, sa chevelure a posé question. Car on a l'habitude en ce moment de la voir avec un chignon ultra plaqué, très strict. Et là, Céline Dion est apparue avec une crinière blonde, lâchée et très volumineuse. Résultat, le monde entier en a parlé.
5: Pourquoi Céline Dion portait-elle une perruque?
6: Pourquoi Céline Dion llevaba una peluca?
0: Una peluca.
7: Warum trug Céline Dion bei der großen L'Oréal Show vor dem Eiffelturm?
0: Une grosse perruque. Pas très sympa, elle était grosse quand même.
2: Ça a fait parler, les internautes se sont transformés en Jo-Claude de Begin. Un spécialiste de la coiffure, un tuto a écrit c'est des extensions, ça c'est sûr, et un autre a répondu mais pas du tout, c'est juste un brushing hollywoodien. Donc on n'a pas la réponse. Le mieux c'est d'envoyer quand même un message à son coiffeur, car lui c'est sûr, il est de mèche. Toujours dans l'actu web de la semaine, Zinedine Zidane.
0: Ah oui, lui, ça coupe, c'est pas.
2: Alors,
0: lui, il porte pas de perruque.
2: Pas de perruque
0: ça
2: du
0: au
2: tout.
0: Moins.
2: Et alors, Zidane a cassé Internet. Lundi soir, face à la Belgique, l'équipe de France a gagné 1-0, un but inscrit à la dernière minute par Michael Olise. Et pour fêter ça, on a vu Zizou courir à fond la caisse sur le bord du terrain. Il a pris appui sur son pied gauche et a décoché une frappe monumentale du droit dans un ballon posé sur un plot au bord du terrain. Et tout ça en costume cravate et sans déchirure, quand même.
4: Très fort.
2: Et on l'écoute.
8: Même pas ce que j'ai fait, en fait. Ce qui est sûr, c'est que j'ai accompagné l'action de Michael. J'avais envie de l'accompagner, puis après j'ai vu le ballon, là, j'ai dit bon, je suis obligé de shooter dedans. Voilà. Être un peu ridicule, mais c'est pas grave.
2: Pas du tout. La vidéo est devenue virale et a fait le tour du monde. Bravo Zizou. Zizou, le pape du foot, car pour l'instant, l'équipe de France n'a pas perdu un match. Ça, c'est un miracle. Et tiens. Pour tous les fans de foot, une appli est très utilisée en ce moment, c'est Street Foot. Street Foot, c'est une appli qui permet de trouver des coéquipiers et des parties de foot dans votre région. Street Foot fonctionne partout en France. C'est mon appli coup de cœur du samedi. Et on termine avec une vidéo qui m'a beaucoup fait rire cette semaine. Une vidéo postée sur le site internet public, le magazine People. Écoutez, tentez de reconnaître qui chante. Indice, ce n'est pas Céline Dion.
9: Et tchèle, et tchèle, et tchèle. Oh, tchèle bien.
4: Afida.
2: Afida Turner, elle a donné une interview exclusive où elle se livre comme jamais. Selon elle, on ne l'invite pas sur les plateaux télé pour ne pas faire de l'ombre aux autres artistes.
0: Ah, bien sûr.
10: Il y a qui comme moi? Qui peut chanter ça?
2: Franchement, tu fermes les yeux, c'est Céline Dion. Mais pour une sonnerie de réveil, c'est pas mal. Imagine, lundi, 6h du mat, ton réveil sonne. À écouter sans modération, 6h, 7h, 8h, il n'y a pas d'heure pour écouter un bon Afida Turner.
4: Et elle veut se présenter à l'Eurovision aussi.
0: J'espère.
2: Ah bon, on va encore perdre.
4: Peut-être qu'on gagnera.
0: On ne pourra pas faire pire. Merci beaucoup.
2: Bah de rien.
0: Cher Fabien. Oui, mais t'as un jingle, non?
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0: Ah, mes amis, il est temps de passer à la personne pas banale, parce que vous savez que j'aime vous présenter des invités
12: pas banaux.
0: Bonjour Jacques Bajou. Beaujus. Oh là, pardon. Jacques Beaujus, pardon. Oh là là, n'importe quoi.
13: Bonjour,
0: je recommence.
13: Bonjour
0: Jacques Beaujus. Bienvenue ici. Alors,
13: bonjour
0: vous êtes de Limoges. Et depuis quelques mois, vous parcourez de temps en temps des villes de France comme Nantes, Angers, La Rochelle, Brive pour y faire des choses originales. Et vous allez y cacher quoi dans ces villes?
13: J'y cache des enveloppes. Des enveloppes avec un cachet de cire dessus, et à l'intérieur, ça renferme une photo sur laquelle j'ai écrit au dos un poème, Et c'est des photos que j'ai prises dans les villes même où je cache les enveloppes.
0: Voilà. Donc,
13: genre un César, César.
0: Donc, des enveloppes noires avec de la cire rouge. J'ai pris que les enveloppes sont très jolies. Donc, avec à l'intérieur des photos, des poèmes. Donc, des photos que vous avez fait vous-même de la ville, c'est ça, hein?
13: C'est ça. Voilà. Exactement. Ce sont mes photos, ce sont mes poèmes.
0: Ah, c'est aussi des poèmes que vous avez écrits vous-même. J'allais vous demander, c'était...
13: Ouais.
0: Ah, d'accord. Donc, photographe et poète. Des poètes anti-déprime, on m'a dit.
13: C'est ça, alors j'essaie de ne pas mettre un peu plus de négativité sur ce qu'il y a déjà autour de nous en ce moment.
0: Oui, je crois que
13: donc,
0: ça va.
13: Donc j'essaie de faire des choses bienveillantes ou alors un peu romantiques aussi. Il y a un peu différents styles qui s'accordent en fonction de la photo qui aura dans l'enveloppe en fait.
2: Et donc vous les dissimulez un peu partout dans la ville et qui les prend, qui les trouve?
13: C'est ça. Alors, en général, j'annonce sur les réseaux ma venue. Par exemple, pour Brive, j'annonce quelques jours avant que je vais venir déposer des enveloppes. Et j'indique que dans mes stories, on pourra avoir des indices. Donc, les gens qui suivent les stories ont des indices. Donc, je fais des petites vidéos ou des photos d'une rue, par exemple, en disant, dans cette rue, vous pouvez trouver une enveloppe. Ou alors, je prends une photo un peu plus rapprochée de l'enveloppe sur un bout de mur et dire, proche de telle église, vous pourrez trouver une enveloppe. Et
2: donc, c'est un peu une chasse au trésor.
13: Exactement.
0: L'idée, c'est quoi, mon cher Jacques? C'est de valoriser le patrimoine, de valoriser les habitants?
13: Alors c'est un peu l'ensemble. En fait, je prends des photos de la vie commune, de l'ordinaire, on va dire, des gens, des scènes de vie de personnes qui se promènent, qui boivent un café en terrasse. Et ça peut être aussi des photos de monuments, de bâtiments que je trouve beaux, ou des fois des photos un petit peu plus éloignées qui donnent une vue d'ensemble sur la ville.
0: Ouais.
13: Et donc oui, c'est pour valoriser un petit peu les villes et puis la ville qui passe.
0: Et donc la prochaine ville, alors ça va être laquelle, mon cher Jacques?
13: Ça va être La Rochelle.
0: La Rochelle, quand
13: mais je passe, j'ai quand même une petite étape avant à Brive dimanche.
0: D'accord.
13: Après-midi.
0: Donc Brive dimanche. Voilà, Exactement. Donc allez à la chasse des enveloppes de Jacques Beaujeu qui parcourt donc les villes de France pour cacher des enveloppes noires avec des photos et des poèmes anti-déprime. Bravo.
2: Bravo.
0: Ça fait un petit peu de bien, un petit peu de poésie. Bravo.
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1: C'est un titre qui m'a particulièrement touché, j'espère qu'il vous a touché aussi.
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4: Allez, partons gaiement vers la deuxième demi-heure de votre talk show du samedi. Alors ici, c'est comme le talk show de Léa Salamé qui est à l'époque,
5: mais pas pareil.
4: Sinon, c'est la même chose. Dans un instant, on va parler d'un livre qui parle de nous, les Français, et qui s'appelle « Nous, les Français ». Votre tribu est là, bien sûr. Nicolas Malabeuf, notre enfant de la télé, et Fabien Emo, notre geek présent. Et bien sûr, vous faites partie de cette tribu, mes amis. On fait l'émission ensemble ici. C'est votre radio. D'abord, sur le groupe Facebook.
6: C'est gratuit pour nous trouver. Gratuit. Vous tapez Youpi la vie avec Willy Rovelli. Vous tombez sur nous. La question du samedi, vous êtes plutôt doudoune sans manche ou avec manche? Vous allez comprendre
4: plus tard.
6: Alors, la question.
4: Donc, doudoune manche ou doudoune sans manche?
6: Votez sur notre groupe Facebook. Vous tapez Youpi la vie avec Willy Rovelli.
7: Merci. Les vrais débats sont là.
4: Hein. Ah, c'est ici. Oui. 0810 055 056. Dans une demi-heure à peine, vous allez pouvoir intervenir sur cette antenne pendant 30 minutes. La radio est à vous. Vous parlez de ce que vous voulez. 0810 055 056. Et vous repartirez aujourd'hui.
7: Eh bien, demain, l'un d'entre vous va remporter un séjour Bellambra Club. Il vaut 2000 euros. Vous partez où vous voulez.
4: Où vous voulez.
7: Le tirage, c'est demain.
4: 2000 euros où vous voulez. 0810 055 056. Mais d'abord, si vous n'avez pas suivi l'actu, pas de panique. L'actu vous suit. Il est temps pour moi de mettre
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4: Et on commence avec les lycéens en colère dans la rue tout au long de cette semaine et cette question qui est souvent revenue chez les journalistes. Mais que veulent vraiment les lycéens? Ben, le dernier iPhone duo pliable, hein, comme tout le monde. Hein. Enfin, les lycéens qui demandent davantage de moyens. Pourtant, vu les résultats du dernier rapport PISA, les élèves moyens, c'est pas ce qui manque. Au moins 80 personnes travaillant dans des établissements scolaires blessées ces derniers jours. Les lycéens se plaignent qu'il n'y a pas assez de profs en tabassant le peu de profs qui restent. Oui, c'est pas con comme méthode, c'est pas con. Les profs qui remercient les lycéens qui bloquent les entrées et détériorent les établissements. Grâce à eux, au moins pour une fois, ils ont une vraie excuse pour être absents. Au passage, ayons une pensée pour les pédophiles qui sont au chômage technique à cause des lycéens qui occupent leur espace de travail, la sortie des écoles. Pour pas mal de policiers, aller dans un lycée en ce moment, c'est rendez-vous en terre inconnue. Des écrits nauséabonds et racistes prétendument écrits par Jordan Bardella, exhumés par Mediapart. Le RN voulait tourner la page de son histoire. Mediapart vient apparemment de retrouver les brouillons. Jordan Bardella qui s'est fait coincer par Mediapart à cause de ses propos antisémites sur Messenger, la messagerie de Facebook. Et qui c'est le patron de Facebook? Mark Zuckerberg, un juif. Comme quoi, il ne dirige pas que les banques. Il dit vraiment n'importe quoi, ce Bardella. N'importe quoi. Jordan Bardella, antisémite. Oh là là, et on le choque, hein. Après, attention, hein, Jean-Luc Mélenchon risque de l'attaquer pour plagiat. Gérard Larcher, réélu à la présidence du Sénat jusqu'en 2029, dès le premier tour. Enfin, pas dès le premier tour de taille, hein, sinon il aurait fallu plus de temps. Du coup, dans le train d'économie du Sénat, déjà on sait, c'est sûr qu'il n'y aura pas de réduction de budget à la cantine. Il y a 2 ans, Michel Blanc nous quittait. Et c'est là qu'on a appris qu'il n'y avait pas que le Père Noël qui était une ordure. Il y a la mort aussi. Après un bronzé de moins, c'est toujours ça de prix pour Bruno Retailleau. Bernard Montiel a fait savoir qu'il était justement disponible si jamais le splendide cherchait un bronzé pour remplacer Michel Blanc. Enfin, la question du jour. Aux États-Unis, la célèbre vache qui rit ne sourit plus sur les nouveaux paquets de fromage. Est-ce que c'est parce qu'elle est triste de nos émeutes?
6: Ouh.
4: Eh ben, vous avez 2 heures. Alors, heureusement, dans 89 jours, c'est fini 2026.
6: Bravo.
4: Voilà.
7: Et voilà. Sixième mandat de Gérard Larcher.
4: Sixième mandat. Il est gourmand, le Gérard.
6: Il ne s'arrêtera jamais.
4: Allez, ça c'est un petit récap de l'actu. Si vous n'avez pas le moral, on a la solution. Mes amis, arrêtez tout. Quand je vous dirai à vous, vous me ferez un palabapapala et vous verrez, ça ira beaucoup mieux. Ça va pas bien. Et voilà, ça va beaucoup mieux.
6: J'ai envie de danser.
4: Dès que t'as un coup de mou, tu écoutes la radio ici et tout va beaucoup mieux. Dans un instant, on va parler d'un livre qui s'appelle « Nous les Français », juste après

0: Ah, ça s'arrête comme ça. Non, même pas fichu de faire une femme. Ah bah bravo.
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0: Dans un instant, Nicolas Malabaf, notre enfant de la télé, on parle de quoi avec toi ?
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0: Ah, très bien. Et d'abord,

0: d'Andrieux.
1: Bonjour Willy.
0: Bonjour, bienvenue ici mon cher Gérald. Vous êtes journaliste et co-auteur du livre Nous les Français. J'ai adoré ce livre chez Robert Laffont. Le livre que tous les politiciens devraient avoir. Voilà, c'est comme ça qu'on a souvent présenté ce livre. C'est un livre vraiment qui n'est pas banal. Est-ce que vous pouvez déjà nous dire de quoi il parle alors votre livre, mon cher Gérald?
1: Je suis ravi que vous le trouviez banal, parce qu'on l'a pensé exactement comme ça. L'idée, c'était de faire un livre politique, mais comme les journalistes politiques ne le font jamais, c'est-à-dire en parlant très peu des candidats, très peu des partis, en s'amusant. C'est un livre ludique et qui part du quotidien des gens et qui va essayer d'explorer des objets, des lieux, des dates, des

0: double page là-dessus. Tiens, on se réfugie dans les marques, des marques qui rassurent.
1: Oui, bah c'est complètement ça, des marques édredons, c'est-à-dire des marques alimentaires comme le chocolat qui vont vous faire du bien, parce qu'il faut bien le dire, le présent, le futur, ce ne sont pas vraiment viables. Non. Le monde extérieur est dur, parfois violent et agressif, et donc c'est tout un lot de marques qui nous font du bien. Donc les marques alimentaires, je l'ai dit, mais aussi les marques pour prendre soin de soi, et en particulier les marques pour prendre soin de sa peau. C'est étonnant, mais les Français, voilà, se réfugient là-dedans, des marques doudou et édredons.
0: Voilà. La nostalgie ressort beaucoup dans votre livre. C'est quoi cette histoire d'année 1975 ?
1: C'est assez génial. Il y a un sondage qui a été fait auprès de 30 pays, si je me rappelle bien, et les Français sont ceux qui, adorent l'année 1975 plus que toutes les autres nationalités voudraient revivre à cette époque, sorte de période dorée. Et la nostalgie est intéressante parce que, en fait, les Français sont souvent caricaturés en leur disant, vous êtes des vieux ronchons parce que vous trouvez que c'était mieux avant. Ouais. Mais nous, les auteurs du livre, on trouve que c'est finalement une bonne idée que de prononcer ce genre de phrase, parce que ça veut dire qu'en fait on est un peuple politique et qu'encore une fois le présent et le futur qui sont très durs, très agressifs, ça ne nous va pas. Et donc c'est pour ça qu'on se tourne vers le passé.
0: Voilà. Il y a aussi un truc très marrant. Parlez-nous de la doudoune, mon cher Gérald, alors. La doudoune avec ou sans manche. Elle dit quoi de nous Écoutez-moi bien, écoutez-le bien, Gérald. Quelqu'un qui porte une doudoune avec ou sans manche.
1: C'est assez terrible, on sait bien que c'était un des sujets de clivage de notre livre. Oui. Eh bien, il y a une multitude de modèles de doudounes. Alors, je ne vais pas vous dire qu'en fonction du modèle de doudoune que vous portez, je vais vous dire pour quel candidat vous allez voter, mais presque. Non, plus sérieusement, en fait, ça montre que ces différents modèles de doudounes disent un peu de votre identité. Ça montre aussi qu'on est très divisé et qu'en fonction de ce modèle de doudoune, on affiche un peu son identité sociale et politique. Et donc, c'est la doudoune à la fois du travailleur qui travaille dans un supermarché, mais ça va aussi être la doudoune de l'entrepreneur, du vigneron, de l'agent immobilier. Mais ma préférée, Willy, il faut bien que je vous le dise, c'est la doudoune de ceux qui détestent la doudoune, c'est-à-dire le bobo qui n'aime pas la doudoune parce qu'il considère que c'est un vêtement bof et lui, il va plutôt porter une polaire mouboutée de marque Patagonia, etc.
0: Donc, la doudoune sans manche, c'est quoi? Elle est plus portée par qui alors?
1: C'est plutôt le maraîcher, le vigneron, c'est le travailleur manuel.
0: Le travailleur manuel.
1: Qui rentre et qui sort, et donc il doit avoir chaud, mais en même temps il doit être à l'aise dans ses mouvements et ses gestes,
0: Et alors, il y a un truc bien aussi, le truc d'enlever ses chaussures quand on va chez des gens.
2: Ça
0: c'est un débat. Expliquez-nous aussi parce que c'est générationnel.
1: Alors, c'est vrai que là, on a ouvert un débat. C'est le débat de la présidentielle, peut-être. Oui, c'est générationnel. C'est-à-dire que c'est plutôt les vingtenaires, les trentenaires qui exigent ou qui demandent à leurs invités de retirer leurs chaussures. Et on sait bien que dans les classes plus âgées, c'est quelque chose qu'on n'oserait pas du tout. Enfin, Nadine de Rothschild n'aurait jamais demandé à ses invités de retirer ses chaussures.
0: Elle nous oblige à marcher sur les mains. À marcher en poirier.
1: Donc, oui, il y a une question générationnelle, mais c'est aussi une question d'hygiène, diront certains, et c'est vrai que c'est un phénomène qui a explosé depuis le Covid, la pandémie, etc. Et c'est là aussi, politiquement, ça veut dire qu'on a un peu la trouille du monde extérieur, de ce qu'on pourrait ramener de l'extérieur. Et du rapport de force aussi, du rapport à l'autre. Avant, on disait bienvenue et fais comme chez toi, et désormais on dit bienvenue, mais fais comme chez moi. Et s'il te plaît, enlève tes pompes et va pas salir mon joli tapis, quoi.
0: Il y a plein de trucs. Franchement, le livre, il est à la fois amusant et pas que. On apprend plein de trucs. Vraiment, on apprend énormément de choses avec des petites choses comme ça, un petit peu banales du quotidien, mais c'est trop bien. Un petit mot là sur l'eau minérale, parce que bizarrement, moi je pensais que c'était ceux qui avaient le plus d'argent qui achetaient des bouteilles d'eau minérale.
1: Ça fait partie des surprises du livre, nous aussi. C'est un enseignement totalement contre-intuitif. En fait, les gens qui ont acheté de l'eau en bouteille sont pas les plus diplômés, sont pas ceux qui ont le plus de moyens. Et en fait, à bien y regarder, il y a deux pistes. Ce serait deux explications possibles. D'une part, c'est permettre d'offrir en quelque sorte de la bonne santé ou un confort ou du luxe à peu de frais à ses enfants, à sa famille. Mais c'est aussi, on se pose la question si ça... une forme de méfiance et de défiance à l'égard de l'État et de l'eau du robinet.
0: On se méfie.
1: On se méfie et en même temps, comme pour les marques doudou évoquées un peu plus tôt, on essaye de faire du bien à ses proches en leur offrant une bouteille d'eau minérale ou d'autres sources.
0: J'adore votre livre. Franchement, ouais, Gérald, vous l'avez écrit à 6 et franchement, vous avez tous trop bien bossé. Voilà, donc ça.
1: C'est gentil, je leur passerai le message.
0: Ah ouais, pour

0: leur dire vraiment. Juste un petit mot vraiment pour terminer, mon cher Gérald, parce qu'il y aurait tellement de choses à dire, mais le nous.
1: Je reviendrai.
0: Ouais, revenez. Le nous dans le titre, il est intéressant ce nous, je trouve, parce que j'ai l'impression que justement vous parliez des on parlait des politiciens, de la politique, les présidentielles qui arrivent, ce nous là. Il est important parce que souvent on dit qu'il y a plus de nous, qu'il y a plus de eux, les autres.
2: Et bah, de là, division.
0: C'est nous. Voilà.
1: Eh ben en fait, on passe nos journées à passer d'un nous à un autre. Il y a un nous général, c'est les Français, mais on voit bien qu'on est divisé, qu'on est des tribus, des groupes, des clusters, des archipels. Alors chacun fait partie d'un petit nous. Ce qui est assez rassurant, c'est qu'on est encore obligé de côtoyer les autres, même si ça nous est parfois désagréable. Et seulement on a retenu ce mot parce que une présidentielle est censée de définir un nous, c'est-à-dire un nous collectif vers où on a envie d'aller. Bon, le problème, c'est que la présidentielle et la campagne qui se préfigure, on risque dans l'affrontement des nous plutôt que dans le grand rassemblement du nous.
0: On va tous se rassembler pour lire votre livre, mon cher Gérald Andrieux, donc journaliste, co-auteur du livre Nous les Français, chez Robert Laffont. Ce livre est génial, franchement.
3: C'est passionnant.
0: C'est passionnant.
2: Est-ce que vous retirez vos chaussures, vous, quand vous allez chez les gens?
0: Je ne vais pas jamais chez personne.
3: En revanche, quand on vient chez vous.
0: Ah ouais, c'est à poil.
2: Oui, il faut retirer du bras.
0: Tout nu. Merci Gérald, passez un bon week-end.
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0: Allez, quand il y en a mal,
5: il y a Malabeuf.
0: Nicolas Malabeuf, notre enfant de la télé. Alors, mon bon Nicolas.
2: Eh bien, jeudi prochain, une émission emblématique va faire son retour avec un générique emblématique. Ça fait peur un peu, ça fait peur. L'émission politique L'Heure de Vérité revient jeudi soir sur France 2 avec Caroline Roux. La musique que l'on entend est Live and Let Dice. Elle était écrite par Paul McCartney et son groupe The Wings. Et cette musique était aussi le générique du tout premier film de James Bond avec Roger Moore. Et alors c'est le 20 mai 1982 que le programme fait son arrivée. Le premier invité, c'était Jacques Delors, le père de Martine Aubry. Et première question justement, il est interrogé sur le générique.
6: Alors Jacques Delors, bonsoir. Alors, j'ai vu que vous écoutiez avec attention la musique du générique de cette émission. Je vais vous poser une question, vous êtes un mélomane averti, est-ce que vous avez reconnu cette musique?
7: Je peux me tromper, mais je crois que c'est Live and Let Die des Beatles.
6: Ouais, c'est de Paul McCartney, parfait. Bon. C'est une bonne réponse à une première question.
2: On lui avait dit avant, je pense. Alors, pendant 13 années, L'Heure de Vérité a fait les belles heures de la 2. Une idée de François-Henri de Virieux, qui était surnommé le Marquis Rose pour ses proximités avec le pouvoir socialiste en place. Et alors, ça faisait jaser, c'était la grande question, recevoir ou pas le Front National. Les journalistes à l'époque de l'émission avaient voté pour se mettre d'accord. Le oui l'avait emporté. Parmi les oui, il y avait Alain Duhamel. Et donc, le 13 février 84, L'Heure de Vérité reçoit Jean-Marie Le Pen.
6: Cette invitation, vous le savez, elle ne fait pas plaisir à tout le monde. Il y a actuellement, devant cette maison, des manifestations. Monsieur Le Pen, vous faites peur.
8: C'était le procès Le Pen, je ne savais pas, vous ne m'aviez pas averti.
9: En mémoire de tous ceux qui sont tombés dans le monde sous la dictature communiste.
10: Moi, je suis journaliste et je continue à poser mes questions, si vous le voulez bien.
2: Et oui, il avait imposé une minute de silence et le lendemain de l'émission, le FN avait enregistré des records d'adhésion. L'Heure de Vérité, une émission en direct, et alors forcément avec quelques couacs, notamment avec Édouard Balladur.
11: Monsieur Balladur s'est présenté ce soir à la fois comme le ministre des Finances.
6: Du problème de liaison.
12: Ah oui, c'est des couacs, ça.
6: Alors, je crois que si la liaison est définitivement interrompue, c'est la première fois d'ailleurs que ça nous arrive.
3: J'y suis pour rien.
2: Édouard Balladur. Et alors, justement, c'est Édouard Balladur qui avait inauguré la tradition du livre d'or. À chaque fin d'émission, l'invité laissait un petit mot. J'ai retrouvé le livre d'or. Mitterrand avait laissé comme mot une heure de vérité.
12: C'est court.
2: Et alors, la seule fois d'ailleurs où un président est venu à l'heure de vérité, c'était François Mitterrand qui avait accepté de venir à condition qu'il n'y ait ni public, ni musique. Il avait un peu peur
0: ni
2: de
0: rien,
2: tout ça.
0: Ni d'animation. Tout seul.
2: Puis 10 ans plus tard, alors qu'il est en fin de mandat et malade, il reçoit les équipes de l'émission dans la bibliothèque de l'Élysée.
13: 77 ans, il faut dire que si nous sommes ici le 25 octobre au soir, c'est un pur hasard. C'est ce jour-là que vous m'avez invité. Enfin, ça vous donne l'occasion de me souhaiter un bon anniversaire. J'espère que ça vient du fond du cœur. Ma santé. Je trouve que c'est pas mal d'arriver à cet âge-là.
2: Puis après 10 ans de prime time, L'Heure de Vérité est reléguée le dimanche à midi avec des invités élargis, par exemple le commandant Cousteau, Jean d'Ormesson, même l'abbé Pierre était venu et il avait lâché une insulte.
14: Non, ça, enfin, sans blague. Et pourquoi il ne l'a pas fait? Alors, si c'est un citoyen individuel de le faire, Mais ta gueule, vous faites ta gueule.
2: Ah, sympa quand même. Et le petit potin, l'émission.
0: Il avait
2: retiré.
5: C'est très rare.
2: Et le petit potin, l'émission aurait dû s'arrêter le 25 juin 1995 avec François Bayrou. Sauf qu'il y avait eu ce jour-là une grève dans l'audiovisuel public. Et donc la dernière avait eu lieu une semaine avant avec Elisabeth Badinter.
0: Eh ben, merci mon bon Nicolas. Ça reprend quand?
2: Ça revient jeudi soir avec Caroline Roux sur France 2.
0: On sait qui est l'invité?
2: Et l'invité, c'est Édouard Philippe.
0: Édouard Philippe. Merci infiniment. On s'en fout complètement, mais je voulais. Oh. Non, mais comme je sais que tu sais tout.
2: Ah bah on apprend des choses.
0: Ah voilà. Vous aimez Jennifer?
5: Ah oui.
0: Mourir sur scène parce qu'elle est là, je n'ai rien.

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1: De retour ici, c'est Willy vient déjeuner chez vous. On passe à table tous ensemble le samedi et le dimanche entre midi et 13h30. Mais vite, ce sont les 5
2: dernières minutes.
1: Si, si, avant le journal de 13h, leur place à la bonne initiative du jour. Bonjour Luc Martin.
3: Bonjour.
1: Bienvenue ici, mon cher Luc. Vous êtes le président de l'association Solidarité Paysans Maine-et-Loire. Vous avez fêté dimanche dernier vos 40 ans. Alors, pas vous, Luc, hein, votre association. Est-ce que vous pouvez déjà nous dire, vous aidez qui, alors, Solidarité Paysans?
3: Alors, Solidarité Paysans 49, comme vous l'avez dit, est née il y a 40 ans. Oui. Donc, tout ça suite à une demande d'agriculteurs qui ressentaient le besoin d'être accompagnés, ouais, et de rompre l'isolement lorsqu'ils rencontraient des difficultés financières sur leur exploitation. Et ceci, cet accompagnement se fait avec des bénévoles, ouais, au niveau de l'association Solidarité Paysans, et cela dure depuis 40 ans.
1: Voilà, donc des paysans qui sont en difficulté, qui vous appellent, et donc les difficultés, ça peut être lesquelles, par exemple, mon cher Luc?
3: Alors, jusque maintenant, enfin, le plus souvent, ouais, ce sont des difficultés rencontrées financières. Actuellement, nous rencontrons plutôt des gens qui nous appellent pour des difficultés d'anxiété, de, ouais, mal-être, et aussi de soucis de santé, hein, vis-à-vis de leur entreprise, donc qui s'accumule au fur et à mesure des mois et des années passées, ouais, et encore plus avec la situation climatique que l'on connaît.
1: C'est ça.
3: Et les difficultés financières viennent s'ajouter à ça.
1: Voilà. Donc des échanges,
3: on a de tout ordre.
1: Des échanges, oui, bancaires, allez-y, surcharge administrative, des problèmes de santé, vous l'avez dit, de l'anxiété, parce que cet été, effectivement, il y a eu une sécheresse qui doit effectivement vous inquiéter. Il paraît que depuis le début de l'année, les appels ont doublé, c'est vrai ça?
3: Alors, doublé, c'est un mot un peu fort.
1: Ouais.
3: Aujourd'hui, pour l'année 2025, nous étions à 28 appels,
1: ouais,
3: sur toute l'année. Et à ce jour, début octobre, nous sommes à 30 appels.
1: Ah oui.
3: Il nous reste encore 3 mois.
1: Ah,
3: donc vous voyez, donc on s'attend quand même à une augmentation vraiment sensible, voire importante dans l'hiver et le printemps l'année prochaine. Les impacts avec cette météo qu'on a eu cet été, donc de fourrage, les mauvaises récoltes, les pertes de rendement, et aussi la chute des prix, il ne faut pas l'oublier, ouais, à la production. Parce que,
1: Et donc, Luc, vous les aidez comment? Alors, si quelqu'un vous appelle et vous dit, voilà, j'ai des galères, j'arrive pas à rembourser un prêt ou quelque chose, vous pouvez faire quoi avec l'association Solidarité Paysans?
3: Alors, nous, le principe de l'association Solidarité Paysans, c'est que lorsque l'agriculteur paysan appelle, nous rencontrons une première rencontre avec deux bénévoles en binôme plus un salarié pour la première rencontre, écouter, voir le mal-être, voir où sont les difficultés et aussi les demandes de l'agriculteur, du paysan. Et suite à ces demandes-là que nous installons soit un tour de table ou une concertation avec les créanciers. Alors, démarche auprès de la MSA, parce que qui collabore énormément avec nous au niveau du service social,
1: oui,
3: par rapport à la mise en place d'aide au répit, des problèmes aussi de santé, d'aide, oui, au répit, administrative et tout. Voilà. Et à la suite de ça, nous pouvons les accompagner s'ils le souhaitent dans les démarches au niveau d'exemple.
1: Voilà. Et comme vous l'avez dit, Luc, et c'est surtout
3: et
1: ça.
3: Aussi.
1: Et pardon, Luc, hein, je vous interromps parce que malheureusement le temps passe, mais comme vous l'avez dit, c'est aussi une manière, et ça c'est très important, de rompre l'isolement. Parce que vous en y étiez passé par là il y a quelques années, vous aviez appelé l'association, vous aviez besoin d'aide et besoin de parler. Et vous avez trouvé l'aide qu'il vous fallait.
3: Alors voilà, la force de l'association Solidarité Paysans, c'est de prendre en compte l'humain.
1: Voilà.
3: Et par l'intermédiaire de ces bénévoles, parce que on intervient sans limite de temps et c'est gratuit bien sûr.
1: Évidemment.
3: Donc voilà, on a deux salariés bien sûr à rémunérer. Là, c'est c'est du temps. Mais pour, par contre, ils nous accompagnent sur les démarches administratives.
1: Et donc,
3: c'est le message,
1: Luc, je suis obligé de vous couper parce que malheureusement on va vite, mais c'est le message surtout que vous voulez passer, mon cher Luc, c'est si vous êtes agriculteur, vous avez des difficultés, parlez.
0: Oui, voilà.
1: Restez pas entre vous.
0: Vous n'êtes pas seul,
1: Vous n'êtes pas seul. Et Solidarité Paysan, c'est dans toute la France. Là, on a zoomé sur Solidarité Paysan Maine-et-Loire parce qu'ils ont fêté ses 40 ans il y a quelques jours, mais
0: ça fonctionne partout en France.
1: Voilà, mon cher Luc, merci beaucoup. Pardon, vous attendez un petit peu mal, donc voilà, on est un petit peu obligé d'abréger, mais vous êtes le président de l'association Solidarité Paysan Maine-et-Loire, voilà, qui est là pour aider tous les paysans de France qu'on aime tellement.
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1: Oui, merci encore d'être avec nous. Partons gaiement dans la troisième demi-heure de votre talk show du samedi en direct avec votre tribu Nicolas Malabeuf.
5: Bonjour tout le monde.
1: Oui, et Fabien Yvon, notre guide.
0: Toujours là.
1: Oui, bah dis bonjour aussi, sois poli.
5: Bonjour,
1: voilà.
0: C'est pour
1: Surtout avec vous, mes amis, puisque le samedi, c'est Youpi la vie. Pendant 30 minutes, on vous donne donc les clés de cette émission. C'est la libre antenne du week-end. Aucune radio ne fait ça. Tu peux y aller, hein. Il n'y a que chez nous, tu as les clés, tu fais ce que tu veux. Plus que jamais ici, c'est votre radio. Alors rappelez-nous pour réagir sur les thèmes du jour. On a parlé de la colère des lycéens. Êtes-vous doudoune avec ou sans manche? Ah, ça c'est intéressant.
0: Nous avons des réactions.
1: Ah, bah très bien. Alors attends, une petite minute.
0: Pardon.
1: Tu peux aussi nous appeler pour donner vos youpies, vos moments de joie. Venez juste nous faire un petit coucou. Dites-nous ce que vous faites, ce que vous voulez. 0810 055 056. Ça, c'est le numéro de téléphone. Il y a le groupe WhatsApp, le groupe Facebook.
0: Pardon, il y a trop de choses. Non, le groupe Facebook. Donc sur Facebook, vous tapez Youpi la vie avec Willy Rovelli. Vous tombez sur nous. On vous a posé la question et vous êtes plutôt doudoune sans manche ou avec manche.
1: Alors
0: il y a déjà beaucoup de commentaires. Qui m'a écrit à Biarritz, la doudoune sans manche à la côte.
1: Ah, Biarritz, doudoune sans manche.
0: Et Jérôme, plutôt doudoune avec manche, car c'est le même prix.
1: Oui.
5: C'est vrai que c'est pas moins cher.
1: C'est pas con ça. Et est-ce qu'il y a des gens qui mettent manche mais sans doudoune?
0: Oui. Ah oui, que les manches de la doudoune. Ah oui, pourquoi, pas. Bah, réagissez. Pourquoi pas.
1: Réagissez là-dessus. Et quand vous passez à l'antenne aujourd'hui, vous repartez.
5: Alors déjà, si vous nous appelez, vous aurez le bonheur de parler à la voix suave de Willy Rovelli.
1: Ah, c'est vrai.
5: Mais en plus, il y a un séjour bel en bras qui vaut 2000 euros. Donc double raison pour nous appeler.
1: Et puis réappelez-nous, bon sang. 0810 055 056. Allez, dans un instant, on prend le premier appel. Mais d'abord, voici Chris de Burg avec High on Emotion. Merci d'être avec nous sur votre radio ici. Allez, appelez-nous, on vous attend.

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2: C'est mon moment préféré, ça, parce que là, jusqu'à 13h30, on va parler rien qu'ensemble.
0: On est qu'ensemble.
2: On est tous ensemble, la grande famille ici réunie. 0810 055 056. Vous nous appelez pour ce que vous voulez. Si vous voulez réagir sur les lycéens, là, quand même, si vous êtes prof, parents d'élèves, lycéens, tiens, appelez-nous, dites-nous un petit peu ce que vous pensez de tout ça. Et puis, je voulais juste nous faire un petit coucou. Vous êtes les bienvenus. Si vous êtes porteur de doudoune avec ou sans manche,
3: ça nous intéresse.
2: C'est très important. J'aimerais bien savoir. 0810 055 056. Et vous repartirez avec votre sélection.
4: Avec un séjour Bellambra de 2000 euros.
2: Et 2000 euros. Vous irez où vous voulez et avec qui vous voulez. On commence avec Frédéric. Ça va, mon Frédéric?
5: Ouais, bonjour Willy, bonjour à tous.
2: Ouais, salut. Ça va Fred, tu nous appelles d'où?
5: Eh ben ouais, je suis en pleine forme de Montpellier.
2: Ah, on va venir à Montpellier bientôt. Attends, bouge pas.
4: Alors, c'est pas bientôt. Ça sera en novembre 2027,
2: je crois. Ah, c'est bientôt.
4: C'est le 26 novembre 2027.
2: Bah 26 novembre 2027, on va venir jouer.
4: On aura un nouveau président. Eh
2: bien, tu sais quoi, mon Frédéric, je m'engage à t'offrir deux places, mais j'aurais oublié d'ici là, mais je m'y engage devant la France entière.
4: Le théâtre s'appelle le Kawa.
2: Ah oui, le Kawa. Très très joli. Mon cher Frédéric, qu'est-ce que tu fais de beau à Montpellier? D'abord, on dit Montpellier, on dit pas Montpeu. On dit Montpé.
5: Ah oui, oui, on dit Montpellier. Ouais.
2: Exactement.
5: Je suis en doudoune sans manche, tu vois.
2: Doudoune sans manche. Alors pourquoi?
3: Pourquoi alors?
5: Mon petit doudoune sans manche, ben voilà, pour un petit peu quand même ne pas avoir froid et puis.
2: Et pas avoir chaud.
4: Voilà. Et pour être tiède.
3: Et ça. Ça aide, sous les aisselles.
2: C'est ça la doudoune, c'est pour être tiède. On y pense jamais. Et qu'est-ce que tu fais de beau dans la vie? Tu ne portes pas de doudoune tout le temps. Tu fais dans la vie.
5: Si, j'ai en permanence ma doudoune, même la nuit.
2: Ah,
3: même
2: j'adore.
3: La nuit.
2: C'est, tu fais quoi dans la vie?
5: Non, je plaisante.
2: Oui. Donc il nous dira pas ce
5: que dans la journée. Moi, je travaille dans les assurances.
2: Ah, voilà, dans les assurances. Très, très bien. Voilà. Alors, mon cher Frédéric, je crois que tu voulais réagir sur les lycéens.
5: Oui, bah j'ai été lycéen il y a pas longtemps, hein. Il y a quoi une quinzaine d'années du coup. Oui. C'est vrai que c'est, on avait, ouais, ça fait pas longtemps, c'est comme 2027.
2: Pas longtemps.
5: Et du coup, bah c'est vrai que j'ai manifesté moi aussi dans la rue. On était descendu, c'était en 2010 pour la réforme des retraites notamment. Ouais. Je me rappelle bien.
2: Okay.
5: Et c'est vrai que je trouvais quand même que le mouvement de l'époque était quand même plus pacifiste que.
2: Oui.
5: Que ce qui se passe aujourd'hui quand même.
2: Ouais, c'est vrai que c'est un peu dommage parce que c'est un peu dommage parce que
5: les lycéens, c'est vrai que. Il faut obtenir des avancées. D'ailleurs, il y en a eu, je crois, parce que il y a eu la suppression, je crois, des frais d'inscription.
2: Oui, oui, c'est ça. Voilà. Déjà, il y a des petites choses qui ont avancé, mais c'est vrai qu'après.
5: Ouais, ça a bougé quand même.
2: Voilà, ça a bougé. Après, voilà, comme on, j'ai la sensation que c'est pas. Il y a toujours des lycéens qui peuvent foutre un peu le bordel, mais j'ai l'impression que c'est surtout des casseurs qui sont là, tu vois.
5: C'est vrai que c'est un peu dommage parce que
2: du coup, ça brouille un peu le message.
5: C'est ça, tout à fait, ouais, exactement, ouais.
2: Et donc Frédéric, dommage, quand toi tu avais manifesté en 2010, c'est parce que tu voulais partir à la retraite tôt.
3: Déjà.
5: Voilà, c'est ça, ouais, à la fin du lycée en fait, à la fin des années lycée, voilà.
2: C'est vrai, toi tu voudrais la retraite à 18 ans, c'est ça?
5: Bah ouais, j'aurais bien voulu, ouais, mais non.
2: Bah c'est pas passé, voilà, mon petit.
5: Et non, c'est pas passé, non.
2: Bon, et comment s'appelle ton assurance?
5: On peut le dire,
2: quoi. Bien sûr. Alors là, moi ici, y a pas de problème. Vas-y, alors vas-y.
5: D'accord.
2: C'est chez qui?
5: C'est la MAF.
2: Oh, c'est pas vrai. Tu sais que j'y suis moi la MAF. Hein.
3: Mais non.
2: Eh oui.
3: Pour votre scooter.
2: Bien sûr. Efficace, et pas cher. C'est la MAF. Oh là là, mais j'adore. Je suis allée à la MAF juste parce que j'adore Caroline Loeb. C'est la Watt. Et là, je me suis dit.
5: Ah oui.
3: Comme ça, ça joue à rien.
2: Hein. Ça joue à pas grand chose.
3: Avec Willy.
2: Grand chose. Ah mais j'adore. Bon bah écoute. Bah,
5: c'est un plaisir de vous avoir en tout cas. Ça fait franchement c'est. Trop bien.
4: T'es adorable. Ouais, tu nous rappelles quand tu veux.
2: Bah, Fred, tu veux rester encore un petit peu? Tu veux qu'on papote encore un peu, Fred? Tiens, bah reste. Reste avec nous, Fred. Je te présente. Okay. On met un jingle. Je suis obligée de mettre un jingle. Fred, reste avec nous.
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2: Ah, j'adore ce moment, Youpi la vie. Frédéric, tu es toujours là, de Montpellier. Et avec
5: ouais,
2: nous.
5: Je suis toujours là, ouais.
2: Tant mieux. On va accueillir Karine qui est avec nous. Ça va, ma Karine?
7: Salut, mon Willy, tu vas bien?
2: Et toi, Karine, ça va?
7: Mais oui, écoute.
3: Calmez-vous.
4: On va vous laisser.
2: Je sais pas, on a roucoulé tous les deux, hein, Karine.
3: Le courant
2: passe
3: pas
2: bien. Pourquoi.
4: Vous êtes un pigeon aussi. Ah bah.
2: Vas-y, Karine, défends-moi.
7: Oh là là là là là là. Mets la pinou.
2: Tu nous appelles d'où, ma Karine?
7: De Caen.
2: De Caen.
3: Ah, Caen, Normandie.
4: Caen, on va venir Normandie. À Caen.
3: Ouais, oui. On va venir à Caen, oui. Bientôt.
4: Le 6 février 2027. Ah, Willy sera à Caen avec son spectacle heureux.
3: Ah, t'as venir.
2: Ah, note, il faut que tu viennes.
3: Théâtre à l'Ouest.
2: Ouais, qu'est-ce que tu fais de beau dans la vie, Karine, du côté de Caen?
7: Eh bien, écoute, je suis conseillère funéraire.
2: Ah, génial. Quel beau métier.
3: Bah, là, on rigole. On doit se marrer.
2: Non, mais c'est un métier où il n'y aura jamais la crise. Enfin,
3: il y
2: aura toujours des morts.
3: Non, mais c'est vrai.
7: Il y aura toujours du boulot.
2: Il y aura toujours du boulot. Alors, parlons de tout. C'est la vie. C'est comme ça. Alors, comment ça se passe? On t'appelle, tic, allô.
3: Je suis mort.
2: Je suis mort. Qu'est-ce que vous pouvez faire pour moi?
7: Alors, en règle générale, effectivement, quand il y a un appel téléphonique, on n'est pas très très drôle.
2: Ah oui.
7: On essaie d'être un peu bienveillant, on essaie d'être un peu fair-play quand même, et surtout être disponible. Mais oui, voilà, le premier contact, il n'est pas toujours très joyeux. Puis après, on arrive à avoir des familles. Mais j'avais déjà appelé pour ça, pour des familles libérées. Ouais, ça coûte cher. Ouais.
2: Et Karine, on est bien d'accord que tu as eu une formation pour recevoir les gens.
7: Tout à fait.
2: Ah, voilà.
7: Ah ben oui, on voit. Alors il y en a qui viennent parce qu'ils ont vu de la lumière et ils se sont dit tiens, ça a l'air vachement sympa.
2: Alors que non.
7: Mais non, il y a quand même une formation. Alors moi à l'époque c'était 2 mois de formation, un stage dans lequel tu faisais une petite immersion et donc voilà. Mais effectivement il y a des gens qui viennent dans le métier et avec formation, mais voilà, au bout de 3 mois ça va pas.
2: Frédéric, voilà, Frédéric, toi qui es à Montpellier, tu as déjà pensé à tes obsèques? Mais non, mais
3: pensez à sa retraite.
2: Ah,
3: donc
2: Frédéric, y a pensé ou pas?
5: Moi, je pense à ma retraite déjà, ouais.
2: Ah, bah voilà.
3: Mais c'est lié, hein.
7: Ah, bah ouais.
2: Non, mais c'est vrai qu'on.
5: Non, mais c'est vrai que je l'ai pas préparé, ouais. J'ai pas préparé, ouais.
2: Il faut préparer.
3: Tu sais que mes parents, ils ont préparé. Et ça coûte super cher, hein. Il faut être.
7: Mais c'est ce que je dis souvent. C'est le deal. On est informé. On sait qu'un jour, on va partir. On n'est pas éternel. On prépare des naissances, on prépare des mariages, on prépare des baptêmes.
2: Tu as raison.
7: Pourquoi ne pas préparer sa mort? Voilà.
3: Non, et mes parents l'ont fait il y a quelques mois.
7: Mais c'est très bien.
2: Voilà.
7: Ils vont te protéger. Voilà. Ça s'appelle de l'amour.
2: Et donc c'est si cher que ça, Karine, de mon.
7: Ouais, en moyenne, on est à 5 000, 5 600.
2: Oh là là. Pourquoi?
3: Non, mais 5 000.
4: Flemme de mourir. Hein.
2: On n'a pas les moyens de mourir.
3: Moi, vous prenez du bois de cagette pour moi.
7: L'autre fils d'un adolescent, flemme de mourir. Non mais je rêve.
2: On n'a pas les moyens de mourir, Karine. Tu voulais
7: nous parler pas pour ça.
2: Non, tu voulais nous parler de quoi, ma Karine? De quelque chose de très important, ma Karine. Vas-y.
7: Oui, écoute, hier j'ai été donc je vois depuis quelque temps une médiathèque dans laquelle je vais chercher des bouquins, etc. Oui. Une médiathèque extraordinaire où vraiment les nanas elles sont à fond les ballons. Et elles ont mis en place hier une solidarité couture, c'est-à-dire qu'on a ramené toutes nos machines à coudre avec les compétences que nous avons les unes ou les autres, hein, bien entendu, mais on a pu faire des turbans pour Octobre Rose. Des turbans pour les petites dames qui n'ont plus de cheveux, et on a pu œuvrer le temps d'une soirée pendant 2 heures, 3 heures, on a fait une petite collation évidemment, mais voilà, on a pu œuvrer et faire un turban. Et on est reparti avec des suites de tissus pour en faire d'autres et les donner au centre François Baclès de Caen ou à Tubiana également à Caen.
2: Voilà. On rappelle c'est quoi Octobre Rose? On rappelle ce que c'est Octobre
4: Rose?
2: C'est
4: pour sensibiliser au dépistage du cancer du sein.
7: Voilà. Exactement. Voilà. Bravo les gars.
2: Voilà. Donc ça c'était à Caen. Tu nous rappelles le nom de l'endroit où tu étais?
7: À Saint-Martin-de-Fontenay, à la médiathèque de Saint-Martin-de-Fontenay. Voilà. Et les filles, elles sont extraordinaires. Bravo. Elles sont bienveillantes, elles sont à fond. Et je tiens à les féliciter et les mettre en lumière parce que ce sont des femmes extraordinaires.
2: Très bien. Bah, tu sais quoi? Je pense qu'on aura évidemment l'occasion d'en reparler tout au mois d'octobre, effectivement, d'Octobre Rose. Karine,
7: oui,
2: merci.
7: Évidemment.
2: Merci de ton sourire, ma Karine.
7: Tu es chez... Je vous en prie, c'est un plaisir de vous avoir.
2: Tu es assurée chez la MAF, Karine? Tu es assurée chez qui?
7: Alors, c'est pas celle que je préfère. Excusez-moi, mais non, je suis à la Matmut.
2: La Matmut, oui.
3: C'est bien aussi,
2: Et c'est bien, ils sont bien chez la Matmut,
5: Fred. Déçu, du coup.
2: Ouais, Fred, il est déçu.
5: Moi, je suis déçu, là, ouais. Ah, je suis très déçu parce que je voulais préparer mes obsèques. Du coup, je voulais préparer mes obsèques.
2: Il ira pas mourir chez toi. Il ira pas mourir chez toi, Fred.
7: Non, mais Fred, c'est bien. Voilà. On peut faire un deal. Je prends une assurance chez toi. Et puis, apparemment, tu achètes un contrat obsèque chez moi.
2: Ah, mais j'adore.
3: Mais voilà, on crée du lien.
4: C'est les rencontres.
2: C'est les rencontres.
7: Mais oui, le vivre ensemble, crée du lien.
2: J'adore.
5: Exactement, on crée du lien, ouais.
2: Frédéric,
5: ça va. Belle émission, quand même, Willy Revy.
2: Ah, mais t'as vu, on a une belle émission.
7: Mais ouais, c'est pas mythique, mais.
2: Il s'est dit, je vais appeler la radio pour mourir tranquille. C'est beau, ça. Fred, tu veux rester encore un petit peu? Tu n'as que ça à foutre. Reste un petit peu. Karine, tu veux rester.
7: que je suis là.
2: Karine,
7: bon, hein.
2: Tu veux rester un petit peu avec nous, Karine?
7: Oui, moi, alors, moi, oui, oui. Tu sais, il n'y a que des patates et des saucisses pour les ados.
4: Et l'un d'entre vous repartira peut-être avec le séjour Bellambra et pourra peut-être partir avec l'autre en plus. Ils peuvent s'inviter.
3: On peut créer peut-être un futur couple.
7: Sur un malentendu.
4: Des bébés youpistes.
2: Déjà, c'est vrai.
3: Il n'y a pas de bébés youpistes.
2: Karine, est-ce que tu veux bien vraiment d'une manière, mais vraiment.
4: Sensuelle.
2: Sensuelle, vraiment sensuelle, me lancer le mot jingle. Mais vraiment un truc très chicha, tu vois, vas-y.
7: Jingle.
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2: C'est pas mal.
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2: Est-ce que Lauriane est là?
7: Ben oui, Lauriane est là.
2: Dis donc, je me fais engueuler. Dis donc, Lauriane. Ça va, Lauriane?
7: Oui, oui, ça va.
2: D'accord. On te dérange, Lauriane? Non, on a l'air de t'embêter.
7: J'étais en train de donner le biberon à mon bébé.
3: Pardon.
4: Il peut attendre.
2: Ça va, oui.
4: On n'est pas aux pièces.
7: Oui, la
2: passe-moi ton bébé, je vais lui dire devant. Quel âge il a? Quel âge il a, le petit?
7: Il a 5 mois.
2: Chouchou. Quel chouchou, il s'appelle comment?
7: Noah.
2: Très bien. Donc, alors, on ne va pas te déranger trop longtemps, Lauriane, parce que Noah est là. Noah, c'est déjà ce qu'il veut faire plus tard quand il sera grand, non?
7: Rentier.
3: Beau métier.
2: Bien. Très beau métier.
7: Je lui ai dit que ça va être compliqué.
2: Très, très beau métier. Tu voulais réagir sur quoi, Lauriane?
7: Non, mais juste vous faire un petit coucou.
4: Adorable.
2: C'est gentil. Alors, Lauriane, est-ce que tu as dit. Alors, Lauriane, il faut que tu dises bonjour à Frédéric, parce qu'il est là, il fait la gueule.
7: Bonjour Frédéric et puis Karine, je crois, non?
2: Oui, c'est ça. Mais d'abord,
7: bonjour
2: Frédéric.
7: Bonjour Frédéric. Bonjour Frédéric.
4: Il y a embouteillage.
2: Lauriane. tu es assuré chez qui, Lauriane?
7: Eh bien, je suis justement à la MAF.
3: Voilà, Frédéric, il est content, là.
2: Alors,
7: j'ai négocié un tarif là, je crois.
2: Ah ouais. Et ils sont bien, tu es contente de deux.
7: Ouais, ils sont bien. On a déjà eu une fois un problème à la maison. Ils sont super réactifs bien.
2: Bon, très bien. Et tu peux dire bonjour à Karine maintenant qui est toujours là, voilà.
7: Bonjour Karine. J'espère avoir affaire à elle le plus tard possible.
2: Et Karine, tout le monde te déteste. Je suis désolée.
7: Non, je suis super sympa. J'ai beaucoup de respect pour les gens, c'est vrai. C'est pas une profession facile.
2: Non, évidemment. En plus, on plaisante, oui. Évidemment. Lauriane, alors dis donc, c'est ton premier bébé, Noah?
7: Oui.
2: Ah là là, Fabien, quel âge a Loïs?
3: 4 ans.
2: Donc il y a 4 ans, on était en pleine émission.
3: Ah oui, c'est vrai.
2: On était en plein 4 ans avec Fabien, et pape, il s'est levé, et il est parti, et j'ai revu mon Fabinou bouleversé. Alors moi, je suis pas papa, je pense que je ne le serai jamais, car personne n'a envie de coucher avec moi.
3: Je peux vous faire un enfant, ça a marché une fois.
2: Je ne comprends pas pourquoi.
3: Moi, ça a marché une fois, je peux faire un
2: enfant. Alors, essayons tous les deux, mon Fabinou, je suis désespéré.
4: Il va être beau, le bébé.
2: Lauriane, vas-y, raconte-moi le moment où tu as eu l'enfant contre toi. Qu'est-ce que ça procure?
7: T'as un peu la larme à l'œil quand même. Hein.
2: Ah ouais.
7: Ouais, puis tu fais connaissance avec lui, c'est une sensation vraiment unique et difficile à décrire.
2: Ouais. Ouais, c'est ça. Du coup, tu
7: découvres le visage du bébé que t'as porté pendant 9 mois.
2: Ouais.
7: Tu fais connaissance en fait, et il faut un peu de temps. Moi, il m'a fallu quelques jours pour réaliser.
2: Ah oui.
7: Je réalise toujours pas trop que je suis maman.
2: C'est vrai, t'as fallu plusieurs jours.
7: Ouais. Okay.
3: Moi, j'ai réalisé quand vraiment il est arrivé à la maison, parce que je dormais pas à la maternité, et que vraiment le premier jour quand il est arrivé, je fais ma vie va changer,
2: ça y est.
3: Puis maintenant.
7: Donc, c'est sûr que ça change. Nos nuits aussi changent, hein, d'ailleurs.
2: Ah oui, les nuits. Alors, c'est là, il dort pas là, en ce moment, Noah.
7: Au bout de 3 semaines, 1 mois, il a fait ses nuits de temps en temps. Ça y arrive de se réveiller.
2: Il est bien élevé.
3: Il est bien élevé.
2: Il dort bien. Donc aucun regret, Lauriane, du petit. Hein. Non. Hein.
7: De toute façon,
2: il faut le garder.
4: Tu le gardes.
3: Les problèmes arrivent plus tard. T'inquiète pas.
2: Bon, il s'appelle comment le papa de Noah? Il s'appelle comment?
3: Yannick.
7: Nicolas.
2: Yannick. Ah oui, Yannick Noah.
3: Nicolas.
2: J'espère que ton Nicolas est moins con que le nôtre. Je te le souhaite, Lauriane, parce que nous, on a le plus con de Nicolas du monde. Il est là. Donc, je te souhaite de ne pas avoir le même que nous. Lauriane, je t'embrasse très fort. Merci d'être passé pour nous faire un petit coucou.
7: Merci à vous.
2: On t'embrasse, on te laisse avec le Noah tranquille. Et
4: l'un d'entre vous trois repart avec la sélection pour le tirage.
3: Et on t'envoie notre Nicolas.
7: On croise les doigts.
2: Allez, on croise les doigts. Merci, Lauriane. On t'embrasse très, très fort. Frédéric. Ciao, Frédéric, tu es toujours là?
0: Ah ben ouais, je suis toujours là. Je suis toujours là. Hein.
2: Bon, alors Frédéric, lance jingle, parce que là, ça fait longtemps. Alors vas-y, allez, hop.
0: Allez, jingle!
2: C'est bien, oui.
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7: Est-ce qu'on pourrait faire un petit palapapapap, non?
2: Allez, si non tu veux. Alors attends, regarde ce qu'on va faire. On va accueillir Christiane. Ça va, Christiane?
8: Bonjour Olivier, bonjour à toute la petite bande.
2: Coucou ma Christiane. Alors Karine, tu es toujours là, Karine?
9: Évidemment.
2: Alors, Frédéric, Karine, Christiane, Nicolas, Fabinette et tout le monde à la maison, quand je vous dis à vous, vous me faites palabapapala.
4: A cappella?
2: Oui, a cappella. 1, 2, 3, à vous!
10: Palabapapala!
3: Bah, ça va mieux, là.
2: C'est un joyeux bordel.
3: Je me sens mieux.
2: C'est ce qu'on aime. Ouais. Ah, t'as vu, Fred, tu te sens mieux, on est bien d'accord.
5: Ah, ça va beaucoup mieux. Ouais. J'avais un petit coup de mou, là, mais j'ai même plus faim.
2: C'est Karine avec ses obsèques, là. Elle a sapé le moral de tout le monde. Tu voulais réagir sur quoi, ma Christiane?
8: Eh bien, j'ai été mamie deux fois en 2026. Le 31 janvier 2026, c'était mon petit Arthur.
2: Ouais, Arthur.
8: Et le 7 septembre 2026, un petit Maël.
2: Donc Arthur et Maël, ce sont tes premiers petits-enfants?
8: Oui, et puis oui, ça va s'arrêter là parce que, bon, les enfants ont une petite situation et bon, ils ont fait les petits après, mais c'est très bien.
2: Et bien, c'est très bien. Arthur et Maël. Et bien, on souhaite la bienvenue à Arthur et Maël, Christiane. Voilà, dis donc, ça, là aussi, ça a changé ta vie, ça, je suppose. Hein.
8: J'ai
2: rajeuni
8: et puis je
2: ne
8: vois plus la vie pareille.
4: Ah, super.
2: Et bien, écoute.
8: Ah, oui. Et bah écoute, j'aime bien, enfin surtout le deuxième, bon ben je le vois, mais moins souvent que le petit Arthur, parce que quand ma fille et Boris, enfin le papa, veulent sortir, et bien c'est chez mamie Didi.
2: Et bah tu sais quoi, on les embrasse très fort. Arthur, Maël, Frédéric, Karine, merci infiniment. Christiane aussi, on t'embrasse très très fort. Vous repartez évidemment avec votre sélection
4: pour le séjour Bel en Bas,
2: puisque c'est fini.
3: Oh non, la barbe, déjà.
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2: Bonjour à tous et ravi de vous retrouver pour une demi-heure de cinéma comme chaque week-end. Ça tourne aujourd'hui avec un duo qui s'annonce haut en couleur. Oui, Kev Adams et Chantal Latsou sont mes invités pour la sortie de la nouvelle comédie Ici, la maison de nos rêves. Une comédie qui reprend le concept du viager, vous souvenez? Ce film de 72 avec Michel Serrault et Michel Galabru. Sauf que là, le supposé mourant est une mourante interprétée par Chantal Latsou. Secret de tournage de ce film réalisé à Aix-les-Bains en Savoie d'ici quelques instants. Mais d'abord, mon coup de cœur cinéma du moment. Attention, changement d'ambiance, rendez-vous en septembre 1940.
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2: Et je dirais que c'est le film de la semaine qui aurait pu remporter d'ailleurs la Palme d'Or à Cannes, comme certains le disent, un film quasi-documentaire sur les coulisses de la Seconde Guerre mondiale.
3: La défaite nous a tous amenés à nous repenser. J'aimerais tenter d'apporter ma pierre à l'édifice. S'il y a quoi que ce soit, n'importe quelle tâche, je suis prêt à servir le pays.
4: N'importe quelle tâche.
5: Donc vous voulez vraiment servir la France?
3: Absolument.
2: Notre salut, c'est le titre, un film réalisé par Emmanuel Mar. Et ce qui est incroyable, c'est que le réalisateur y raconte l'histoire de ses arrière-grands-parents, d'après une correspondance écrite entre eux qu'il a retrouvée. Le film se concentre sur la vie de Henri Mar, qui a voué un culte au régime pétainiste à Limoges et qui s'est pleinement engagé en travaillant au ministère du Travail de l'époque.
6: On a besoin d'organiser le travail.
7: Collaboration, au fond, comment n'aurait pas pu dire coopération.
2: Dans notre salut, on ne voit jamais l'horreur des rafles ou des camps de concentration. Ici, on est dans les bureaux, dans l'administratif, où les hommes jonglent avec les mots pour rendre la réalité moins cruelle. Surtout quand les exigences des Allemands se font plus dures, malgré la collaboration.
8: Il y a des boches partout, vous avez vu?
9: Vous savez, l'administration française, pour nous, c'est compliqué.
10: Tout.
2: Notre salut montre l'étau qui se resserre autour des convictions de ce pétainiste convaincu dans un format très différent des films historiques qu'on a l'habitude de voir. Le film est tourné caméra épaule, comme si nous étions une petite souris au cœur du quotidien de ces Français de l'époque qui choisissent de composer avec les nazis, des fonctionneurs en gros soucieux de bien faire leur travail et qui, sans le savoir, ont alimenté les rouages d'un système qui a conduit à l'administration française à participer aux pires crimes commis contre l'humanité.
11: Il y a des femmes et des enfants qui sont concernés par l'opération. C'est des wagons à bestiaux. Les enfants, c'est plus petit qu'un adulte, donc s'ils se serrent un peu...
2: Un film rare, parfois déroutant dans sa forme, puisque vous l'avez entendu, des musiques d'Alphaville ou encore de Opus viennent rythmer la bande-son. Comme pour nous susurrer finalement que cette histoire est notre histoire et qu'elle peut se reproduire à n'importe quelle époque. Notre salut, un film d'Emmanuel Mar avec Swann Harlow et Sandrine Blanc, un film rare sur la collaboration, un film d'utilité publique.
12: Ce qui est important, c'est de tenir les délais. Hein.
13: Je vous ai dit, vous allez, ces gens?
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2: Et bienvenue dans votre émission cinéma. Ça tourne aujourd'hui avec deux acteurs qui ne se quittent plus. Ils ont d'ailleurs choisi de venir en binôme pour la sortie de la nouvelle comédie Ici, la maison de nos rêves. Kev Adams, Chantal Latsou, bonjour.
14: Bonjour.
15: Bonjour.
2: Vous allez bien?
14: Très bien. Ah
16: ben, très bien. Oh, toujours t'inquiète. Un bonheur d'être ici.
2: D'être ici. Oh, c'est beau de dire ça.
14: Et c'est bien faire les trucs.
2: Et oui, c'est bien faire les trucs, Kev Adams. Je suis vraiment ravie de vous accueillir dans Ça tourne pour replonger dans les coulisses donc de ce tournage assez féerique, je crois. On va y revenir. Mais d'abord, deux mots de l'histoire. Chantal Latsou, vous interprétez donc Nicolette, une dame qui met sa maison de rêve en viager. Et bah tiens, vous nous racontez la suite à deux voix, une phrase chacun, et on lance la bande-annonce.
16: Bien sûr. Bah, elle met effectivement sa maison en vente en viager, et puis c'est ce couple de trentenaires qui va acheter cette maison en pensant faire l'affaire du siècle.
14: Une très belle maison, mais ils n'ont pas lu le contrat jusqu'au bout, en fait. Et elle va se venger parce qu'ils sont un petit peu, comment dirais-je, aventuriers, mais...
16: Elle va se jouer d'eux, finalement.
14: Elle va se jouer d'eux. Et c'est un petit peu, comment dirais-je, ils veulent un petit peu profiter.
2: Eh ben oui.
14: Profiter d'elle. Et elle le sent. Elle va leur donner une belle leçon, moi je vous le dis.
2: Allez, bande annonce.
17: Vous savez ce que c'est, un viager? Vous achetez une maison, mais vous ne pouvez l'habiter que lorsque la personne qui vend la maison en viager meurt.
18: C'est trop beau.
19: C'est trop beau.
17: Normalement, ça n'est pas l'usage, mais elle est d'accord pour vous rencontrer.
18: C'est bien.
19: C'est terrible.
18: C'est terrible, bien sûr. C'est terrible, c'est bien.
19: C'est terriblement bien.
18: Respirez mieux.
17: Elle vous dit bonjour.
4: Ah.
10: On l'achète. C'est la maison de nos rêves. Vous savez pas depuis combien de temps on attend cette maison.
4: Et on signe.
10: Félicitations.
14: Toutes mes félicitations.
4: Oh, j'ai besoin de m'étirer un peu. Après mon jogging.
2: Extrait du film Ici, la maison de nos rêves de Claude Zidi Junior au cinéma mercredi prochain. C'est donc avec Kev Adams et Chantal Latsou qui sont nos invités ce week-end. Et ici, on replonge dans les souvenirs et les coulisses de ce tournage qui a eu lieu il y a tout pile un an, début octobre 2025. Vous étiez en plein dedans. Donc vos souvenirs sont encore frais ?
16: Ah bah ouais, quand même.
2: Kev Adams, en repensant au décor de tournage dans le sud de la France, décrivez-nous quel paysage vous revient en tête là sans réfléchir.
16: Alors, c'est pas vraiment le sud de la France, si je peux me permettre. Hein. C'est évidemment dans la partie sud, mais on a tourné en Savoie.
2: Tout ce qui est au sud de Paris, pour moi, c'est le sud.
16: Ok.
14: c'est plutôt l'ouest, l'est.
16: Ça s'entend, on est vraiment à l'est, Chantal.
2: Ouais.
16: C'est vraiment à la frontière avec la Suisse. Et c'est un endroit qui est absolument merveilleux. Le premier truc qui me vient comme ça sans réfléchir, c'est le lac
2: du Bourget,
16: qui est complètement fou. Franchement, faut le voir pour le croire. Et puis ça, je sais pas comment expliquer ça. Ça rythme un peu toute la région. Ouais. C'est-à-dire que tous les villages et les villes autour sont rythmés au rythme de ces vagues, de ces vagues. Je sais pas si on appelle ça des vagues dans un lac, mais de ces clapotis comme ça.
2: C'est clapotis, c'est clapotis, exactement ça.
14: Ces bateaux, ces petits bateaux.
16: Et puis la faune et la flore qui l'entoure, les arbres, les oiseaux. Enfin, nous, on a vécu pendant 2 mois autour de ce lac, et comme le dit très justement Chantal, tous les jours ça change de couleur. Quand il fait beau, c'est magnifique. Quand il fait moche, c'est magnifique. Non, mais c'est vrai, c'est dingue. Même quand il pleut, il y a une espèce de poésie. C'est assez dingue en fait, et c'est pas du tout comme vivre au bord de la mer par exemple. Moi, j'ai passé beaucoup de temps près de la Méditerranée, où évidemment j'ai grandi à Paris, donc vivre près de la Seine, ça a rien à voir.
2: Ah oui, c'est pas la même.
16: Pourtant c'est une étendue d'eau avec des gens qui y vivent autour, mais il y a une espèce de magie. Ce lac, il a un truc magique, je trouve.
2: Alors Chantal Latsou, en repensant donc à ce même lieu de tournage, petit effort de mémoire, quelle odeur vous revient en tête?
14: Une odeur fraîche, saine, une odeur qu'on a envie de respirer à plein poumon, en fait. C'est la verdure, c'est l'odeur des montagnes. On se sent très pur. Vraiment, c'est très très pur.
2: C'est un tournage qui vous a purifié, donc.
14: Complètement. La maison de rêve. Dimanche matin, j'étais seule là-bas, j'étais pas rentrée chez moi. J'ai voulu faire le tour du lac. Et je me suis perdue, en fait. J'avais pas pris de papier, j'avais pas pris de carte bleue, j'avais rien sur moi.
2: Donc sur la période du tournage?
14: Sur la période du tournage, j'ai voulu faire le tour, mais j'ai fait 10 kilomètres, quoi.
2: Ah, d'accord.
14: Je suis rentrée épuisée dans un hôtel, un petit hôtel, et j'ai dit, je suis épuisée, la dame a dit, mais madame, c'est pas, okay, vous voulez qu'on appelle les pompiers? J'ai dit, exemple.
2: Ils ont dû halluciner.
14: Ils m'ont pas reconnue, en plus, parce que j'étais défigurée.
16: Ralénage.
14: J'ai pas ma carte bleue sur moi, mais.
16: Ils t'ont pas reconnu, les nazes.
14: Ils m'ont dit, on peut vous donner un verre d'eau si vous voulez. J'ai dit, j'avais encore 5 bornes à faire à pied, quoi.
2: Oh, mais c'est incroyable. Et après, vous avez fait le chemin retour.
14: Je suis encore perdu dans cette semaine.
2: Mais l'équipe, vous en êtes rendu compte, Kev?
16: Absolument pas, j'apprends cette histoire ce matin.
14: Je ne raconte pas toute ma vie, si vous voulez. J'ai des souffrances comme ça. J'ai beaucoup marché, j'étais très, très, très fatigué.
2: On compatit. En tout cas, la bonne nouvelle, c'est que vous avez retrouvé le chemin puisque vous avez terminé le tournage.
14: Exactement.
2: Kev Adams, quel bruit lié au lieu de tournage vous a marqué ou vous revient en tête?
16: Je dirais toujours pareil, le bruit de ce lac avec tout ce qui va avec. C'est-à-dire que il y a un monsieur qui nageait par exemple tous les jours à la même heure, je me rappelle très bien. Pendant le premier mois, on a tourné dans la maison, en fait, dans cette fameuse maison de nos rêves. Il y avait un monsieur qui nageait comme ça,
2: et il était dans le champ.
16: C'était bien le problème.
2: Allez voir, monsieur.
16: Et à chaque fois, on lui faisait des signes et tout ça, mais il avait rien à foutre. Lui, il voulait faire sa nage du jour, quoi. Et je dirais peut-être le son de ce mec qui nage, peut-être les oiseaux qui sont assez dingues, en fait, là-bas. Les sons se mélangent un peu dans ma tête, mais tout est un rapport avec ce lac.
14: Mmh. Oui.
2: Et alors, quels sons liés à Chantal Latsou retenez-vous de ce tournage?
16: Ça va, mon chéri? Je pense que je pourrais
14: pas mieux vous
16: faire.
14: Ça, c'est un son qui compte, quand même. Ouais.
2: Ça, c'est vrai.
16: En général, le matin, elle me voit sur le tournage, c'est ça qu'elle me dit.
2: Vous l'imitez bien.
16: Ouais. Et j'adore. Très bien. Ouais. Et j'adore parce que vous imaginez bien que ça vous met dans un bon mood.
14: Il est rentré en moi, en fait.
2: Pardon. Qu'est-ce que
16: c'est pas très bien dit, ça, Chantal.
2: Oui, non, on n'a pas compris.
14: Il est rentré en moi parce qu'il m'imite très bien. C'est quand les gens vous imitent bien.
2: Ah, oui, pour l'imitation.
16: Ouais, c'est pas.
14: Vous le ressentez ici quand les gens vous imitent bien. Il y a un truc très profond. Les gens vous imitent quelquefois comme ça, mais là, lui, c'est là.
16: Ça me fait plaisir, dit... Chantal. Je précise quand même pour les auditeurs d'ici, je ne suis jamais rentré en Chantal.
2: Non,
16: quand même. C'est important de le préciser.
2: Merci pour cette précision, Kev Adams.
16: C'est important de le dire.
14: Ce sont des images. Par contre, les sons, moi, quelquefois, il y a une grande promenade très large, comme ça où les gens se promènent à pied, etc., le long du lac. Et je me souviens des klaxons de vélo, parce que souvent j'étais au milieu, tout ça. Donc ça, ça me reste. J'étais sur le lac, mais il n'y a pas de voiture, il n'y a que les klaxons de vélo.
2: Vous avez vraiment été perturbée par l'environnement de ce tournage, Chantal, là-dessous.
14: J'ai adoré. J'ai failli rester là-bas, d'ailleurs.
2: C'est pas vrai. Ouais.
16: Mais c'est vrai que c'était dur de quitter cet endroit. Parce que
2: j'imagine que ça fait rêver, en tout cas, en regardant le film, on a envie d'y être.
16: Ah non, mais c'est sublime, et puis c'est tellement agréable à vivre. Moi, en plus, j'étais en promo d'un autre film à l'époque, donc je devais partir le week-end, c'était hyper frustrant, quoi. J'avais vraiment envie de rester là-bas.
2: Moi, il y a un bruit qui m'a marqué dans le film, en tant que spectatrice, c'est votre râle, Chantal, là-dessous.
14: Je sais pas bien le faire.
2: Oui, voilà, bah, c'était ça. J'allais vous demander de le refaire.
14: Il est temps, moi aussi, celui-là.
16: C'est ça, ouais.
2: C'était de l'impro. Alors, vous êtes très investi, Kev Adams, dans ce film, puisque vous l'avez scénarisé, coproduit.
16: Ouais.
2: Et ça, c'est. Vous avez trouvé ce râle avec Chantal
14: c'est
2: en improvisation.
14: C'est lui qui me l'a donné. J'avais pas en moi, enfin, c'est pas vrai, mais c'est lui qui me l'a donné. Et ben, après, je me suis dit, est-ce que j'aurais pas pu le faire autrement? Mais non, il est bon, celui-là. Hein, il est impressionnant.
2: Il est très impressionnant, oui. Je me suis demandé si c'était de la post-prod, et on a demandé au réalisateur qui nous a dit non. Non, c'est Chantal Latsou qui l'a vraiment.
16: Fait, vrai.
2: Ouais. Et vous venez de le refaire à l'instant.
14: Ouais.
2: C'est magnifique. Vous écoutez Ça tourne, l'émission de radio qui plonge dans les coulisses de cinéma. Aujourd'hui avec Chantal Latsou et Kev Adams pour le film La Maison de nos rêves qui sort au cinéma mercredi. Chantal Latsou, ce fut un tournage assez physique pour vous puisque vous avez assuré, entre autres choses, vous-même les scènes de wakeboard.
14: Et c'est moi qui les ai faites.
2: Oui, alors.
14: Vous savez, j'étais championne étant jeune. Mais je vous interdis de rire.
2: Non, pardon.
14: C'est méchant, vous me faites moquer un peu de moi.
2: Non, parce que je connais un peu les coulisses du truc. Donc, vous avez fait du wakeboard. Vraiment, il y a certains plans où c'est vous qui êtes sur le wakeboard.
14: Oui.
2: On est d'accord, vous avez tourné. Il y avait évidemment une doublure. Oui, est-ce que c'est. Parce que je me suis posé la question.
14: Qui vous permet de dire ça et qui vous a dit ça?
2: Ah, parce qu'on s'est renseigné. Le réalisateur a vendu la mèche.
16: Vous allez me la vexer.
2: Ah mince.
14: Je suis capable de sortir du studio.
2: Racontez-nous cette expérience de wakeboard.
14: Écoutez, c'était formidable. J'ai d'abord niqué un micro.
2: Alors, voilà, c'est joliment dit. Mais
14: ça coûte cher, vous avez un micro de cinéma.
2: 4000 euros, oui.
14: Oui, c'est lui qui m'a fait sauter. Mais saute pas.
2: C'est Kev Adams qui vous a dit saute.
14: J'ai sauté, oui. Ah, c'est lui qui a niqué le micro.
16: C'est moi.
2: Vous avez pris des risques.
14: Très froid, c'est l'eau qui vient de la montagne.
2: Ah oui, d'accord.
16: Pour vous répondre, merci évidemment.
2: Allez-y, Kev Adams, si vous pouvez nous raconter les coulisses de cette scène.
16: Pour vous répondre, écoutez, la scène était assez dingue à tourner. Là où Chantal a raison, c'est qu'on a pu se baigner dans le lac. Et c'est quand même pas c'est pas anodin. C'est-à-dire que c'était l'été indien, septembre, octobre, lac du Bourget. On s'est baigné, Chantal et moi, au milieu du lac. Et c'est un truc qui ressemble à aucune autre expérience. C'est-à-dire que vous vous baignez dans des milliers et des milliers de litres d'évian pur. Enfin, c'est ça, c'est vraiment.
2: Sauf quand on boit la tasse, du coup, c'est agréable.
16: Ah, mais tu bois la tasse, tu dis, mais c'est le meilleur eau que j'ai bu de ma vie, c'est dingue.
2: C'est vrai.
14: Moi, j'avais mon âge en plongeant, je suis ressorti, j'avais 22 ans, quoi. Parce que ça vous vivifie, ça vous sentez bien pur, jeune. T'as compris?
2: J'ai compris.
16: Très, très agréable. Et pour cette scène de wakeboard, évidemment,

0: cette Nicolette Lefort, cette femme qui en fait... C'est un personnage qu'on voulait depuis le début à l'opposé des clichés sur nos seniors. C'est-à-dire, ouais. On s'est dit, on veut qu'elle ait la pêche, la patate, qu'elle prenne soin d'elle, qu'elle soit glamour, qu'elle soit belle, qu'elle fasse 1200 trucs dans la journée. Et donc, on s'est dit, qu'est-ce qu'elle peut faire sur ce lac? Et ça nous faisait marrer de se dire, bah, si elle fait du ski nautique ou du wakeboard, mais d'une manière assez exceptionnelle.
1: Avec des acrobaties assez incroyables, qu'on voit dans la bande-annonce.
0: Voilà, exactement.
2: Ouais, exactement. Moi, ce qui m'a fait rire, c'est quand il est tombé dans les... Quand il est tombé dans les herbes à côté du lac, mais qu'est-ce que j'ai ri. Parce qu'il est vraiment tombé. Il m'a fait mourir.
1: Ah, c'est vrai. Ah oui, parce qu'à un moment donné, vous en faites du wakeboard aussi, Kev, et vous finissez dans le décor, on va dire.
0: Exactement.
1: Et ça, c'est réel.
0: Ah, ouais. Oui, bah, tout ce qui est déglingage de tronche, hein, de toute façon, c'est toujours mieux quand c'est réel, hein, évidemment. Il n'y a pas de problème là-dessus.
1: Est-ce que c'est vous qui tombez dans les escaliers aussi?
2: Bien sûr.
0: Alors, je l'ai fait, ouais. Je l'ai fait deux fois, et un cascadeur l'a fait deux fois aussi. Et je crois que ce qui est gardé dans le film, pour le coup, c'est une prise où c'est le cascadeur.
1: D'accord, ok.
0: Parce que je tombe avec beaucoup moins de grâce, faut le dire.
1: Ah
0: vérité,
1: oui, parce que je me suis dit, waouh, c'est physique, hein, on peut se faire mal. Puis même, j'imagine que les assurances, votre agent, il doit avoir des surfrottes quand vous exécutez vous-même vos cascades.
0: Oui, bah, moi j'avais très envie de le faire encore plus, mais c'est vrai que souvent on nous retient un peu sur ces trucs-là. Quoi.
2: Les sportifs, ils courent le matin.
1: Vous êtes sportif, Kev?
0: Un petit peu.
1: Ah oui, ouais. Pendant que Chantal se perdait autour du lac, vous faisiez votre footing.
0: Je faisais mon petit footing, moi j'aime bien ça.
1: Est-ce que...
2: C'est moi qui ai posé cette question. Non.
1: Est-ce que c'est votre vraie bave dans la scène où vous avez un énorme...
0: C'est fou de poser cette question. Et alors, est-ce que c'est votre vraie bave?
1: Je me suis vraiment posé la question.
0: Eh bien oui, je vous confirme que c'est ma vraie bave.
1: Non, sérieusement.
0: Et ma vraie mort, pour de vrai.
1: Non.
0: Ouais, pour de vrai.
1: Est-ce que c'est vraiment ignoble?
0: Enfin, c'est ignoble. Moi, je me suis...
1: Parfois, il peut y avoir des accessoires de tournage, justement, pour...
0: mais ça ne fait jamais aussi vrai.
1: Et ouais. Non, ça marche très bien.
0: Là, pour le coup, c'est vraiment, avant chaque prise, c'était... Allez, bave morve, on y va à fond, quoi.
1: Ouais.
0: Mais c'est ce qui donne aussi le côté complètement fou de cette scène et le côté complètement... surréaliste, quoi. C'est justement ça qu'on voulait. Et d'ailleurs, à plein d'endroits dans le film, on a traité les scènes et le film en lui-même comme une espèce de BD. C'est-à-dire qu'on voulait on voulait des scènes un peu à la Tex Avery, plus vraies que nature, plus grosses que ce qui se passe dans la vraie vie. Évidemment que n'importe qui dans la vraie vie, si t'as un collaborateur qui vient et qui fait ça, tout le monde serait en mode, mais c'est dégueulasse, je vais pas à la salle de bain. Va à la salle de bain, tu me dégoûtes.
1: Mais tu continues pas.
0: Évidemment,
1: faire,
0: là, tout le monde l'écoute, tout le monde est là. Alors, qu'est-ce qu'il veut nous dire avec ça va, mais ça morfe, quoi. C'est vraiment, on voulait des scènes de BD, tout simplement.
1: Voilà. Et pour celles et ceux qui nous écoutent, je vous invite à découvrir cette scène en allant voir le film. Je n'en dis pas plus.
0: Allez voir Ma bave et ma mort au cinéma, bien sûr.
1: Vous saurez que c'est de la vraie.
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1: Et ça tourne ce week-end avec les acteurs d'une comédie à découvrir absolument mercredi prochain sur vos écrans. La maison de nos rêves qui réunit donc Kev Adams et Chantal là-dessous, nos invités. Et c'est l'heure de l'instant promo. La maison de nos rêves, c'était donc un tournage de rêve.
2: Ah oui, vraiment.
1: On dit oui. Kev Adams.
0: Il y a même un making-of qui s'appelle Le tournage de nos rêves.
1: Ah, c'est pas vrai.
0: Oui, qui dure une demi-heure et que nous allons mettre en ligne sur YouTube quand le film sera disponible au cinéma. À partir de mercredi, le film est disponible. Pendant les vacances là, de la Toussaint, on va mettre le making-of du film sur Internet. Moi, j'adorais les making-of quand j'étais petit. Je trouve que c'est génial.
1: Ça manque, on est d'accord. Ça maintenant qu'on n'a plus de DVD, on n'a plus la partie making-of.
0: Et c'était ce que je préférais dans les DVD, c'était les making-of. Et du coup, on a fait un super making-of. Il dure une demi-heure. Il s'appelle Le tournage de nos rêves. Et il sera dispo sur YouTube là, pendant les vacances de la Toussaint.
1: Super promo. Chantal Latsou, quelle est la première chose à laquelle vous avez pensé quand on vous a proposé le rôle?
2: Écoutez, je savais qu'il m'écrivait quelque chose sur mesure. Et que je pense qu'il y a beaucoup d'amour de la part de Kev envers moi. Et donc, j'ai eu le scénario. Écoutez, il ne m'est pas tombé des mains, je ne me suis pas endormie, je l'ai lu en 1h15. Ils m'ont comprise, enfin, ils ont.
1: Ben, ce rôle,
2: ils sont
1: vous va très bien.
2: Voilà. Les mots, mon intonation, les phrases étaient écrites, j'ai même pas eu à les changer, quoi.
0: Ils sont rentrés dans ta bouche, finalement.
2: Voilà.
1: Waouh! Alors, chose à. Écoutez, oui, mais vous êtes responsable de vos paroles. Ouais, c'est vrai. Alors, Kev Adams, chose assez surprenante pour ce film, une fois qu'il a été tourné, et ça, c'est intéressant, vous l'avez monté plusieurs fois, en faisant entre chaque montage des projections test.
0: Pas tout seul, hein, avec le réalisateur,
1: avec Claude Didier Junior, effectivement.
0: On a fait ce travail vraiment en binôme, c'est important de le préciser, parce que j'aurais pas pu le faire sans Claude. Il m'a soutenu, accompagné, et j'ai fait aussi un travail de producteur, c'est-à-dire de lui donner les moyens aussi de faire ça. On s'est tous les deux donné les moyens de faire ça. Il se trouve qu'effectivement, j'avais eu des frustrations sur des films précédents où je trouvais que le rire n'allait pas assez loin, ou alors on assumait pas pleinement la scène de comédie, donc j'ai voulu tenter une autre méthode, et c'est une méthode dont j'avais entendu parler, qui nous avait été conseillée par Philippe Lacroix.

0: Macho. On s'était longuement parlé au début de l'année et il m'avait dit voilà un peu comment moi je travaille mes comédies. En général, j'aime bien faire des tests. Des screen tests.
1: Mais qui sont les spectateurs? Du coup, vous les recrutez?
2: Les vrais spectateurs.
0: Ce sont c'est des gens qui ne savent pas ce qu'ils viennent voir. Et donc, c'est hyper intéressant parce que il y a évidemment des gens qui sont plutôt, plutôt fans de comédie, d'autres moins. Et donc, c'est des gens qui s'assoient, ils sont 200-300 dans une salle de cinéma, ils viennent gratuitement et ils voient un film.
1: C'est génial.
0: Ouais, c'est génial.
2: Ça devrait être évident parce que regarde, quand on fait du one man show, on teste sans arrêt, on remet, on recolle.
0: C'est vrai que c'est assez hallucinant pour les comédies de ne pas tester en réalité. D'ailleurs, si on regarde bien dans l'histoire de France, les comédies qui restent les plus mythiques sont souvent adaptées de pièces de théâtre. Je pense notamment évidemment au film du Splendide, mais je pense aussi au Dîner de Comte, Francis Weber. Souvent, ce sont des très très bonnes pièces de théâtre, donc qui ont eu le temps d'être testées,
2: rodées.
0: On enlève les blagues qui fonctionnent pas, on rajoute celles qui fonctionnent, forcément, quand ça arrive au cinéma, il y a un côté presque prêt.
2: Exactement.
0: Nous, au cinéma, on n'a pas ce test-là, donc c'était hyper intéressant de se dire, ok, on y va. On fait une version du film qui est trop long. On était conscient qu'elle était trop longue, et on a été tester ça à 3 reprises. Pour le coup, on a fait une fois à Paris, une fois au Sable d'Olonne et une fois à Rouen, dans la banlieue de Rouen. Et ça nous a permis vraiment à chaque fois de faire évoluer le film. On enregistrait, et Claude et moi, donc on avait nos enregistreurs comme ça pour entendre les rires et les pas rires. D'ailleurs, on rentrait et puis le lendemain au montage, on se retrouvait et on comparait. Alors moi, ça, j'estime que ça marche pas. Et lui, il disait, si, quand même, la dame à côté de moi, elle a ri, j'ai l'impression que... Et ça a été des discussions vraiment passionnantes. Et je pense que ça a vraiment, vraiment donné le coup de boost qui manquait au film, vraiment.
1: Chantal Latsou, est-ce que vous aimeriez vivre dans ce film?
2: Vivre dans ce film?
1: Oui.
2: Dans la maison, certainement.
1: Mm-hmm.
2: Dans la maison, mais c'est vrai que j'ai un côté comme ça. Je suis très soupolée. Je peux très bien être très désagréable d'un seul coup et la minute d'après, très, très gentille.
1: D'accord.
2: Ça reste pas.
1: Kate Adams, avec quoi avez-vous envie que les spectateurs repartent après avoir vu La Maison de nos rêves?
0: Avec le sourire, tout simplement. On n'a pas plus de prétention que ça. On est dans un moment tellement anxiogène, tellement dur. On allume les actualités, on a l'impression que c'est la fin du monde après-demain tous les jours. C'est assez dingue ce qui se passe et on n'a pas plus de prétention que de dire on a fait une comédie qui est vraiment drôle et qui permet pendant une heure et demie de mettre un peu les soucis du quotidien de côté. Donc si les gens repartent de la salle avec le sourire, nous on a gagné notre pari, n'est-ce pas
1: Chantal? Avec la fraîcheur du Bourget et de Chantal Latsou.
0: Évidemment.
1: Oui. Rendez-vous mercredi prochain, ce film qui a été tourné au Lab du Bourget et non pas au Bourget comme je viens de le dire. La suite de sa tourne, c'est demain, même heure, même fréquence à 13h30. Nous recevrons l'un des maquilleurs et créateurs d'effets spéciaux les plus connus en France, Olivier Afonso de l'Atelier 69, toujours en compagnie de Kev Adams et Chantal Latsou. Bel après-midi à tous sur ICI.
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4: Voici, comme chaque semaine, l'actualité de ces derniers jours, vue par la Radio-Télévision Suisse, RFI, Radio-Canada, ici en France, et la RTBF en Belgique. Nous allons d'abord revenir aujourd'hui sur la victoire du Parti québécois lors des récentes élections provinciales, Nadi Mobarak.
5: Oui, mais la formation indépendantiste devra négocier à la pièce avec l'opposition pour faire adopter ses projets de loi, puisque le PQ formera un gouvernement minoritaire.
4: Au Mali, 6 mois après en avoir été chassé par la rébellion Touareg et ses alliés du JNIM liés à Al-Qaïda, l'armée et ses partenaires russes d'Africa Corps ont repris Kidal. C'est la grande ville de l'extrême nord, Nicolas Sûr.
6: Une victoire sans combat puisque les rebelles avaient quitté les lieux, mais une victoire à haute portée symbolique.
4: La Suisse n'est pas prête à faire face à un tremblement de terre de grande ampleur. C'est la conclusion, Pierre Anchefat, de plusieurs experts.
7: Les experts sont unanimes sur ce point. Un exercice européen de grande ampleur s'est tenu cette semaine dans notre pays pour améliorer la situation.
4: La suite de la mobilisation des étudiants et des lycéens en France, des annonces ont été faites par le gouvernement, des profs en renfort, 1,2 milliard de plus l'an prochain, mais les jeunes attendent davantage du Premier ministre français.
8: C'est vraiment faire genre qui nous écoute, qui nous entend, alors que lui le sait très bien que ça ne sera pas suffisant.
4: Et puis la mobilisation aussi en Belgique, la colère des profs mobilisés depuis des mois est partagée par les élèves. Tous dénoncent l'impact des mesures d'économie dans l'enseignement, un mouvement le plus souvent pacifique, mais qui, comme en France, a aussi dégénéré, Jacques Crémers.
7: Oui, des dizaines de casseurs ont en effet mené la vie dure aux policiers à Liège durant plusieurs jours consécutifs, saccageant commerces et mobilier urbain dans le centre-ville. Il y a eu des dizaines d'arrestations et de très nombreux policiers blessés.
4: Le Parti québécois est donc de retour au pouvoir à l'issue des élections provinciales de lundi dernier. Mais Nadi, ce gouvernement, il sera minoritaire.
5: Tout à fait, puisque le PQ a fait élire 59 députés contre 40 pour le Parti libéral du Québec, qui sera l'opposition officielle. Le Parti conservateur du Québec, lui, fait son entrée à l'Assemblée nationale avec 19 députés. Québec solidaire a 9 élus, tandis que la coalition Avenir Québec, de la première ministre sortante, Christine Fréchette, a été rayée de la carte.
4: Et dans la foulée du scrutin, Nadi, le premier ministre désigné a dévoilé les priorités de son gouvernement.
5: Oui, Paul Saint-Pierre Plamondon veut notamment organiser un sommet sur l'itinérance. Il a aussi rappelé son engagement d'organiser un référendum sur l'indépendance du Québec d'ici la fin de son mandat.
9: Un référendum, c'est une opportunité de décider par soi-même. Parce que le seul chemin qui permet de donner un avenir à notre culture et à notre langue, de rayonner aussi partout dans le monde pour notre différence, pour notre existence, c'est le chemin de notre pleine liberté politique.
5: Dans tous les cas, le chef péquiste devra négocier avec les partis d'opposition pour réaliser certaines de ses promesses.
4: Alors, dernière question, Nadi, comment réagit le gouvernement canadien à l'arrivée d'un parti souverainiste à la tête du Québec?
5: Eh bien, le gouvernement Carney affirme qu'il compte collaborer avec le Parti québécois à qui il tend la main pour continuer à faire avancer son programme économique, puisque l'économie demeure la priorité dans un contexte de guerre tarifaire avec les États-Unis. Voici Mark Carney, suivi du ministre fédéral des Finances, François-Philippe Champagne.
10: C'est mon job de travailler avec tous les gouvernements dans une manière de fédéralisme coopératif.
11: On a besoin de travailler ensemble, on a besoin de bâtir ensemble.
5: Quant au programme référendaire du Parti québécois, le mot d'ordre dans les rangs libéraux est de ne pas mettre de l'huile sur le feu.
4: C'est une ville stratégique et très symbolique de l'extrême nord du Mali. Kidal est repassé cette semaine sous le contrôle de l'armée nationale du Mali et de ses alliés russes, Nicolas.
6: 6 mois après en avoir été chassés, ils sont entrés sans combat dans la ville. Les indépendantistes du FLA, le Front de Libération de l'Azawad et les djihadistes du JNIM liés à Al-Qaïda qui tenaient la ville s'en étaient repliés officiellement pour préserver des vies humaines. Une colonne de 120 véhicules est donc entrée sans encombre dans une ville presque totalement désertée par ses habitants, où l'eau et l'électricité manquent et où de nombreux bâtiments ont été détruits par les bombardements.
4: Alors Kidal est un emblème, sa reprise, Nicolas, est un symbole fort pour Bamako et ses alliés.
6: Oui, Kidal est le bastion historique de la rébellion Touareg dans le nord du Mali. C'est aussi le symbole des difficultés du pouvoir central à asseoir son autorité sur l'ensemble du territoire. Y revenir, c'est une manière d'effacer du récit officiel l'humiliante défaite d'avril dernier. C'est aussi la démonstration de la supériorité aérienne de l'armée malienne et de l'Afrika Korps russe qui ont pilonné Kidal pendant des mois et davantage encore ces derniers jours, obligeant le FLA et le JNIM à se replier sans même tenter de combattre. C'est enfin l'illustration du rapprochement entre le Mali et son voisin algérien. Cette fois, Alger, qui cherche à rompre son isolement sur la scène régionale, a toléré des frappes à sa frontière. Le FLA insiste toutefois sur le côté temporaire de ce retrait, qualifié de stratégie militaire, et promet de nouvelles batailles.
4: Un séisme de grande ampleur a frappé Genève cette semaine. C'est bien sûr une fiction et c'est le scénario testé en Suisse dans le cadre d'un exercice européen, Pierron.
12: Oui, 500 personnes mobilisées, dont une bonne moitié d'Européens, des Allemands, des Belges et des Croates. L'exercice, une première en Suisse, s'inscrit dans le mécanisme de protection civile de l'Union Européenne, l'UCPM. Expert en gestion de crise, Denis Froidevaux juge l'opération plus que nécessaire pour améliorer notre préparation face au risque des tremblements de terre.
13: Aucun État n'est en mesure de faire face seul à ce type de risque et de drame. Dès lors, entraîner la collaboration avec les partenaires internationaux revêt une importance tout à fait significative parce que l'aide internationale, elle doit être gérée, elle doit être coordonnée et c'est quelque chose qui nécessite un état de préparation avancé.
12: Le but consiste bien sûr à tester la capacité des intervenants étrangers à travailler ensemble et à coopérer avec les autorités du pays hôte dans une langue commune, l'anglais bien sûr.
4: Alors vous disiez améliorer votre préparation, ça veut donc dire que le risque est sous-estimé en Suisse ?
12: Un événement sismique majeur peut se produire tous les 50 à 150 ans dans notre pays. Le dernier remonte à 1946 en Valais, dans les Alpes. Mais les régions très peuplées de Bâle et Genève sont aussi concernées. Et pourtant, nous ne sommes pas prêts à faire face, selon Denis Froidevaux.
13: En fait, la faiblesse de la préparation du dispositif en Suisse, c'est que nous n'avons jamais entraîné ça à l'échelle nationale. Qu'il n'y a pas de stratégie de gestion globale du risque sismique, la question des assurances n'est pas réglée. Donc il y a un encore du travail pour pouvoir affirmer qu'on a un état de préparation suffisant.
12: Les services de la Confédération sont conscients de ces lacunes. Les travaux sont en cours et devraient aboutir à un concept plus solide d'ici 2028. L'exercice de cette semaine en faisait partie.
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4: Lycéens et étudiants toujours mobilisés en France. Le mouvement a débuté il y a 3 semaines pour exiger de meilleures conditions d'enseignement. Le ministre de l'Éducation a promis 3000 profs de plus et le Premier ministre, de son côté, annonce des décisions pour la fin du mois. Parmi elles, 1,2 milliard d'euros supplémentaires pour 2027, des adaptations de Parcoursup aussi, cette plateforme d'inscription dans l'enseignement supérieur. Philippe Bocara, vous avez suivi la prise de parole de Sébastien Lecornu cette semaine avec une dizaine de lycéens.
14: Et une des phrases du Premier ministre qui les a fait le plus réagir, elle est à propos du budget de l'éducation nationale pour l'an prochain, 64 milliards d'euros.
15: Avec une nouvelle hausse de 1,2 milliard d'euros par rapport à l'année dernière. C'est un des rares ministères d'ailleurs qui voit ses crédits augmenter.
14: Et Sam, élève de première à Marseille, est très clair.
8: C'est vraiment pour faire genre qui nous écoute, qui nous entend, alors que lui le sait très bien. Que ça ne sera pas suffisant pour tout ce qu'on demande.
14: Les lycéens estiment à 10 milliards le budget pour répondre à leurs revendications. Autre moment de colère des lycéens lorsque Sébastien Lecornu évoque des adaptations pour Parcoursup et Youn, en seconde, en retire cette conclusion.
8: Je sens que c'est un peu inutile parmi les 40 000 messages qu'ils nous ont envoyés. La preuve qu'ils ne les ont pas forcément lus, c'est qu'ils nous expliquent après une minimisation de Parcoursup, mais s'ils avaient vraiment lu, ils comprendraient que nos intentions, c'est de supprimer Parcoursup totalement. J'ai vécu Parcoursup, j'ai vécu le stress que ça engendre, et je trouve que c'est pas normal pour quelque chose qui est censé montrer notre avenir. Pour nous, c'est pas négociable en tout cas.
14: Sébastien Lecornu, à propos de la violence, a assuré que les forces de l'ordre n'ont pas pour instruction d'affronter les lycéens. Et ça n'est pas passé du tout auprès d'Esther, élève de terminale.
16: Ça nous a choqués parce que déjà, il commence son discours avec une phrase qui est hyper hypocrite et qui est fausse.
15: Les enquêtes doivent en établir.
4: Et par ailleurs, l'Union étudiante rappelle, tant qu'on n'aura pas 10 milliards sur la table, on continuera à se mobiliser. Une mobilisation des étudiants et des profs qui s'est aussi poursuivie en Belgique cette semaine. Ils dénoncent ensemble l'impact des mesures d'économie qui touchent l'enseignement. Mais cette mobilisation, le plus souvent pacifique, a été récupérée par des casseurs, Jacques.
7: Oui, des vitrines brisées, des magasins saccagés, du mobilier urbain détruit et incendié, le centre-ville de Liège a été le théâtre d'incidents violents durant plusieurs jours, au point d'obliger les autorités à interdire les rassemblements de plus de 3 personnes et à demander aux commerçants de fermer leur magasin. Message reçu 5 sur 5 par celui-ci.
17: On était vraiment sur limite une guerre civile à Liège. Fin d'après-midi, du coup, nous, on voyait que de la fumée partout. Il y en a qui ont essayé de se réfugier dans le magasin. On voyait les gens avec les yeux rouges, ça pleurait. J'ai préféré suivre les indications. Et du coup, moi, j'ai fermé le magasin.
7: Des renforts de police ont été envoyés de Bruxelles, d'autres zones et de la police fédérale. Il y a eu des dizaines d'arrestations et de nombreux blessés parmi les forces de l'ordre.
4: Ces événements ont donc débuté en marge d'une manifestation des élèves de plusieurs écoles du centre de Liège. Un mouvement le plus souvent pacifique, mais qui s'est étendu, Jacques, à d'autres villes, à la fois en Wallonie et à Bruxelles.
7: Et tous ces élèves rejettent à leur tour les mesures d'économie qui touchent le secteur de l'enseignement. Ils dénoncent aussi l'augmentation du Minerval jusqu'à 1200 euros, le coût de certains abonnements des transports publics et plus globalement, les moyens affectés à l'école, comme l'affirme cette étudiante d'un Athénée bruxellois.
18: Voilà, on a mis, comme tu disais, 10 ans à refaire les toilettes, alors que c'était dans un état mais pas possible, vraiment, daté du siècle dernier. Il manque des chaises, il manque des tables, il manque des tableaux, il manque des fenêtres. Il y a tout qui tombe un peu en ruine, la peinture, les murs, tout. Les escaliers sont dans un mauvais état aussi. C'est hyper important de pouvoir être éduqué dans un bâtiment qui tient, en fait.
7: Pour apaiser les tensions, la ministre de l'Éducation, Valérie Glatigny, a reçu une délégation d'étudiants. Elle a notamment proposé d'ouvrir un espace de dialogue au sein de chaque école pour faire remonter les préoccupations des élèves vers son cabinet.
4: Et on ajoutera qu'à ce stade, aucune des réformes n'est remise en question et les syndicats de l'enseignement annoncent une nouvelle journée d'action le 24 novembre. C'était Jacques Crémers et la RTBF. Pour refermer l'accent des autres. Merci d'avoir été au rendez-vous et belle fin de semaine. Je vous retrouve dans 8 jours pour un nouvel accent. À très bientôt.
1: 5h58 sur ICI, j'espère que vous allez bien, que vous êtes en forme. Bienvenue, si vous nous rejoignez, Cyril Ardo-Redon, bonjour.
19: Bonjour Ombline, bonjour à tous.
1: Ravie de passer cette heure avec vous.
19: Tout
1: vous
19: pareil.
1: Vous êtes en forme.
19: En grande forme, et vous-même?
1: Oui, parce que j'ai vu que les films de Noël revenaient à partir de lundi.
19: C'est pas vrai? Ah bah si. Je sais ce que je fais à partir de lundi.
1: Voilà, 14h devant la télévision.
19: Génial.
1: Devant TF1, les films de Noël. C'est quoi vos films de Noël préférés?
19: Faut que je vous donne un nom là?
1: Bah quand parce que même. Bah, alors j'ai raté l'avion, il y en a tellement des.
19: Ah non, moi je préfère les films, vous savez, de TF1, ceux qui sont diffusés à partir de lundi.
1: Ah oui,
19: où il ne se passe absolument rien pendant 1h15, mais c'est tout doux. Il y a quelqu'un qui rentre dans son village d'origine, qui rencontre un homme ou une femme. Bref, il se passe rien, mais c'est super.
1: Très fleur bleue quoi.
19: Bah, absolument.
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1: Bon réveil.

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1: Merci de nous avoir choisis. Bienvenue, bon réveil avec nous. Le journal Cyril Ardo-Redon, des rassemblements ce week-end dans une cinquantaine de villes françaises contre les pesticides.
2: Avec un mot d'ordre, pesticides à vie, non merci. Les militants vont se mobiliser par exemple à Brest, Valenciennes, Agen ou Nice. Une centaine d'organisations à l'image de Greenpeace ou Médecins du Monde dénoncent le projet de directive Omnibus 10 porté par la Commission européenne qui entend simplifier la réglementation contre ces produits chimiques avec par exemple des autorisations illimitées pour certaines références, Rémi Brancato.
3: Le compromis trouvé par les États de l'Union européenne sur ce texte permettrait d'autoriser à vie certains pesticides, ceux considérés à faible risque, et de rallonger les durées d'approbation, 15 ans au lieu de 10 pour une première mise sur le marché et jusqu'à 25 ans pour une réapprobation quand on réexamine la dangerosité d'un produit. Inacceptable pour Julien Rivoire de Greenpeace.
4: Ces propositions, elles représentent un affaiblissement certain de l'évaluation des risques, situe donc un recul réglementaire sans précédent.
3: Les scientifiques aussi sont mobilisés depuis des mois avec près d'une dizaine de courriers. Dernière en date, cette lettre de 500 chercheurs à la présidente du Parlement européen souligne Andy Battentier de l'association Génération Future.
5: C'est pas dans l'habitude des scientifiques de s'investir autant à un niveau politique parce que justement ils sont plutôt dans un rôle de conseiller et on est censé les écouter. Quand on les écoute pas, ils sont bien obligés de monter la voix.
3: Chercheurs et ONG demandent de stopper le parcours législatif du texte en attendant une étude d'impact sur ces mesures. Julien Rivoire veut en faire un enjeu de la présidentielle en France.
6: On le dit clairement aux responsables politiques, la société civile vous regarde. On va regarder les positions qui vont être défendues au Parlement européen, des groupes politiques de chaque candidat et candidate à la présidentielle.
3: Le texte a déjà été retardé sous la pression. Il pourrait arriver début novembre en commission au Parlement européen.
2: Les explications de Rémi Brancato sur votre radio locale ici. Est-ce de mauvais augure pour le budget 2027? Hier, les députés ont rejeté en commission à la quasi-unanimité la partie recette du texte. Un revers pour le gouvernement, mais sans conséquences immédiates, car le projet de budget revient mardi dans l'hémicycle dans sa version initiale. L'exécutif cherche à faire 45 milliards d'euros d'économies.
1: Et le gouvernement qui parle de nette décélération à propos du mouvement lycéen.
2: 150 établissements sont restés fermés hier et une nouvelle journée de mobilisation est prévue mardi, alors que l'exécutif promet désormais de déployer en urgence 3000 professeurs remplaçants. Des temps lycéens sont aussi organisés sur une demi-journée dans certains établissements pour recueillir les doléances des élèves. Et Loris de Siéchy, ça va de Parcoursup aux questions d'emploi du temps ou de matériel, comme vous l'avez constaté dans un lycée de Thionville en Moselle.
7: Dans cette classe de seconde, ils sont plus d'une trentaine à venir au temps lycéen.
8: L'idée, c'est vraiment d'être à l'écoute et de comprendre les problèmes que vous soulevez. Et ensuite, de pouvoir y répondre.
7: Et dans les échanges, rien n'est laissé de côté.
9: On attend trop longtemps avant qu'un professeur se fasse remplacer. Le prof d'anglais s'est fait remplacer seulement 3 semaines après début de la rentrée.
10: Pour moi, il serait bénéfique de commencer les cours à partir de 9h plutôt qu'à 8h. Car certains élèves ne dorment pas suffisamment et peuvent donc avoir des difficultés à rester concentrés dès le début de la journée.
11: En maths, les poignées, elles sont cassées et les fenêtres, elles s'ouvrent pas. C'est-à-dire, quand il fait chaud, on peut rien faire, à part subir la chaleur.
7: Certains lycéens sont même déjà venus avec des solutions.
12: Souvent, le bus nous dépose avant 9h, donc c'est-à-dire 8h14 pour ma part. Donc on doit attendre tout le long dehors, dans le froid. Et je proposais à ce qu'on ouvre le lycée plus tôt.
7: Les demandes sont nombreuses. Le tableau sur lequel elles sont inscrites est souvent effacé pour faire de la place.
13: Rien ne m'a surpris.
7: Romain Guillot, professeur d'histoire-géographie.
13: Si ce n'est que je ne pensais pas que les revendications locales seraient si importantes en termes de quantité. On sent qu'ils ont besoin de parler.
7: Chaque classe compilera ses doléances pour le proviseur qui les lira pour répondre au mieux aux demandes des lycéens.
2: Loris de Siéchy, ici Lorraine, et les lycéens de toute la France peuvent aussi déposer leurs doléances sur une plateforme internet dédiée. Près de 70 000 l'ont déjà fait selon les derniers chiffres du gouvernement. En marge de la mobilisation lycéenne, 24 enquêtes ont été confiées à l'IGPN, la police des polices, selon le ministère de l'Intérieur. Une des dernières en date concerne un coup de genou donné par un policier au visage d'un manifestant jeudi à Paris. Concernant la main d'un élève arrachée lundi à Lens, les premiers premiers éléments indiquent que le lycéen a ramassé la grenade et que le policier à l'origine du tir a agi conformément au mode opératoire.
1: Dernière chance d'aller chercher l'or au mondial de judo.
2: Les Bleus ont retrouvé un peu leur sourire hier en Azerbaïdjan après l'argent décroché par Kayla et Sophie et qui s'ajoute donc à nos deux médailles de bronze. Deux Françaises sont très attendues aujourd'hui. Léa Fontaine, la numéro 2 mondiale, et Romane Dico, double médaillée mondiale et olympique, qui espère bien retrouver le sommet.
14: J'ai fait les mondes 3 fois. La première fois, j'ai gagné. La deuxième fois, j'ai bien perdu. Troisième fois, je fais 3e. Donc, disons que je repars sur une nouvelle boucle. On part vraiment sur une victoire cette fois-ci. Je me sens bien, je me sens en forme, je me sens prête. J'ai envie de récupérer ce titre mondial. J'ai envie d'aller en prendre un nouveau, de chercher ma deuxième étoile. Et il faudra vraiment que je sois forte, que je montre que c'est moi la numéro 1. Et ouais, je pense que ce premier championnat du monde, en tout cas la course olympique, il est important. Il faut marquer un grand coup.
2: La judoka Romane Dico, début des phases éliminatoires à 9h30 ce matin, finale à partir de 16h. Et puis le foot, première défaite en championnat pour Lyon qui s'incline 2-1 face à Lens. La 6e journée de Ligue 1 se poursuit aujourd'hui avec 5 affiches, dont Monaco-Toulouse et PSG Le Mans, toutes deux à 20h45.
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2: Un petit coup d'œil à la météo, Ombline, oui.
1: Oui, ce samedi 10 octobre, à Lille, grand soleil hein, dès ce matin. 9 degrés jusqu'à 16 degrés dans l'après-midi. Profitez-en pour sortir. Il y a l'ADN Tour qui s'installe gratuitement, place de la République. Vous avez aussi annoncé quelques averses ce matin, 10 degrés, mais le ciel se dégage ensuite. Le soleil s'impose avec 16 degrés. Justement, direction la place Stanislas pour le jardin éphémère Galet ou l'éclat de verre à Marseille. Grand soleil, hein, 12 degrés le matin, 25 l'après-midi. Bon plan, le Festival des Sciences. Bien évidemment, c'est gratuit. À Toulouse, très belle journée aussi, 10 au réveil, 20 degrés l'après-midi sous un ciel généreux, 16 degrés à Brest pour cet après-midi ou encore 17 degrés à Chalon-sur-Saône. Et puis on termine avec Paris, 11 degrés ce matin, 18 cet après-midi avec un beau soleil pour une sortie. Donc le parc floral est gratuit en octobre et il est ouvert aujourd'hui, en ce samedi. Très belle journée avec nous.
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1: Bon réveil et bienvenue sur Ici. Très contente de vous retrouver. J'espère que vous allez bien, que le café fait son job aussi. Vous, Cyril, ça fonctionne plutôt pas mal. Hein ?
2: Oui, au bout du 4e, franchement, ça marche.
1: 4e déjà, à 6h07. Allez, on met un petit peu de musique dans tout ça, avec un titre qui met tout le monde d'accord et qui donne le rythme hein, dès le matin. Voici The Jacksons pour vous accompagner sur Ici. Merci de nous avoir choisis et surtout, bon réveil.

0: Qui n'a pas été écrit d'ailleurs par les Jackson, hein, Cyril.
1: Un morceau avait d'abord été enregistré par le Britannique Mick Jackson en 1978. Puis les Jackson en ont fait leur propre version qui a grimpé jusqu'à la 8e place des charts britanniques.
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0: Samedi 10 octobre, vous êtes réveillé. Enfin, on va partir du principe que oui. Hein,
1: à peu près.
0: Voilà. Aujourd'hui, c'est la Saint-Daniel. Alors, bonne fête au Daniel, à tous ceux qui portent ce joli prénom. Vous en connaissez, Cyril ?
1: Quelques-uns, oui.
0: Eh bien, bonne fête à eux. Ce matin, pas le temps de s'ennuyer. Sport, horoscope, musique et puis surtout une info qui fait parler. Céline Dion qui a fait une petite chute mercredi soir sur scène à Paris.
1: Pendant son 11e concert à la Plénitude Arena, plus de peur que de mal. Heureusement, elle s'est relevée immédiatement, poussant l'air et a continué le show. Et comme si ça ne suffisait pas, elle a aussi un petit trou de mémoire sur « Pour que tu m'aimes encore ». Heureusement, les 35 000 spectateurs ont pris le relais.
0: Bah, Céline tombe, nous on chante hein, évidemment.
1: Bien
0: vous
1: sûr.
0: Connaissez évidemment les par cœur, les musiques par cœur, les chansons par cœur de cette chanson. Bah, nous on va l'écouter, Céline Dion avec son dernier titre « Bonjour, pardon, merci ». C'est le moment de s'échauffer un petit peu la voix, ça arrive sur ici, à tout de suite.
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0: 16 concerts à la Plénitude Arena, c'est énorme hein, quand même. Après 6 ans loin de la scène, Céline Dion enchaîne les shows et on vient l'écouter sur ICI avec Bonjour, Pardon, Merci. Allez, parlons sport. Vous avez parfois du mal à tourner la tête pour regarder derrière vous. Dans 2 minutes pour être en forme, notre coach sportif Nordine Attab, eh bien, il nous propose de retrouver de la mobilité au niveau du cou et du haut du dos, Nordine.
1: Notre cou est particulièrement sollicité au quotidien. Et pourtant, entre les heures passées devant les écrans et les positions prolongées, nous avons parfois tendance à moins le mobiliser. Et au final, certains mouvements comme tourner la tête pour regarder derrière soi peuvent devenir moins confortables. Premier exercice, des rotations de la tête vers la droite et vers la gauche. Vous êtes assis sur une chaise, le buste est bien droit. La tête est dans l'axe du buste. À partir de là, tranquillement, comme si vous vouliez amener le menton au niveau de l'épaule gauche, vous pivotez la tête sur le côté. Il faut vraiment effectuer le geste en douceur. Et ensuite, vous revenez en position initiale. Même chose de l'autre côté, je tourne la tête vers la droite, comme si je voulais ramener le menton au niveau de l'épaule droite. Et on revient en position. Et vous pouvez effectuer 2 séries de 5 rotations de chaque côté, lentement et sans à-coup. Et grâce à ça, vous allez mobiliser la partie cervicale de la colonne vertébrale et solliciter les muscles qui participent aux rotations de la tête.
2: Et pour améliorer notre capacité à regarder derrière nous, faut-il également travailler la mobilité du dos, Nordine ?
1: Absolument, car lorsque nous tournons la tête, notamment pour regarder derrière nous en voiture, nous utilisons également la mobilité du dos. On continue par un deuxième exercice, les rotations du haut du dos sur une chaise. Vous êtes assis sur une chaise, le buste bien droit, les bras croisés devant la poitrine. À partir de là, tranquillement, vous allez effectuer un mouvement de rotation du buste sur la gauche. Attention, il faudra également que les épaules et la tête pivotent et vous revenez en position. Même chose de l'autre côté, j'effectue un mouvement de rotation sur la droite et on revient en position. Et vous pouvez effectuer 2 séries de 10 répétitions. Avec ces 2 exercices, vous travaillez donc 2 zones complémentaires, les cervicales et le haut du dos. Et ces 2 exercices, effectuez-les régulièrement. Et vous verrez, ça va pouvoir vous permettre de conserver une bonne liberté de mouvement au quotidien.
0: C'est
1: Allez,
0: vrai.
1: À vous de jouer.
0: Ouais, mais merci beaucoup Nordine. On a fait les essais là. C'est vrai que ça va beaucoup mieux.
2: Bien détendu.
0: Allez, on garde le rythme. On change de bande son. Un petit détour dans les années 80 avec Bernard Lavilliers tout de suite sur ICI.

0: Je suis ici avec Bernard Lavilliers qui raconte d'ailleurs qu'il a écrit ce titre la veille de son enregistrement à Kingston. Et surtout, c'est avec ce titre qu'il est passé pour la première fois à la radio. Pas mal hein, quand même, pour une chanson écrite au dernier moment.
1: Tout à fait.
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0: Génial, la question la voici. En ce moment, partout en France, c'est la fête de la science. Cette année, quel est son thème? Est-ce que vous êtes au courant? Est-ce que c'est le futur du sport? Les saveurs savantes? Ou alors la cuisine des astronautes? Vous connaissez la bonne réponse, vous nous appelez 0810 055 056. On joue juste après.
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0: Et c'est le moment de retrouver Patrice Gascoigne avec ses coulisses TV. Et pour ce soir, Patrice, pas de doute, hein, on sera tous devant le lancement de la nouvelle saison de la Star Academy. Et vous, vous avez rencontré le nouveau directeur de la promo 2026, Patrice.
3: La nouvelle saison débute ce soir. Le nom du nouveau directeur a été révélé sur le plateau de l'émission Quotidien, façon devinette.
4: Est-ce que vous connaissez déjà la Star Academy?
5: Bien sûr.
4: Ah, est-ce que vous avez été candidat?
5: C'est sincère. Je
4: vais gagner. Ah, il a gagné la Star Academy. Bon, je crois que... Est-ce que vous appelez peut-être Quentin?
5: Absolument.
4: Voici Boziman.
3: Mais quelle belle idée que de confier la direction de cette promotion 2026 de la Starac à cet artiste, auteur, compositeur, interprète Boziman, actuellement en tournée des Zéniths à travers la France. Lui qui connaît bien la Star Academy puisqu'il l'a gagnée en 2008. Alors j'ai demandé au taulier qui est là depuis le début, Nikos Aliagas. Nikos, est-ce que le changement de directeur va modifier un peu la couleur de la Star Academy?
6: Sur le papier, tu peux avoir toutes les bonnes intentions du monde, mon cher Patrice Gascoigne, mais en chemin, tu t'adaptes à la réalité, surtout au casting. Donc oui, sur le papier, il y a des ambitions, il y a des convictions. Sur le papier, il y a des directions. Mais après, il y a la réalité aussi, à la fois dans les quotidiennes, à la fois sur les prams, où il faut construire une histoire et tenir un paquebot. Hein. C'est un 747, si je puis me permettre cette image, et il faut le faire décoller à chaque fois et surtout le faire atterrir.
3: Racontez-moi une anecdote sur Boziman, vous qui le connaissez forcément très très bien, puisqu'il a gagné la Starac.
6: Oh, Boziman, c'est un garçon touchant. Alors, il y a le Boziman de la Starac, qui n'est pas le même. C'était un gamin encore. Il y a quelques années, on s'est retrouvés. Il connaît le métier, ce garçon. Et ça n'a pas été toujours de tout repos pour lui. Il a fallu qu'il se batte, il a fallu qu'il s'accroche, qu'il s'impose aussi. Et j'ai du respect pour ça. Donc, l'anecdote, bon, là, la dernière, on parlait de nos gamins. Je lui disais, alors, il me disait, c'est quoi d'être père? Je vais t'expliquer, tu vas voir. Moi, j'en ai une qui a 14 ans et qui me dit, papa, mais de quoi tu parles? Papa, tu dis n'importe quoi. Voilà, c'est extraordinaire. Et je l'aime tous les jours encore plus. Et je lui dis, t'inquiète, on va grandir ensemble. Je suis passé par là. Donc voilà, c'est ce que je lui dis. Et je savais même pas qu'il allait venir. À un moment, j'ai eu l'info, je l'appelle, j'ai dit, bon, vas-y, accepte, viens. Tu vas boucler ta boucle aussi personnelle 20 ans plus tard, donc c'est ça.
3: Nikos Aliagas qui sera aux commandes de la nouvelle saison de la Starac avec un nouveau directeur, Boziman. Ça débute ce soir sur TF1.
0: Vous aussi, vous allez suivre Cyril?
1: Bien sûr.
0: Mais évidemment.
1: Savoir qui sera la nouvelle star. Alors, c'est pas ça l'émission, pardon. J'ai confondu.
0: Mais si, ça marche
1: aussi. Oui,
0: aussi.
1: C'est vrai.
0: Qui sera la nouvelle star de la promo 2026-2027? Réponse dans la Starac ce soir sur TF1. Bon, attention, chanson hautement contagieuse, une fois dans la tête, impossible de s'en débarrasser. Hein.
1: Oui, c'est le citronnier le plus connu de la planète, sans doute.
0: Des années 90 surtout. Voici Lemon Tree avec False Garden pour vous accompagner sur Ici.

0: Forest Garden, tout en douceur à 6h29 sur ICI. On parle de la nouvelle lune en balance avec vous, Catherine Viguier, c'est l'horoscope.
1: Et les balances font peau neuve. Bélier, tout est trop lent pour vous et ça vous agace, mais ne lâchez rien.
2: Taureau, vous êtes sollicité certes, mais vous restez dans l'attente d'une réponse qui tarde.
3: Gémeaux, vous allez miser sur votre créativité, sur votre rôle de parent et d'amoureux.
4: Dévouez les natifs du cancer, vous faites au mieux pour ceux que vous aimez.
5: Lion, sur le plan de la communication, il y a du positif, vous avez trouvé les mots justes.
6: Vierge, ne vous privez pas de tout, dépensez pour des plaisirs qui vous aident à vivre mieux.
7: Balance, ce soir, vous aurez passé un cap, vos rapports avec une personne s'améliorent.
8: Scorpion, dès ce soir, vous aurez le sentiment d'enfin pouvoir agir ou réagir.
9: Sagittaire, bien c'est excellent, ce week-end débute sous de bons auspices, profitez-en.
10: Capricorne, des décisions importantes sont prises et vous êtes concerné.
11: Verseau, une page se tourne côté job ou côté cœur. Une nouvelle s'ouvre, mille fois plus attractive.
12: Poisson, si vous faites un travail psy ou spirituel, eh bien cela donne de très bons résultats.
13: Et pour nous tous, on met de la poésie un peu partout dans notre vie.
0: Merci beaucoup Catherine Viguier. L'info en France et dans le monde en 90 secondes, c'est avec vous Cyril Ardo-Rodon.
14: Démobilisation à La Roche-sur-Yon, Pau, Vesoul et dans une cinquantaine de villes françaises aujourd'hui et demain pour dire non aux pesticides. Une centaine d'organisations comme Greenpeace ou Médecins du Monde appellent à se mobiliser comme contre un projet de directive européenne qui vise à simplifier la réglementation sur ces produits chimiques. Manifestation également dans le Tarn ce week-end, près de Castres pour protester contre l'autoroute A69 entre cette ville et Toulouse. Le concessionnaire a annoncé hier que cette voie controversée serait mise en service la première semaine de novembre. Le gouvernement estime qu'il y a une nette décélération du mouvement lycéen. 150 établissements mobilisés hier avant une nouvelle journée d'action mardi. La plateforme mise en ligne par l'exécutif pour recueillir les doléances des élèves a déjà enregistré 70 000 contributions. En marge du mouvement lycéen, 24 enquêtes ont été confiées à l'IGPN, la police des polices, selon le ministère de l'Intérieur. Une des dernières en date concerne un coup de genou donné par un policier au visage d'un manifestant jeudi à Paris. C'est une première en France. Une plateforme de revente de données a été démantelée. Trois administrateurs présumés ont été interpellés. Il s'agit d'adolescents de 17 ans. Sur ce site, il était possible d'acheter quelque 730 millions de lignes d'informations personnelles issues de précédentes cyberattaques. Et puis les mondiaux de judo en Azerbaïdjan. Deux chances de médaille aujourd'hui. La numéro 2 mondiale Léa Fontaine et la double médaillée mondiale et olympique Romane Dico. Jusqu'à maintenant, la France n'a décroché qu'une médaille en argent et deux en bronze.
0: La météo en ce samedi.
14: Juste avant le reportage du jour, 70 000 lycéens ont déposé leur contribution sur la plateforme de doléances lancée par le gouvernement. Cela fait suite évidemment à la mobilisation dans les lycées et dans la Loire. Les élèves eux-mêmes ont fait leur enquête. Un questionnaire circule dans tous les établissements du département et certains résultats sont édifiants. Plus de la moitié des lycéens déplorent un manque de professeurs ou d'infirmiers. D'autres parlent du manque de tables, de chaises ou de temps pour manger à la cantine. Et Aurélie Jacquan, c'est même beaucoup plus inquiétant que ça.
15: Oui, trois quarts des interrogés ont déjà ressenti de l'anxiété à cause du lycée. Mais surtout, 22% ont déjà eu des pensées suicidaires. Et ils pointent tous du doigt Parcoursup, qui leur met la pression, selon Juliette, du lycée Claude Fauriel.
16: Avec Parcoursup, toutes nos notes sont enregistrées pour nos études supérieures. C'est-à-dire que les deux ans de première et terminale, toutes les notes sont comptées dans nos moyennes, dans nos dossiers, etc. Donc on a l'impression qu'on n'a pas le droit à l'erreur, en fait. En plus, on a les études supérieures et avec Parcoursup, on n'est pas sûr d'avoir les vœux qu'on veut. Donc tout ça combiné fait qu'on peut se sentir mal à cause de cette pression qui est mise, quoi.
17: Oui, c'est ça. Et également, en fait, les dossiers sont triés par un algorithme beaucoup. On est déshumanisé avec Parcoursup.
15: Elle, c'est Vogueur. Elle regrette aussi l'hypocrisie du système qui encourage les lycéens à avoir des activités extrascolaires, mais sans leur en laisser le temps.
17: C'est aussi très valorisé d'avoir dans son dossier de montrer qu'on fait du sport, qu'on est dans des associations. Le problème, c'est qu'avec les journées qui font 8h-18h et des devoirs à la maison le soir, et ben on n'a pas le temps. Et ceux qui en font, ça leur rajoute un stress encore plus important. Et en fait, pour la santé mentale des jeunes, c'est vraiment pas préconisé.
15: Et selon leur sondage, 64% des lycéens ont renoncé à une activité à cause de leur charge de travail.
14: Aurélie Jacquan, ici Saint-Étienne-Loire, et précisons d'ailleurs que c'est aujourd'hui la journée mondiale de la santé mentale. Une délégation de lycéens a rendez-vous lundi avec le préfet de la Loire pour lui exposer les chiffres issus de cette enquête. On jette un coup de coup d'œil à la météo, Ambline.
0: À Rennes, par exemple, le beau temps est là, avec un grand soleil. 10 degrés ce matin, 18 l'après-midi. On en profite évidemment pour sortir. Le salon Esprit Maison et Jardin vous attend au Parc Expo, ou même pour une balade, hein, tranquillement dans les jardins rennais. 9 degrés à Lyon aussi, ciel encore bien chargé ce matin, puis quelques averses cet après-midi, avant quand même le retour du soleil, jusqu'à 17 degrés. Donc si les gouttes s'invitent, direction le Festival des Courges de l'automne. Très sympa, ça c'est au Parc de la Tête d'Or.
14: Ah, c'est beau ça.
0: Avec ateliers, spectacles, dégustations, et en plus c'est gratuit. Très important de signaler. Grenoble, là c'est grand soleil, hein, 8 degrés, 21 l'après-midi. Parfait pour profiter de la descente des alpages. À Strasbourg, beau soleil aussi, 9 degrés le matin, 16 l'après-midi. Et puis à Paris, 11 degrés le matin et jusqu'à 18 l'après-midi, grand soleil. Direction donc les rues piétonnisées pour la première fête des rues aux enfants. Pareil avec des jeux, des animations et des activités qui sont gratuites dans plusieurs quartiers. Donc petit pull le matin et puis l'après-midi, voilà, on sort, on profite au maximum partout en France.
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0: Allez, on part faire un petit tour au Vert, sans GPS, sans péage, juste avec Michel Delpech.
14: Direction le Loir-et-Cher avec une chanson qui sent bon les vacances, les copains et le bon vieux téléphone fixe. Michel Delpech.

0: Michel Delpech avec le Loir-et-Cher sur ICI. Bon réveil, 6h37, bienvenue.
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0: Ravi de vous accompagner pour ce samedi 10 octobre, c'est le week-end, hein, donc normalement c'est tranquille aujourd'hui.
3: Calmos.
0: Voilà, calmos. J'ai vu passer une initiative très sympa aujourd'hui, c'est Samedi Bien. Des gens en fait donnent 2 ou 3 heures de leur temps pour participer à des actions avec des associations, que ce soit des ateliers, des jeux, des rencontres aussi entre les générations. L'idée c'est vraiment simplement de faire du bien autour de soi, ensemble et surtout dans la bonne humeur.
3: Ouais, belle initiative que l'on retrouve dans plusieurs villes partout en France. Marseille, Nantes, Lille, Nancy, Strasbourg ou encore Paris.
0: Et comme quoi, bah, les réseaux sociaux peuvent aussi servir à faire sortir les gens de leur canapé. Hein, qu'est-ce
3: oui,
0: que vous en pensez?
3: Bah oui, sortez de chez vous, voilà, faites du bien autour de vous.
0: Exactement. Allez, très bon samedi, vous êtes sur ICI. Et vous avez peut-être vu voler au-dessus de vos têtes pendant les manifestations lycéennes des drones. Hein.
3: Oui, dans Vie numérique et Vie privée. Ce matin, Valentine Letès, on fait le point sur leur utilisation dans le cadre de la sécurité publique.
4: Et les services à les utiliser sont nombreux. Police, gendarmerie et militaires de l'armée se servent de drones équipés de caméras pour des opérations de secours et bien sûr de surveillance pour assurer la sécurité de rassemblements comme les manifestations lycéennes en cas de prévention d'actes de terrorisme sur de grands événements, dans la lutte contre les rodéos urbains aussi.

0: L'enregistrement de ces images, souligne la CNIL, la Commission nationale de l'informatique et des libertés. D'ailleurs, aucun agent n'a accès aux vidéos, sauf en cas d'enquête sur des violences ou de dégradations, évidemment. Les enregistrements sont même supprimés au bout de 7 jours. Et lorsque la police ou la gendarmerie les utilise, vous devez en être informé, soit par des affichages sur des barrières de sécurité, par exemple, qui délimitent le secteur sous surveillance, soit par des annonces sonores. Sachez aussi que le préfet précise toujours dans son arrêté si l'utilisation de drones est prévue. De plus en plus souvent, les préfectures le précisent même sur leurs réseaux sociaux.
1: Et puisqu'on parle de police, êtes-vous inscrit sur le fichier des antécédents judiciaires sans le savoir? C'est possible, hein. On vous explique pourquoi sur ici.fr, page vie numérique, vie privée. Et si bouger, mieux manger ou se faire accompagner psychologiquement pouvait vraiment aider pendant un cancer? On va en parler dans un instant. Ce sera avec Sabrina Nadjar, rédactrice en chef de Femmes Actuelles. À tout de suite.
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1: Avant les infos de 7h, c'est désormais Voyage dans le temps, proposé par Stéphane Bern, bien évidemment. Le meilleur de ces histoires le week-end. Alors ce matin, on voyage au temps d'un orage pas comme les autres.
8: En Normandie, on connaît bien l'usage du parapluie, mais pour les pluies de météorites, on a connu mieux. Juin 1803. Campagne normande. Le ciel vrombit, des pierres brûlantes s'abattent sur la campagne normande. Ça ressemble à la fin du monde, mais c'est le début d'une révolution scientifique. Sous la pluie, une lumière qui jaillit, et c'est une pluie de pierres embrasées qui s'abat sur la commune de L'Aigle dans l'Orne. Les habitants, abasourdis, ramassent des fragments brûlants en respirant une odeur de soufre. Ils se disent que des pierres sont tombées du ciel. À l'époque, on hésite. Des paysans qui délirent. Un verre de calvin en trop. Deux, allez, trois, soyons normands. Un volcan en éruption. Pour en avoir le cœur net, Chaptal, le ministre de l'Intérieur de l'époque, dépêche un jeune savant de 29 ans, Jean-Baptiste Biot, pour enquêter. Sa mission d'investigation dure 10 jours. Il travaille avec la plus grande rigueur scientifique. Muni d'un simple fragment de météorite en poche, il enquête façon X-Files. Il interroge paysans, religieux, femmes, enfants et vieillards. Tous racontent la même scène. Un météore incandescent, des pierres fumantes, une odeur de soufre. Jean-Baptiste Biot arpente la campagne, dessine la trajectoire, compare les échantillons. Résultat, ces pierres viennent bien de l'espace. Son rapport va être présenté à l'Académie des sciences le 18 juillet 1803 et constitue une découverte inédite. Pour la première fois, un savant français affirme l'origine extraterrestre des météorites.
9: d'une pierre deux coups. En tombant du ciel, c'est

0: cailloux venus de l'espace ont aussi fait tomber des certitudes des savants d'ici-bas.
1: Toutes les histoires de Stéphane Bern de la semaine prochaine sont déjà écoutées hein, sur le site ici.fr et sur notre application ici. Bon, quand Pascal Obispo travaille avec Francis Cabrel, même Pascal Obispo, il peut avoir eu un petit moment de pression. Il a raconté que c'était plus impressionnant que de travailler avec Johnny Hallyday.
2: C'est pas vrai.
1: Quand même, le duo Pascal Obispo-Francis Cabrel, c'est ce qu'on écoute maintenant pour vous accompagner à 6h45. Et c'est bien sûr sur votre radio ici.

0: Pascal Obispo, Francis Cabrel, il faudrait que pleuve l'amour. Pascal Obispo, d'ailleurs, qui sera à l'Olympia le mardi prochain à 20h. Il fait partie de la programmation de la soirée Invincible Ensemble, avec notamment David Hallyday, Eddie Depreto, Zazie, Icar et bien d'autres artistes.
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3: On parle souvent de la maladie, des traitements, des médicaments, mais beaucoup moins de tout ce qui peut aider à mieux traverser cette période. Cette semaine, Femme Actuelle s'intéresse justement à ces soins qui accompagnent les patients pendant un cancer, donc bouger, mieux manger, être accompagné aussi psychologiquement. Et on en parle ce matin avec Sabrina Nadjar, rédactrice en chef de Femme Actuelle. Bonjour Sabrina.
4: Bonjour.
3: Première chose assez surprenante, quand on a un cancer, on pourrait penser que le plus important, c'est de se reposer, mais pourtant, l'activité physique peut vraiment aider. Qu'est-ce qu'on peut faire concrètement, même quand on est fatigué, Sabrina ?
4: Alors, d'abord, je vais vous préciser pourquoi c'est important. En fait, ça augmente les chances de survie et la qualité de vie en ralentissant la croissance tumorale, en améliorant la tolérance et les bénéfices des traitements, ou alors même en diminuant la fatigue, le stress et la dépression. En fait, l'activité physique permet de gagner d'abord en masse musculaire, ensuite en force, et d'améliorer ses capacités respiratoires, ce qui réduit fortement l'impact des traitements. Alors, pendant la phase de traitement, évidemment, il y a la fatigue, vous l'avez dit, mais l'activité physique participe vraiment à lutter contre cette fatigue, paradoxalement, et à soutenir le moral. Alors, on n'a pas besoin d'aller faire un marathon, hein. Toute activité physique est bénéfique, mais même 15 minutes de marche chaque jour, c'est déjà très utile. En fait, l'important, c'est d'y prendre plaisir, puis goût, parce que ce qui est idéal, c'est de continuer après la maladie. L'activité physique diminue aussi les risques de récidive. On a une étude qui a été faite en 2025, c'est chez des patients ayant souffert d'un cancer du côlon, et ça montre que après 8 ans, le groupe ayant suivi un programme d'activité physique présente un risque de récidive ou de décès diminué de 28%. Donc c'est vraiment fondamental.
3: Merci beaucoup Sabrina Nadjar, rédactrice en chef de Femme Actuelle. La semaine prochaine, on vous retrouvera bien évidemment. Et on parlera de la matrice alimentaire. À la semaine prochaine.
4: À la semaine prochaine, merci beaucoup.
3: Et là, petit voyage au soleil maintenant, enfin façon Indochine. C'est pour vous accompagner sur ICI. J'espère que votre réveil se passe bien. Il est 6h51. Bienvenue.

0: d'Indochine pour vous accompagner sur ICI. Bienvenue et c'est le moment de jouer. Je vous rappelle le cadeau, le poste radio ICI. Il est petit, il est pratique, il est solaire, il est USB, il est Bluetooth.
1: C'est tout vous ça en fait, hein.
0: Bah ouais.
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0: C'est gentil ça. 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Pas pour le moment en tout cas.
1: Ça c'est sur le modèle d'après, la version 2.
0: Exactement, on l'attend avec impatience. Bernadette, bonjour.
1: Bonjour.
2: Bonjour Ombline, bonjour Cyril.
0: Comment ça va Bernadette ce matin?
2: Ça va très bien.
0: Alors le programme de la journée à Noirmoutier, racontez-nous, vous êtes sur votre petite île, tout va bien?
2: Oui, tout va bien. Bon, il fait un petit peu frisquette ce matin parce qu'il n'y a que 13 petits degrés, donc ouais. C'est un peu frais, mais ça va se réchauffer plus tard.
0: Bah oui, j'imagine. Vous avez prévu quoi aujourd'hui?
2: Oh, aujourd'hui, eh bien, je reçois des amis, alors je vais préparer mon repas et surtout mon dessert parce que c'est un dessert que tout le monde apprécie bien. C'est une tarte bourdaloue.
0: Alors, qu'est-ce que c'est,
1: oui?
2: Vous savez ce que c'est? C'est avec des poires et de la crème d'amande. Oh. Et c'est délicieux.
0: Oh, bah dis donc, vous êtes réquisitionnée pour faire le dessert, vous, Bernadette.
2: Oui, oui, parce que c'est ma spécialité. Ah, et bah, tout le monde aime bien ça, alors.
0: Bon, bah, trop bien. Bah, bon courage. J'ai une question. Oui. On a une question à vous poser. La question est toute simple. En ce moment, partout en France, c'est la fête de la science. Mais cette année, quel est son thème? Est-ce que vous savez, Bernadette? Est-ce que c'est le futur du sport, saveur savante, ou alors la cuisine des astronautes?
2: Ah ben c'est la saveur savante.
0: Bonne réponse. Bravo Bernadette. Vous repartez donc avec le poste radio ICI que vous allez pouvoir emmener partout avec vous. Ça c'est pas mal.
2: Ah ben c'est super. Ah oui alors.
0: Profitez-en bien. Et d'ailleurs science. Oui, dites-moi.
2: Oui, je vous disais que je vous écoutais toute la journée. C'est même vous qui me réveillez le matin. Alors, vous voyez, je suis une fidèle auditrice.
0: Bah, merci de votre fidélité. Je vous embrasse, Bernadette. À bientôt. Et c'est le moment de retrouver Willy Rovelli, la revue de presse décalée. Chaque week-end, la rediffusion qui met donc les points sur les
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0: Bonne réponse.
4: Bonjour tout le monde. Et on commence avec la colère des étudiants. À Bordeaux, un prof d'université projette par erreur son porno au vidéoprojecteur. Dès qu'il s'en est aperçu, il l'a vite arrêté. Bah oui, mais faut pas s'étonner après. Tu m'étonnes que les étudiants cassent tout. Ils veulent voir la fin. C'est normal. Ils sont malins. C'est pas un prof d'université, hein, mais un prof de qu'université. Oh. En tout cas, voilà une méthode originale en maths pour leur apprendre à compter jusqu'à 69. Dans son nouveau budget, le gouvernement prévoit une nouvelle taxe.
1: Ah ouais.
4: Ah ouais. Ah, bah, génial. Il y avait bien 24 heures qu'on n'avait pas eu une nouvelle taxe. Quelle joie, mais quelle joie. Cette taxe sera sur les produits sucrés pour lutter contre l'obésité. C'est vrai que c'est tellement plus courageux de créer de nouvelles taxes plutôt que de pousser les industriels à changer leurs recettes. En tout cas, le seul qui continuera à bien être obèse dans ce pays, c'est l'État. Et Gérard Larcher, ah oui, le deuxième homme de l'État. Selon le renseignement sud-coréen, le dirigeant nord-coréen Kim Jong-un dépasserait les 140 kilos. On rappelle que Kim Jong-un, au petit-déjeuner, au déjeuner ou au dîner, c'est pas l'ami Ricoré du Nord. Dans une déclaration à la presse, le ministre américain de la Défense a déclaré que dans les rangs de l'armée, il devait n'y avoir pas de barbus, pas de gros, pas de trans, pas de cinglés, pas de mauviens. Merde, j'en coche déjà 3. Moi qui voulais m'y engager. Claude-François Junior, condamné à 3 ans d'interdiction de gérer une société pour faute de gestion.
5: Mal géré, j'en suis le mal géré.
4: Oui, le téléphone pleure et cette fois, c'est le comptable à l'autre bout du fil. Ouais. Ça s'en va et ça revient, sauf la trésorerie apparemment. Entre lui et la gestion, le courant passe mal. Ouais. Son père avait les Claudettes, lui, juste les dettes. Voilà, bon, je crois que je vous ai toutes faites. C'est...
1: Oui, c'est... Oh,
4: ça va. Après 130 ans d'existence, le chausseur André est placé en liquidation judiciaire. André connaît un sérieux coup de pompe. Il avait pourtant tout fait pour redresser la boîte, même les talonnettes. Un jury de l'émission La meilleure boulangerie viré après avoir dérapé avec une consoeur. Il lui aura envoyé une photo de son sexe, ou comme dirait Patrick Bruel, de sa demi-baguette. Enfin, la question du jour, la fin du chausseur André, est-ce que c'est parce que les gens se sont lassés?
0: Lassés.
4: Bah, vous avez 2 heures. Allez, passez un bon dimanche. Et à tout à l'heure midi.
0: À tout à l'heure, Willy, qui vient donc déjeuner chez vous ce samedi à midi. La suite, C'est avec, bien sûr, les équipes d'ici matin dans vos régions. Belle journée, Cyril.
1: Merci, on se retrouve à 7h30 pour l'information en France et dans le monde en 90 secondes.
0: Et c'était un plaisir de passer cette émission avec vous. Je vous propose de recommencer demain.
1: Allez, on reprend les mêmes et on recommence.
0: Ça me va. Très belle journée avec ici, bien sûr, et surtout bon week-end.
3: Eh bien, merci bien. Bonjour à tous et bienvenue sur la radio ici Cotentin. Je vous présente l'équipe de la matinale et je vais commencer par Lou Marguerite qui réalise cette émission. Bonjour Lou.
6: Bonjour, bonjour.
3: Tout va bien ce matin?
6: Tout va bien.
3: Ouais, la forme.
6: Ouais.
3: Ah, c'est super. Celui qui va vous informer, c'est Frédéric Thiébaud. Bien le bonjour Frédéric.
7: Bonjour Stéphanie, bonjour à tous.
3: Vous aussi, vous êtes en forme j'imagine?
7: A priori, oui.
3: Eh ben, écoutez, formidable. Et c'est Donna. Hello Donna. Donna qui vous fait des grands bonjours avec son grand sourire et qui vous répond au 02 33 23 13 23.
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3: Nous sommes le samedi 10 octobre, il est 7h.
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3: Et la Manche se lance dans la bataille des haies.
10: Le conseil départemental qui était réuni en session hier a présenté un nouvel outil pour analyser les haies aux abords de nos routes, repérer les discontinuités, là où il y a des risques de ruissellement, d'écoulement des terres, des inondations ou encore des intérêts écologiques importants. L'objectif, en fait, c'est de pouvoir agir en priorité sur les sites les plus fragiles ou dangereux le long de nos routes afin de renforcer ces fameuses haies. Jean Morin, le président du département de la Manche.
11: L'outil, c'est un outil qui est fourni par CEREMA. Cet outil permet, lorsque nous pratiquons des opérations de rénovation de haies, de reconstruction, de confortement, etc., de quelque part prioriser nos interventions et voir quels sont les besoins, quels sont les points de fragilité de ces terrains. Est-ce qu'il y a risque de que la terre arable s'écoule avec le ruissellement dans les fossés? Est-ce qu'il y a risque d'inondation des maisons voisines? Est-ce qu'il y a risque sur les routes? Est-ce qu'il y a risque pour la biodiversité? Toutes les questions que l'on peut se poser sur le côté de valorisation des haies, finalement, et comment peut-on être plus efficace, pertinent dans le calendrier de rénovation et de confortement des haies? C'est cet outil qui nous le permet pour trouver en priorité là où il faut agir.
10: Jean Morin, le président du conseil départemental de la Manche, qui a également fait voter hier une motion de soutien aux sapeurs-pompiers demandant à l'État une réforme de financement des SDIS, les services départementaux d'incendie et de secours. Il a également été question du programme du Millennium, l'événement, vous savez, de la région Normandie autour de l'histoire de son millénaire avec la naissance de Guillaume le Conquérant. Ce sera l'année prochaine, le département organisera notamment un nouveau son et lumière de la maison du département en mai 2027. Le retour du port du masque obligatoire, et ça concerne les services de soins et de consultation du centre hospitalier public de Cotentin. Les visiteurs et les intervenants extérieurs devront également porter un masque chirurgical sur les sites donc de Cherbourg et de Valogne. Une mesure prise face aux épidémies saisonnières, notamment le retour du Covid-19. Vous retrouvez plus d'informations sur ici.fr.
3: Les robots chirurgicaux de plus en plus présents dans notre département.
10: Après l'hôpital du Sud Manche, puis l'hôpital privé du Centre Manche, c'est désormais la polyclinique du Cotentin à Cherbourg qui vient d'acquérir un robot à 1 million d'euros. Outil utilisable en urologie, gynécologie ou encore la chirurgie du rein. Les chirurgiens de l'établissement sont en cours de formation et les premières opérations devraient débuter en janvier. Écoutez les explications de Béatrice Le Goupil, c'est la directrice de la polyclinique du Cotentin.
12: Ce robot, en fait, permet d'améliorer encore la précision et la dextérité par l'intermédiaire de pinces robot assistées de ces chirurgiens. Pour le patient, ça veut dire une durée de séjour moins longue, des saignements sans doute réduits, et donc un confort et un rétablissement plus prompt grâce à la précision qu'apportent ces bras articulés que commande finalement le chirurgien. Ça va être la chirurgie de la prostate, des cancers de la prostate, des cancers de la vessie, du rein, les cancers colorectaux et puis les cancers gynécologiques. On va dire qu'on est sur une centaine d'interventions, en tout cas c'est notre objectif, à partir du moment où on commencera à l'utiliser sur les 12 premiers mois d'utilisation de ce robot.
10: L'opération Rade Propre 2026 s'est achevée hier dans le port Chantraine de Cherbourg, 6e édition qui s'est déroulée, rappelons-le, en deux temps. D'abord, un grand ménage de printemps en mai dernier dans la Grande Rade. Et puis, donc, hier, la seconde partie dans le port de Plaisance. Rappelons que chaque année, environ une tonne de déchets est remontée à la surface.
3: Et encore une victoire pour les handballeurs de la GS Cherbourg.
10: Les Mauves étaient en déplacement hier à Créteil pour la 6e journée de Pro League. Les handballeurs cherbourgeois qui se sont imposés 33-30, bilan de cette rentrée, 6 matchs, 6 victoires et une place de co-leader de championnat avec Pau Bières. Et puis on joue ce week-end le 5e tour de la Coupe de France et ça commence dès aujourd'hui avec le déplacement de Granville National 1 à Vire National 2 et le match de Coutances Régional 1 à Hérouville, Saint-Clair près de Caen, une Régional 2.
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10: L'eau, justement, il en est tombé hier. Est-ce que ça continue ou pas aujourd'hui, Stéphanie?
3: Non, pas spécialement aujourd'hui, avec un soleil qui sera présent tout au long de la journée. Bon, nous aurons quelques nuages et peut-être quelques gouttes possibles sur le centre-Manche, mais plutôt en fin d'après-midi. Mais enfin, c'est anecdotique, hein. En ce début d'après-midi, établissement d'un vent d'ouest localement assez fort. Il s'atténuera ensuite. Les températures ce matin, on a 11 degrés à Saint-Lô, 12 degrés à Carentan, les Marais, 13 degrés à Valognes, 14 degrés à Cherbourg-en-Cotentin, 15 degrés sur Granville. Et cet après-midi, ça ne va pas beaucoup monter. On aura entre 16 et 18 degrés. Alors,
10: la circulation ce matin, c'est calme.
3: Oui, effectivement, hein, c'est calme. Tant mieux, hein, ça roule bien. C'est une excellente chose. Vous constatez ralentissement, accident encore, contrôle de vitesse. Eh bien, merci de nous tenir informés au 02 33 23 13 23. Les horaires du pont tournant à Cherbourg, si un ou des navires se présentent, 8h29 ou 10h29.
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3: Allez, avant l'éphéméride du jour, on se fait un petit Quincy Jones et ça peut que nous faire du bien pour démarrer cette journée.
10: Quincy Jones, toujours.
3: Bah ouais. Hey No Corrida sur votre radio ici Cotentin. Il est 7h06, à tout de suite.

0: Corrida, c'était Quincy Jones.
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0: Nous sommes le samedi 10 octobre 2026. Aujourd'hui, on fête les Ghislains. Bonne fête, Ghislains. Ça s'est passé un 10 octobre. Je vous ramène à l'année 2009. À Sherbrooke-Octeville, le lycée Grignard fêtait en 2009 son bicentenaire. Aujourd'hui, c'est l'anniversaire de la comédienne Ariane Ascaride. En 1998, elle obtient le César de la meilleure actrice pour son rôle dans Marius et Jeannette de Robert Guédiguian, avec qui elle a tourné 22 films, soit plus de la moitié de la filmographie du cinéaste. Et c'est aussi l'anniversaire de Jeannette.

Jeannette a une figure emblématique de la pop espagnole des années 1970. Avant de jeter un œil chez nos voisins, nous sommes dans le Calvados, dans un bar pas tout à fait comme les autres. Nous jouons au bruit qui court. L'idée, c'est de reconnaître le bruit que vous allez entendre. Alors, depuis hier matin, vous avez un petit peu de mal, puisque c'est toujours le même bruit. 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C'est l'unique parc à thème en Europe sur l'univers des sorciers. C'est génial. Je vous assure, on est dans un Poudlard, en fait, si vous voyez ce que je veux dire. Ce parc est situé à côté de Fougères, entre Rennes et le Mont-Saint-Michel. On écoute le bruit.

0: C'est vrai que comme ça, c'est pas évident. 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Si je vous dis... 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Un bar rempli d'histoires et ouvert dans le pays d'Auge et à sa tête une gérante âgée de 88 ans. Michel David ouvre tous les 5 ans et durant une semaine seulement son établissement situé à Blonville-sur-Mer entre Villers-sur-Mer et Deauville. Ce qui lui permet de conserver une licence afin de vendre des alcools de plus de 18 degrés sur place. Son nom, le Café des Fleurs. Une vraie institution familiale. Jules Jouet a eu la chance de pousser les portes et de rencontrer sa propriétaire haute en couleur.
1: Bonjour, est-ce qu'on peut boire un coup ?
2: Ah ben bien sûr.
3: Dès qu'on entre dans le Café des Fleurs, l'accueil est à l'image de sa propriétaire, chaleureux et souriant.
4: Qu'est-ce que vous voulez boire ?
5: Eh bien, qu'est-ce que vous aimez servir ?
4: Ah, mais moi, vous voyez, j'ai ma petite carte, voilà. Bon, j'avoue que je fais l'americano super bien.
5: Eh ben voilà, mais...
3: Michel David est restauratrice depuis près de 40 ans. Ce café a appartenu à ses grands-parents, puis ses parents. Désormais, c'est elle la patronne, malgré son âge avancé.
4: Là, de rouvrir comme ça, ah ben oui, ça me rajeunit de 40 ans, vous vous rendez compte ? J'ai 88, mais j'ai l'impression... J'en ai 48.
6: Et vous n'êtes pas fatigué avec tout ce que vous faites ?
4: Ah non, pas du tout. Oh non.
3: Il faut quand même reprendre les bonnes habitudes.
4: J'avais tous les verres à laver et tout. Ah, mais j'ai dit, dis donc, hein, y a du boulot.
3: Si Michel David ouvre son bar durant une semaine, une fois tous les 5 ans, c'est avant tout pour préserver sa licence qui lui permet de vendre sur place des alcools forts. Mais c'est aussi pour raconter de belles histoires dont elle a le secret.
4: J'avais un monsieur qui venait dans mon café dans le temps et on avait eu une saison épouvantable. Il a plu du 1er août au 31 août. Et le monsieur venait le matin, il prenait son petit café. Il disait, c'est pas grave, moi j'ai parlé à Madame David, on a discuté 5 minutes. Elle est super gentille, mon rayon de soleil, c'est elle. Moi, je vais avoir du soleil pour toute ma journée.
3: Assise au comptoir, Céline boit les paroles de l'octogénaire. Elle est passée par hasard devant le café.
5: C'est très atypique. Je suis de nature très nostalgique, donc j'apprécie vraiment que ces lieux-là revivent et qu'on n'oublie pas ces lieux qui créent du lien.
3: C'est ce lien social qui plaît à Isabelle, une habitante de Blonville-sur-Mer.
7: Tous les gens de Blonville se retrouvent là. Parfois, on se croise sans se dire bonjour, enfin, en se disant bonjour, mais sans aller plus loin. Et finalement, le fait de s'installer, de discuter, on s'installe et puis voilà. Ah, tout le monde discute, on boit un verre, on revient et c'est plutôt sympa.
3: Pour Michel David, voir son bar rempli est la plus belle des récompenses.
4: J'avoue que je prépare ça, mais avec le cœur, en mettant des petits trucs partout, à droite, à gauche, pour que ce soit plus joli, plus agréable pour les gens qui vont venir. Voilà, j'adore recevoir, moi j'adore.
3: Sa volonté est de conserver sa licence le plus longtemps possible, avant de la transmettre à ses fils s'il souhaite un jour reprendre le Café des Fleurs.
0: Ah, le Café des Fleurs de Michel David, situé à Blonville-sur-Mer, il est ouvert jusqu'à demain. Il est 7h15, pourquoi on dit nettoyer les écuries d'Augias ? La réponse dans quelques secondes, bougez pas.
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9: Bonjour.
10: Depuis Bricbeco, la patate, oui. Aurore.
9: Bah, je pars travailler.
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0: Allez, les voici avec ses grimoires. Tous les week-ends, ils décortiquent des expressions françaises. On écoute Jérôme Prodhomme.
13: Donc, nouvel appartement.
14: Ah ouais, regardez là-bas, c'est la cuisine.
13: Ah ouais, dis donc, bah on va pas l'évier.
14: Bah oui, il faut que je range. Hein. Et puis là-bas, c'est ma chambre.
13: Ah ouais, bah on va pas le lit non plus.
14: Bah oui, bah il faut que je range.
13: Eh bah, vous savez quoi ? On va faire pourquoi on dit nettoyer les écuries d'Augias. Vous avez forcément entendu parler du demi-dieu grec Hercule et de ses 12 travaux. 12 missions telles que vaincre l'hydre de Lerne ou le lion de Némée. Le cinquième des 12 travaux était de nettoyer les écuries d'Augias. Augias possédait des milliers de vaches. Et tous ces animaux qui broutent et qui font leurs besoins, bah bonjour les écuries couvertes de purin et qu'on sentait à des kilomètres à la ronde puisqu'elles n'avaient pas été curées depuis 30 ans.
14: Bah, il est pas très soigneux ce Augias.
13: Exactement, comme je sais bien qui.
14: Qui ça?
13: Et Hercule a réussi à tout nettoyer en une seule journée sans même se salir. Il a remarqué que deux fleuves, l'Alphée et le Péné, bordaient les écuries. Alors, il a tout simplement fait deux trous dans les murs, les eaux se sont engouffrées dedans, balayant tout sur leur passage et rendant les écuries d'Augias parfaitement propres. Mission accomplie.
14: Et Augias alors?
13: Ben il est mort. Il a été remplacé par son fils Philée, beaucoup plus soigneux je dois dire. Voilà pourquoi quand on nettoie un endroit vraiment sale, on dit qu'on nettoie les écuries d'Augias, alors qu'on ne sait plus vraiment pourquoi. Encore que vous maintenant, vous savez...
0: Eh ben oui, et demain, pourquoi on dit un charivari? Dans 3 minutes, c'est le bruit qui court, puis Pierre-Émile. Pierre-Émile, il est chargé de développement randonnée à l'Office du tourisme du Cotentin, nous présentera un nouveau parcours. Nous serons ce matin à Ouéville, une commune déléguée de 40 ans les marais. Mais pour le moment, avant de jouer, voici Florent Pagny avec le braquage des sentiments.

0: Florent Pagny, c'était le braquage et sentiments sur votre radio ici, Cotentin. Il va faire beau aujourd'hui, c'est chouette, les températures maximales comprises entre 16 et 18 degrés. Le bruit qui court. Je vous rappelle que si vous découvrez ce bruit, vous gagnez une carte carburant d'une valeur de 30 euros et votre sélection pour tenter de remporter après tirage au sort, ce sera vendredi la semaine prochaine. 4 places avec dîner pour découvrir le château Le Rocher Portail. C'est l'unique parc à thème en Europe sur l'univers des sorciers. C'est vraiment très joli, je vous invite à aller voir leur site internet. Le parc est situé à côté de Fougères, hein, entre Rennes et le Mont-Saint-Michel. Bonjour Martine.
1: Bonjour Stéphanie.
0: Vous nous appelez d'où Martine ?
1: De Cherbourg.
0: Ah, mais bien sûr.
1: Fidèle depuis des années.
0: Mais je le sais bien. Ben, c'est chouette de vous avoir au téléphone Martine.
1: Ben, bon. C'est gentil, merci Stéphanie.
0: On va réécouter notre petit bruit qui nous pose des problèmes là depuis 2 jours. On y va.
1: Oui.
0: Alors, ça vous fait penser à quoi, vous, Martine ?
1: Moi, j'ai pensé au mouvement d'une photocopieuse.
0: Eh non, je suis désolée, c'est pas ça. Bon, c'est pas grave, ce sera pour la prochaine fois, Martine.
1: Ça sera la prochaine fois, Stéphanie.
0: Bonne journée à vous, à bientôt.
1: Bonne journée.
0: Allez, c'est à vous, Rachel, bonjour.
2: Bonjour.
0: Alors, Rachel, ça vous fait penser à quoi, ce bruit ?
2: Un ascenseur.
0: Bonne réponse ! Félicitations Rachel. Qu'est-ce qui vous a mis sur la voie ?
2: Eh ben vous, hein, quelque chose qui monte et qui descend, un ascenseur.
0: Eh ben c'est une excellente réponse. On va vous repasser Donna parce qu'on est super à la bourre, on est désolé, mais on vous fait plein de bisous Rachel.
2: Merci, bonne journée à vous.
0: C'est gentil. Le bruit qui court, qui va revenir dans une heure avec une nouvelle carte cadeau, une nouvelle carte carburant, pardonnez-moi, à remporter ainsi que votre sélection pour ce dîner fantastique dans ce lieu magique. Allez, c'est la rando, c'est parti. Bonjour Pierre-Émile.
3: Bonjour Stéphanie.
0: Vous êtes chargé de développement randonnée à l'Office de tourisme du Cotentin et quelle est la rando du jour ?
3: Alors aujourd'hui, on va vous proposer un parcours en partenariat avec l'Office de tourisme de la baie du Cotentin, un parcours de vélo à Ouéville, donc plus précisément entre Sainte-Mère-Église et Carentan-les-Maries.
0: Comment s'appelle ce parcours ?
3: Alors le parcours s'appelle les Fonds du Cotentin, c'est une frontière un peu géographique entre le Cotentin et les marais du Cotentin.
0: Quelles sont les particularités de ce circuit ?
3: Alors c'est un circuit qui va nous faire découvrir le territoire entre bocage du Cotentin et marais, avec une topographie qui est assez variée. Il y a des villages qui sont un peu perchés sur les buttes et des zones qui sont très planes, plus typiques des marais qui sont vert l'été et blanc l'hiver. On va croiser au fil de notre parcours à vélo pas mal de demeures qui sont assez impressionnantes par à la fois leur taille et leur richesse architecturale. Et aussi, on va pouvoir voir beaucoup de haras qui vont montrer la place qu'ont les chevaux dans la région et aussi beaucoup de fermes et de vaches, la trace de tout ce qui est élevage laitier dans le secteur.
0: Et oui, et puis un joli point d'orgue de la promenade, hein, c'est la route qui longe la Douve.
3: Oui, à Liéville-sur-Douve, exactement. C'est un panorama impressionnant, notamment au niveau du cimetière à côté de l'église, et on peut y voir toute l'étendue des marais du Cotentin.
0: Comment on peut suivre ce parcours ?
3: Alors, on va être sur un parcours balisé avec du jalonnement routier vélo, de couleur blanche et verte, avec des numéros 2 de couleur bleue, des petits ronds bleus. C'est un parcours qui fait 22 km, qui est assez facile, qui passe exclusivement par des petites routes. Et on va vous conseiller de partir de l'église de Ouéville. Et c'est aussi possible de partir de 40 ans si on le souhaite. Il faut ajouter une quinzaine de kilomètres aller-retour.
0: Où est-ce qu'on retrouve ces infos ?
3: Alors on va pouvoir retrouver toutes les informations sur le site de l'Office de tourisme du Cotentin, donc rando-cotentin.fr, et sur le site de l'Office de tourisme de la baie du Cotentin. On pourra y trouver tous les tracés, GPS, guidage vocal, etc.
0: Merci beaucoup Pierre-Émile, à bientôt.
3: Merci, à bientôt.

0: la dernière séance des 10 Mitchell. Dans 2 minutes, c'est l'info.
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0: Il est 7h30 à la une ce matin dans la Manche, Frédéric Thiébaud.
9: La 6e édition de l'opération Rade Propre qui s'est achevée hier à Cherbourg. Chaque année, environ 1 tonne de déchets est remontée à la surface. La Manche dispose d'un nouvel outil pour analyser les haies aux abords de nos routes. L'objectif est de pouvoir agir en priorité sur les sites les plus fragiles ou dangereux et ainsi limiter les risques d'éboulement, d'inondation ou de branches sur les chaussées. Dans notre journal de 8h, nous irons à la rencontre de Michèle David. À 88 ans, elle vient de rouvrir son bistrot à Blonville-sur-Mer, près de Deauville. Ouverture de quelques jours pour garder sa licence 4. Et puis dans moins de 2 minutes, nous irons à la rencontre d'un triathlète belge aveugle et amputé d'une main qui participe ce week-end à la Bayman. C'est le triathlon de la baie du Mont-Saint-Michel.
0: Et puis bien sûr, à suivre les prévisions de Météo France. On fera un point sur la circulation également. Bon, c'est le soleil qui est au rendez-vous aujourd'hui. On va pouvoir en profiter. Il s'installe. Voici Cyril Ardo-Redon.
10: Ils veulent dire non aux pesticides. Démobilisation ce week-end dans une 50aine de villes françaises, à Cahors, Perpignan, Strasbourg ou Châtellerault par exemple. C'est à l'appel d'une 100aine d'organisations dont Greenpeace et Médecins du Monde contre un projet de directive européenne qui vise à simplifier la réglementation sur ces produits chimiques. La mobilisation des lycéens se poursuit, 150 établissements fermés hier. Le gouvernement parle d'une nette décélération, même si une nouvelle journée d'action est prévue mardi. La plateforme en ligne pour recueillir les doléances des élèves a déjà enregistré 70 000 contributions. Le lycéen qui a eu la main arrachée à Lens lundi a ramassé la grenade et le policier à l'origine du tir a agi conformément au protocole selon les premiers éléments de l'enquête. Depuis le début du mouvement dans les lycées, 24 enquêtes ont été confiées à l'IGPN, la police des polices. Un homme de 29 ans condamné hier à 20 ans de prison par les assises de Paris, il était jugé pour acte de torture et de barbarie. L'homme qui se décrivait comme un masculiniste et un fasciste forçait des jeunes filles, dont des mineurs, à se mutiler en vidéo, les menaçant autrement de divulguer des images intimes d'elles. Une plainte déposée hier après la cyberattaque qui a visé la plateforme de la primaire de la gauche social-démocrate. 140 000 personnes sont inscrites. Le vote devait s'achever ce soir. Il est prolongé jusqu'à demain 18h. Et puis le foot, 6e journée de Ligue 1, première défaite pour Lyon, défait 2-1 par Lens hier. Et puis à suivre aujourd'hui Lille-Le Havre à 17h15 ou encore Monaco-Toulouse à 20h45.
9: Merci Cyril et on vous retrouve dans une heure pour un nouveau point sur l'information nationale et internationale. C'est ce week-end le 5e triathlon Bayman dans la baie du Mont-Saint-Michel. 3 épreuves, vous le savez, la nage, le vélo, la course à pied pour 2026 triathlètes. Ça ne s'invente pas pour cette année 2026. 29 nationalités différentes pour des courses proposées aujourd'hui et demain. L'épreuve la plus relevée d'ailleurs, ça sera le triathlon XXL qui démarre dans environ un petit quart d'heure au barrage du Mont-Saint-Michel. 400 concurrents sont inscrits et parmi eux un triathlète belge. Il est aveugle et amputé d'une main et il multiplie les défis, Anthony Rimbaud.
11: Raphaël Kergen aime les défis et c'est d'ailleurs un pari un peu fou qui l'a poussé à faire les 8 heures de route depuis Namur en Belgique pour allier le Mont-Saint-Michel.
12: Le pari un peu fou, c'était de refaire un deuxième Ironman.
11: Oui, précisons-le, il y a moins de 2 mois, ce Belge de 48 ans participait à un autre triathlon XXL, l'Embrunman. Près de 4 km de natation, 190 km de vélo dans les Alpes et un marathon pour finir. Après seulement quelques semaines de repos, cet accro au sport remet ça au pied de la merveille.
12: J'aime bien ce côté de nager, rouler, courir. J'ai toujours couru beaucoup, je suis très à l'aise en course à pied et j'y prends du plaisir, donc voilà.
11: Et le plaisir du triathlon, Raphaël Kergen l'a découvert après son accident de travail il y a 11 ans. Un accident qui l'a rendu aveugle, il y perd aussi sa main droite.
12: Les premières années, je n'ai pas fait le sport après l'accident, c'est quand je ne savais pas trop quoi faire. J'ai toujours été très actif aussi bien dans le travail que dans le sport. Je faisais déjà du trail, j'ai cherché un autre sport un peu moins traumatisant que le trail par rapport aux cailloux et tout ça. Et une fois que j'ai découvert le triathlon, j'ai vraiment eu envie de m'y remettre à fond. Je n'étais pas du tout rouleur à vélo ni nageur. Donc voilà, ce fut un apprentissage et d'année en année, j'augmentais mes performances et j'ai envie de faire plus quoi. Donc c'est clair, je suis bien accro.
11: Sur les courses, le triathlète belge est accompagné d'un guide. Il roule en tandem, court ensemble et nage relié par une cordelette. Et pour sa sécurité, le duo prend le départ de l'épreuve de natation 15 minutes avant les autres concurrents.
12: Parce qu'on nage tous les deux, l'un derrière l'autre, reliés par une corde. Même si ça ne fait qu'un mètre entre mes pieds et sa tête, on peut vite se faire emmêler par d'autres gens. Mais j'ai la chance d'avoir un pilote un peu fou aussi, donc voilà, on est reparti pour un coup de folie, voilà.
11: Et le rendez-vous Mont-Saint-Michel n'est pas le dernier coup de folie du sportif belge. Il vise l'an prochain un triathlon de l'extrême, une course de 24 heures, 4 heures de nage, 12 heures de vélo et 8 heures de course à pied.
9: Voilà, le départ c'est dans une dizaine de minutes pour Raphaël Kergen qui espère donc boucler son triathlon en moins de 12 heures. Bon, du côté du ciel, je sais pas quel temps il fait aujourd'hui dans la baie du Mont-Saint-Michel, mais ça devrait être agréable.
0: C'est ça, un soleil bien présent tout au long de la journée, un petit bémol cependant, avec des nuages et quelques gouttes possibles sur le centre-Manche. Mais ça, ce sera plutôt en fin d'après-midi. En début d'après-midi, nous aurons un petit vent d'ouest qui sera localement assez fort. Il s'atténuera ensuite. Les températures ce matin, 11 degrés à Gavray-sur-Sienne, on a 12 degrés à Marchézieux, 13 degrés à Quinéville, 14 degrés à Vic-sur-Mer, 15 degrés à Surtainville. Et puis cet après-midi, nous aurons entre 16 et 18 degrés.
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9: Voilà, du côté de la route, je vous signale, on vient de nous informer qu'il y a un obstacle sur l'A84, plutôt à la limite du Calvados. On aura quelques informations complémentaires d'ici quelques minutes. Pour le reste, ça va ?
0: Eh bien oui, effectivement, merci pour cette info. Tout va bien sur les routes manchoises, tout est ouvert, pas de difficulté à vous signaler. Si jamais vous constatez ralentissement, accident, encore contrôle de vitesse, merci de passer un coup de téléphone, c'est important de nous informer vraiment au 02 33 23 13 23. Je vais terminer par les horaires du pont
9: tournant.
0: Oui, 8h29 ou 10h29, pont tournant à Cherbourg, qui peut manœuvrer si un ou des navires se présentent.
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0: Et la musique, c'est rien que du bon. La preuve, voici Jean-Louis Aubert avec Juste une illusion.
9: Ah, j'ai cru que vous alliez me demander de faire la suite.
0: Non. Non, je sais que vous êtes un garçon polyvalent.
9: C'est pas à chaque fois qu'il faut que je termine vos phrases.
0: Non, c'est ça.
9: D'accord.
0: Oui. Oh, oh, oh.

0: Jean-Louis Aubert, juste une illusion sur Ici Cotentin.
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0: Notre petit cours de Normand à suivre avec François Thiébault. Il va nous parler des chats. Et des chats. Il en sera question entre 9h et 10h avec notre invitée, Lucie Digard, comportementaliste pour nos petits matous. Alors si vous avez des questions à lui poser, il ne faudra pas hésiter à venir nous rejoindre à partir de 9h, et cela jusqu'à 10h. Donc au programme, également notre rendez-vous ici pratique, ça c'est dans une dizaine de minutes à peine, avec Franck Boitiot, rédacteur en chef de l'Argus, avec une spéciale salon de l'auto. Ouais, salon mondial de l'automobile qui revient.
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0: Bien le bonjour François Thiébault.
3: Bonjour Stéphanie.
0: Ah ben, vous allez nous raconter une nouvelle histoire en normand, bien entendu. Et alors, vous allez nous parler des chats, les corps.
3: Parce que je sais que vous en avez eu, hein. Vous n'avez déjà prêché, petit coup à la tête. Pas à la télé, mais à la radio, au matin. Je vous ai déjà entendu prêcher de votre cas, tout ça. Mais chez nous, j'avons deux cas, Capri et Colette. Agnès, ben, nous ne se dit pas, tu qui serves. Mais autrefois, il n'était autre sébisseur. Aujourd'hui, enfin chez nous, on a deux chats, Capri et Colette. Et aujourd'hui, on ne se dit pas, tiens, à quoi est-ce qu'ils servent. Non. Mais autrefois, il en était autrement. Acheteur ne lui a qu'à des crochettes, mais criou que quand j'étais Ignol, il y avait de la moujole d'un côté Polico. Ah non, fallait qu'il se débrouille tout seul, pareil.
0: Ah ouais,
3: aujourd'hui, on leur achète des croquettes. Mais croyez-vous que quand j'étais enfant, il y avait de la nourriture d'acheter pour les chats? Ah, certainement pas. Il fallait qu'ils se débrouillent tout seuls, évidemment. Il fallait qu'ils cachent toutes sortes de vermines, souris, mulots, misettes, ratons, pour se remplir la falle. Fallait donc qu'il se débrouille tout seul, fallait qu'il chasse, bien sûr, toutes sortes de vermines, les souris, les mulots, les musaraignes, les petits rats, pour se remplir l'estomac. À la campagne, ils nettraient à peu près de même. Faut ver ce qu'ils peuvent cacher. Parce que bien qu'au poisson, ils ramènent le gibier à la maison, pour nous faire ver qu'ils ne sont pas là de faire. Et il miaule jusqu'à ce que nous lui ait dit « Monsieur, rate bien mon petit cas !» Et je suis là, et bien, ils peuvent, et ils se mettent à mouger la souris.
0: Ah, je vois la scène.
3: À la campagne, donc, il en est toujours un petit peu de même. Et faut voir ce qu'ils peuvent chasser. Parce que, bien souvent, ils ramènent leur gibier à la maison pour nous faire voir qu'ils ne sont pas là à rien faire. Et contents de nous faire voir, justement, ce qu'ils ont chassé. Et ils miaulent jusqu'à ce qu'on leur ait dit « Mais c'est bien, mon petit chat, t'es beau !» Et à ce moment-là, ils se mettent à manger la souris. Fauver, comme ça peut y être pas chiant. Ça peut rester à l'affût, d'heures, sans bouger une patte, mais très joué sur le chibi. Et quand le mulot, rassuré de ne plus arriver et bouger tout de lit, s'aventure à voulu sortir, le cas de brio n'en fait qu'une cavée de son derrière. Faut voir comme ça peut être patient. Ça peut rester à l'affût des heures, sans bouger une patte, mais toujours sur le qui-vive. Et quand le mulot, rassuré de ne plus rien voir bouger autour de lui, veut sortir, le chat avec brio n'en fait qu'une cheville à son derrière, c'est-à-dire n'en fait qu'une goulée, une bouchée.
0: Oh là là.
3: Ce qui fait un mieux puma, c'est quand il nous ramène une jolie petite reblette ou une héronde. Mais chat, c'est comme chat, c'est la nature. Ce qui fait un petit peu plus mal, c'est quand il nous ramène une petite troglodyte, là, ou alors une petite hirondelle.
0: Ah oui.
3: Ah, mais c'est comme ça, et puis c'est la nature.
0: C'est vrai ce que vous dites. Eh bien, j'en profite pour faire un coucou à mon Milou. Mon chat, qui porte évidemment le nom d'un chat, Milou, voilà, c'est n'importe quoi.
3: Je crois que c'est un chien, Milou. Okay. Eh bien, chérie, bien comme chat, non.

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4: Allez, je vous propose maintenant d'écouter Zao de Sagazan avec la Symphonie des éclairs, et la chanteuse apparaît dans la cinquième et ultime saison de Babylone Berlin. C'est une série qui est diffusée en Allemagne depuis 2017. Elle raconte les années 20 et 30 sous la République de Weimar.

0: Éclairs.
1: Eh bien, c'était Zao de Sacazan avec la Symphonie des éclairs, 7h49. Chaque semaine, ici pratique parle d'automobile, c'est avec Franck Boitiau, rédacteur en chef de l'Argus, et aujourd'hui de l'Argus. Et aujourd'hui, on évoque le mondial de l'auto qui ouvre ses portes au public à partir de lundi jusqu'au 18 octobre à la porte de Versailles, à Paris, évidemment. Franck, le programme s'annonce riche cette année ?
2: Oui, après quelques années compliquées pour les salons automobiles, cette édition va faire le plein d'exposants et de nouveautés. Mis à part BMW et Toyota, tous les plus grands constructeurs seront présents, y compris Renault, Stellantis ou Volkswagen. En tout, plus d'une soixantaine de marques auront un stand, dont une vingtaine de marques chinoises comme BYD, Geico ou XPeng. Même des constructeurs comme Mercedes ou Volvo, qui avaient déserté le salon depuis plusieurs années, seront présents. Serge Gachot, le directeur du Mondial de l'Auto, nous a même assuré qu'il y avait une liste d'attente tant la demande est forte.
1: Et j'imagine qu'avec autant de marques, les visiteurs pourront voir plein de nouveautés.
2: Oui, effectivement, et il y en aura pour tous les goûts. Il y aura bien sûr la future Citroën 2 chevaux électrique dont tout le monde parle. Les constructeurs continuent de jouer à fond la carte de la nostalgie. Nous aurons aussi un aperçu de la future Alpine A110. On pourra également voir pour la première fois la nouvelle Spring et le Brake Striker chez Dacia. On peut citer aussi des modèles comme l'Audi A2, le Fiat Grizzly, le nouveau Hyundai Tucson, la descendante de la Smart Fortwo en version électrique, la Volkswagen ID Polo, elle aussi en version électrique, ou encore la Peugeot 208 GTI, devinez quoi, elle aussi en électrique. Les visiteurs pourront également découvrir plusieurs nouvelles marques, des chinoises comme Chery, GAC, Geely, Zeekr, ou encore une marque américaine concurrente de Tesla qui s'appelle Lucid. Et puis, je ne veux pas gâcher la surprise, mais il y aura aussi des concept cars, notamment chez Peugeot et Renault. Et mon petit doigt me dit que certains joueront eux aussi la carte de la nostalgie.
1: Ouais, en tout cas, ça donne envie pour tous les amateurs. Le Mondial de l'Auto, c'est donc à partir de lundi jusqu'au dimanche 18 octobre, c'est à la porte de Versailles à Paris, avec une nocturne jusqu'à 22h vendredi et samedi donc de la semaine prochaine. Merci Franck Boitiau et on se retrouve d'ici une semaine pour parler d'automobile avec l'Argus. Le Quintet se court à Caen, les pronostics d'Hervé Fortin à suivre juste après écouter ce qui arrive. Ah, le retour des années 80 avec AA et Take On Me.

Vous vous souvenez du clip, espèce de clip dessin animé, ça avait fait fureur à l'époque, avec Take On Me. Samedi 10 octobre, le Quintet se court à Caen dans la quatrième course à 15h15. Ce sont des trotteurs de 6 à 11 ans sur 2450 mètres. Voici la sélection d'Hervé Fortin. 10, 2, 3, 15, 4 et 11. 18, 10, 2, 3, 15, 4 et 11. Les coups de cœur, le 2, Cassia dans le Quintet. Il vous propose un ticket de trio dans la 8e course avec l'As Jabkis, le 5, Joker Jess et le 11, J'envisage du brio. Les troisièmes rencontres historiques du Val-de-Serre se déroulent aujourd'hui à Fermanville de 10h à midi et de 14h à 17h, c'est place Marie Ravenel. 5 conférences sont proposées au fil de la journée. À 10h, Descendez-vous de Guillaume le Conquérant. À 11h, c'est Gilles de Gouberville et Émevé. Nous avons à 14h sur la trace des anciens moulins de la Serre. À 15h, la chapelle Saint-Jean-Baptiste de Bellanville et à 16h, l'abbé de Saint-Pierre. Et tout ça est gratuit. Et puis aujourd'hui, toujours de 10h à 17h, la ferme des miroirs à la glacerie accueille la 2e édition du Marché du Goût. C'est organisé par l'association Manche Terroir dans le cadre de la Semaine Nationale du Goût.

0: acteurs de la Manche seront présents, la restauration évidemment sur place, qui rencontre un vif succès dans nos villages, débutera à midi avec du poulet rôti, des saucisses de volaille, accompagnées de frites du Val-de-Serre, des boissons locales, cidre, jus de pomme et des desserts proposés par les producteurs présents seront également disponibles. L'humour en tube, c'est à suivre.
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0: Dans un petit peu moins de 2 minutes, c'est le retour de l'actualité. Mais pour le moment, c'est l'humour en tube avec Fred Ballard. Comment ne pas devenir envieux quand on regarde des photos des autres sur Instagram? Ben c'est simple, hein, dans l'humour en tube, Fred Ballard va nous apprendre à pouffer plutôt que rager.
6: Elle s'est prise en photo au pied d'un jet privé, sur le tarmac d'un aéroport. Elle a un sac Vuitton, des chaussures à 3000 et elle écrit « Merci, la vie ».
7: Alors c'est vrai que certaines mises en scène de photos nous rappellent que notre vie à nous est beaucoup plus moisie que celle des autres. On n'a pas tous les jours envie de dire merci la vie, mais la vraie vie sur les réseaux sociaux n'est pas toujours aussi étincelante que sur la photo.
6: La vie, c'est la vie qui habite ça, oui. Jean-Jacques Lavie, 78 ans. Il est dans l'avion, miskin, il n'arrive même plus à bouger.
7: Il y a parfois un prix à payer pour une photo en loup-boutin au pied d'un jet privé. Donc finalement, une photo avec notre Jean-Mich torse-poil qui fait griller des saucisses au camping, c'est la vie aussi, mais avec des fous rires. Donc les selfies de filles sexy de dos en maillot, on zappe direct.
8: Elles se mettent de dos comme ça.
9: Vous voyez cette photo de connasse ou pas? Elle est partout sur Instagram, on est d'accord?
8: J'ai craqué, je vais vous dire la vérité, je l'ai faite.
9: Ouais.
8: Instagram, il a bloqué mon compte.
9: Parce que moi, quand je fais comme ça, tu sais, quand je me mets en trois quarts comme ça, j'ai un bourrelet ici. Tu connais ou pas le bourrelet dorsal? Même tu peux ranger des trucs, tu mets des CD, des stylos.
7: Alors oui, si c'est pour faire du rangement à la maison et se taper des barres de rire, pourquoi ne pas tenter le selfie dodu de trois quarts d'eau, un idée poilante d'Inès Reg, validé par Gad Elmaleh, parce que les réseaux sociaux, c'est beaucoup mieux quand c'est rigolo.
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0: Très belle journée, il est 8h.
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7: Stéphanie Barrier.
0: Frédéric Thiébaut pour les informations. Et lutter contre la pollution. La pollution marine, c'est l'objectif de l'opération Rade Propre.
10: Oui, elle existe depuis 2021. Elle est organisée par la préfecture maritime de la Manche et de la mer du Nord pour sensibiliser à la lutte contre la pollution dans la rade de Cherbourg. Il faut dire que chaque année dans le monde, l'équivalent d'un camion poubelle de plastique tombe à la mer. Alors cette 6e édition de Rade Propre s'est déroulée en 2 temps, un grand ménage de printemps en mai dernier en grande rade. Et puis, c'était hier, une seconde partie dans le port de Plaisance. Chaque année, ce sont en fait environ 1 tonne de déchets qui sont ainsi remontés à la surface dans cette rade de Cherbourg. Et c'est un véritable travail d'équipe, Pierre Coquelin.
11: D'abord des plongeurs de la Marine Nationale, de la Gendarmerie Maritime ou bien encore de l'entreprise Saumon de France qui remonte les déchets.
12: On a quasiment couvert l'ensemble des pontons que vous voyez tout de suite là, l'essence du quai. Vous avez le résultat là-bas, dans les bennes.
11: Justement, ces bennes, elles sont alimentées par une trentaine d'élèves de seconde à Enjeux Maritimes du lycée Grignard de Cherbourg. Leur rôle, trier ces déchets en une journée. La pêche est assez conséquente, souligne Adriana.
13: On a retrouvé des caddies, des casiers de pêche et tout sort de déchets, genre de poubelles, plastiques, etc.
11: Ces déchets, ils sont ensuite traités par l'agglomération du Cotentin, des opérations rade propre qui servent aussi à éviter des collisions futures avec ces déchets, mais aussi à libérer des espèces piégées, par exemple dans des casiers, et à constituer aussi une carte de cet immense espace qu'est la rade de Cherbourg, souligne le préfet maritime, le vice-amiral Emmanuel Slars.
14: Tous ensemble, on a contribué à atteindre l'objectif de cartographier les déchets de la rade à l'aide de sonars et de robots sous-marins.
15: Ça Ça nous a permis de mieux comprendre la nature de ces déchets, leur nature, leur origine et les menaces qu'ils font peser sur les écosystèmes marins de la rade, notamment en matière de prolifération d'espèces exotiques envahissantes.
11: L'idée étant de réaliser une application à terme à laquelle les usagers de la rade pourraient contribuer.
10: Le reportage de Pierre Coquelin et le port de plaisance de Cherbourg s'est fixé pour objectif d'obtenir la certification port propre d'ici mai 2028. C'est déjà le cas depuis l'été 2025 pour Saint-Val-la-Hougue et Barneville-Carteret et depuis décembre dernier pour le port de RL à Granville. La Nationale 174 a été coupée à la circulation une grande partie de la journée d'hier entre Saint-Lô et Carentan. Un poids lourd s'était en effet retrouvé en travers des voies au niveau de la commune de Cavigny à partir de 10h du matin. Le chauffeur âgé de 30 ans a d'ailleurs été blessé dans l'accident et évacué vers l'hôpital de Saint-Lô. Et il a fallu plusieurs heures pour dégager son poids lourd et nettoyer la route. Le trafic a pu reprendre seulement en fin d'après-midi. Le vote pour la primaire de la gauche joue les prolongations ouvertes hier matin. La plateforme chargée d'héberger ce vote a été victime d'une cyberattaque. Résultat, seulement 20 000 votants hier sur les 140 000 inscrits. Le premier tour qui devait donc initialement se clôturer ce soir à 20h est prolongé à demain dimanche 18h.
0: Le conseil départemental de la Manche était réuni en session toute la journée hier.
10: Et les élus ont notamment acté la création d'un livre blanc de l'attractivité de la Manche, document stratégique pour identifier et lever les freins pour attirer les jeunes actifs dans notre département. Une démarche qui est lancée avant même le projet Aval du Futur, car les besoins en emploi sont élevés dans notre département. Ils devraient augmenter de 43% d'ici 2050, alors même que la démographie, elle, est en berne et que la population active diminue d'environ 1% par an dans la Manche. Et puis, pour sécuriser les routes départementales, la Manche s'est dotée d'un nouvel outil présenté hier en session, outil destiné à analyser l'état des haies le long des chaussées, Lucie Tuilet.
16: Repérer par exemple comment l'eau de pluie, quand elle ruisselle dans des parcelles en amont de la route, comment elle s'écoule ensuite vers le réseau routier. Identifier les zones où de la terre risque de se déverser sur la voirie en analysant le relief, en modélisant les terrains. Repérer les endroits où il y a des risques d'inondation et les discontinuités dans les haies le long des départementales qui peuvent aussi favoriser ces écoulements. Selon la direction des routes, ces discontinuités, ça représenterait un linéaire d'un peu plus de 13 km dans notre département. Des données géographiques, hydrauliques qui vont être confrontés aussi aux enjeux écologiques pour la biodiversité sur chaque parcelle, sur chaque haie. Ça va permettre de fournir des indicateurs, des degrés de priorité, c'est-à-dire d'établir les endroits où il est le plus urgent d'agir, là où ce sera le plus efficace, quelle haie doit être confortée ou renforcée en priorité. Le département s'en servira par exemple lorsqu'il engage des travaux routiers ou qu'il réalise des mesures compensatoires lors des grands chantiers par exemple.
10: Lucie, c'est un outil qui vient de CEREMA, un établissement public spécialisé dans l'expertise des risques et de l'environnement.
0: Elle a 88 ans et rouvre son bistrot près de Deauville.
10: Un bar rempli d'histoires que Michel David ouvre tous les 5 ans et durant seulement une semaine. C'est à Blonville-sur-Mer, donc près de Deauville. Cette ouverture lui permet en fait de conserver sa licence 4 pour vendre de l'alcool aux plus de 18 ans. Le Café des Fleurs, c'est son nom, c'est une véritable institution familiale et sa propriétaire, donc Michel David, se réjouit d'avoir encore la force d'ouvrir les portes de son bar à 88 ans.
17: Moi, ça représente que je vois des gens qui viennent un peu de partout. J'ai un ami là qui vient de Rouen. J'en ai qui vont venir de la Mayenne. J'en ai qui sont venus de Caen. Et je revis le métier que j'ai beaucoup aimé, beaucoup apprécié. Et je dis aux jeunes que, bien sûr, c'est du travail. Mais c'est tellement varié, tellement enrichissant. Vous apprenez plein de choses avec des gens qui vous racontent des histoires, mais qui sont fabuleuses. Moi, dans mon cœur, je suis heureux, je vis. J'ai l'impression que j'ai mes 30 ans.
10: Voilà, Michel David qui répondait à Jules Jouet. Le petit bar est ouvert tout ce week-end sur la Côte Fleurie. La foire de Saint-Lô, elle, se poursuit aujourd'hui avec toujours 160 exposants réunis sur le thème du Mexique. Cette année, c'est au Parc des Expositions jusqu'à demain.
0: Et ici, Cotentin sera en direct de la foire de Saint-Lô entre 14h et 17h.
10: 6 matchs et une 6e victoire pour les handballeurs de la GS Cherbourg depuis le début de la saison. Ils se sont imposés nos mauves à Créteil hier soir. victoires 33 à 30 pour cette donc sixième journée de Pro League. On y reviendra tout à l'heure à 8h30 dans le journal des sports. On parlera également de Coupe de France de football et du triathlon Bayman de la baie du Mont-Saint-Michel. Du côté du ciel, ce sont des éclaircies qui nous attendent aujourd'hui.
0: Oui, du soleil qui sera présent tout au long de la journée. On aura peut-être quelques gouttes possibles sur le centre-Manche, mais plutôt en fin d'après-midi. Par contre, en début d'après-midi, le vent va se lever de nouveau, un vent d'ouest localement assez fort, il s'atténuera ensuite. Les températures ce matin, 11 degrés à Saint-Lô, 12 degrés à Villedieu-les-Poêles-Rouffigny, on a 13 degrés à Valognes, 14 degrés à Barneville-Carteret, même température à Cherbourg-en-Cotentin. Et nous avons 15 degrés à Grandville. Cet après-midi, les températures seront comprises entre 16 et 18 degrés.
10: Sur la route, alors on parlait d'un obstacle sur la 84, ça y est, l'obstacle a été enlevé, donc vous pouvez rouler tranquillement. Prudence tout de même, le du jour avec le soleil qui peut vous éblouir. Sinon, pour le reste, tout va bien.
0: Tout est au vert. Formidable. 02 33 23 13 23 si vous constatez ralentissement, accident, encore des contrôles de vitesse. Les horaires du pont Tournon à Cherbourg, un pont qui pourrait éventuellement manœuvrer hein, si un ou des navires se présentent. 10h29 maintenant. 8h29.
10: Je me voyais 8h, déjà.
0: Je me voyais déjà 8h30, moi. Donc,
10: Vous voyez déjà en haut de l'affiche. C'est dans une vingtaine de minutes. Donc, le pont tournant, si il a besoin de s'ouvrir. Allez, on la laisse.
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0: Je pense sincèrement qu'il vaut mieux que Joe Dassin chante.
10: Oui. Et puis l'infirmière va pas tarder à passer pour vous. Il n'y a pas de souci, vos petites piqûres. Allez, on dit un petit coucou à qui ? Aux amoureux ce matin. On les embrasse très fort. Et on pense à eux. Bisous.

0: passe un peu trop bien.
1: Salut les amoureux, c'était Joe Dassin.
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1: Valentine Lottès, elle est prête dans les starting blocks, comme tous les week-ends, aux alentours de 8h15. Elle va nous rejoindre donc dans un petit instant avec un nouveau sujet connecté, c'est vie numérique, vie privée. Et depuis l'entrée en vigueur de la réglementation européenne, faire voler en fait un drone ne s'improvise plus. Alors qu'en est-il par exemple des forces de l'ordre? On a eu beaucoup de manifestations avec les lycéens partout en France et il y avait pas mal de drones voilà, qui se baladaient au-dessus de leur tête. Donc quelle est la réglementation à ce niveau-là? On va voir ça. Et puis, prochain rendez-vous à suivre, notre commissaire priseur, Fanny Dariel, pour les prochaines ventes aux enchères. Mais pour le moment, nous allons jouer ensemble, si vous le voulez bien. C'est le bruit qui court. L'idée, hein, c'est de reconnaître le bruit que vous allez entendre à gagner une carte carburant d'une valeur de 30 euros. Alors, il y a une heure, vous avez découvert le bruit, hein, qui était le bruit d'un ascenseur. Voilà. Nouveau bruit, on y va. Ouais, c'est pas très agréable comme bruit. Et votre sélection, je vous rappelle, pour tous nos gagnants, une sélection qui n'est pas obligatoire, bien entendu, pour tenter de remporter, après tirage au sort, 4 places avec dîner. Pour en fait découvrir le château Le Rocher Portail, c'est l'unique parc à thème en Europe sur l'univers des sorciers. C'est magique cet endroit. Je savais même pas qu'un endroit comme ça existait en France. Le parc, il est situé pas très loin de Fougères, hein, entre Rennes et le Mont Saint-Michel. 02 33 23 13 23, n'hésitez pas à contacter Donna, tentez votre chance, il y a quand même une carte carburant à gagner d'une valeur de 30 euros.
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1: Vous avez peut-être vu donc voler au-dessus de vos têtes pendant les manifestations des drones. Eh bien, dans Vie numérique, vie privée, Valentine Lottès en fait le point sur leur utilisation dans le cadre de la sécurité publique.
6: Et les services à les utiliser sont nombreux. Police, gendarmerie et militaires de l'armée se servent de drones équipés de caméras pour des opérations de secours et bien sûr de surveillance pour assurer la sécurité de rassemblements comme les manifestations lycéennes, en cas de prévention d'actes de terrorisme sur de grands événements. Dans la lutte contre les rodéos urbains aussi, les agents des douanes peuvent également utiliser ces drones pour surveiller le passage des frontières. Mais leur utilisation est particulièrement encadrée. À chaque fois, c'est au préfet de donner son autorisation. Dans un secteur limité, un quartier, une avenue, un bâtiment, la surveillance de domicile privé d'ailleurs est interdite, sauf pour les pompiers. Et sur une plage horaire définie, de 8h à midi par exemple, interdiction de filmer en continu comme avec un système de vidéosurveillance.
1: Alors ça veut dire que la police peut savoir si on participe à une manifestation ?
6: Non, les différents services de l'État ont l'interdiction formelle d'utiliser la reconnaissance faciale avec des drones équipés de caméras, ni après l'événement sur l'enregistrement de ces images, souligne la CNIL, la Commission nationale de l'informatique et des libertés. D'ailleurs, aucun agent n'a accès aux vidéos, sauf en cas d'enquête sur des violences ou de dégradations, évidemment. Les enregistrements sont même supprimés au bout de 7 jours. Et lorsque la police ou la gendarmerie les utilise, vous devez en être informé, soit par des affichages sur des barrières de sécurité, par exemple, qui délimitent le secteur sous surveillance, soit par des annonces sonores. Sachez aussi que le préfet précise toujours dans son arrêté si l'utilisation de drones est prévue. De plus en plus souvent, les préfectures le précisent même sur leurs réseaux sociaux.
1: Et puisqu'on parle de police, hein, êtes-vous inscrit sur le fichier des antécédents judiciaires sans le savoir? C'est possible. Et on vous explique pourquoi sur ici.fr, un page vie numérique, vie privée. Un petit rappel météo pour vous dire que le soleil sera bien bien présentes tout au long de la journée. Peut-être, je dis bien peut-être, quelques gouttes sur le centre Manche en fin d'après-midi, avec des températures maximales comprises entre 16 et 18 degrés. C'est donc plutôt une belle journée qui s'annonce sur l'ensemble de notre département. Avant d'accueillir la commissaire priseur Fanny Dariel, nous jouerons d'ici quelques minutes au bruit qui court. On a eu un petit souci de standard tout à l'heure. Quand vous appelez, ça vous dit que toutes les lignes sont occupées ou saturées. En fait, c'est un petit bug informatique. Donc, on va essayer de rebooter tout ça. Ça nous laisse un petit peu plus de 2 minutes. On va faire en sorte que ça fonctionne. Voilà. Parfois, c'est pas toujours évident. 0233 23 13 23 pour tenter de remporter. Ça y est, ça rappelle, ça remarche. Ouais! Allez, on écoute Marine avec Tricheur.

0: Et ben voilà, c'était Marine avec Tricheur sur la radio ici, Cotentin. Bonjour Pascal.
1: Bonjour.
0: Vous êtes à Virandeville et vous êtes déjà debout, au taquet, prêt à jouer, à remporter une carte carburant d'une valeur de 30 euros. Vous êtes debout depuis combien de temps, dites-moi Pascal?
1: Oh, depuis 6 heures ce matin.
0: Ah ben dites donc, vous êtes
1: à l'acheteau. Je suis pas debout, hein. J'étais dans mon lit et je faisais la grâce, quoi. En fait.
0: Ah, d'accord, vous écoutez la radio depuis votre dodo, tout simplement.
1: C'est ça.
0: Bah
1: c'est,
0: ouais.
1: C'est mon réveil.
0: Bah écoutez, réveil. Vous avez bien raison. Hein. Vous avez bien raison. On va réécouter ce fameux bruit qui court. On y va. On va s'arrêter là parce que ça fait un petit peu mal aux oreilles quand même. Hein.
1: Oui.
0: Bah, effectivement, c'est pas un bruit très très agréable. Pascal, ça vous fait penser à quoi vous alors?
1: Un rasoir électrique.
0: Bah ouais, carrément, c'est ça. Félicitations du premier coup. Alors, on a beaucoup d'auditeurs qui avaient la bonne réponse. Hein. Tondeuse, rasoir, tondeuse pour les cheveux ou pour la barbe, ça marchait aussi. Donc, félicitations aussi à vous qui avez pu trouver la bonne réponse. Mais il n'y a qu'un élu. Et l'élu, c'est vous, Pascal.
1: Ah, oh, c'est super, merci.
0: La carte cadeau, vous viendrez la chercher? Ça marche pour vous?
1: Oui, bien sûr, il n'y a pas de problème.
0: Eh ben voilà, enfin, carte cadeau, carte carburant. Enfin, bon, c'est un cadeau pour le carburant d'une valeur de 30 euros. Et est-ce qu'on vous inscrit pour tenter de remporter après tirage au sort? Ce sera vendredi avant 8h30. 4 places avec dîner pour découvrir le château Le Rocher Portail.
1: C'est où ça?
0: Ah, alors ça, c'est à côté de Fougères. C'est l'unique parc à thème en Europe sur l'univers des sorciers. C'est génial, hein, je vous assure. Alors le dîner, vous faites le dîner dans une grande salle, vous savez, un peu comme à Poudlard. Vous savez où ça,
1: oui,
0: Poudlard,
1: d'accord.
0: Ça vous dit quelque chose, Poudlard quand même.
1: Oui, bien sûr. Hein.
0: Voilà, les petits sorciers. Et puis il y a tout un parcours en fait dans tout le château, c'est assez génial. Enfin voilà, je vous souhaite une belle journée, ne raccrochez pas, on vous repasse Donna et vous donnez votre réponse à Donna. Ça marche?
1: Oui, oui, normalement, il n'y a pas de problème.
0: Eh bien alors on fait ça. Je vous en prie, au revoir. Daniel, bonjour.
2: Bonjour Stéphanie.
0: Ça va bien Fanny?
2: Ça va très bien, merci.
0: Bon, alors, on a une bonne minute trente. Je vous ai réduit votre temps de travail.
2: Mais là, c'est vraiment très court maintenant. Il faut que je me réadapte.
0: Ben oui, mais vous savez, vous faites ça très bien.
2: Merci.
0: Alors, qu'est-ce qui se passe en ce qui concerne les ventes aux enchères?
2: Eh ben, ventes aux enchères, il y a toujours la vente à Saint-Lô, vente caritative Octobre Rose le 14 octobre.
0: Ça, c'est
2: à 14h, c'est à Saint-Lô.
0: D'accord.
2: Une enchère. À Cherbourg, nous, on va avoir une vente de brocante là, lundi qui arrive. Là. Donc la salle est ouverte ce matin. Hein. Venez nous voir de 10h à midi. Vous pouvez voir les objets, on a tout préparé. Ensuite, on aura une vente très importante de Militaria avec des très beaux objets le 31 octobre, le samedi 31 octobre. L'expert sera là, donc si vous avez des objets, alors c'est avant la Seconde Guerre mondiale. La Seconde Guerre mondiale, ce sera pour novembre. Là, on est avant la Seconde Guerre mondiale, donc si vous avez des armes anciennes, des casques anciens, des pistolets, des choses comme ça, vous pouvez venir à la salle le 31 octobre, le matin, on sera là avec l'expert, il pourra regarder ça, des médailles aussi, on aura des très belles médailles d'officiers, de militaires, quoi.
0: Ah bah, il y a des passionnés, des collectionneurs.
2: Ah, il y a des passionnés, des collectionneurs, donc on les attend avec plaisir.
0: Bon, c'est tout pour aujourd'hui?
2: Bah écoutez, ça fait une minute trente ou pas?
0: Elle est parfaite. Elle est parfaite. Elle est incroyable. On se retrouve le week-end prochain, ça marche?
2: Avec plaisir.
0: Voici les Dire Straits, Walk of Life, j'allais dire. J'ai failli dire Walk of Fame, c'est pas la même chose.
2: C'est pas pareil.
0: Hein, c'est pas pareil. Allez, on les écoute, ça va vous rappeler des souvenirs, ça. Allez, allez.

0: Eh bien, ça fait du bien, petit Dire Straits, Walk of Life sur votre radio ici, Cotentin. Dans moins de 2 minutes, c'est le retour de l'actualité.
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0: Il est 8h30 à la une ce matin dans la Manche, Frédéric Thiébaud.
12: La polyclinique du Cotentin qui se dote d'un robot chirurgical. Il sera opérationnel début 2027 pour les opérations en urologie, gynécologie ou encore la chirurgie du rein. On le découvrira donc dans une demi-heure. La Manche cherche à sécuriser les haies aux abords de nos routes. Le département vient de se doter d'un nouvel outil qui va repérer les sites les plus fragiles ou dangereux. Objectif, limiter les risques d'éboulement, d'inondation et les branches sur la chaussée. Puis dans moins de 2 minutes, votre journal des sports. Au sommaire, la 5e tour de la Coupe de France de football, la 6e victoire des handballeurs de la GH Cherbourg en Pro League et puis la 5e édition de Bayman, le triathlon de la baie du Mont-Saint-Michel.
0: Ouais, qui attend plus de 2000 athlètes. Hein. Bravo. Le voici qui nous rejoint, le 90 secondes avec Cyril Ardo-Redon. C'est parti.
13: Des professeurs remplaçants dans les 114 lycées en situation rouge dès mardi. C'est la promesse du gouvernement. Et ça paraît compliqué, dit ce matin le syndicat d'enseignants SE-UNSA qui parle de 5 jours pour réparer tout ce qui a été détricoté au cours des dernières années. Le ministère de l'Éducation a promis au total 3000 enseignants remplaçants. Et des mobilisations ce week-end un peu partout en France, à Besançon, Grenoble, Paris ou Brest, contre les pesticides. Une centaine d'organisations, dont Médecins du Monde, appellent à se mobiliser contre un projet de directive européenne qui vise à simplifier la réglementation sur ces produits chimiques. Mobilisation également dans le Tarn contre la controversée autoroute A69 entre Toulouse et Castres. Hier, le concessionnaire a annoncé que la voie serait mise en service la première semaine de novembre. Ce n'est pas très bon signe pour le gouvernement. Le projet de budget 2027 rejeté hier en commission à la quasi-unanimité pour la partie recettes. Peu de conséquences car le texte revient mardi dans l'hémicycle dans sa version initiale. L'exécutif cherche à faire 45 milliards d'euros d'économies. Le chef du SAMU du Pas-de-Calais condamné à 6 mois de prison avec sursis pour agression sexuelle. Les faits qui lui sont reprochés datent de 2025. Il est soupçonné d'avoir embrassé de force une collègue. Lui conteste les faits et va faire appel de la décision. Et puis elle dit être passée par toutes les émotions, des plus joyeuses aux plus difficiles. Première prise de parole ce matin pour l'astronaute française Sophia Naud, de retour sur Terre après 8 mois passés à bord de la station spatiale internationale.
12: Merci Cyril, et comme chaque samedi matin, c'est l'heure de votre journal des sports et on commence par une nouvelle victoire pour les handballeurs de la GS Cherbourg. Les Mauves étaient en déplacement hier à Créteil pour la 6e journée de Pro League et ils se sont imposés 33-30. Bilan depuis la reprise du championnat, 6 matchs, 6 victoires et une place de co-leader pour ce championnat, co-leader avec Pau Bière. Et la semaine prochaine, les Mauves recevront Cournon, c'est le 4e du classement. Du football avec le cinquième tour de la Coupe de France ce week-end, à suivre notamment aujourd'hui le déplacement de Granville National 1 à Vire, une National 2, et le match de Coutances Régional 1 qui ira défier Hérouville-Saint-Clair près de Caen, une Régional 2. Demain, on suivra les matchs d'Avranches, de Saint-Lô et du Petit Poussé Percy, une formation de Départemental 1. Direction à présent la baie du Mont-Saint-Michel où se déroule ce week-end le Bayman. C'est un triathlon avec donc au programme de la nage, du vélo et de la course à pied. Une cinquième édition qui rassemble plus de 2000 athlètes, 2026 précisément pour cette année 2026. Ils viennent de 29 nationalités différentes et l'épreuve la plus relevée c'est depuis ce matin. Le triathlon XXL au barrage du Mont-Saint-Michel. Le départ a été donné à 7h45 et parmi les 400 concurrents qui étaient au départ, il y a un triathlète belge. Il est aveugle et amputé d'une main suite à un accident du travail il y a 11 ans. Il participe donc à l'épreuve avec un guide voyant. Grand sportif depuis toujours, Raphaël Kergan a trouvé un nouveau souffle grâce au triathlon.
9: Les premières années, j'ai pas fait le sport après l'accident, c'est quand je ne savais pas trop quoi faire. J'ai toujours été très actif aussi bien dans le travail que dans le sport. Je faisais déjà du trail, j'ai cherché un autre sport où je pouvais faire de l'endurance en trail, mais un peu moins traumatisant que le trail par rapport aux cailloux et tout ça. Et une fois que j'ai découvert le triathlon, j'ai vraiment eu envie de m'y remettre à fond. Je n'étais pas du tout rouleur à vélo ni nageur. Donc voilà, ça fait un apprentissage et d'année en année, j'ai augmenté les distances, j'augmente mes performances et j'ai envie de faire plus quoi. Donc c'est clair, je suis bien accro.
12: Voilà, le Belge Raphaël Kergan qui espère boucler son triathlon en moins de 12 heures. Les meilleurs, eux, arriveront vers 16 heures cet après-midi. L'heure de votre météo du littoral, Stéphanie.
11: Du rivage de la BDV au Cap de la Hague, un temps généralement ensoleillé, un vent d'ouest de 10 à 15 nœuds, avec une mer peu agitée, localement agitée tout de même sur Nord-Cotentin. Température maximale 18 degrés, température de la mer entre 18 et 19 degrés. Du rivage du Cap de la Hague à la baie du Mont-Saint-Michel, un temps souvent ensoleillé, puis le ciel deviendra localement plus nuageux l'après-midi, avec un vent de nord-ouest de 15 à 20 nœuds, avec des rafales atteignant localement les 30 nœuds l'après-midi. Mer peu agitée, température maximale 17 à 18 degrés, température de la mer 18 degrés. Les coefficients de marée.
12: Ouais, c'est grande marée. Hein.
11: Et ouais, ça remonte en effet. 94 pour ce matin, 95 pour ce soir, avec une pleine mer à Barfleur à 10h17, une basse mer à 17h. À Cherbourg, une pleine mer à 9h29, une basse mer à 16h12. À Carteret, une pleine mer à 20h24 hein, maintenant, parce qu'elle est pleine là déjà depuis une petite demi-heure, une basse mer à 14h59 et enfin à Granville, une pleine mer à 20h07 et une basse mer à 14h50.
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12: C'est au vert ce matin sur la route.
11: C'est vrai, ça roule très très bien, aucun bouchon à signaler. Si vous constatez des ralentissements, des accidents, encore des contrôles de vitesse, 02 33 23 13 23. Le pont tournant à Cherbourg peut éventuellement manœuvrer maintenant à 10h29. Ensuite, ce sera en début de soirée, 20h42 et 22h42.
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11: Un petit voyage du côté des Seychelles.
12: Oui, depuis Paris.
11: D'accord. Avec Julien Doré, s'il vous plaît.

0: Julien Doré avec Paris Seychelles.
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0: Si vous avez du mal à tourner la tête pour regarder en arrière, eh bien notre coach sportif a

0: dans la salle de l'élan rural.
1: S'il vous plaît, Sotteval.
0: Ah, Sotteval, excusez-moi. Oh là là, mais je, c'est moi qui suis pas bien réveillé parce que, en effet, excusez-moi, Sotteval. Oui, parce que on ne trouve pas la salle de l'élan rural à Tolva, quoi qu'il en soit.
1: Non,
0: voilà.
1: Exact.
0: Bon, vous avez invité le collectif Pégase et l'Hélicon pour ce mini-festival qui a démarré déjà hier. Ça se termine ce soir, c'est pour ça qu'on en parle.
1: Oui.
0: Présentez-nous ce collectif.
1: C'est un collectif de musiciens qui est basé à Fontenay-sous-Bois, dans la région parisienne, et qui a développé depuis une bonne dizaine d'années plusieurs projets musicaux, en solo, en trio, en honnête même en orchestre symphonique, avec à l'appui vraiment beaucoup de disques, et ils tournent beaucoup, et on les connaît bien, et ça a été pour nous une bonne occasion, en les rencontrant dans la région parisienne, de les faire venir à Sotteval. Voilà.
0: Bon. Ce soir, première partie, Paul Jarret. C'est à 19h30. Il sera en guitare solo, mais moi j'ai trouvé un petit extrait où il n'est pas tout seul, mais je trouve ça sympa. On va écouter un peu ce que ça donne.

0: Alors là, c'est le collectif Pégase et l'Hélico hein, qui joue avec Paul Jarret. Mais là, il sera tout seul. Ce soir, il sera avec sa guitare et c'est quand même un musicien assez exceptionnel.
1: C'est effectivement un musicien excellent, excellent, qui est dans une lignée très mélodique, très, très cool, comme on dit, hein, mais magistral, quoi, vraiment. Hein. Et il déclenche un climat là, qui est tout à fait particulier, original, et qui inspire une sorte de rêverie qui fait du bien. Voilà.
0: En seconde partie, Dancing Birds, vous pouvez peut-être nous les présenter.
1: C'est un trio. Cette fois-ci, hier, nous étions dans la musique totalement improvisée. Et ce soir, ce sera une musique beaucoup plus écrite. C'est un trio de jazz, assez classique maintenant, avec un saxophone. Le saxophoniste s'appelle Julien Soro. Un batteur qui s'appelle Ariel Tessier, qui a joué en solo hier également. Et puis un contrebassiste qui s'appelle Gabriel Midon. Et là, ils vont nous proposer un jazz très assez mélodique, hein, et qui, chaque fois, des morceaux qui racontent des histoires et qui sont très bien structurés. Et puis, avec pas mal d'improvisation au milieu de ces morceaux-là, voilà.
0: Vous nous donnez envie d'aller découvrir tout ce petit monde. C'est à partir de 19h30, c'est donc à Solva, ce mini-festival de jazz et des musiques improvisées dans la salle de l'Élan Rural. Donc première partie, Paul Jarret, seconde partie, Dancing Birds. 14€ pour les deux concerts, faites-vous plaisir, j'ai envie de vous dire.
1: Oui, attention, il n'y a pas de restauration, s'il vous plaît.
0: D'accord, pensez à manger.
1: Pas de restauration.
0: Ok, pensez à manger avant ou après. Mais pendant, on écoute, on est sage, ça marche. Merci beaucoup, Guy Risbeck, c'était un plaisir de vous avoir au téléphone ce matin. Je vous souhaite une excellente journée, au revoir.
1: Au revoir.
0: Retour de la musique dans quelques secondes avec Niagara. Très bon samedi, très bon week-end.
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0: Niagara, Checky Boom, 9h-10. Parfois du mal à tourner la tête, vous savez, pour regarder derrière vous, notamment quand on fait un créneau. Alors quand on est bloqué, ça c'est terrible avec la voiture. Et bien dans deux minutes pour être en forme, notre coach sportif Nordi Natab nous propose de retrouver un petit peu de mobilité au niveau du cou et du haut du dos.
1: Notre cou est particulièrement sollicité au quotidien. Et pourtant, entre les heures passées devant les écrans et les positions prolongées, nous avons parfois tendance à moins le mobiliser. Et au final, certains mouvements comme tourner la tête pour regarder derrière soi peuvent devenir moins confortables. Premier exercice, des rotations de la tête vers la droite et vers la gauche. Vous êtes assis sur une chaise, le buste est bien droit. La tête est dans l'axe du buste. À partir de là, tranquillement, comme si vous vouliez amener le menton au niveau de l'épaule gauche, vous pivotez la tête sur le côté. Il faut vraiment effectuer le geste en douceur. Et ensuite, vous revenez en position initiale. Même chose de l'autre côté, je tourne la tête vers la droite, comme si je voulais ramener le menton au niveau de l'épaule droite. Et on revient en position. Et vous pouvez effectuer deux séries de 5 rotations de chaque côté, lentement et sans à-coup. Et grâce à ça, vous allez mobiliser la partie cervicale de la colonne vertébrale et solliciter les muscles qui participent aux rotations de la tête.
0: Et pour améliorer notre capacité à regarder derrière nous, faut-il également travailler la mobilité du dos ?
1: Absolument, car lorsque nous tournons la tête, notamment pour regarder derrière nous en voiture, nous utilisons également la mobilité du dos. On continue par un deuxième exercice, les rotations du haut du dos sur une chaise. Vous êtes assis sur une chaise, le buste bien droit, les bras croisés devant la poitrine. À partir de là, tranquillement, vous allez effectuer un mouvement de rotation du buste sur la gauche. Attention, il faudra également que les épaules et la tête pivotent et vous revenez en position. Même chose de l'autre côté, j'effectue un mouvement de rotation sur la droite et on revient en position. Et vous pouvez effectuer deux séries de 10 répétitions. Avec ces deux exercices, vous travaillez donc deux zones complémentaires, les cervicales et le haut du dos. Et ces deux exercices, effectuez-les régulièrement. Et vous verrez, ça va pouvoir vous permettre de conserver une bonne liberté de mouvement au quotidien. Allez, à vous de jouer.
0: Eh ben ça marche, on se retrouve demain, même heure, même endroit, on va s'occuper des chevilles. L'école Play feels like I'm falling in love sur votre radio ici, Cotentin.

0: Feels Like I'm Falling in Love, c'était les Coldplay sur la radio ici Cotentin. Il y a un grand concours de tarot disputé en 6 manches d'une heure qui est organisé aujourd'hui de 10h à 21h à la salle des fêtes de Gadeville-le-Phare. Il sera possible de se restaurer sur place au tarif de 17 €. Alors c'est bien de s'inscrire à l'avance, on a le numéro de téléphone si vous voulez, mais enfin vous pouvez aussi vous présenter spontanément si ça vous tente de faire une petite partie de tarot.
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0: Dans 2 minutes, c'est le retour de l'information. En attendant, voici votre horoscope, Catherine Viguier. On parle de la nouvelle lune en balance, c'est ça ?
6: Et les balances font peau neuve. Bélier, tout est trop lent pour vous et ça vous agace, mais ne lâchez rien. Taureau, vous êtes sollicité certes, mais vous restez dans l'attente d'une réponse qui tarde. Gémeaux, vous allez miser sur votre créativité, sur votre rôle de parent et d'amoureux. Dévouez les natifs du cancer, vous faites au mieux pour ceux que vous aimez. Lion, sur le plan de la communication, il y a du positif, vous avez trouvé les mots justes. Vierge, ne vous privez pas de tout, dépensez pour des plaisirs qui vous aident à vivre mieux. Balance, ce soir, vous aurez passé un cap, vos rapports avec une personne s'améliorent. Scorpion, dès ce soir, vous aurez le sentiment d'enfin pouvoir agir ou réagir. Sagittaire, bien c'est excellent, ce week-end débute sous de bons auspices, profitez-en. Capricorne, des décisions importantes sont prises et vous êtes concerné. Verseau, une page se tourne côté job ou côté cœur. Une nouvelle s'ouvre, 1000 fois plus attractive. Poisson, si vous faites un travail psy ou spirituel, eh bien cela donne de très bons résultats. Et pour nous tous, on met de la poésie un peu partout dans notre vie.
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0: Excellent week-end à l'écoute de votre radio Ici Cotentin, il est 9h. À 9h, les infos, c'est avec Frédéric Thiébaud. Et la Manche est désormais bien dotée en robots chirurgicaux.
7: Oui, parce qu'il y en avait déjà deux. Un à l'hôpital du Sud-Manche et un autre à l'hôpital privé du Centre-Manche. Et désormais, il y en aura un à la polyclinique du Cotentin à Cherbourg. Elle vient d'en acquérir un fameux robot à 1 million d'euros. Les chirurgiens vont ainsi pouvoir diriger des baguettes équipées de mini-pinces à l'aide de joysticks avec une vision en 3 dimensions pour les opérations en urologie, gynécologie et chirurgie du rein. Des chirurgiens qui sont pour le moment encore en formation et qui devraient lancer les premières opérations en janvier prochain. C'est un plus, bien sûr, pour les médecins, mais aussi pour les patients. Et c'est aussi un plus pour l'attractivité de la polyclinique, souligne sa directrice, Béatrice Le Goupil.
8: Cet investissement de taille extrêmement importante, à l'échelle en tout cas de la polyclinique du Cotentin, nous a semblé indispensable pour l'attractivité du territoire, notamment par rapport à l'arrivée, nous l'espérons, de jeunes praticiens. Parce qu'il faut savoir qu'aujourd'hui, tout tous les CHU sont équipés de ce robot, de ce type de robot, et les internes dans les spécialités déjà citées, je ne reviens pas sur urologie, etc., sont effectivement formés avec ce type de dispositif. Et lors de la fin de leur formation, c'est vrai qu'ils sont attachés, enfin ces jeunes générations de chirurgiens et chirurgiennes sont de fait attachés à pouvoir retrouver le confort de ces équipements pour opérer.
9: Si on veut les attirer, il faut aujourd'hui avoir ce type d'équipement.
8: Oui, ça peut être décisif dans le choix d'un jeune chirurgien de venir ou pas s'installer dans tel ou tel établissement.
7: Béatrice Legoupil, directrice de la polyclinique du Cotentin, qui répondait à Benoît Martin. On reste dans le domaine médical avec le retour du port du masque obligatoire. Ça concerne les services de soins et de consultation du centre hospitalier public du Cotentin. Les visiteurs et les intervenants extérieurs doivent également porter ce masque chirurgical sur les sites donc de Cherbourg et de Valognes. Mesure prise face au retour notamment du Covid-19. Vous retrouvez les informations précises sur ici.fr. Le conseil départemental de la Manche était réuni en session hier, l'occasion pour les élus manchois de voter une motion de soutien aux sapeurs-pompiers demandant à l'État une réforme du financement des SDIS, les services départementaux d'incendie et de secours. Il a également été question de la création d'un livre blanc de l'attractivité dans la Manche, document stratégique pour attirer de jeunes actifs dans notre département, car les besoins en emploi sont élevés et ils devraient encore augmenter de 43% d'ici 2050.
0: L'opération Rad-Prop s'est achevée hier à Cherbourg.
7: Depuis 2021, vous le savez, la préfecture maritime organise cette action de sensibilisation du grand public à la pollution en mer. Ça commence au printemps par un grand ménage en grande rade, avec notamment l'intervention du navire de la marine l'Argonaute. Et puis la seconde partie, c'était hier, dans le port de Plaisance Chantraine. Le bilan, eh bien, ce sont environ une tonne de déchets qui ont été remontés à la surface cette année. Et 80% de ces déchets marins proviennent d'ailleurs de la terre. C'est ce que nous rappelle le préfet maritime de la Manche et de la mer du Nord, Emmanuel Slars.
10: On a fait une opération de dépollution du port Chantraine et on a sorti pas mal de déchets de ce port qui ont été remarquablement triés par les élèves de seconde du lycée Grignard, sachant que évidemment l'ensemble de ces déchets après sont collectés par la communauté d'agglomération pour être traités de bout en bout. Et l'objectif, c'est bien d'être des acteurs de la sensibilisation sur le respect de nos mers. Il faut que notamment les riverains de nos côtes soient des vrais citoyens de la mer. Il y a toujours une bonne raison qu'il y ait un caddie qui tombe à la mer. C'est-à-dire qu'on ne l'a pas bien rangé, il y a eu un coup de vent. Ça, c'est un petit peu de la négligence. Mais je pense qu'il n'y a pas que ça, effectivement. De temps en temps, on se dit que c'est plus simple de le pousser pour qu'il tombe à l'eau plutôt que de le ramener à l'autre bout du quai. Voilà, ça, c'est un peu décevant, je vous le concède.
7: Le préfet maritime Emmanuel Slars au micro ici Cotentin de Pierre Coquelin.
0: Les handballeurs de la GS Cherbourg sur un petit nuage depuis le début de la saison de Pro League.
7: Les Mauves étaient en déplacement hier à Créteil pour la 6e journée de Pro League justement, et les handballeurs charbourgeois se sont une nouvelle fois imposés. Score final 33-30. Bilan 6 victoires en 6 matchs et la JSC qui est donc co-leader du championnat avec Pobillère. Le football est le 5e tour de la Coupe de France, avec aujourd'hui le déplacement de Granville à Vire et de Coutances à Hérouville-Saint-Clair suite des matchs demain pour Avranches-Saint-Lô et le petit poussé Percy qui jouera au Val-de-Risle. Et puis plus de 20 000 spectateurs présents d'ici demain dans la baie du Mont-Saint-Michel pour encourager les participants au triathlon Bayman, de la nage, du vélo et de la course à pied. Et ça dérape aussi de mon côté pour cette 5e édition. On attend quand même quelques 2000 triathlètes de 29 nationalités différentes d'ici demain. Ah, j'ai fait un slalom géant là.
0: Ah, oh, ça arrive même au meilleur, vous savez.
7: Au meilleur, je ne sais pas, mais en tout cas, ça nous arrive. Du côté du temps, des nuages, des éclaircies.
0: C'est bien. Bon, on aura plutôt du soleil présent tout au long de la journée. Alors, en effet, il y aura quelques nuages et peut-être quelques gouttes possibles sur le centre Manche en fin d'après-midi. Le vent va revenir en début d'après-midi. C'est un vent d'ouest localement assez fort. Il s'atténuera ensuite. Les températures ce matin, 11 degrés à Saint-Lô, même température à Gabré-sur-Sienne. On a 12 degrés à Villedieu-les-Poils-Rouffigny, ainsi qu'à Carentan-les-Marais. 13 degrés à Quinéville-les-Valognes. 14 à Cherbourg-en-Cotentin, Vic-sur-Mer et Sieu-Villague. Et 15 degrés à Granville. Cet après-midi, nous aurons entre 16 et 18 degrés.
7: Alors, du côté de la circulation, on parlait du Bémane il y a quelques instants dans la baie du Mont-Saint-Michel, et Bison Futé nous dit qu'il faut faire attention dans le Sud-Manche et notamment sur la Nationale 175 du côté de Pressé, avec des restrictions de circulation. Prudence donc.
0: Exactement. Quant au reste, pas de difficulté à vous signaler, tout est au vert. 0233 23 13 23 si vous constatez accident, ralentissement ou encore des contrôles de vitesse. Les horaires du pont Tournant à Cherbourg, 10h29, et ensuite ce sera plutôt en début de soirée, 20h42 et 22h42. Pont qui peut tourner si un navire évidemment se présente. À tout à l'heure, 10h.
7: À tout à l'heure.
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0: Eh oui, c'est parti pour votre magazine. Ici, c'est vous. Aujourd'hui, nous allons parler d'un animal qui règne sur les réseaux sociaux, qui partage nos canapés, qui nous fait fondre, évidemment. C'est le chat. Ah, le matou, mystérieux, indépendant, joueur et parfois totalement imprévisible. Il est l'un des animaux de compagnie préférés des Français. Bonjour Lucie Ligard.
11: Bonjour.
0: Merci d'être avec nous. Comportementaliste félin Gronville, vous avez créé Chalut, où vous accueillez évidemment des chats. Voilà, pet sitter.
11: Exactement.
0: Petite pension comme il faut, avec les petits doudous d'amour.
11: Exactement.
0: Voilà.
11: Petit cocon d'amour.
0: Est-ce que vous avez un matou à la maison? On aimerait en fait en savoir un petit peu plus sur votre matou, parce que on va parler d'adoption là, de chats d'adultes ou de jeunes chats, des chatons. Comment ça s'est passé pour vous? Est-ce que c'est le chat qui est venu à vous? Ça c'est déjà vu, hein, des oui, chats un peu oui. délaissés par leur propriétaire, qui vont plutôt voir le voisin parce que la gamelle est meilleure et puis qui reste. Hein.
11: Ça arrive
0: effectivement. Comment vous avez récupéré votre chat? Il était déjà adulte? Vous êtes allé le récupérer à la SPA? Ou alors, tout simplement, voilà, vous êtes allé voir, je ne sais pas...
11: Une association, un élevage.
0: Voilà. Comment avez-vous récupéré votre petit chat? On aimerait bien savoir. Et puis, comment ça s'est passé? Puis, peut-être qu'il y avait d'autres chats aussi à la maison. Alors là, c'est pareil, il faut que tout le monde s'entende. Hein. Parce que les chats qui ne s'entendent pas, ça fait un foin, c'est terrible.
11: Oui,
0: hein, quand
11: parfois, il y a des problèmes de cohabitation.
0: Et ben voilà. Et ben on va parler de tout ça et on espère vous entendre également. C'est tellement plus agréable quand vous êtes là à nous appeler, à partager vos souvenirs. C'est vraiment chouette. 0233 23 13 23. On va écouter Mylène Farmer avec Libertine maintenant.

0: cuisine, Mylène Farmer.
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2: On parle des chats ce matin. Est-ce que vous avez un chat à la maison? Comment ça s'est passé l'adoption? On aimerait bien le savoir. Comment avez-vous récupéré tout simplement votre chat ou votre chatte? Était-il déjà adulte ou était-il petit? Elle nous accompagne jusqu'à 10h. Lucie Ligard, comportementaliste félin à Grosville. Alors on va commencer. Alors c'était le week-end dernier, je crois qu'il y avait les portes ouvertes de la SPA.
3: Oui.
2: Qu'est-ce qu'on est mauvais élèves en France pour ça?
3: Eh oui, y a
2: on est les plus mauvais d'Europe, c'est une honte hein, quand même. Ouais. L'abandon des animaux, c'est incroyable en France, c'est terrible. Que ce soit les chiens, les chats, c'est fou quoi. Faites attention lorsque vous êtes. Alors la plupart des gens sont très sérieux, on est bien d'accord.
3: Ouais, mais il y a encore beaucoup trop d'abandon.
2: Mais on est d'accord aussi. Donc l'adoption, eh ben effectivement, ça se prépare, ça se pense. Alors faut-il plutôt adopter un chat adulte ou un petit chaton?
3: Alors oui, ça c'est la grosse question qu'on se pose dès le départ en fait. Dès qu'on pense à l'adoption, on pense qu'est-ce que je fais? Un chaton ou un chat adulte? Eh ben, c'est pas vraiment la question qu'il faut se poser. C'est la grosse question qu'il faut se poser, c'est lequel correspond le mieux à mon mode de vie. C'est pas parce qu'un chaton, oui, c'est craquant, mais c'est aussi une petite boule d'énergie. Donc, il va courir partout, jouer, grimper, découvrir son environnement. Grimper au rideau, connaissez bien. Il aura besoin de beaucoup de stimulation, de jeux, d'accompagnement. Donc, faut en être conscient qu'un chaton, c'est vraiment une boule d'énergie. Si vous êtes disponible, il n'y a pas de souci. Si vous êtes prêt à faire toutes ces étapes d'apprentissage, il n'y a aucun problème. Un chaton, c'est juste l'accompagner vers son apprentissage, c'est vraiment super.
2: Oui, parce qu'il est déjà sociabilisé par la maman, normalement, si on fait bien les choses.
3: Normalement. Tout dépend, voilà. Ouais. S'il a toujours sa maman au départ ou pas, en fait. C'est le souci.
2: C'est 3 mois, hein, c'est ça, normalement.
3: Minimum 3 mois.
2: C'est minimum.
3: Minimum. Si on peut laisser un petit peu plus, c'est pas mal. C'est pas mal aussi. Donc, Et avec un chat adulte, on a souvent l'avantage d'avoir toutes les informations sur sa personnalité. S'il est câlin, s'il est joueur, s'il est indépendant, s'il apprécie les autres chats aussi. Ces informations permettre de choisir un compagnon qui va mieux correspondre en fait à notre mode de vie. Et surtout, faut pas rester sur l'idée qu'un chat adulte en fait il va y avoir moins d'affect par rapport à vous.
2: Oui, ça c'est pas vrai.
3: Un chat adulte, il peut très bien s'accrocher très très fort à vous, aussi bien qu'un chaton en fait. Comme un chaton peut rester indépendant. Donc voilà, il y a pas de souci là-dessus. Faut pas se dire qu'on va prendre un chaton pour en faire un peu une pâte à modeler et l'éduquer comme on veut, parce qu'en fait c'est pas ça. Un chaton, l'éducation va évoluer, c'est la personnalité qu'il a au départ, elle va pas forcément rester la même. Ça va dépendre de la génétique, parce qu'ils sont comme les humains, ils ont tous un caractère au départ. Y en a qui sont de nature timide, il y en a qui sont de nature indépendante, il y en a qui sont de nature câlin, mais ça peut évoluer et ça va dépendre de l'éducation aussi que vous allez lui donner. Donc, le petit chaton que vous allez avoir au départ, adulte, il va pas forcément être le même. Ça va jouer aussi, comme on disait, à son début de vie. Un petit chaton qui a été retrouvé sans sa maman et qui a pas été sevré comme il faut, il va pas du tout avoir le même comportement qu'un petit chat qui a été élevé avec sa maman et sevré comme il faut, en fait. Alors, avant de choisir, posez-vous les bonnes questions. Combien de temps je suis absent? Est-ce que j'ai d'autres animaux? Est-ce que je peux répondre aux besoins d'un jeune chat plein d'énergie? Ou est-ce qu'il faut que je préfère un adulte?
2: Ouais, ça c'est vraiment les premières questions effectivement qu'il faut se poser.
3: C'est ça.
2: Il faut le temps de se poser, d'en parler à son entourage également. Ça c'est bien. Si vous avez un compagnon, une compagne, des enfants, c'est bien aussi d'en discuter en famille. C'est vraiment très important. Si vous souhaitez témoigner, ou peut-être que votre chat a des petits problèmes de comportement, vous posez des questions. Voilà. Eh ben, vous nous passez un petit coup de fil au 02 33 23 13 23. C'est Donna qui répond et nous, on vous attend parce qu'on aime bien vos histoires. Voici Benabar avec Elle danse.

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0: Benabar, sur Ici Cotentin, elle danse.
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6: J'étais en train de me dire que pour cette émission, on aurait pu écouter les powwows avec le chat. Hein. Moi vouloir être un chat. Oh, elle était géniale, cette chanson. Lucie Ligard, comportementaliste félin, nous accompagne aujourd'hui. On parle des chats, on parle de l'adoption. Des chats, petits chats, ou déjà chats adultes, et peut-être vos questions au 02 33 23 13 23. Si votre chat a un comportement un petit peu particulier, on peut peut-être vous aider. Et puis, racontez-nous comment vous avez eu votre chat à la maison, comment ça s'est passé. Justement, lorsque l'on parle d'adoption, il y a différents endroits où l'on peut adopter, il me semble.
7: Oui, une autre question à se poser, c'est où adopter son chat? Dans un refuge, une association ou chez un éleveur? Bah moi, je dirais que dans l'essentiel, dans tous les cas, c'est de choisir un interlocuteur sérieux et de s'assurer que le bien-être des chats, il est respecté, en fait, en priorité.
6: Ça veut dire qu'il faut se rendre sur place et aller voir?
7: Oui, n'adoptez pas sur photo ou sur... Il faut se rendre sur place, se rendre compte des choses. Et puis, en fait, on n'adopte pas un physique, hein, c'est comme tout. Hein. Faut voir le petit loulou avant et voir dans quelles conditions aussi il vit.
6: Ça, je suis assez d'accord, bien entendu, avec vous. Si jamais on a un éleveur, je parle d'un éleveur, parce que je pense pas que pour les associations SPA, donc ça se passe comme ça. Mais moi, j'ai entendu dire que parfois, les éleveurs ne souhaitaient pas que les personnes se déplacent pour voir l'élevage. Donc là,
7: on passe son chemin. Hein.
6: Voilà, on est d'accord, on passe son chemin.
7: Il faut vraiment voir dans quelles conditions vivent les chats, s'ils sont sociabilisés comme il faut, si les protocoles sanitaires et tout ça sont respectés. On adopte pour toute une vie. Donc, faut pas faire les choses à l'envers. Et il est complètement normal de vouloir voir l'élevage, de voir comment vivent les chats et dans quelles conditions ils sont sociabilisés. Le mieux, c'est qu'ils soient en maison avec les parents, sociabilisés avec des enfants. Voilà, qu'ils voient vraiment de tout.
6: Bah là, c'est le must, hein, effectivement.
7: Exactement.
6: Ensuite.
7: Dans un refuge, les équipes aussi, elles apprennent à connaître les chats. Quand elles en recueillent, en général, elles apprennent à les connaître et tout ça. Donc, vous allez avoir plus de renseignements sur leur caractère, leurs habitudes, les besoins. Surtout quand on parle de chat adulte, quand on veut adopter un chat adulte, toutes les équipes peuvent vous renseigner. Donc ça, c'est un gros plus aussi. Et les associations qui fonctionnent avec des familles d'accueil, elles peuvent également fournir toutes ces informations. Comme le passé du chat, s'il est connu. Son histoire, ses antécédents, son sevrage, ça c'est important. Posez toujours la question. Ça permet de comprendre ses réactions au quotidien. Essayez de choper le maximum d'informations quand vous adoptez, même que ce soit SPA, refuge, association. Essayez d'avoir le maximum d'informations sur leur passé dès le départ. Parce que s'ils en ont, prenez le maximum d'infos parce que en fait ça va jouer beaucoup sur le comportement à suivre, en fait. C'est souvent des questions de sevrage et tout ça. Ça peut engendrer des problèmes de comportement. Au moins, vous êtes averti.
6: C'est ça, parce que si après il faut ramener le chat, c'est quand même traumatisant pour tout le monde. Hein.
7: Exactement.
6: Pour tout le monde. Donc l'idée, c'est peut-être d'arriver avec une petite fiche et avoir noté toutes les questions possibles.
7: C'est ça, n'hésitez pas.
6: On n'oublie pas, quoi.
7: Marchez pas que au coup de cœur. C'est vrai que quand on arrive là-bas, oh, c'est trop bien. Enfin, sont tous mignons, on a envie de tous les prendre et tout ça. Mais il faut garder un côté un petit peu pied sur terre. Pour poser toutes les questions que vous avez à poser, que le chat soit adapté, au mode de vie que vous avez, et pas faire de bêtises pour pas ramener le petit loulou une semaine après parce que vous apercevez que c'est pas compatible.
6: Mais là, en fait, quand on vous écoute, c'est vrai que c'est le bon sens qui parle. Mais il est bon de rappeler que le bon sens, c'est important.
7: C'est ça.
6: On n'enfonce pas les portes ouvertes, là, mesdames et messieurs. Hein.
7: Voilà.
6: Le bon sens,
7: pas que l'émotionnel.
6: George McRae, Rock Your Baby, ça c'est très bon. C'est très très bon, ça. C'est même très très bon. Non, parce que quand même... C'est... Bon, vous voulez pas venir nous parler de vos chats ce matin? Vous êtes timide? Oh, m'étonnerait ça. 0233 23 13 23. On vous attend, nous. On est curieux.

0: Georges Macré, Rock Your Baby sur votre radio ici Cotentin.
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0: On parle des chats ce matin avec Lucie Digard, comportementaliste félin à Grosville. Et Nicole qui est au Teil, elle nous rejoint. Nicole, bonjour.
2: Oui, bonjour, bonjour.
0: Alors on parle des chats, et alors vous, c'est le chat qui vous a choisi, c'est ça Nicole?
2: C'est à peu près ça qui m'est arrivé tout au long de ma vie, parce que bon, je suis une personne assez âgée, et donc j'ai eu beaucoup de chats, et à peu près tous, ils m'ont choisi.
0: Comment
2: et
0: ça
2: là,
0: s'est...
2: le dernier...
0: Ben, ouais.
2: Oui.
0: Comment ça s'est passé?
2: Alors, ben, le tout premier, ben, c'était un chat, c'était en des années 70. Hein. Nous étions allés prendre un verre dans un bistrot, et puis un chat est venu se poser à côté de nous. Et donc on s'est renseigné, c'était un chat perdu, personne ne savait à qui il appartenait, donc elle s'est mise sur les genoux, on l'a ramené. Et on l'a gardé 17 ans.
0: Ah bah bravo!
2: Voilà, j'en ai eu un autre, mais j'étais ici à Valogne et j'avais, je mettais les verres au conteneur, quand j'entends un petit miaulement, il y a un chaton à côté de moi, il n'y avait personne autour, et le chaton il a sauté dans la voiture. Je l'ai ramené, je l'ai gardé 16 ans.
3: Ah! C'est génial, ça.
2: Voilà. J'en ai une autre devant la maison. Elle était abandonnée, on voyait bien. Elle est rentrée aussi. Celle-là, je l'ai gardée 20 ans. Et le dernier, c'est le chat de mon voisin qui, il y a 4 ans, s'est installé chez moi. On ne sait pas pourquoi, parce qu'il venait, il allait, venait, mais il retournait régulièrement chez lui. Et là, il n'est plus rentré. Il est resté ici. Ma voisine ne s'en est pas trop inquiétée, puisqu'elle savait qu'il était bien.
0: Bon
2: voilà.
0: Ben, c'est l'essentiel.
2: Et j'ai encore une petite chatte que mon fils avait trouvée sur un marché en Bretagne, de gens qui n'en voulaient pas, là, elle n'était pas sevrée. Donc il l'a nourrie. Mais les autres chats qu'il avait, lui, n'en voulaient pas. Ben, donc il me l'a amené. Et donc j'ai encore 2 chats maintenant. Donc voilà, j'ai à peu près toujours eu des chats qui m'ont choisi.
0: Ça, c'est marrant quand même. Hein.
3: Ouais, mais j'ai toujours tendance à dire ça aussi, c'est qu'en général, même si vous allez pour adopter ou quoi que ce soit, en général, c'est pas vous qui choisissez, c'est le chat qui vous choisit. Il n'arrive jamais dans une vie par hasard.
0: Je vois des... Je parfois, en regardant, vous savez, des vidéos, là, notamment sur YouTube, on voit des gens, alors ça le fait pour les chiens, mais ça le fait aussi pour les chats. Il y a tout un groupe, je sais pas si vous avez déjà vu ça, Nicole, et vous, Lucie, il y a tout un groupe de personnes installées dans une grande pièce, ils sont simplement assis, ils ne bougent pas, voilà, et on lâche l'animal dans cette salle, les gens ne bougent pas, et l'animal choisit son humain. Et c'est émouvant, je trouve. Moi, ça me colle des frissons à chaque fois. Parce qu'après, c'est une véritable histoire qui se crée entre l'humain et l'animal, quand l'animal choisit son humain, quoi.
3: Exactement. Ouais. Ça se passe comme ça dans certains pays pour des assos ou des choses comme ça.
0: Ah ouais?
3: Ouais. Mais ouais, je trouve ça chouette, moi. Je trouve ça bien. Parce qu'en général, c'est exactement ce qui se passe, en fait. Vous pouvez avoir un coup de cœur, mais c'est souvent l'animal qui vous choisit, en fait.
2: Exactement. C'est ce qui s'est passé pour mes chiens aussi, parce que j'ai eu des chiens. À un certain moment, j'avais 5 chats et 3 chiens.
0: Ah.
2: Mais ce sont les chiens qui m'ont choisi.
0: Ah, vous aimez les animaux, vous. Bon, bah, je vous remercie pour votre témoignage. Ça fait vraiment plaisir. Et puis, c'est vraiment de très, très belles histoires que vous venez de nous raconter, Nicole. Ça fait du bien.
2: Ah, ben, ça fait du bien. Je pourrais vous en parler pendant des heures. Hein, donc, mais je sais que. Ce sera chacun son tour.
0: Mais vous êtes la bienvenue. Il n'y a aucun souci. Vraiment, vraiment la bienvenue. Merci bonne Nicole. Journée. Bonne journée. Au revoir. Allez, quelques messages maintenant.
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0: Et notez la date, le samedi 17 octobre à 20h30, dans la salle de Condé Espace à Condé-sur-Vire, l'association Saint-Jean Animation de Saint-Jean-d'Elle vous propose un concert avec King of Queen Tribute. Groupe connu et reconnu qui rend hommage au plus grand succès de Freddie Mercury, chanteur du groupe rock Queen. Alors pour cette soirée, vous pouvez vous inscrire en ligne à partir des réseaux sociaux, des sites de l'OSO de Saint-Jean-d'Elle et aussi des affiches, parce qu'il y a des petits flyers qui tournent en ce moment, il y a des QR codes dessus. C'est 20 euros en ligne, 25 euros le soir du concert, ouverture des portes à 20h. Et puis ce week-end, c'est la fête de l'arbre à la Halle au blé de Saint-Martin-de-Bréal avec un marché des producteurs et du jardin, place de l'église. Des animations gratuites toute la journée, structures gonflables, grands jeux en bois pour petits et grands. Il y a aussi des balades, des conférences, buvettes et restauration sur place.
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0: parle des matous, hein, ce matin, ces petits chats, voilà, qui sont toujours adorables, parfois un peu espiègles, hein, bien entendu. Ils sont toujours surprenants, voilà. Nos animaux, on les aime, bien entendu. Si vous avez des témoignages à nous apporter, une belle histoire à nous raconter, comme l'a fait Nicole il y a quelques instants, franchement, prenez votre téléphone. La conjoncture est pas simple en ce moment. Alors si on peut écouter des belles histoires d'adoption, ben ça va franchement nous faire du bien. Au 02 33 23 13 23. Allez, on écoute David Hallyday. Tu ne m'as pas laissé le temps.
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0: David Hallyday avec ce titre, hein, Tu ne m'as pas laissé le temps sur Ici Cotentin.
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0: On parle des chats ce matin, on parle d'adoption, mais pas que, hein, de leur comportement qui peut parfois être vraiment, vraiment très étonnant. Et on évoque effectivement les adoptions et on aimerait entendre vos souvenirs, vous qui avez adopté des chats. Nous sommes toujours avec Lucie Digard, hein, qui est comportementaliste félin à Grosville. Bonjour Florence Akitou.
3: Oui, bonjour, ici Cotentin.
0: Bonjour.
3: Bonjour.
0: Alors,
3: bonjour à toutes les deux.
0: Vous avez un chat à la maison ?
3: Alors, oui, j'ai un chat qui s'appelle Grisou, que j'ai récupéré dans le jardin. Il se promenait, voilà. Comme on dit, il a vu de la lumière. Il est venu s'installer. Donc, j'ai fait le nécessaire pour voir s'il était à quelqu'un. Bon, n'étant pas pucé, voilà. Donc, il avait à peu près, quoi, 4-5 mois. Et je l'ai adopté, je l'ai gardé. Donc, voilà. Et c'est vrai que quand témoignage de chat, c'est mon deuxième chat que je récupère. J'ai toujours eu des chiens. Et je dois dire qu'ils ont des comportements de dingue, quoi. On apprend tous les jours avec eux. Ils sont intelligents, c'est malin. Et c'est vrai que c'est un super animal.
0: Entièrement, voilà. Ouais, entièrement d'accord avec vous. Hein. On adore les toutous également, mais c'est complètement différent.
4: C'est complètement différent. C'est un animal qui est passionnant. Enfin, après, je suis pas objective, hein, mais c'est un animal qui est vraiment passionnant et qui va vous surprendre tous les jours, tout au long de sa vie, quoi.
3: Exactement. Alors moi, j'avais une question concernant donc mon chat. Donc lui, il a une attitude, il se met sur le train arrière, il lève ses deux pattes et il fait une rotation et il observe.
4: Ah, c'est excellent. Il fait le beau, quoi, en fait, un peu.
3: Oui, mais il tourne, en fin de compte, il tourne la tête. Voilà.
4: D'accord. Comme une vigie, un peu.
3: Et puis, il fait très régulièrement ça, aussi bien à l'intérieur qu'à l'extérieur. Donc, voilà. Donc, éventuellement, s'il y avait une
0: explication.
4: Bon, c'est voilà, sa façon d'observer son territoire, je pense. Hein.
0: Mmh. Alors, a priori, c'est pas un problème de comportement, vous disiez.
4: Non, c'est sa façon d'observer son territoire. C'est un peu comme s'il faisait un phare. Vous voyez les suricates ?
3: Oui.
4: Un peu pareil. C'est comme ça qu'il surveille les alentours, en fait, que ce soit à l'intérieur ou à l'extérieur. Lui, c'est sa façon d'observer les alentours, en fait.
0: Mmh, tout simplement.
4: Bon. Ouais.
3: Bon, donc, bah, okay, bah,
0: donc tout va bien. Tout va bien avec Grisou.
3: Oui, tout va bien.
0: Est-ce que Grisou, c'est un chat qui est plutôt affectif ou qui est un peu. Ou faut le laisser tranquille
3: Eh ben, il a ses moments où, de manière globale, il est plutôt affectif. C'est un chat qui est gentil, il est câlin, mais bon, il a ses moments, voilà. Quand il décide, c'est ça.
0: C'est
4: un vrai chat, quoi.
0: Ben voilà, c'est un chat.
3: Voilà.
0: C'est pareil, comme vous. Je ne dis pas mieux, très chère Florence. C'est quand Monsieur a décidé que les choses peuvent se passer.
4: C'est ça. Ben moi, j'en ai deux, c'est pareil.
0: Voilà. Eh ben, vous savez.
3: C'est un chat très sociable, il est mignon. Voilà.
0: Moi, j'ai coutume de dire que je suis devenu le chien de mon chat.
4: C'est un peu ça, oui.

0: Andrea on the beach hein, sur ici Cotentin. Il est 10h moins le quart. Quelques messages promotionnels et ensuite on va accueillir Raymond qui est à la Haie du Puy, qui a un témoignage à nous dévoiler également à propos de son chat.
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6: Bah oui, les matous, hein, ils sont nombreux, ils nous accompagnent au quotidien. Ces petits chats que nous aimons tant, Lucie Digard, comportementaliste félin à Grosville, nous accompagne. Raymonde nous a rejoint depuis la Haie du Puy. Bonjour Raymonde.
7: Oui, bonjour.
6: Alors, qu'est-ce qui s'est passé, vous, avec votre chat?
7: Alors, ce chat m'a appelé au secours. Hein. Parce que j'étais dans mon jardin,
6: oui.
7: Et il y a un grand mur, et puis en contrebas, il y avait un terrain à moitié abandonné.
6: Mm-hmm.
7: Et j'entendais une voix mais pitoyable, malheureuse, qui miaulait.
6: Mm.
7: Alors, je me dis, c'est bizarre, ça. Alors, et puis, il insistait parce que vraiment, il devait vraiment avoir faim. Et puis, voilà. Donc, j'ai regardé un peu par-dessus le mur. Je fais attention parce que il faut pas qu'il me voie. Il va sauter, il va venir par là. Et comme j'habite au bord de la route, j'ai dit, il va se faire écraser aussitôt. Alors, bon, alors quand même, je lui jette tous les... jusqu'à le jour où il est rentré par la fenêtre de la chambre, je lui jetais à manger par-dessus le mur pour ne pas qu'il vienne, justement.
6: D'accord.
7: Et moi, je lui donnais à manger de loin. Mais alors, lui, il m'avait repéré, puisque je vous dis, après, à bout d'un peut-être une semaine, je l'ai trouvé qui dormait sur mon lit.
6: Oh,
7: oui,
6: c'est installé.
7: Oui, c'est véridique, puisque je vous dis, alors, mon compagnon, lui, il ne voulait pas trop de ça, il n'était pas tellement bon, il ne disait rien, mais c'est pas son truc, les chats. Alors, j'avais installé un lit dans un cageot avec une vieille couverture dedans et j'avais installé ça près de la chaudière à l'extérieur qui était dans un petit réduit pas loin du mur et de la fenêtre de la chambre mais à l'extérieur et comme ça il était au chaud et mais alors il avait pris l'habitude aussi fallait pas qu'on parle trop fort quand on se réveillait parce que il nous entendait il sortait et il grattait dans la vitre jusqu'à ce qu'on
6: ouvre le oui hein
7: il grattait la porte alors bon ça se passe comme ça puis bon on s'est habitué au chat alors c'est un chat qui était chasseur forcément comme il avait vécu dans la, sans avoir à manger que personne s'occupait de lui il me rapportait une fois un petit lapin des oiseaux tout sur le paillasson de la cuisine à l'arrière oui alors à un moment donné j'étais inscrite pour faire un voyage je me dis qu'est-ce que je vais faire du chat alors je demande à mes enfants on s'en va en voyage est-ce que vous prendriez moi, le chat parce que il faut pas que je le laisse tout seul. Alors, bon, ben, on te le prendra, qu'ils me disent, bon, ben, ça dit, c'est bien. Mais alors, par contre, il était tellement, j'étais tellement son sauveur, qu'il était tout, quand je partais avec ma voiture, il grimpait sur le toit d'un petit garage, pour me voir partir.
6: Ah oui, oui.
7: Et, quand il entendait le bruit de ma voiture, et un jour que je rentrais, pour me rentrer par le garage, eh ben, il a traversé la route, il a passé sous une voiture, il s'en est tiré miraculeusement.
6: Oh là là.
7: Oui, oui. Oui. Alors, j'ai dit, ben, il est grand temps que, il a eu de la chance de ne pas la retrouver écrasée ce jour-là. Mais il avait pris un choc quand même, parce qu'il titubait, et puis il marchait de travers et tout, puis bon, ça s'est arrangé. Bon, alors, je peux vous dire aussi que quand je l'ai porté chez mes enfants, tout le monde était content, les petits-enfants aussi, tout le monde a adopté ça. Puis, je leur dis, quand on rentre de voyage, je téléphone et je viens le rechercher. Bon, au bout c'était peut-être une dizaine de jours qu'on était partis. Je téléphone et je leur dis, je vais rechercher mon chat. À moi, si vous voulez le garder, que je leur dis en plaisantant, non, tu nous donnerais pas. Il me dit, mon fils. Alors, du coup, j'ai dit, après tout, lui sauverait peut-être la vie, parce qu'ils sont en campagne.
6: Ah, oui,
7: lui sauverait peut-être la vie en laissant chez vous. Eh ben, il vit toujours, le chat. Et puis, il leur en fait voir de toutes les couleurs. Oui, oui, parce que, figurez-vous qu'il gratte dans la vitre aussi. Il gratte sur le toit, et quand ma petite fille vient, ou mes petits enfants viennent en vacances, il gratte là-haut aussi pour qu'il veut rentrer, hein. Voilà.
6: Quelle histoire, mais c'est formidable,
7: alors,
6: ça.
7: Il m'a fait la tête aussi. Mais alors, c'était vraiment. Alors, quand j'en suis venue chez mes enfants, il était là, je l'appelais, il passait son chemin, il me regardait même pas, puis du tout, hein. Il venait pas du tout vers moi. Et puis, il y a que dernièrement, là, depuis peut-être un an, eh ben, il m'accepte. Et il vient vers moi. C'est drôle. Ouais, pourquoi tout d'un coup? Parce qu'il a bien 18 ans maintenant, ce chat-là.
6: C'est beau, ça.
7: Il est très gâté, hein, par tout le monde. Et il a des mimiques. Faut voir. Il est adorable, quoi. Mais bon, il est déjà très vieux.
6: Il a 18 ans,
7: mais peut-être plus, je sais pas.
6: Eh ben, Raymond, merci pour ce témoignage. Un petit mot pour la fin, alors, parce qu'il va falloir qu'on se dise au revoir. Dites-nous, Raymond. Oui.
7: Bisous, à bientôt.
6: Oh, vous êtes adorable. Merci Raymond, on vous fait des bisous nous aussi. Et puis bien sûr, quelle belle histoire autour de ce petit matou. Ils peuvent vivre plusieurs vies en fait, hein. C'est pas faux, hein, ce qu'on dit, hein,
8: c'est
6: les chats,
8: ça.
6: Hein. Ils sont incroyables. Hein. Merci Raymond, c'était un plaisir. M Pokora avec quand même.

0: Pokora avec quand même Lucie Digard, comportementaliste, excusez-moi, félin à Grosville, était notre invitée aujourd'hui. Merci pour tous vos témoignages, parce que franchement, qu'est-ce que ça fait du bien d'écouter des belles histoires comme les vôtres. Et pour terminer, vous aviez un ouvrage à nous recommander.
1: Mais oui, on parlait des toutes les vies d'un chat. J'ai un petit roman qui s'appelle « Félin pour l'autre », qui est vraiment super, qui a été écrit par Sabine Vendrelli. Et je vous le recommande, c'est plein de bonnes choses et il faut vraiment le lire.
0: Si
1: vous
0: aimez les chats, pour l'autre.
1: Ouais, félin pour l'autre.
0: Bon, félin comme un félin.
1: Félin comme un félin.
0: Félin pour l'autre, lisez-le, mesdames et messieurs. Je vous souhaite de bonnes vacances parce que vous avez bien bossé avec la pension et tout ça.
1: Merci beaucoup.
0: Et vous avez droit à un peu de congé.
1: Ouais, dans 15 jours en congé.
0: À bientôt, Lucie Digard.
1: À bientôt.
0: Kylie Minogue, tout de suite avec The Locomotion. 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

0: Connu Kylie Minogue, bien entendu. The Locomotion sur votre radio, ici Cotentin.
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0: Belle matinée à toutes et à tous, il est précisément 10h. Et à 10h, c'est Frédéric Thiébaud pour les informations. Frédéric, les haies le long de nos routes font désormais l'objet d'une surveillance accrue.
2: Avec un nouvel outil qui a été présenté hier lors de la session du conseil départemental. Il permet d'analyser les haies aux abords des routes et de repérer les risques de ruissellement, d'écoulement de terre sur la chaussée ou encore d'inondation. L'objectif, en fait, c'est de pouvoir agir en priorité sur les sites les plus fragiles ou dangereux le long de nos routes, explique Jean Morin, le président du département.
3: L'outil, c'est un outil qui est fourni par CEREMA. Cet outil permet, lorsque nous pratiquons des opérations de rénovation de haies, de reconstruction, de confortement, etc., de quelque part prioriser nos interventions et voir quels sont les besoins, quels sont les points de fragilité de ces terrains. Est-ce qu'il y a risque que la terre arable s'écoule avec le ruissellement dans les fossés? Est-ce qu'il y a risque d'inondation des maisons voisines? Est-ce qu'il y a risque sur les routes? Est-ce qu'il y a risque pour la biodiversité? Toutes les questions que l'on peut se poser sur le côté de valorisation des haies, finalement, et comment peut-on être plus efficace, pertinent, dans le calendrier de rénovation et de confort?
2: L'expertise des risques et de l'environnement. L'opération RAD Propre 2026 s'est achevée hier dans le Porsche Entraîne de Cherbourg, une 6e édition qui avait débuté par un grand nettoyage en mai dans la Grande Rade et qui s'est donc terminée hier par le ménage, cette fois dans le port de Plaisance. Chaque année, environ une tonne de déchets est ainsi remontée à la surface sur ce secteur.
0: C'est parti pour la 5e édition du Bayman dans la baie du Mont-Saint-Michel.
2: Plus de 2000 triathlètes de 29 nationalités différentes participeront d'ici demain aux différentes courses. L'épreuve la plus relevé, c'est le triathlon XXL qui a débuté à 7h45 ce matin au barrage du Mont-Saint-Michel. 400 concurrents étaient alignés au départ, dont un triathlète belge. Il s'appelle Raphaël Kergen et il est aveugle et amputé d'une main. Depuis son accident, en fait, il multiplie les défis sportifs, Anthony Rimbaud.
4: Au Mont-Saint-Michel, Raphaël Kergen se lance un immense défi. Ce Belge de 48 ans participait il y a moins de 2 mois à un triathlon XXL, l'Embrunman, près de 4 km de natation, 190 km de vélo et un marathon pour finir. Après seulement quelques semaines de repos, cet accro-sport remet ça au pied de la merveille.
5: J'aime bien ce côté de nager, rouler, courir et j'y prends du plaisir.
4: Et le plaisir du triathlon, Raphaël Kergen l'a découvert après son accident de travail il y a 11 ans. Un accident qui l'a rendu aveugle, il y perd aussi sa main droite.
5: J'ai toujours été très actif, bien dans le travail que dans le sport. Et une fois que j'ai découvert le triathlon, j'ai vraiment eu envie de m'y remettre à fond. D'année en année, j'augmente mes performances et j'ai envie de faire plus.
4: Sur les courses, le triathlète belge est accompagné d'un guide. Il roule en tandem, court ensemble et nage relié par une cordelette. Et pour sa sécurité, le duo prend le départ de l'épreuve de natation 15 minutes avant les autres concurrents.
5: Parce qu'on nage tous les deux, l'un derrière l'autre, reliés par une corde. On peut vite se faire emmêler par d'autres gens. Mais j'ai la chance d'avoir un pilote un peu fou aussi. Donc voilà, on est reparti pour un coup de folie. Voilà.
4: Et le rendez-vous au Mont-Saint-Michel n'est pas le dernier coup de folie du sportif belge. Il vise l'an prochain un triathlon de l'extrême. Une course de 24 heures, 4 heures de nage, 12 heures de vélo et 8 heures de course à pied.
2: Voilà, et pour ce marathon triathlon XXL, notre Belge espère le faire en moins de 12 heures. Sachez que dans quelques minutes, à 10h15, ce sera le départ du triathlon format L. Cette fois, c'est 1,9 km de natation, 90 km de vélo et 21 km de course à pied, avec notamment comme participant le champion olympique de canoë slalom, Nicolas Gestin. Les handballeurs de la JS Cherbourg reviennent de Créteil avec une 6e victoire en 6 matchs depuis le début de la saison de Pro League. Les Mauves se sont imposés 33-30 et sont co-leaders du championnat avec Pobillère. Football, et on joue ce week-end le 5e tour de la Coupe de France. À suivre cet après-midi le déplacement de Granville, National 1, à Vire, une National 2, et puis le match de Coutances, régionale 1, à Hérouville-Saint-Clair, près de Caen, une régionale 2. Demain, ce sera au tour d'Avranches, de Saint-Lô et du Petit Poussé Percy de jouer. Enfin, rappelons que c'est la foire de Saint-Lô, 160 exposants réunis depuis hier sur le thème du Mexique. C'est au parc des expositions jusqu'à demain. Et on vous y attend ici, Cotentin, en direct de la foire de Saint-Lô tout à l'heure, entre 14h et 17h avec Aurore Le Loco. Quel beau temps aujourd'hui.
0: Oui, c'est pas mal aujourd'hui en effet. Hein. Petit bémol, ceci dit.
2: Oui.
0: Petit bémol. Quelques gouttes possibles sur le Saint-Lois et l'Est du Coutancé, d'après les prévisionnistes de Météo France, mais plutôt en fin d'après-midi, puisque le nouveau bulletin est arrivé il y a une petite demi-heure maintenant. Les températures maximales 16 à 18 degrés. En début d'après-midi, le vent va s'orienter à l'ouest. Il sera assez fort par endroits. Bon, il s'atténuera ensuite. Quant à demain, dimanche 11 octobre, le ciel sera variable, avec des averses ici ou là en matinée. Alors sur la côte des îles, le centre Manche, une partie du Cotentin, notamment sur l'ouest Cotentin. L'après-midi, les éclaircies seront belles. Demain matin, 8 à 11 degrés, jusqu'à 13 degrés sur la côte ouest. Et demain après-midi, bon, on prend les mêmes, on recommence, on aura entre 16 et 18 degrés. Sur la route, toujours pas de difficultés, tout va bien et c'est tant mieux. Si jamais ça coince, 02 33 23 13 23, les horaires du pont tournant à Cherbourg, tout à l'heure, à 10h29.
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Alain Souchon avec Foule Sentimentale sur Ici Cotentin. La suite de la musique, c'est rien que du bon avec notamment Bonnie Tyler et dans un instant Elsa. Puis nous retrouverons Clémence Castel à Condé-sur-Vire et nous allons découvrir pourquoi il est important de cultiver dans un sol vivant.

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2: Allez, retrouvons maintenant notre double gagnant de Koh-Lanta, Clémence Castel. Clémence qui balade son micro ici Cotentin et elle se pose chaque semaine dans un petit coin, toujours joli, de notre département. Et nous voici à Condé-sur-Vire.
3: Aujourd'hui à la ferme des Roches, on va se demander comment cultiver des légumes en sol vivant avec Sébastien. Alors déjà, première question, est-ce que vous pouvez m'expliquer ce qu'est un sol vivant ?
4: Alors le sol vivant, c'est un sol dans lequel on va chercher vraiment à développer toute la vie qu'il y a dans le sol. Et la vie qu'il y a dans le sol, on peut la regrouper, on va dire, en trois catégories. On va voir tout ce qui va être notamment les plus connus, les grosses bêtes, donc les vers de terre. Après, il y a des choses qu'on voit moins, où on peut voir seulement les fruits, c'est toute la population des champignons qui nous aide à avoir un sol vivant et qui aide les autres bêtes à se nourrir. Et les troisièmes grandes catégories, on va dire, c'est tout ce qui va être la population des bactéries. Et donc c'est cet ensemble-là qu'on va chercher à nourrir et à créer une habitation pour faire en sorte que ce sol il soit cette maison-là et que ces différents êtres vivent bien et viennent nous aider dans les cultures derrière.
3: Concrètement, qu'est-ce qu'on peut mettre en place chez soi pour favoriser une culture en sol vivant ?
4: Alors, la première chose qu'on peut faire, c'est éviter d'avoir à retourner le sol. On va travailler le sol de manière plus profonde, donc tout ce qu'on va retourner, parce que ça, c'est une des premières pratiques qu'il faut se dire, c'est moins on travaille notre sol en profondeur, moins on va abîmer les écosystèmes.
3: Et qu'est-ce qu'on peut espérer comme résultat en favorisant la culture en sol vivant ?
4: Le premier résultat, c'est qu'on s'économise du travail, en fait. C'est qu'on se rend compte que le travail du sol, il n'est pas nécessaire. C'est être intelligent, en fait, pour travailler avec le sol, pour que, en fait, lui, il nous fasse notre travail. Donc déjà, on s'économise, on n'a plus à bêcher, on n'a plus à... Si on se débrouille bien, on n'a plus du tout à travailler notre sol.
3: Ça va plaire à nos auditeurs.
4: Hein. Eh bien, ouais, mais il faut convaincre tout le monde, parce qu'en fait, si la vie du sol peut faire le travail à notre place. Donc il faut, la nature elle est bien faite, il faut juste qu'on la comprend, ça nous aide à la comprendre, et si on arrive à travailler avec elle, elle va faire une partie du travail à notre place. Et la deuxième chose après qu'on peut en tirer, c'est aussi d'avoir en fonction des pratiques, on a beaucoup moins de désherbage, parce que ce qui fait qu'on a beaucoup de désherbage aussi, c'est quand on a des sols qui sont à nu, donc un sol où on voit la terre, ça c'est un sol où la nature a l'horreur du vide, donc elle va combler le vide avec des mauvaises herbes. Parce que on dit des mauvaises herbes, mais c'est pas des mauvaises herbes, c'est justement vu qu'elle aime pas le vide, y a un stock de graines qui est présent et c'est des plantes qui sont là pour venir combler le vide et venir justement après apporter un couvert et protéger le sol. Une plante qui pousse dans un sol qui est riche et bien structuré, vivant, va être une plante qui va être forte et qui va aussi mieux se protéger de toutes les attaques qu'on peut avoir à côté.
3: Bon, de quoi voir son potager autrement avec les conseils recueillis à la ferme des Roches. Merci beaucoup Sébastien.

0: Et vous écoutez ici Cotentin, c'était Bonnie Tyler. À suivre, eh bien, toutes les infos pratiques mises en place par le département de la Manche pour vous accompagner au quotidien. Mais avant cela, nous écouterons le dernier titre de Pierre Demar, Je pense à vous. Bon week-end.
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1: On s'intéresse à Ville-en-Seine. Depuis 30 ans, ce rendez-vous permet aux habitants du territoire de découvrir des spectacles et des artistes près de chez vous. Quand on parle Ville-en-Seine, de quoi on parle exactement? Eh bien, on va le savoir, avec Lucille Grandin, référente culturelle, chargée de la promotion de spectacles pour le réseau Ville-en-Seine. Dites-moi, Lucille, comment avez-vous eu envie de célébrer ces 30 ans cette année?
2: Pour les 30 ans, on est content d'accueillir au total 84 représentations sur l'ensemble du territoire de la Manche. On va avoir beaucoup de spectacles, notamment le spectacle, je pense, à Bonbon Vaudou, le premier qui ouvrira cette saison, qui est un peu notre tête d'affiche. On est très fiers de l'accueillir. Mais on aura également d'autres spectacles plutôt humoristiques, avec le Sublime Sabotage de Johan Mété, ou encore La Vie Rêvée de Kelly Rivière, de la musique aussi, Musique du Monde, Nicolas Jules, pour la chanson française. Plein de belles choses à découvrir.
1: Et est-ce que vous avez voulu faire une saison qui regarde aussi bien vers le passé que vers l'avenir?
2: Alors oui, parce que notamment, on va avoir une petite surprise avec la compagnie Les Tutito Teatro, qui est une compagnie qui est déjà venue dans le réseau Ville-en-Seine à plusieurs reprises. Et cette année, la petite différence, c'est que Les Tutito Teatro vont intervenir sous forme d'ateliers, à la fois sur le nord du territoire, le centre et le sud. Ils vont mener des ateliers avec les habitants. Et la restitution de ces ateliers, on pourra la voir mai 2027 à l'occasion d'une soirée de clôture. Donc ça, c'est nouveau aussi, les soirées de clôture. Il n'y en avait jamais eu par le passé. On va faire une ouverture. Ça nous a semblé important de faire aussi une clôture de saison et de faire une grande fête avec un bal et en lien avec la création donc de la compagnie qui sera le musée de ce que l'homme conserve. Les tarifs sont très accessibles. Le prix de la place pour un adulte est de 10 €. Pour un enfant, c'est 5 €. L'idée, vraiment, c'est l'accessibilité. Ça fait partie du projet.
1: Merci beaucoup Lucille Grandin, référente culturelle chargée de la promotion de spectacles pour le réseau Ville-en-Seine. Et si vous désirez jeter un petit coup d'œil sur le programme, rendez-vous sur villeenseine.manche.fr.

0: Ici Cotentin, tous les jours à vos côtés. Et sachez que le club des aînés de Bretteville organise un repas dansant. Alors c'est pas tout de suite, mais évidemment il faut réserver, je vous en parle dans un instant. Le samedi 24 octobre à partir de 19h30 à la salle polyvalente de Bretteville. C'est 27€ par adulte, 15€ par enfant de moins de 12 ans. Au menu, on commence avec un petit kir, à consommer avec modération. Couscous, fromage, dessert, café offert, boisson non comprise. Et c'est là qu'il va falloir être rapide, puisqu'il faut réserver avant demain. Eh ben oui, ça vous laisse encore aujourd'hui. Pour avoir les coordonnées, n'hésitez pas à nous appeler au 02 33 23 13 23. Et maintenant, une réunion en visio de 2 heures organisée pour présenter les étapes, démarches, coûts et aides liés à la création et la reprise d'entreprise. Un temps de questions-réponses est prévu. Inscription obligatoire. Rendez-vous le lundi 19 octobre de 18 à 20h à la Chambre des métiers de l'artisanat Normandie à Coutances. C'est gratuit, mais pensez à vous inscrire et cela avant le vendredi 16 octobre.
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2: Oui, absolument. Ici, ça marche. Et tous les matins, un petit peu avant 7h30. Ici Cotentin met en avant les bonnes initiatives. Et c'est avec Caroline Joanneau que nous retrouvons tout de suite.
3: Bonjour Alice.
4: Bonjour.
3: Vous aviez déjà de l'expérience dans le métier, tous les deux. Qu'est-ce qui vous a donné envie de vous lancer à votre compte? Et surtout, pourquoi ensemble?
4: Pourquoi ensemble? Parce qu'on aime bien travailler ensemble et ça fonctionne plutôt bien. Thomas, lui, il a grandi en fait dans l'univers de la menuiserie parce que son papa et son grand-père étaient menuisiers. Donc il a toujours évolué dans ce domaine-là. Et puis, du coup, moi, à travers lui, c'est pareil, j'ai toujours été un petit peu dans les travaux. Ça fait longtemps qu'on se connaît. Et donc, on s'est dit, allez, on se lance ensemble. On a ouvert la société cet été.
3: Ouais, effectivement, vous étiez dans le Calvados avant. Vous êtes tombés amoureux, tous les deux, de la Manche. Racontez-nous.
4: Alors, en fait, moi, mes parents sont tous les deux dans la Manche. À des endroits différents et donc ça fait longtemps du coup qu'on vient se promener par ici et du coup on s'est toujours dit qu'on finirait certainement par venir vivre dans la Manche et donc on a passé le pas.
3: Bah oui, l'entreprise c'était l'occasion de venir s'installer chez nous. Bienvenue alors à tous les deux, hein, faut le dire quand même. Alors vous intervenez à la fois en peinture et en menuiserie, en intérieur et en extérieur. Comment ces deux métiers, peinture et menuiserie, se complètent sur un même chantier?
4: Ça se complète dans le sens où par exemple, si on refait une pièce, on est capable du coup d'intervenir sur les murs, le plafond, on va pouvoir faire le sol et du coup intervenir aussi sur les portes, les fenêtres.
3: C'est ça, puis pour les gens, il n'y a pas besoin de prendre deux artisans en fait.
4: Exactement.
3: C'est ça qui est génial aussi. Alors quand vous entrez dans une maison pour rénover une pièce, comment vous imaginez justement avec les propriétaires ce que ça peut devenir? Il y a plein de rendez-vous en amont, comment ça se déroule concrètement?
4: C'est ça, en général du coup les clients nous appellent, ils nous contactent et puis nous si on voit qu'on est capable de répondre à leurs besoins, on vient chez eux, comme ça on en discute ensemble et puis après on leur établit un devis. Si le devis est accepté, on cale le chantier dans le planning et puis après on vient pour intervenir.
3: Alors quel chantier vous a marqué vous dernièrement justement Alice?
4: Là le gros chantier qu'on a eu cet été, c'est qu'on a refait tous les volets d'une façade d'une jolie maison en bord de mer. Les volets étaient en... on a gardé les volets mais par contre il y avait des réparations de menuiserie à faire et après on les a tous repeints. Un par un, donc maintenant ça fait une jolie façade.
3: Vous avez fait revivre effectivement la façade, c'est vrai qu'avec la façade maritime, parfois il y a besoin de refaire les menuiseries plus régulièrement. Justement, si vous voulez prendre rendez-vous avec l'atelier d'Alice et Thomas à Mancenel et à 30 km autour, on remet tout à l'accueil d'Ici Cotentin.
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0: Ça rappelle peut-être quelques souvenirs hein, pour certains d'entre vous, ce titre de Christophe Señorita sur Ici Cotentin. Un autre Christophe à suivre avec La Lune, je parle bien sûr de Christophe Maé. Puis ensuite, vous avez rendez-vous avec l'histoire, et plus précisément, l'histoire d'ici, sur la vie et l'œuvre d'une grande dame, Catherine Dior.
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3: Et oui, Histoire d'ici avec Boris Bonin. Bonjour Boris.
4: Bonjour Stéphanie.
3: Passionné d'histoire locale sur votre radio Ici Cotentin. Et aujourd'hui, vous venez nous parler d'une véritable héroïne restée longtemps dans l'ombre, mais dont le nom va tous nous rappeler l'une de vos précédentes chroniques.
4: Absolument Stéphanie, car ce nom c'est Dior. Mais dans la famille Dior, il n'y a pas que Christian. Et je vais vous parler aujourd'hui de sa petite sœur, une femme au courage exceptionnel, Catherine Dior.
3: Et tout commence par une enfance grand-villaise bercée par les fleurs.
4: Exactement. Catherine naît en 1917 dans cette famille d'industriels aisés spécialisés dans les engrais, dont elle est la cadette de 5 enfants. Elle grandit à la Villa Les Rimbes, accrochée aux falaises grand-villaises. Avec Christian, son aîné de 12 ans, ils partagent une passion inspirée par leur mère pour le jardinage. C'est là, au milieu des roses et des embruns, que se forge leur lien indestructible. Puis il y a Paris et bientôt la crise de 1929 qui va ruiner la famille, qui part s'installer à Callian, dans le Var.
3: Et la guerre fait son retour et pour la France, défaite, c'est l'occupation.
4: Et nous voici en 1941. Catherine a 24 ans quand elle fait une rencontre décisive à Cannes. Hervé des Charbonneries, un résistant du réseau F2, un réseau de renseignement militaire franco-polonais majeur, directement rattaché au gouvernement britannique. Elle n'hésite pas une seconde. Sous le pseudonyme de Caro, elle entre en résistance et devient une pièce maîtresse du secteur Côte d'Azur, puis à Paris.
3: Concrètement, Boris, quelles étaient ses missions au sein du réseau F2 ?
4: Des missions extrêmement périlleuses. Elle est d'abord chargée de liaison. Elle loue sous un faux nom un appartement qui sert de planque clandestine. Elle y rassemble, dactylographie et codifie des informations recueillies sur les mouvements des troupes allemandes et la marine de guerre en Méditerranée. Puis elle transporte ses rapports ultra-confidentiels pour les transmettre au service secret allié.
3: Un travail de l'ombre qui l'expose, hein ?
4: Malheureusement, oui. Le 6 juillet 1944, en plein Paris, Catherine est arrêtée par la Gestapo. Malgré la torture, elle ne livre aucun nom, protégeant ainsi toute la chaîne du réseau F2. Déportée en août 1944 dans l'un des derniers convois vers Ravensbrück, elle survit à l'enfer des camps et s'évade lors d'une marche de la mort en avril 1945. Pour son héroïsme, elle sera décorée de la Croix de guerre, de la Médaille de la Résistance et de la Légion d'honneur.
3: Mais comment se reconstruire après de telles épreuves, Boris ?
4: En revenant à la terre et aux vivants, elle refuse de se poser en victime. Elle s'installe en Provence avec son compagnon et ouvre un nouvel épisode de sa vie. Elle devient commerçante en fleurs coupées aux Halles de Paris, puis cultivatrice de roses à Caillan.
3: Une nouvelle vie tournée vers les fleurs. Et qu'est-ce qu'il en est de ses rapports avec son frère ?
4: Catherine et Christian sont toujours restés très proches. C'est d'ailleurs en hommage à sa sœur que ce dernier appelle en 1947 son premier parfum Miss Dior. Après la disparition du couturier en 1957, Catherine n'aura de cesse de perpétuer sa mémoire et son héritage. En 1997, elle participera à l'inauguration du musée Christian Dior dans la Villa Les Rimbes à Granville, dont elle sera présidente d'honneur. Catherine s'éteint en 2008 et repose aux côtés de son frère au cimetière de Callian.
3: Une femme exceptionnelle, vraiment. Hein ? Merci Boris pour ce magnifique portrait et à très bientôt.
4: À très bientôt Stéphanie.
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Jackson sur ICI Cotentin. Il est bientôt 11h. Après les infos, c'est votre jeu cap ou pas cap. Je vous rappelle que l'idée, c'est de réaliser un petit défi et surtout de repartir avec des cadeaux. Et tout à l'heure, à gagner un joli panier garni avec des produits Manchois exclusivement, bien sûr. En attendant, écoutons Rose avec la liste. Très bonne fin de matinée.

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2: Vous écoutez Ici Cotentin, il est 11h et on fait tout de suite un point sur l'actualité.
3: Des professeurs remplaçants dans les 114 lycées en situation rouge dès mardi. C'est la promesse du gouvernement et ça paraît compliqué, dit ce matin le syndicat d'enseignants SE-UNSA qui parle de 5 jours pour réparer tout ce qui a été détricoté au cours des dernières années. Le ministère de l'Éducation a promis au total 3000 enseignants remplaçants. Des mobilisations ce week-end d'un peu partout en France, à Besançon, Grenoble, Paris ou Brest contre les pesticides. Une centaine d'organisations dont Médecins du Monde appellent à se mobiliser contre un projet de directive européenne qui vise à simplifier la réglementation sur ces produits chimiques. Mobilisation également dans le Tarn contre la controversée autoroute A69 entre Toulouse et Castres. Hier, le concessionnaire a annoncé que la voie serait mise en service lors de la première semaine de novembre. Ce n'est pas très bon signe pour le gouvernement. Le projet de budget 2027, rejeté hier en commission à la quasi-unanimité pour la partie recettes. Peu de conséquences en revanche, car le texte revient mardi dans l'hémicycle dans sa version initiale. L'exécutif cherche à faire 45 milliards d'euros d'économies. Un homme de 29 ans condamné hier à 20 ans de prison par les assises de Paris. Il était jugé pour actes de torture et de barbarie. L'homme qui se décrit comme un masculiniste et un fasciste forçait des jeunes filles, dont des mineurs, à se mutiler en vidéo, les menaçant autrement de divulguer des images intimes d'elles. Le chef du SAMU du Pas-de-Calais condamné à 6 mois de prison avec sursis pour agression sexuelle. Les faits qui lui sont reprochés datent de 2025. Il est soupçonné d'avoir embrassé de force une collègue. Lui conteste les faits et va faire appel de la décision. Les mondiaux de judo en Azerbaïdjan, 2 chances de médaille aujourd'hui. La numéro 2 mondiale Léa Fontaine et la double médaillée mondiale et olympique Romane Dico. Jusqu'à maintenant, la France n'a décroché qu'une médaille en argent et 2 en bronze. Et puis le foot, première défaite en championnat pour Lyon qui s'incline 2-1 face à Lens. La 6e journée de Ligue 1 se poursuit aujourd'hui avec 5 affiches, dont Monaco-Toulouse ou PSG Le Mans à partir de 20h45.
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2: Du soleil pour aujourd'hui, du soleil avec peut-être quelques gouttes possibles sur le Saint-Lois, l'est du Coutances en fin d'après-midi. En début d'après-midi, on aura un petit peu de vent. Il va s'orienter à l'ouest, il sera assez fort d'ailleurs par endroit. Il s'atténuera ensuite, les températures maximales comprises entre 16 et 18 degrés. Demain, le ciel sera variable avec des averses ici ou là en matinée. Alors pas pour toute la Manche, il y aura le centre-Manche, la côte des îles, ouest au Cotentin. Et également ensuite, les éclaircies l'après-midi seront plutôt belles. Les températures demain matin, 8 à 11 degrés, 13 degrés sur la côte ouest. Et demain après-midi, nous aurons entre 16 et 18 degrés sur la route. Bah écoutez, ça roule bien, pas de difficulté, tout est au vert. C'est bien hein, quand c'est comme ça et que ça dure depuis ce matin et ça c'est formidable. Si jamais vous constatez des ralentissements, accident, contrôle de vitesse, vous prenez votre téléphone, vous appelez Donna. Merci. 02 33 23 13 23. Le pont tournant à Cherbourg peut manœuvrer maintenant, mais que ce soir, à 20h42 ou bien 22h42 si un ou des navires se présentent.
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2: Le cap ou pas cap, c'est un défi à relever. Alors bon, on joue souvent avec des phrases un peu compliquées, vous savez, on appelle ça le virelangue, mais ça peut être des petites chansons également, à chanter, voilà, éventuellement un animal à imiter. Enfin, l'idée, c'est de s'amuser, et ça, c'est important de s'amuser. Celui ou celle qui réussira le mieux le défi repartira aujourd'hui avec un panier garni ici Cotentin. Alors, il est là à mes côtés. Vous avez du café. On va démarrer par le café. Le café du Vieux Pêcheur à Cherbourg, l'original, 250 grammes de café moulu. Excellent café. Pour accompagner le café, nous avons les petits gâteaux du biscuit de Sainte-Mère-Église. Ce sont des sablés pur beurre. Vous savez qu'ils sont en forme de parachute. Ensuite, pour se désaltérer, on a mis une petite bière, toujours de Sainte-Mère-Église, 75 centilitres de la Pretidoli. C'est une bière blonde. Hop. Et pour terminer, si on rajoutait un peu de foie gras, de la fraserie, Ça vous tente? Allez, on fait ça. Foie gras de canard entier de la Fraiserie. Excellent foie gras de chez nous que vous allez pouvoir gagner si vous tentez de relever le défi du jour. Et puis, pour notre gagnant, une sélection pour tenter de remporter après tirage au sort. Ça, c'est le vendredi, un peu avant 8h30. 4 places avec dîner pour découvrir le château Le Rocher Portail. C'est l'unique parc à thème en Europe sur l'univers des sorciers. Allez jeter un coup d'œil, franchement. Sur leur site internet, c'est incroyable. Ce parc, il est situé à côté de Fougères, entre Rennes et le Mont-Saint-Michel. Voyez, on a que des bonnes choses à vous offrir, que des trucs excellents, que des choses de chez nous. Vous allez vous régaler et en plus, peut-être vous fabriquer des souvenirs incroyables si vous remportez le gros lot de la semaine. 02 33 23 13 23 pour jouer avec nous. On vous attend, n'hésitez pas. Appelez Donna.

0: Queen, Radio Gaga.
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0: Eh oui, c'est la question qu'on vous pose, hein. Tous les samedis et les dimanches entre 11h et 11h30, êtes-vous cap ou pas cap? Bonjour Valérie.
3: Bonjour Stéphanie.
0: Valérie, elle est du puits, moi je sens que vous êtes cap, moi.
3: Ah ben, je sais pas, j'ai dit je vais essayer.
0: Vous ne savez pas à quoi vous vous exposez, hein, très chère Valérie.
3: Oh, pas du tout.
0: Bon, déjà, on va rappeler le cadeau qui est quand même très chouette. Hein. On a un joli panier garni avec des bonnes choses bien de chez nous. On a du café du vieux pêcheur Cherbourg moulu, l'original. Les petits gâteaux de Sainte-Mère-Église, le foie gras de la phraserie, hein, bien entendu. Et puis, on rajoute de la bière à consommer avec modération, bien sûr. La bière artisanale de Sainte-Mère-Église, c'est la Pretty Dolly. C'est de la bière blonde. Voilà pour le cadeau du jour. Et si vous remportez, parce que ça, évidemment, ce sera déterminé un petit peu avant 11h30. Donc on vous dira, ah oui, bah je ne suis pas seule à déterminer tout ça, c'est une trop grosse responsabilité pour moi. Donc en fait, je vais demander à Donna ainsi qu'à Lou, qui réalise cette émission, eh bien voilà, d'essayer de départager tout ce petit monde. Jingle, Lou.
4: Prêt à relever le défi?
0: Alors, vous connaissez la pêche aux moules, nous sommes d'accord Valérie?
3: Oui.
0: Donc ça fait quoi la pêche aux moules? Dites-moi, on fait un essai comme ça pour du beurre.
3: À la pêche aux moules, moules, moules, je ne veux plus y aller, maman.
0: On est d'accord.
3: Les gens de... voilà.
0: Super, c'est super, vous l'avez, vous le tenez, c'est nickel. Maintenant, ce matin, on a beaucoup parlé des chats. On a parlé des chats... Ah, vous me faites plaisir. Des chats que nous aimons aussi, tout comme les toutous, bien entendu, et les autres animaux dans cette radio. Alors, on a parlé des chats avec François Thiébaud. Qui est notre compteur normand. On a parlé des chats également avec Lucie Ligard, comportementaliste félin, qui était avec nous entre 9h et 10h. Alors, on s'est dit avec l'équipe qu'on allait vous faire miauler.
3: D'accord.
0: Donc, l'idée, mais attention, hein, il y a un super panier garni à gagner. Donc, l'idée, c'est vraiment de... Hein, il faut se donner. Hein. Donc, l'idée, c'est de miauler la chanson « À la pêche aux moules ».
3: Ah ah.
0: Et oui, j'ai bien senti qu'il y avait un gros blanc là. Oui.
3: Ah ah.
0: Donc je vous laisse imaginer un peu ce que ça peut faire dans votre tête, et puis dès que vous êtes prête, on y va.
3: Donc je chante la pêche aux moules tout en miaulant, c'est ça?
0: C'est-à-dire que vous miaulez la pêche aux moules.
3: D'accord.
0: Allez-y.
3: Miaou, miaou, miaou, miaou, miaou. 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
0: Ah, ça va pas du tout ça, hein?
3: Mais non, ça va pas du tout.
0: Non, à la pêche aux moules, moules. Lou, tu peux nous le refaire? Si, Lou, tu l'as fait tout à l'heure. Lou Marguerite, je te préviens, je te dénonce. Hein.
5: Lou. Alors, Stéphanie, vous étiez bien mieux que moi à le faire.
0: Oh, c'est même pas vrai. Alors, je vais essayer, parce que voilà, quand on a du personnel qui ne veut pas, voilà, qu'est-ce que vous voulez, se prêter au jeu, bah forcément, hein, c'est l'animatrice qui s'y colle. Alors... 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J'ai fait ce que j'ai pu. Hein.
3: Oui, mais je ne suis pas capable de le faire.
0: Monsieur.
3: Alors, attendez.
0: Concentrez-vous.
3: Alors.
0: Oui.
3: Miaou. Non, je ne vais pas y arriver, Stéphanie.
0: Oh. Bon, alors, on va garder ce qu'on a déjà. Après, si le deuxième candidat est meilleur, vous passez à côté du panier garni, hein, je vous le dis. Hein. Ok, on arrête la souffrance maintenant, on est d'accord Valérie, hein.
3: Oui, il faut mieux.
0: Bon, vous avez le droit de raccrocher. On vous fait des gros bisous que vous méritez,
3: bisous,
0: évidemment.
3: Bonne
0: bisous.
3: Journée.
0: Bonne journée. Et peut-être que le deuxième ou deuxième candidate fera moins bien. Hein, donc,
3: écoutez,
0: voilà.
3: Bien voir.
0: Au revoir Valérie. Allez, on écoute
3: revoir,
0: Charles Doré avec Hypersensible.

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1: Charles Doré avec Hypersensible à 11h16. Vous écoutez ici Cotentin, bon week-end. Et on joue au cap ou pas cap dans quelques minutes avec notre deuxième candidat.
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0: The Riddle, c'était Nick Kershaw sur Ici Cotentin.
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0: Et oui, un relevi, mais bien sûr, c'est un relevi à défait. C'est un... oui, mais j'ai fait le contraire, commencé à être fatigué. C'est un défi à relever. Bonjour Marie-Hélène.
3: Bonjour.
0: Vous êtes à Saint-Jean-de-la-Rivière, Marie-Hélène.
3: Oui.
0: Tout se passe bien, ça va, la forme?
3: Oui, ça va.
0: Bon, écoutez, je suis ravie de l'entendre. On a un beau panier garni à vous offrir. Hein. De la bière, du foie gras, des gâteaux, du café, et rien que chez nous, que des produits de chez nous. Voilà.
3: Donc, et
0: des bonnes choses. Tiens, ça c'est bon. Alors, j'ai demandé à Valérie tout à l'heure de me chanter ça. La pêche aux moules, mais en miaulant. Vous êtes d'accord?
3: Oui, la pauvre. C'est pas évident. Hein.
0: Ah, bah non, c'est pas évident. Vous vous êtes entraîné, vous, de votre côté?
3: Un petit peu.
0: Bah oui, un petit peu. Mais vous pensez bien que je vais pas vous demander de chanter la pêche aux moules, sinon ce serait pas juste
3: mais
0: par rapport à Valérie.
3: On va faire autre chose.
0: Faut que tout
3: c'est
0: le monde ait les... Ah mais non, faut que tout le monde ait les mêmes chances. Ah ça c'est. Alors vous allez toujours miauler, vous pensez bien, Marie-Hélène.
3: Oui.
0: Voilà. Mais on va plutôt miauler cette fois-ci sur Meunier tu dors. Ça vous... Ben oui, ça vous parle. Meunier.
3: J'essaie de me mettre dans la tête la chanson.
0: Voilà,
3: oui.
0: Ouais, c'est... le plus compliqué, c'est de se mettre la tête, voilà, enfin la chanson dans la tête.
3: C'est ça. C'est
0: voilà,
3: ça.
0: Et puis ensuite, après, d'arriver à miauler en même temps, c'est pas évident, hein, je le reconnais. Donc, Meunier, tu dors. Meunier, tu dors. Oui, ton moulin va trop vite. Ça, c'est bon, vous l'avez.
3: Oui, je l'ai.
0: Alors, il nous faut des jolis miaou, parce que si c'est juste miaou, miaou, miaou, ça ne marche pas. Il nous faut les miaou, bien entendu. Pas
3: je
0: tout
3: comprends,
0: le temps, mais
3: je comprends.
0: Voilà. Eh bien, c'est quand vous voulez, Marie-Hélène.
3: Je me racle la voix, comme bon. Miaou.

0: Miaou, miaou, miaou.
1: On est en train de...
0: J'imagine la tête des gens qui vont me reconnaître.
1: Alors, c'est Marie-Hélène de Saint-Jean-de-la-Rivière, hein, n'oubliez pas. Marie-Hélène. Vous allez raccrocher.
0: Ne me demandez pas de le refaire.
1: Non, attendez, je suis un peu sadique, mais pas à ce point-là quand même. Non. On va écouter Liane Folly. 3 minutes 50 de bonheur avec Liane Folly. Vous pouvez raccrocher, d'accord? Et on va déterminer avec l'équipe qui gagne aujourd'hui. On y va pour Liane Folly. Merci Marie-Hélène.

0: Il y a une folie au fur et à mesure sur Ici Cotentin.
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0: Bon, avec l'équipe de votre radio, nous avons déterminé quelle était notre gagnante du jour. Et je pense que tout le monde est d'accord pour dire que c'est Marie-Hélène qui, ma foi, a rempli au mieux le défi de ce samedi. Valérie, on vous fait des gros bisous. Valérie, vous n'avez pas démérité, hein, vraiment. Hein. Et merci de vous être prêtée au jeu. Mais là, pour le coup, Marie-Hélène, félicitations. Bravo.
3: Merci. Merci,
0: Non, je vous en prie. D'autant que vous n'avez pas chanté la même chanson que Valérie, donc tout le monde était sur le même pied d'égalité. Donc, effectivement, je pense qu'une reconversion peut s'envisager, Marie-Hélène.
3: Je vais y réfléchir.
0: Oui, il faut absolument. Allez, on vous offre ce panier garni. Bravo. Donc, le café du Vieux Pêcheur, les biscuits de Sainte-Mère-Église, la bière, évidemment, bière artisanale également de Sainte-Mère-Église, et le foie gras de la Phraserie. Et on vous inscrit, si vous le souhaitez.
3: Hein. Oui, bien sûr. Voilà. Je remercie tous les partenaires. Merci.
0: Bah, je vous en prie. On vous inscrit pour tenter de remporter 4 places avec dîner pour découvrir le château, le Rocher Portail. Notre amie Donna va tout vous expliquer. Hein, pour que, voilà.
3: Je connais un petit peu. J'ai regardé hier. Ils en ont parlé.
0: Vous avez vu
3: la météo à la carte. Ça a l'air trop génial.
0: Ah ouais, ils en ont parlé à météo à la carte.
3: Oui. Oui.
0: Ah, mais il faudrait que je revoie ça sur le replay, tiens.
3: Ça m'a donné envie pour les vacances de la Toussaint d'y amener les petits-enfants.
0: Eh ben, c'est ça, parce que justement, c'est pour les vacances de la Toussaint, hein, qu'on vous prévoit tout ça. Et, et le dîner dans la grande salle, là, avec des banquets, là, qui font des tables, qui font des mètres et des mètres de nous. Non, c'est top, hein.
3: J'ai vu ça. Là, ça fera des heureux. Celui qui aura la chance de gagner ça, c'est top.
0: Ah ouais, vraiment. Bon, ben, on vous repasse, Donna. Merci, Marie-Hélène. Portez-vous bien et à très bientôt.
3: Oui. Merci beaucoup à vous aussi. Au revoir.
0: Au revoir. Quelques idées de sortie, peut-être ? Oui, on y va.
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0: Demain, c'est le dernier vide-grenier de Manche Festivité à la salle des fêtes de Cherbourg, place centrale. Ce vide-grenier démarra des 8h jusqu'à 17h, l'occasion de chiner parmi les stands et peut-être de dénicher objets, vêtements et bonnes affaires. L'entrée est gratuite. Ce soir, au Rex de Saint-Hilaire-du-Harcouët, notez la venue de l'humoriste Paul de Saint-Cernin à 20h30. La représentation dure une heure à peu près. Le tarif est de 26€, 18€ pour les tarifs réduits. Et sachez que vous avez la possibilité de prendre directement des places pour l'ensemble de la programmation de la saison culturelle au bureau d'information touristique de Saint-Hilaire-du-Harcouët. Donc ce soir à 20h30, c'est l'avenue de l'humoriste Paul de Saint-Cernin au Rex de Saint-Hilaire-du-Harcouët.
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0: Et voici John Lennon avec le titre magnifique également, hein, Imagine. Et ensuite, on va écouter les enfants. Les enfants qui ont des choses à dire en ce qui concerne le sport, ces paroles d'enfants à suivre.

0: John Lennon, Imagine.
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0: Ah ouais, durant les 25 prochaines minutes, on va essentiellement s'occuper de la famille avec le coup de cœur du libraire jeunesse, mais aussi un petit coup de projecteur sur un trimestriel qui s'appelle La Tartine et qui est consacré qu'au enfants. Mais pour le moment, ces paroles d'enfants, nous sommes qu'avec des garçons aujourd'hui, des enfants de Sotteville qu'a rencontré notre ami Yannick Leflot. Il y a Mathis, Alan, Armel, Célia et encore un Mathis. Ah ouais, à quoi ça sert le sport?
2: C'est pour les métiers comme pompier, il faut faire beaucoup de sport, faut avoir beaucoup de muscles.
3: À quoi ça sert le sport?
4: À se défouler, courir dans tous les sens, yeah!
5: Bah aussi avoir des muscles, à bien dormir la nuit comme ça parce qu'on va être fatigué et ça peut être un métier.
6: Se dépenser, ça sert à se muscler par exemple les bras, les jambes, le corps, tout ce qui est dans le corps.
5: Bah aussi c'est pour les métiers comme pompier, il faut faire beaucoup de sport comme le chantier, aller couper du bois, il y a du boulot et il faut avoir beaucoup de muscles.
7: Et aussi bah c'est pour apprendre, par exemple si tu fais du tennis, bah tu vas apprendre à faire du tennis, du coup bah à la fin tu vas devenir de plus en plus fort et du coup tu peux devenir très très fort. Comme ça quand on gagne des tournois, bah, on peut gagner des coupes, des médailles et plein de choses. L'important, c'est de s'amuser, participer, de rigoler, de faire des choses bien là-bas.
5: Mais aussi, ça nous fait plaisir parce que c'est un sport qu'on aime. Il faut choisir un sport qu'on aime.
6: Ta famille est contente que tu fasses du sport, que bah, des fois tu retrouves ta famille et tu vois que tu as fait du sport, que tu es tout seul, que tu as couru, tu as fait du vélo.
3: Donc être tout seul, c'est génial.
6: Oui.
5: Parce qu'après, en même temps, on prend une douche et les douches, ça fait du bien. Et aussi, le sport, c'est aussi pour être en équipe des fois, comme le hand, le foot. Le capitaine de notre équipe, il peut être content, c'est ça. Ou aussi, c'est l'important de s'amuser, c'est aussi ça.
0: Et ben voilà les bonnes paroles hein, de nos jeunes, Mathis, Alan, Armel, Célia et encore Mathis, les enfants de Sotteville. On va écouter Marine avec Escroc et ensuite le coup de cœur de nos libraires jeunesse à suivre.

0: Marine sur ICI Cotentin avec le titre Escroc. C'est le coup de cœur de nos libraires jeunesse. Bonjour Pauline.
1: Bonjour.
0: Vous êtes responsable album et BD jeunesse à la librairie, je vais y arriver, Rist. C'est pas facile. À Cherbourg.
1: Oui, oui.
0: Et vous nous présentez, alors j'adore le titre, Crocus.
1: Oui.
0: Crocus et la crotte de nez de Sophie Guérive.
1: Voilà. C'est ça, rien que de le dire, il y a tout un plaisir à ça.
0: C'est ça, exactement. Alors parlez-nous de cet ouvrage, s'il vous plaît.
1: Oui, donc c'est un petit album qui est apparu donc en août dernier, aux éditions 4048, qui est en fait la section jeunesse des éditions 2042.
0: D'accord.
1: Voilà. Et donc, c'est un album pour les tout-petits. C'est un petit cartonné. Il fait 12 cm sur 12 cm. Donc, c'est un format carré qui est très agréable à prendre en main. Mmh. Et en fait, qui est issu d'une série qui raconte les aventures donc de Crocus et de sa maman, avec d'autres titres tels que Crocus aime le bruit, Crocus et le caca, etc.
0: Ah, j'adore.
1: Voilà. Et ce qui est assez original, c'est que Crocus, c'est un petit cerf.

0: sûr.
1: Et donc tout l'album se présente comme ça. On va avoir sur chaque double page le texte à gauche et l'illustration à droite. Mmh. Et donc avec très peu de moyens, parce qu'à chaque fois il n'y a pas vraiment de décor, hein, il y a juste le personnage et éventuellement quelques objets. Et donc voilà, Sophie Guérit construit une histoire tout à fait complète et très originale, notamment grâce à l'expressivité de son petit personnage.
0: Alors c'est à partir de quel âge ?
1: Eh ben, c'est pour les tout petits. On peut commencer des bébés et puis voilà jusqu'à 2-3 ans assez largement.
0: Ok.
1: Voilà, et donc toute la question de cet album, c'est comment Crocus va-t-il se débarrasser de cette crotte de nez.
0: c'est super. Hein. Déjà, à l'enfant, vous dites crotte de nez, il est mort de rire.
1: Bah oui.
0: Déjà, ça commence
1: mais
0: par là.
1: Mais les adultes aussi, en fait.
0: Oui, bah moi aussi, vous voyez. Donc, ça m'a fait beaucoup rire, ouais, effectivement, quand j'ai vu.
1: Je spoile pas l'histoire, mais moi, il y a une page, parce que du coup, je l'ai déjà lu un certain nombre de fois, hein, ça se lit quand même assez vite. Mais il y a une page, je sais, je l'attends avec délectation, parce que je sais qu'elle me fait super rire. Je ne le dis pas, voilà, il faudra venir découvrir l'album.
0: Bon, alors, vous avez entendu Crocus et la crotte de nez de Sophie Guérit. Alors, rappelez-moi les éditions, parce qu'il y a beaucoup trop de numéros pour moi, là.
1: Oui, pardon, là, c'est les éditions 4048.
0: Entendu. Et on trouve ça à la librairie Rist, évidemment.
1: Tout à fait.
0: Vous avez été parfaite, rigolote comme tout. À très, très bientôt,
1: merci.
0: Pauline. C'était super.
1: Merci,
0: au revoir.
1: À bientôt. Au revoir.
0: Il y a un trimestriel qui s'appelle La Tartine. Je ne sais pas si vous connaissez. En fait, c'est l'agenda des sorties pour les 0-12 ans. Et on va vous en parler dans les prochaines minutes. À tout de suite.
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0: Le groupe Cassave sur Ici Cotentin.
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0: Il est temps de vous parler de la tartine maintenant. Bonjour Christelle Perard.
2: Bonjour Stéphanie.
0: Vous êtes la directrice de la publication de la Tartine. La Tartine, c'est l'agenda gratuit des sorties pour les 0-12 ans. Alors déjà, le titre, enfin le nom de ce petit magazine, formidable, la Tartine, ça donne très envie. Et alors, vous vous occupez de trois départements, le Calvados, la Manche et l'Orne. La Tartine est un trimestriel, c'est ça?
2: Pas tout à fait. On en sort 5 par an. 5 agendas par an, ça suit les périodes de vacances scolaires.
0: Oui, c'est pour ça que celui que j'ai le numéro 109 hein, entre les mains, et effectivement, c'est du 20 septembre au 1er décembre de cette année. Alors, qu'est-ce qu'on trouve dans la tartine, Christelle?
2: Toutes les idées de sortie à faire avec les enfants ou en famille, donc les enfants de 0 à 12 ans. Et vous trouvez des spectacles avec les théâtres, des visites ateliers avec les musées, des ciné-filets au goûter dans les cinémas, des ateliers artistiques chez des artistes et des sorties nature.
0: Il y a donc quoi faire.
2: Voilà.
0: Oui. On parlait tout à l'heure de coups de cœur de libraire, là, mais vous aussi, vous avez votre petite bibliche dans le magazine.
2: Tout à fait. À chaque sortie de tartine, nous avons une personne passionnée qui nous livre ses coups de cœur de lecture jeunesse. Et vous pouvez retrouver cette page aussi sur le site internet.
0: Oui, .org, hein. On est d'accord, la tartine.
2: Voilà, la tartine.org, oui.
0: Ok. Il y a des codes couleurs pour s'y retrouver, hein. Il y a un mode d'emploi.
2: Tout à fait, puisque nous sommes sur les trois départements Calvados, Manche, Orne. Donc, puisque nous sommes aujourd'hui dans la Manche est en couleur verte.
0: C'est ça.
2: Je vais vérifier pour ne pas dire de bêtises.
0: Pour la Manche, j'avais envie de vous dire que c'était la bonne couleur, hein, pour être très franche avec vous. C'est très, très vert chez nous.
2: Donc voilà, violet pour le Calvados et rouge pour l'Orne. En fait, c'est vraiment un agenda qui a voulu centraliser les infos pratiques, les lieux, les horaires, les tarifs, parce que, en fait, les parents ont voulu répondre à la question « Quoi faire avec les enfants et où trouver l'info ?»
0: Écoutez.
2: On a été dans le côté synthétique et pratique.
0: Ça fait combien de temps que vous existez?
2: Ça fait 20 ans.
0: Oh.
2: Ça fait 20 ans.
0: 20 ans.
2: Oui, oui.
0: Oh, la tartine.
2: Elle est devenue, exactement.
0: Oh là là.
2: Elle est devenue un indispensable des familles avec les lieux totalement incontournables de notre région.
0: Si vous me permettez ce petit clin d'œil, la tartine est loin d'être assise, hein, autant vous le dire.
2: On se régale toujours avec la tartine.
0: C'est ça, on se régale toujours avec la tartine.
2: Donc, les fondateurs se sont réunis à l'heure d'un goûter et un enfant a réclamé une tartine et donc ça a donné l'idée du nom.
0: Et ben voilà, la tartine.
2: La tartine évoque la simplicité, l'enfance, la convivialité, et c'est ce que vous pouvez, ça permet la convivialité, puisque les parents sortent et trouvent des lieux sympathiques à...
0: Alors, pour terminer, on a bien compris vos propos, hein, Christelle. Où est-ce qu'on trouve la tartine, s'il vous plaît, pour terminer rapidement?
2: Alors, dans la Manche, principalement dans les grandes villes, Avranches, Saint-Lô, Granville, Coutances, Cherbourg. Et sinon, vous pouvez retrouver en pied de page les villes où trouver la tartine. Hein, et si vous ne la trouvez pas proche de chez vous, vous pouvez nous faire un don à Hello Asso et on aura plaisir à vous l'envoyer.
0: Et ben voilà. Et puis n'hésitez pas à avoir plus de détails et de dates sur latartine.org. Merci Christelle Perrard, c'était parfait tout
2: merci.
0: Ça.
2: Merci à vous et bonne journée.
0: Merci et continuez comme ça, hein. Continuez d'alimenter cette tartine qui est vraiment formidable. À bientôt,
2: merci,
0: au revoir.
2: Merci Stéphanie, au revoir.
0: Sting avant le retour de l'information, Englishman in New York.

0: Irishman in New York, c'était Sting hein, sur votre radio ici Cotentin.
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0: Très bon week-end à toutes et à tous, il est midi. Les informations, c'est avec Frédéric Thiébaud et encore une tonne de déchets repêchés dans la rade de Cherbourg.
2: Ouais, depuis 2021, la préfecture maritime organise chaque année l'opération Rade Propre pour lutter contre la pollution marine à Cherbourg. La sixième édition avait commencé en mai par le grand nettoyage de la Grande Rade. Elle s'est achevée hier dans le port de plaisance de Cherbourg et c'est un véritable travail d'équipe, Pierre Coquelin.
3: D'abord des plongeurs de la Marine nationale, de la gendarmerie maritime ou bien encore de l'entreprise Saumon de France qui remonte les déchets.
4: On a quasiment couvert l'ensemble des pontons que vous voyez tout de suite là, l'essence du quai. Vous avez le résultat là-bas dans les bennes.
3: Justement, ces bennes, elles sont alimentées par une trentaine d'élèves de seconde à Enjeux Maritimes du lycée Grignard de Cherbourg. Leur rôle, trier ces déchets en une journée. La pêche est assez conséquente, souligne Adriana.
5: On a retrouvé des caddies, des casiers de pêche et toutes sortes de déchets, genre de poubelles, plastiques, etc.
3: Ces déchets, ils sont ensuite traités par l'agglomération du Cotentin, des opérations rade propre qui servent aussi à éviter des collisions futures avec ces déchets, mais aussi à libérer des espèces piégées, par exemple dans des casiers, et à constituer aussi une carte de cet immense espace qu'est la rade de Cherbourg, souligne le préfet maritime, le vice-amiral Emmanuel Slars.
6: Tous ensemble, on a contribué à atteindre l'objectif de cartographier les déchets de la rade à l'aide de sonars et de robots sous-marins. Ça nous a permis de mieux comprendre la nature de ces déchets, leur nature, leur origine et les menaces qu'ils font peser sur les écosystèmes marins de la rade, notamment en matière de prolifération d'espèces exotiques envahissantes.
3: L'idée étant de réaliser une application à terme à laquelle les usagers de la rade pourraient contribuer.
2: Le reportage de Pierre Coquelin. Le conseil départemental apporte son soutien aux pompiers de la Manche. Lors de leur session hier, les élus manchois ont voté une motion demandant notamment à l'État une réforme du financement des SDIS, les services départementaux d'incendie et de secours.
0: Un nouveau robot chirurgical bientôt opérationnel dans notre département.
2: Alors il y en a déjà deux en service hein, dans la Manche. L'un à l'hôpital du Sud-Manche, l'autre à l'hôpital privé du Centre-Manche. Un troisième est en cours d'installation à la polyclinique du Cotentin à Cherbourg. Un investissement d'1 million d'euros pour les opérations principalement urologie, gynécologie ou chirurgie du rein. Les chirurgiens de l'établissement sont en cours de formation. Les premières opérations devraient débuter en janvier. Écoutez les explications de Béatrice Le Goupil, c'est la directrice de la polyclinique du Cotentin.
7: Ce robot, en fait, permet d'améliorer encore la précision et la dextérité par l'intermédiaire de pinces robot assistées de ces chirurgiens. Pour le patient, ça veut dire une durée de séjour moins longue, des saignements sans doute réduits, et donc un confort et un rétablissement plus prompt grâce à la précision qu'apportent ces bras articulés que commande finalement le chirurgien. Ça va être la chirurgie de la prostate, des cancers de la prostate, des cancers de la vessie, du rein, les cancers colorectaux et puis les cancers gynécologiques. On va dire qu'on est sur une centaine d'interventions, en tout cas c'est notre objectif, à partir du moment où on commencera à l'utiliser sur les 12 premiers mois d'utilisation de ce robot.
2: Béatrice Le Goupil, la directrice de la polyclinique du Cotentin, au micro de Benoît Martin. En raison d'un pic d'épidémie de Covid dans le Nord-Cotentin, le port du masque est désormais obligatoire dans les services de soins et de consultation du centre hospitalier public de Cotentin, donc sur les sites de Cherbourg et de Valogne. Les détails sont sur ici.fr.
0: Léon de Balleur de la JS Cherbourg, toujours invaincu en Pro League.
2: Les Mauves étaient en déplacement hier à Créteil pour la 6e journée de championnat. Ils reviennent avec une 6e victoire sur le score de 33-30. Des handballeurs cherbourgeois, premier ex-aequo de Pro League avec Pobillière. Football, c'est ce week-end le 5e tour de la Coupe de France. À suivre aujourd'hui, le déplacement de Granville à Vire et celui de Coutances à Hérouville, près de Caen. Et dans la baie du Mont-Saint-Michel, c'est parti pour le 5e Bayman. Quelques 2000 triathlètes de 29 nationalités différentes vont se succéder sur différents triathlons qui vont se courir jusqu'à demain. Enfin, un mot de tennis pour vous annoncer et notez-le bien, les dates du Challenger de Cherbourg. Ça aura lieu du 6 au 14 mars prochain.
0: Et
2: Et la météo, ça donne quoi?
0: Un soleil bien présent tout au long de la journée, seul bémol, des nuages et quelques gouttes possibles sur le Saint-Lois et l'est du Coutances en fin d'après-midi. En début d'après-midi, on va avoir un vent s'orientant à l'ouest qui sera assez fort par endroits. Il s'atténuera ensuite. Quant aux températures maximales, elles sont comprises entre 16 et 18 degrés demain. Le ciel sera variable, avec des averses ici ou là en matinée, sur l'ouest cotentin, la côte des îles, ainsi que sur le centre Manche. Demain après-midi, nous aurons entre 16 et 18 degrés et des éclaircies dans l'après-midi. Willy, tout de suite.
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9: Bonjour, merci d'avoir choisi votre radio ici. C'est Willy vient déjeuner chez vous, numéro 1095.
10: Oh là là, ça filoche.
9: Bonjour la tribu.
10: Bonjour.
9: Alors, qui est là aujourd'hui? Ben, Nicolas Malabeuf est là, notre enfant de la télé. Bonjour mon bon Nicolas.
10: Bonjour Willy, bonjour tout le monde.
9: Et Fabien Imo, notre geek. Bonjour mon Fabinou.
11: Bonjour Willy, bonjour à tous.
9: Et bienvenue à tous. Alors, avant de démarrer, un grand merci au public de Lyon.
10: À Dessines-Charpieu.
9: Tout à fait.
10: À côté de Lyon,
9: effectivement. Oui. Merci beaucoup pour
11: vous
9: votre accueil.
11: Carton, un triomphe.
9: Encore une standing ovation, encore, mais ça n'arrête pas, hein. Merci infiniment. Prochaine date, c'est quand?
10: Eh bien, c'est à Besançon dans la Marne, le vendredi 23 octobre.
9: Voilà.
10: Puis ensuite, vous serez à la Comédie de Toulouse,
9: voilà,
10: le 30 octobre.
9: Toutes les dates sur le site willy-revelli.com. Venez nombreux, ça me fait plaisir. Et puis, ça nous permet de passer
11: voir
9: un petit peu plus de temps ensemble. Voilà. En attendant, mes amis, c'est reparti pour 90 minutes utiles avec votre grand talk show, pas comme les autres. Je vous promets de bonnes vibrations d'ici 13h30 avec nos invités, nos chroniques, notre musique et nos cadeaux. Alors notez bien les dossiers du jour. Dans un instant, on va bien évidemment revenir sur la colère des lycéens. Alors au-delà des quelques crétins qui cassent tout et qui ne méritent pas qu'on s'y attarde, comment parler, que dire à des jeunes qui ne voient qu'un avenir sombre? On en parle dans une minute. Et à 12h30, à la veille de l'ouverture du salon de l'auto à Paris, pour une grande majorité de Français, la voiture est devenue un véritable luxe. Entre l'essence, l'assurance, les réparations, la voiture mange un cinquième du budget.
11: Oh là, oh là, oh là, non, mais...
9: Une grande... Bah oui, alors on va pas en parler à Fabien qui a 18 voitures. Une grande enquête.
10: Diesel en plus.
9: Ah bah toute diesel, évidemment, parce qu'en plus, il aime la planète, évidemment.
11: Ah bah oui.
9: Une grande enquête a été menée à ce sujet, on en parle tous ensemble dans 20 minutes. Et bien sûr, vous le savez, la grande nouveauté de cette saison, dorénavant entre 13h et 13h30, le samedi, c'est
10: Youpi la vie.
9: C'est vous qui avez les clés de l'émission. Pendant 30 minutes, vous nous appelez, on discute de ce que vous voulez, si vous voulez réagir donc sur les thèmes du jour, la révolte des lycéens. Voilà, appelez-nous, dites-nous ce que vous en pensez, si vous êtes lycéen, étudiant, parent d'étudiant, prof. La voiture, tiens, est-ce que c'est devenu un produit de bourgeois pour vous? Ou si vous voulez juste nous faire un petit coucou, bah, c'est possible aussi. Notez bien donc le numéro de téléphone 0810 055 056 0810 055 056. L'antenne est à vous. Et quand vous passez à l'antenne, vous repartez avec quoi, mon
10: Eh bien, les vacances de la Toussaint approchent, c'est la semaine prochaine.
9: Voilà,
10: et donc,
9: déjà,
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9: donc
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9: Voilà, donc appelez-nous 0810 055 056.
11: Et sur ce même numéro, vous pouvez également nous envoyer gratuitement des messages via WhatsApp.
9: Oh là là, mais c'est dingue, hein.
11: C'est bien fait.
9: C'est pas un truc bien foutu. Est-ce qu'on
10: on a tout dit.
9: Alors démarrons.
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9: Allez, ouvrons notre premier dossier. Bonjour Marvin Ndiaye.
12: Bonjour, vous allez bien?
9: Ça va très bien. Attends, attends, attends, on écoute Sheila. Vas-y, vas-y. Marvin, ça fait du bien de chanter un peu du Sheila, non? Alors,
12: clairement.
9: Eh ben voilà, vous avez 29 ans, mon cher Marvin. Vous êtes dirigeant d'entreprise et ça marche plutôt bien pour vous puisque vous étiez promis plus jeune d'être millionnaire avant 30 ans et hop, à 23 ans, ça a été le cas. Bon. Alors, pour qu'on vous connaisse un petit peu mieux, la première boîte là que vous avez montée elle, et qui vous a permis de réussir, vous faisiez quoi?
12: Je faisais de la livraison de repas à domicile. En fait, j'ai commencé à cuisiner donc chez ma maman. Et puis, depuis mon aiguille, grâce aux réseaux sociaux, j'ai de plus en plus en fait partagé les plats que je faisais jusqu'à les diffuser en fait partout.
9: Voilà.
12: Donc, en fait, c'est vraiment de la livraison de repas où j'avais une usine de production et il y aurait une centaine de salariés à 25 ans, ce qui m'a permis de valoriser la boîte assez rapidement et de devenir millionnaire.
9: Voilà. Mon cher Marvin, je voulais vous avoir, parce que comme vous êtes jeune, Vous sortez à peine du lycée. quand vous voyez là tous ces jeunes là qui sont dans la rue en ce moment et qui ne croient plus en l'école, vous qui avez réussi, qu'est-ce que vous pourriez... J'avais envie d'entendre un autre son de cloche. Ouais. Vous êtes jeune, quand vous voyez tous ces jeunes dehors qui ne croient plus trop à l'école pour la réussite, qu'est-ce que vous aimeriez leur dire là ?
12: Alors, je pense qu'il y a deux catégories de personnes aujourd'hui qui sont dehors en train de faire des revendications. On a du coup les jeunes, les lycéens, qui je pense qu'effectivement ont raison sur énormément de choses et sur le fait que l'école aujourd'hui n'est pas forcément dans les meilleures dispositions pour pouvoir du coup assumer leur avenir professionnel. Et il y a les casseurs qui sont en train, eux, d'étouffer tout le bruit aujourd'hui et malheureusement, en fait, de casser en fait les revendications. Parce qu'aujourd'hui, ce qu'on entend, ce qu'on voit... C'est des forces de l'ordre face à des lycéens, c'est des pompiers en train d'éteindre les feux, n'est pas vraiment du coup le bon message au niveau des lycéens. Et je pense qu'effectivement, l'école a évidemment des lacunes, mais comme en fait n'importe qui, comme vous, comme moi, je pense qu'elle fait de son mieux pour essayer aujourd'hui de préparer les élèves. Aujourd'hui, évidemment, que ça fait partie des priorités du gouvernement, mais je pense pas qu'ils obtiendront ce qu'ils veulent de cette manière-là, malgré le fait que ce soit un bon premier mouvement. Il faudrait justement qu'on aille plus dans... l'amélioration dans la communication. Et je pense que l'école restera quelque chose de toujours très bien, mais effectivement, derrière, elle doit, comme nous tous, évoluer. Parce que le système est un peu, on va dire, âgé.
9: Un peu âgé. Mais vous, Marvin, vous en recrutez souvent des jeunes dans dans vos boîtes. Vous les recrutez comment ? Est-ce que vous faites, je sais pas moi, la différence entre un jeune qui est très diplômé d'un autre ? Est-ce que le diplôme, ça compte encore, par exemple, quand vous recrutez des gens ?
12: Alors, je pense que le diplôme, ça compte encore, pour une raison très simple. C'est que avoir un diplôme à l'école, ça te démontre une certaine éthique, une certaine régularité. Le fait de savoir passer en certaines difficultés. Alors, je dis pas, moi, par exemple, je suis un profil où j'ai fait un CAP cuisine. L'école, on va dire, de manière générale, n'était pas adaptée à moi. Par contre, mon CAP, j'ai réussi, j'ai fini mon diplôme, j'ai fini mon bac, j'ai fini tout ce que je devais finir. Parce que l'école apprend cette rigueur, cette discipline qui doit se traduire dans nos entreprises de manière professionnelle. Effectivement, elle formate les gens, on va dire, à être des ouvriers pour une catégorie, mais non, elle ne fait pas que ça. Elle professionnalise, elle institutionnalise, et ça c'est important quand on a une entreprise.
9: Il y a Fabien Imbault qui veut dire quelque chose.
11: La motivation aussi, ça compte également. Parce qu'on peut avoir les plus grands diplômes du monde, si on n'est pas motivé, ça compte aussi.
12: Oui, ça c'est sûr aussi. La motivation est de toute façon ineffective dans tout ce qu'on fait. On passe du sport, qu'on mange, ou même qu'on passe une entreprise.
9: Mais vous, là, vous trouvez, par exemple, que l'école d'aujourd'hui, elle forme... Vous qui êtes entrepreneur, par exemple. Il y a plein de jeunes qui ont des rêves, qui ont envie de réussir. Est-ce que vous trouvez que l'école forme à la réussite, justement, ou à ces jeunes entrepreneurs ?
12: Alors, l'école, non. En fait, l'école forme en partie à la réussite. Elle ne forme pas forcément. Donc, mais par exemple, en fait, il manque énormément de matière. Aujourd'hui, il manque des matières sur la connaissance de la fiscalité, comment bien gérer son budget, comment l'IA, en fait, comment lire une fiche de paye. Enfin, en fait, il manque énormément de choses aux jeunes pour pouvoir vraiment avoir les bons outils pour aller travailler. C'est genre dans ce cadre-là que moi j'ai créé mon cabinet qui est Ultra pour vraiment donner un maximum de compétences, de connaissances, d'entourage. C'est pour ça que je pense que beaucoup de jeunes me suivent également sur les réseaux sociaux. C'est pour tous ces conseils gratuits qu'on met à disposition que je pense que l'école ou d'autres systèmes beaucoup plus institutionnels devraient pouvoir mettre en place gratuitement pour les élèves et pour en fait leur permettre de démarrer la vie de la meilleure manière en fait.
9: Voilà. Donc là ce midi, Marvin, voilà, s'il y a des jeunes ou des parents qui ont des jeunes en ce moment au lycée ou qui font des études, qu'est-ce que vous pourriez leur dire pour les encourager? Déjà, moi je trouve qu'effectivement leurs revendications sont tout à fait saines et justifiées, légitimes. Je parle pas des gens qui cassent, on est d'accord, hein. Mais êtes un jeune entrepreneur, qu'est-ce que vous aimeriez leur dire?
12: L'école n'est pas votre ennemi. L'école est votre amie, mais par contre, elle ne vous donne pas toutes les cartes. Elle vous donne une base, et c'est à vous après, dans votre vie, dans tout ce que vous allez entreprendre, dans tout ce que vous allez faire, à aller faire l'effort supplémentaire pour aller vous former et chercher la compétence, la connaissance. Et si je peux même dire un petit truc, c'est suivez-moi sur Instagram, ça vous donnera déjà un petit peu plus aussi à avoir un maximum d'informations gratuites. Voilà.
9: L'Insta, c'est quoi ?
12: Marvin Ndiaye.
9: Tout simplement. Donc Marvin Ndiaye, donc N-D-I-A-Y-E. Voilà, si on veut vous retrouver.
12: Exactement.
9: Eh ben, merci infiniment, mon cher Marvin, donc dirigeant d'entreprise.
12: Merci à vous pour l'invitation.
9: Eh ben, avec beaucoup de plaisir. Quand il était jeune, Marvin, il dit, moi, je veux réussir. Et puis, il avait pas la cuillère en or dans la bouche, hein, comme on dit. Hein. Il s'est dit, je vais me bouger. Et puis, je deviendrai millionnaire avant 30 ans. Bim, 23 ans millionnaire. Et voilà. Ben non, mais voilà. Mais c'est vrai que l'école...
11: Il s'est donné les moyens aussi.
9: Voilà.
11: Il s'est donné les moyens.
9: Voilà.
11: Il faut être motivé.
9: Voilà, faut pas toujours compter que sur les institutions XY. Faut se bouger un peu.
11: Je vais réussir.
9: Faut t'accrocher. Merci beaucoup, Marvin. Passez une belle journée. Et dans un instant, c'est vous que je veux entendre, mes amis. C'est la libre antenne du week-end. Si vous voulez réagir là-dessus, ce que vous venez d'entendre, là-bas, allez-y. 0810 055 056 à partir de 13h. On vous donne l'antenne. Rien qu'à vous. Dans un instant, on parle de quoi avec toi, mon Fabinou?
11: L'actu web, on va revenir sur les manifs des étudiants, justement. Le numéro de téléphone de Sébastien Lecornu qui circule sur Internet. Et Céline Dion qui enflamme toujours les réseaux sociaux.
9: Alors. C'est fabuleux. Tiens, en attendant, on va écouter Renan Luce avec La Lettre.
11: Il revient, Renan Luce.
9: C'est vrai, quelle drôle d'idée.

0: passe avec la lettre. On n'écrit plus maintenant, c'est fini ça.
1: Des
0: vous recevez encore des lettres, on reçoit plus à part des
2: factures. À part les impôts.
0: Voilà, je reçois que des factures.
3: Et, puis on écrit... et les cartes postales.
2: Ah, oh, ah oui, j'ai reçu une lettre cette semaine pour me dire que j'avais perdu un point sur mon permis.
0: Ah, mais qu'est-ce que t'as foutu?
2: Bah, avec cette vitesse, j'en ai
0: marre. Il n'en
2: peut plus rien faire.
0: Oui, bah, rouler, il ne peut plus fumer dans sa bagnole. Non, c'est vite fermé. Avec les gamins pas attachés, bon sang.
2: Ça, c'est la bonne.
3: Quelle époque,
0: t'imagines, la vieille émission de Réac. Dans un instant, mes amis, on va vous présenter un invité pas banal, parce que cette saison encore, on aime vous présenter des invités pas banaux. Mais d'abord, donc, notre Fabien Aymo, qui n'a plus de temps. Combien de points?
2: Il m'en reste 11.
0: Ah, 11.
2: Ça va. J'en ai récupéré entre temps, puis j'ai des combines. Bon, vous m'appelez.
0: Faites attention sur la route, mes amis.
2: Bien sûr.
0: N'écoutez pas toutes les conneries qu'on raconte.
2: Non, soyez prudents. Ouais. C'est parti pour toute l'actu web de la semaine. On démarre avec les manifs de nos lycéens français. Ça fait un peu plus d'une semaine qu'ils manifestent pour obtenir plus de moyens dans l'éducation. Et en marge de tous ces mouvements, on a vu quand même cette semaine des vidéos drôles et touchantes. À Mâcon, par exemple, on a vu un policier faire un AK devant des lycéens abusés. On a vu un jeune manif.
0: Les AK, c'est quoi? C'est une commune danse?
2: C'est une danse, comme les rugby.
3: En Nouvelle-Zélande, les All Blacks.
2: On a vu un jeune manifestant faire un bras de fer amical avec un gendarme sur un capot de voiture. À Niort, un groupe de jeunes a aidé une personne âgée en béquille à traverser une rue. Ils ont fait un câlin.
0: Ça, c'est
2: mignon.
0: C'est très bien. Ça.
2: Et en Corse, des lycéens ont chanté des chants traditionnels devant leur établissement.
4: Ah oui. Dans un spé, tu peux la trigue en pas.
2: En Corse.
4: On ne
2: Mais voilà, de belles images qui ont beaucoup été partagées sur les réseaux sociaux cette semaine. Comme quoi, il n'y a pas que des casseurs, il y a aussi des lycéens qui ont du cœur. Toujours dans l'actu web de la semaine, le prix du carburant. Face aux factures d'essence qui s'envolent, un entrepreneur en bâtiment dans les Alpes-Maritimes a trouvé la solution ultime pour livrer ses marchandises sur ses chantiers. Il utilise un âne. Sa philosophie, je cite, les carottes, c'est toujours moins cher que le plein de diesel. Résultat, ce patron se déplace à Dodane. C'est peut-être notre.
0: C'est super intelligent, les ânes, il paraît.
3: Ah bon?
0: Tiens, on dit tout le temps à quelqu'un espèce d'âne, genre, mais en fait, non, ils sont très, très intelligents.
3: Comme les cochons qui sont très propres.
0: Exactement. Voilà.
2: Et bien, voilà, en tout cas,
0: bienvenue aux animaux de la vie.
2: Voilà, l'âne, donc c'est très bien. Bonne idée. Passons tous à. L'âne énergie.
0: À l'âne énergie.
2: Ça passe. Hein.
0: Non.
2: Changer de temps.
0: Non.
2: Si vous avez...
0: Je vais t'enlever un deuxième point.
2: Allez-y. Si vous avez des revendications, concernant toujours le carburant, vous pouvez carrément envoyer un message directement à notre Premier ministre, Sébastien Lecornu, car son numéro de téléphone circule en ce moment sur Internet. Sébastien Lecornu a été victime d'un piratage. En fait, le site Internet Le Slip Français a été victime d'une cyberattaque. Les pirates ont récupéré les données de plus d'un million de clients. Et notre Premier ministre en fait partie, il commande ses petits slips en ligne. Bref, son numéro a fuité, c'est quand même dommage pour une marque de slip d'avoir des fuites, c'est vraiment une très mauvaise pub. Rien à voir avec les fuites, mais Céline Dion, parce que ça fait quand même longtemps qu'on n'a pas parlé de Céline Dion, elle nous manque. On prend des nouvelles de Céline. Céline qui a connu une mauvaise soirée mercredi soir lors de son 11e concert. Ça fait le tour des réseaux sociaux. Céline Dion a chuté sur scène à cause de ses talons. Écoutez sa réaction.
5: J'ai glissé, c'est...
2: Ça arrive à tout le monde. Et après sa chute, Céline Dion a oublié les paroles de sa chanson Pour que tu m'aimes encore. Écoutez, heureusement que son public était là. Ouais. Là, ça va. Et tout le monde chante.
0: C'est trop beau.
3: C'est mignon.
2: Heureusement que vous êtes là. Bon, au moins, c'est sûr que ce n'est pas du playback. Ça déterre les rumeurs. Céline Dion va-t-elle tenir jusqu'au 17 octobre? C'est la question que les internautes se posent. Affaire à suivre. Et pour la chute de cette chronique, je laisse ça à Céline qui fait des chutes beaucoup mieux que moi.
0: Merci. Cher Fabien, moi je trouve ça trop mignon.
2: Mais
0: voilà.
2: C'est mignon.
0: Puis elle a rien, c'est l'essentiel.
2: Heureusement.
0: Merci beaucoup, mon cher Fabien.
2: Oui.
0: Voilà.
3: La transition est toute trouvée.
0: Oui, parce que. Tu vas voir, écoutez ça.
2: On bosse,
0: Écoutez ça déjà.
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0: Donc il est 12h22 sur votre radio ici. Merci infiniment d'être avec nous. Merci de votre fidélité. Notez bien 0810 055 056. Appelez-nous à partir de 13h le samedi. C'est
2: youpi la vie.
0: Vous avez les clés de la radio pendant 30 minutes. Mais d'abord, place à la personne pas banale du samedi. Bonjour Simon Royer.
8: Bonjour Willy, bonjour tout le monde.
0: Bienvenue ici mon cher Simon. Alors, vous avez 24 ans, vous êtes du Morbihan, de Saint-Nolf, c'est ça?
8: Exactement, voilà. Petite commune du Morbihan, 3500 habitants, 3000... loin de Vannes, c'est mieux résumé comme ça.
0: Exactement, 3500, je les ai comptés tout à l'heure. Et depuis le 12, depuis le 12 septembre dernier, mon cher Simon, on peut vous voir plusieurs fois par semaine où ?
8: On peut nous voir tous, les 14 musiciens, avec Céline Dion, tout simplement.
0: Oh, et voilà, ah oui. Parce que vous êtes l'un des musiciens de Céline Dion.
8: Exactement, quelle belle transition.
0: Eh, t'as vu ça, vous êtes violoniste, c'est ça, dans les concerts
8: exactement,
0: de Céline Dion.
8: Voilà. Du violon avec ses visions.
0: Voilà. Alors dans quelques secondes, on va voir comment un petit gars de Saint-Nolf en est arrivé donc à jouer chaque soir du violon sur scène avec Céline Dion. Parce que c'est quand même un parcours fou, parce que le tout premier morceau que vous avez joué quand vous aviez quoi, 5-6 ans, le tout premier morceau
8: au piano, exactement. Voilà. Le premier morceau que j'ai joué au piano, c'était My Heart Will Go On. Wow. Et vous savez, il y a des moments à l'école, peut-être, où il y a un professeur de musique qui vous laisse un peu un temps libre à un moment pour jouer de la musique.
0: Ouais.
8: Et j'avais envie de jouer ce My Heart Will Go On pour mon amoureuse à l'époque.
0: Ah. Et alors
8: un temps plus tard.
0: Est-ce que ça l'a fait ou pas, Simon? On s'en fout du reste.
8: Ça l'a pas fait à l'époque, mais j'ai pris ma revanche en arrivant sur scène avec Céline.
0: Voilà.
8: Ça a marché finalement.
0: Donc tu te rends compte, le premier morceau, il a 5 ans, et donc Simon, il joue ça au piano. Il a 5 ans, et 20 ans après, donc il va jouer avec elle. Avant que vous vous retrouviez sur scène avec Céline Dion, vous avez aussi beaucoup joué de musique dans la rue, c'est ça ?
8: Exactement. Ouais. Moi, j'ai pas vraiment eu de job étudiant pendant mes études. Et mon job étudiant, en fait, c'était de jouer dans la rue. Tout simplement, je prenais mon violon, j'allais dans la rue, je posais mon boîtier devant. Et je laissais les passants écouter si ça les intéressait. Visiblement, ça a intéressé les bonnes personnes au bon moment.
0: En tout cas,
8: j'ai beaucoup de chance de m'être retrouvé là avec un parcours comme ça. Et ça, c'est sûr, je suis reconnaissant.
0: C'était facile de jouer dans la rue comme ça, devant des gens. Et pourquoi vouloir jouer dans la rue ? Est-ce que c'était simple ?
8: Non, c'est pas simple du tout. Il faut déjà se motiver par soi-même. Il y a personne qui vous attend.
1: C'est ça.
8: Donc, il faut trouver un endroit. Il faut avoir le droit d'y jouer. Il faut se créer un répertoire. Il faut que les gens aiment ce répertoire. Il faut que nous-mêmes, on l'apprécie aussi parce qu'on y passe des centaines d'heures. Et donc, en fait, le tout crée quand même un gros bloc dans sa, je veux dire, une charge mentale assez folle, puisqu'on crée tout nous-mêmes. Mais je crois que c'est vraiment très instructif parce que moi, je connais plein de monde qui avaient mon âge et qui n'ont pas du tout été se confronter à un public. Et du coup, forcément, on ne se fait pas voir. Donc, il faut aussi la créer, sa chance.
0: Exactement.
8: Moi, je suis un grand partisan de ça.
0: Bravo.
1: Et donc, vous avez été repéré comment après ?
0: Attends, on y arrive. Deux minutes. Deux minutes, Nicolas. Parce que donc, effectivement, avant de se faire repérer par l'équipe de Céline Dion, parce qu'en plus d'être un bon musicien, Simon, il est beau. C'est ça qui est chiant, Simon. Dans deux secondes, on vous raccroche au nez. On en a marre des gens comme vous.
8: Aïe, aïe.
0: Parce que Simon, il se fait repérer dans la rue avec son violon, d'abord pour être mannequin, c'est ça, hein ?
8: Ah oui. Exactement, c'est une agence de mannequins qui me repère. Voilà. Et c'est comme ça que je commence aussi sur les réseaux sociaux.
0: Voilà.
8: Il y a un peu toute ma vie qui s'est enclenchée grâce à ça.
0: Voilà.
8: Donc, c'est pour ça que j'insiste auprès de vos auditeurs. Si vous faites de la musique, vous êtes un peu jeune et que vous n'avez pas de carrière encore, il faut la créer soi-même.
0: Bravo, bravo mon Simon. Donc il est beau, il met ses photos, il met ses musiques donc, sur ses réseaux sociaux. Et là, un jour, vous avez un coup de fil. Allô,
1: c'est Céline
0: Dion. Et l'autre il dit c'est ça, où
8: allô,
0: c'est la reine d'Angleterre. Donc ça s'est passé comment alors?
8: Non mais en fait la première étape c'est qu'on veut me mettre sur le clip de Danson.
0: Ah oui.
8: En tant que juste acteur, donc même pas en tant que musicien. Donc je me retrouve comme ça à rencontrer les équipes de Céline Dion. Et puis de fil en aiguille, je sais que chaque étape est improbable. Mais déjà à cette étape-là, j'ai du mal à réaliser que je suis sur son clip. Ensuite on me met en contact avec son équipe de direction musicale et c'est là que je me retrouve finalement à passer une petite audition et à être inclus dans le quatuor.
0: Ah mais quelle
8: madame.
0: Franchement bravo. Il paraît qu'on vous a dit Céline adore ce que tu fais. C'est pas mal non comme
8: exactement.
0: Compliment
8: en audition, on me dit ça.
0: On
8: me dit Céline adore ce que tu fais et elle veut t'offrir cette place. Et moi quand je lis cette phrase là, je tombe un petit peu quoi. Je sais pas comment vous expliquer ça. C'est complètement surréaliste.
0: Et alors Simon, elle est comment en vrai Céline? Allez, vas-y, tu peux balancer Simon.
8: Et Céline, elle est en vrai comme elle est devant le Royal Monceau, comme elle est
1: Nature.
8: Je sais pas comment vous dire, et c'est un truc super rassurant ça, parce que on arrive en répète, on se rend compte qu'elle est comme ça, qu'elle est nature, même en privé, et en fait on se dit mais c'est comme si, en fait c'est ça qu'elle attend, c'est qu'on soit nature nous aussi.
0: Elle sent bon, elle sent bon ou pas? Moi j'aime bien les odeurs d'elle, elle sent bon.
8: Elle sent quoi? Vous entendez en plus parler de mercredi et de la soirée soi-disant catastrophique. Excusez-moi, mais la catastrophe, personne ne l'a vue dans les 40 000 personnes.
0: Vous non plus. Mais bien sûr que non.
8: Ça arrive à tout le monde de trébucher.
0: Bien sûr.
8: Et comme vous le disiez, ça prouve enfin que c'est pas du playback.
1: Mais c'est vrai.
0: Et donc chaque soir, donc, votre rôle, mon cher Simon, c'est donc vous êtes second violon, c'est ça hein?
8: second violon dans le quatuor dans les contextes où on est plutôt en arrière scène, et puis j'ai un petit solo quand même.
3: Et oui, pendant que Céline se change, et ben on voit Simon tout seul, et ça met les points.
2: Et il y a pas mal de vidéos d'ailleurs qui circulent sur votre prestation sur les réseaux sociaux.
0: Je
3: l'ai vu moi.
0: Eh Simon, il assure. Bon Simon,
2: vous a pas vu.
0: Simon, maintenant que la France entière, enfin, il y en a beaucoup qui vous connaissent, hein, puisque chaque soir la salle est pleine, mais est-ce maintenant que vous êtes passé devant tout le monde, que j'ai permis que vous soyez connu, est-ce que je peux avoir une place gratos Simon,
8: écoutez, j'aimerais vous offrir ça,
0: Simon,
8: mais c'est déjà tout distribué à ma famille. Évidemment. Papa, Simon, maman, raccrochons les places, je suis vraiment navré.
0: Heureusement que je n'ai pas posé la question au début. Sinon, je te jure, le mec, il est beau, il joue bien, mais il est un peu radin. Bravo, mon Simon.
8: Bravo Simon, merci à vous.
0: C'est vachement beaucoup. Bien, tu vois, comme on parle beaucoup des jeunes et tout. Bah, il faut créer aussi ses chances, voilà, c'est pas mal aussi.
3: Et donc, nouvelle date, c'est ce soir.
8: Il faut créer ses chances aussi. Il faut un monde où on peut les créer, ses chances.
0: Voilà, ça, c'est bravo, mon Simon. Simon Royer, donc ce jeune du Morbihan qui joue du violon chaque soir dans les concerts de Céline Dion. Et donc, ce soir. Rendez-vous ce soir. Merci, mon Simon, merci beaucoup. Hein. Passez un bon week-end et continuez votre rêve. Allez vous aimer, être ici. Vous aimez la pub.
3: Ça
0: arrive. Et juste après, ce sont les infos pratiques près de chez vous avec le Ici Express.
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0: Allez, partons gaiement vers la deuxième demi-heure de votre talk show du samedi. Alors ici, c'est comme le talk show de Léa Salamé qu'à l'époque.
3: Mais pas pareil.
0: Sinon, c'est la même chose. Dans un instant, est-ce que la voiture est devenue un produit de luxe? Oui, pour beaucoup d'entre vous, oui, on en parle dans un instant. Votre tribu est là, Nicolas Malabeuf. Toi, tu n'as toujours pas de voiture.
3: Non, je conduisais quand j'étais à Nantes, mais après, je suis monté à Paris. Et c'est plus un handicap qu'autre chose quand je suis à Paris.
0: Dieu merci, oui, vaut mieux que tu n'aies
3: pas le volant. Oui, et pour le bien des autres, sur la route.
0: Et Fabien Emo, voilà, bon bah lui, là, c'est deux voitures diesel.
3: Non mais tu rigoles, ça fait pratiquement 20 ans que j'ai de permis. Et c'est la première fois de ma vie que je ne fais pas le plein.
0: Ah non mais tu te rends
3: parce que ça tourne trop vite. Enfin, je vais pas mettre 150
0: balles. Hier à Paris pour ma petite Vespa 2,83 le litre. Bon, on va en parler dans un instant, mes amis. Et bien sûr, on en parle tous ensemble. Vous faites partie de cette tribu. On fait l'émission ensemble. Ici, c'est chez vous. C'est votre émission. Hein. Donc, vous pouvez réagir d'abord sur le groupe Facebook. Tiens.
2: 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Vous tombez sur nous. 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Mais continuez à vous inscrire. C'est gratuit. gratuit.
1: Oui, oui.
2: Et justement, Sylvain a réagi. Oui, la voiture, c'est un produit de luxe, mais malheureusement indispensable, surtout quand on habite à la campagne comme moi.
0: Oui, exactement.
2: Mais voilà, donc comment on fait
0: choix,
2: comment fait-on
0: exactement.
2: Donc continuez à réagir. Le groupe Facebook, c'est gratuit. Youpi la vie avec Willy Rovelli.
0: Voilà, et dans 30 minutes, on vous donne les clés de cette émission, puisque le samedi, c'est Youpi la vie. 0810 055 056. Appelez-nous pour réagir sur les thèmes du jour.
2: Bien sûr.
0: La voiture, le mouvement des lycéens, nous faire un petit coucou. Dites-nous ce que vous faites pour ce week-end. Est-ce que vous avez une bonne nouvelle ces derniers jours? Mettre quelqu'un en avant. Faites ce que vous voulez. Hein. Une demeure rien que pour vous et lorsque vous passez à l'antenne.
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0: Ah, c'est Bellambra qui c'est pas nous.
4: Un peu.
0: Mais d'abord, si vous n'avez pas suivi l'actu, pas de panique. L'actu vous suit. Il est temps pour moi de mettre
4: les points sur les i.
5: Voilà. Oui, Revelli.
6: Mets les points sur les i.
0: Et on commence avec le blocage des lycéens. Sébastien Lecornu a annoncé une suspension des cours pour un temps de démocratie interne. Traduction, j'essaie de noyer le poisson, arrêtez de me casser le cou, il est boutonneux. Lors d'une manifestation, un lycéen perd une main en récupérant une grenade lancée par un CRS. Bah oui, mais pile au moment où les lycéens reprennent la main sur le gouvernement, faut pas la laisser filer aussi. Bah oui, mais ils sont malins. Attention, les producteurs alertent qu'à cause de la canicule de cet été, les fruits et légumes seront plus petits, plus moches et plus chers. Plus petits, plus moches, plus chers. On dirait moi, dis donc. La guerre au Moyen-Orient a fait bondir le prix de l'eau en bouteille de 2,3% pour les eaux plates nature. À ce rythme-là, ça coûtera bientôt moins cher de boire du sans-plomb 95. Après, je préférerais toujours le sans-plomb 95 à de la Contrex. Hein. Ça, c'est dégueulasse. Ça fait pisser, mais c'est dégueulasse. Voilà, en tout cas, une bonne raison de se remettre à picoler, hein, mon bébinou. Cédric Jubilard, surpris en plein acte sexuel au parloir de sa prison où elle rencontrait, où il rencontrait une nouvelle visiteuse. L'assassin à la tête de gland s'est fait pomper le sien. Nouvel épisode de l'amour est dans le prétoire. Le château de Versailles ferme ses portes au public en raison d'une panne d'électricité. Bah oui, bah à force de dire c'est pas Versailles ici, bah ça a plus c'est Versailles du tout. Mercredi soir, Céline Dion chute sur scène en plein concert après son tube Dansons, tombons.

0: pas pire que la version originale.
1: Non.
0: Chanson toujours, Hugo Frey, 97 oh oui. ans, victime d'une tentative de cambriolage à son oui. domicile de Marly-le-Roi. Il a remis à ses voleurs tout ce qu'il avait sur lui, son dentier et sa prothèse de hanche. Oh. Les voleurs d'Hugo Frey qui sont partis une fois l'alarme déclenchée. À 97 ans, c'est pas une alarme Vérissure, hein, c'est Vérissour. À Marseille, un enfant de 9 ans interpellé au volant d'une voiture avec son père à ses côtés. Visiblement à Marseille, il y a la bonne mère, mais pas le bon père. Enfin, la question du jour. Le gouvernement promet une baisse du prix de l'essence ces prochains jours. Est-ce que c'est un peu de douceur dans ce monde de pétrole brut?
1: Ouh,
0: c'est pas mal, hein. Bah, vous avez 2 heures. Alors, heureusement, dans 83 jours, c'est fini, 2026.
1: Bravo.
0: Voilà, mes amis.
2: Et alors, le cambriolage d'Hugo Frey, oui. en fait, c'est la belle-mère d'Hugo Frey qui a mis en fuite les voleurs.
0: La belle-mère. Mais oui. Elle a quel âge? Elle a 208 ans, la belle-mère.
2: Non, parce que la femme d'Hugo Frey a 52 ans, donc forcément.
3: Ah. Et ils sont rentrés par où? Parce que la fenêtre était restée ouverte.
2: Et oui.
3: C'est normal, il aime bien être au frais.
2: Oh là là, mais quel talent!
3: Mais quel talent, ça fuse.
0: Arrêtez cette musique, arrêtez tout. Arrêtez tout. Et savourons cette vanne de Fabien et Maud. Donc vas-y, tu peux nous la redire.
3: Voilà. Les cambrioleurs oui. sont entrés oui. par la fenêtre.
0: Oui.
3: Car...
0: Dis-la doucement.
3: Oh non,
0: car...
2: mais... oh non c'est car...
0: horrible. Si.
3: Car Hugues
0: veut qu'on la savoure.
3: Aime bien être au frais.
0: Voilà mes amis, si vous êtes consternés, rassurez-vous, on va maintenant faire en sorte que ça reparte. Voilà,
3: il y a un coup de mou.
0: Ah bah. Dans un instant, quand je vous dirai à vous, vous me ferez pas la bap, pap, bah, et ça ira bien. Beaucoup mieux. Tiens, vas-y, il y a la vanne Hugo Frey.
3: Hugo Frey, il est aussi un coup de mou.
0: Il a un coup de mou, Hugo Frey.
4: Ah bah, son âge, oui.
0: À vous! Et voilà.
3: Ça va mieux.
0: Et la seule radio au monde.
2: C'est nous.
0: Où on vous dit faites pas là-bas, papa, et ça va beaucoup mieux. Et voilà. C'est la magie de votre radio ici. Dans un instant, on parle de la bagnole, mes amis. Est-ce un produit de luxe?
3: Oui, oui.
0: On en parle juste après. Pilion et Happy Children.

0: Pendant ce morceau, Nicolas nous disait, c'est marrant, ça ressemble à...
1: Ah oui, le générique du, top 50, j'ai trouvé. Et j'ai découvert que c'était le même gars,
0: en bonhomme, fait. C'est le même bonhomme, en fait. C'est pas la même chanson, même si, bon, c'est pas fou.
2: Oui, oui.
0: C'était Happy Children. Soyons heureux, mes amis.
3: Chaque week-end.
0: Ah oui.
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0: Allez, dans un instant avec toi, on va parler de quoi, mon cher Nicolas ?
1: Eh bien, je vous emmène au lycée, ça fait longtemps pour vous que vous êtes allé.
2: Toujours sympa, toujours le mot. C'était plaisir.
1: Il y a une bonne ambiance dans cette équipe, en tout cas.
0: Mais d'abord, ouvrons notre nouveau dossier.
5: On part en auto, on part en auto, et on s'installe sur la banquette.
0: C'est Henri Dess.
1: Henri Dess, ah oui.
2: Écoutez ça ce matin.
0: C'est
2: toi ?
0: C'est moi qui écoutais ça ce matin. Maman. Ah, mais j'adore Henri Dess. Bonjour Christophe Dandois.
6: Bonjour Willy.
0: Bienvenue ici, mon cher Christophe. Vous êtes le cofondateur de Léocar. Alors, c'est quoi Léocar ? Déjà.
6: Léocar, c'est tout simplement une assurance avec son mobile. On peut assurer tous les biens de la famille et
0: très
6: puis
0: bien.
6: On peut adapter. Donc, c'est avoir la bonne garantie au bon moment et
0: parfait.
6: Au bon prix.
0: Eh bien, parfait. Je vais venir chez vous car je paye trop cher partout. Alors, vous avez mené une grande enquête il y a quelques jours auprès de 1000 automobilistes. Et alors, c'est un fait. Pour conduire, 78% des Français rognent sur d'autres dépenses. Ça veut dire que on se sacrifie pour sa voiture, Christophe ?
6: Oui, tous les ans on mène cette étude pour comprendre un peu la relation à l'automobile. Donc comme vous l'avez dit, 78% rognent sur d'autres dépenses, ce qui est toujours choquant, on peut dire, hein, dans ces 78%, il y a quand même 13% qui nous disent réduire leur alimentation pour faire rouler la voiture. Donc on arrive quand même à des enjeux importants.
0: Les autres postes de sacrifice là pour terminer, enfin pour continuer là-dessus, c'est lesquels par exemple ?
6: Là, il y a les loisirs, sur lesquels aussi on renie. Ouais. Et puis d'aller chercher un peu, quand on réussit à faire un petit peu d'épargne tous les mois, eh bien plus 25% disent qu'ils sont allés creuser dans leur épargne pour réussir à traiter quelques réparations.
0: Non, mais c'est dingue, quoi. Donc on lorgne aussi sur les restos, les vacances, les vêtements. Là, je le disais tout à l'heure là en intro, la voiture absorbe 1/5 du budget.
6: Oui, on le voit finalement globalement. D'abord, peut-être aussi un point intéressant, c'est que 56%, un Français sur deux, dit ne pas pouvoir racheter le véhicule avec lequel il roule. Ça veut quand même dire que par rapport au pouvoir d'achat et par rapport au coût d'un nouveau véhicule, ça c'est aussi un autre bien. Et puis au moment peut-être où les hommes politiques préparent finalement une vision de notre société. Face à ces 74% qui la considèrent comme un luxe, il y en a quand même plus d'un sur deux. 53% disent « j'en ai besoin tous les jours pour aller au travail
0: ». Et donc alors, allez-y, pardon.
6: Et donc là, on a une problématique peut-être d'inadéquation entre si j'ai un problème, je peux plus me racheter une voiture. Un sur deux dit j'en ai besoin pour aller au travail. 25% sont obligés de renier sur leur quotidien. Donc là, on a un véritable enjeu d'équilibre et que la voiture qui était jusque-là censée être une volonté, je dirais, politique d'accès à tous, devient en effet un luxe. En tout cas, c'est la vraie perception des Français aujourd'hui.
0: Donc on l'a dit, donc ça absorbe 1/5 du budget, entre effectivement l'essence, les réparations, tout ça. Sauf que là, dans votre enquête, on voit que les Français repoussent au maximum les réparations. On attend vraiment le dernier moment. Le voyant rouge, il est allumé, tant pis, quoi. J'attends un peu, c'est
6: ça. Exactement. Depuis le Covid, le parc automobile français,

0: avec l'essence, comme vous l'avez dit, qui augmente, la problématique du carburant, l'assurance, etc. Là, il y en a 37%. Ça, c'est aussi quand même alarmant, peut-être. 37% qui disent, si dans 12 mois, je suis toujours confronté à cette même prix d'assurance, l'enjeu du carburant, etc. Et puis là, je vais être obligé de réfléchir à me séparer de mon véhicule.
1: Là, là, là. Sauf qu'il y a des endroits, voilà, on n'a pas le choix. Nous, on n'a pas d'auditeurs qui nous écoutent en milieu rural, à la campagne. On n'a pas le choix. 63% constatent une hausse de l'assurance. Alors, mon cher Christophe, vous qui êtes dans l'assurance, justement. Moi, écoutez. Mais oui, écoute-moi, mon Christophe. Écoute-moi, mon cri-crounet. Écoute-moi, mon cri-cri d'amour. Écoute-moi. Ça fait 30 ans que je conduis. Parce que j'ai l'air jeune, mais non. Bon. Fait 30 ans, j'ai pas eu rien. Dieu merci, je touche du bois. Hein. J'ai jamais rien eu. Jamais. 30 ans que je paye une assurance. Bon, mais c'est non, tant mieux, je veux dire. Pourquoi chaque année mon assurance augmente quand même alors que je me tiens bien? Est-ce qu'il faut que je renverse des gens pour que ça baisse?
2: Faites un peu fort.
0: Le modèle français a une vertu, une force. Hein. Je pense que beaucoup de pays, d'ailleurs même dans le monde, nous envient. C'est qu'il est solidaire. Il est mutualisé. Ah. Et donc c'est toujours très bizarre. En effet, comme vous, Willy, d'être un excellent conducteur sans sinistre. Hein, je n'en doute pas. Et de constater que année après année, et de plus en plus, hein, à une époque, on prenait peut-être 2-3%. Là, on est plutôt à 6-7% par an. Donc, première chose, il est solidaire. Ça veut dire que malheureusement, Willy, vous payez aussi pour ceux qui conduisent moins bien.
2: Moins bien.
1: Putain, conduisez bien, les gars, merde. Soyez sympas.
0: Voilà, c'est ça. Donc, il y a forcément d'autres qui ont des sinistres et vous qui en avez pas. Et donc, l'objectif, c'est de compenser et d'avoir un modèle qui permet non pas de payer pour certains plus de 50%. Et peut-être pour vous moins 5, mais faire que tout le monde soit à peu près dans quelque chose de commun. Ça, c'est un premier point. Le deuxième point, on le constate tous, que ce soit l'aspect climatique, la chaleur, etc. On a des coûts qui sont liés à l'environnement, qui à la fois sont de plus en plus intenses et donc coûtent de plus en plus cher et de plus en plus fréquemment. Donc malheureusement, ça aussi, il faut bien réparer votre voiture, vous avez pris de la grêle, votre pare-brise a explosé, etc. Ouais, voilà, tout ça, c'est aussi ces éléments supplémentaires. Bon. Et troisième point, on l'a vu pour la réparation, là aussi, quand on répare une voiture sinistrée, elle coûte plus cher, donc ça a un impact sur le collectif.
1: Puisqu'on parle d'assurance, on rappelle, Christophe, qu'on peut changer d'assurance quand on veut. Quand on fait des comparatifs.
0: C'est pas tout à fait ça.
1: Ah, pardon,
0: en France,
1: je retire ce que j'ai dit. Ne dites pas n'importe quoi, Christophe. J'ai jamais dit ça.
0: Vous n'êtes pas loin, Willy. Depuis le 1er janvier 2015, donc ça s'appelle la loi Hamon. En effet, après un an d'assurance, vous avez raison, vous pouvez changer comme vous voulez. Et au moment où vous faites la demande, eh bien, un mois plus tard, c'est une obligation, vous avez basculé de votre ancien vers le nouveau et au mieux vers les hawkers, bien évidemment.
1: Bon, merci beaucoup, mon cher Christophe. Donc, la voiture, un luxe pour 74% des Français dans votre enquête. Christophe Dandois, le cofondateur de Léocar, la Néo Assurance. Qu'est-ce que vous en pensez? Est-ce que vous aussi, vous trouvez que la voiture est un luxe? Appelez-nous, 0810 055 056. Merci, Christophe. Passez un bon week-end.
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1: Allez, dans un instant, donc le samedi, c'est
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1: Mais d'abord, quand il y en a mal, il y a Malabœuf. Nicolas Malabœuf, notre enfant de la télé. Alors,
6: nous sommes en pleine révolte lycéenne. Aujourd'hui, j'ai décidé de me replonger dans les archives de notre histoire. Le lycée moderne est fondé en France en 1802 par Napoléon Bonaparte, dans l'objectif de former, je cite, l'élite de la nation. Bon, ça n'a peut-être pas toujours marché. Et en 1882, un premier mouvement avait eu lieu sous Jules Ferry, au lycée parisien Louis-le-Grand. 300 lycéens avaient dressé des barricades dans les dortoirs contre le renvoi d'un camarade. Matelas éventré, projectiles lancés, la maréchaussée avait dû intervenir.
1: La maréchaussée.
6: Cinq lycéens avaient été mis au cachot, puis l'armée même déployée. C'était allé très très loin cette histoire. Et alors, de notre histoire un peu plus récente, une révolte des jeunes avait eu lieu à l'automne 1990. Les lycéens étaient carrément dans la rue et ça gueulait.
7: On n'est pas content. On n'est pas content parce qu'ils se foutent de nous, c'est tout.
8: On manque de budget, on ne peut pas s'en sortir. Nos locaux sont dégueulasses, on manque de profs. Et il faut remédier à tout ça.
9: Qu'on n'est pas des gugus. Que ce qu'on dit, c'est pas en l'air. Et que quand on veut quelque chose, c'est pour l'obtenir.
6: Et voilà, les revendications étaient assez similaires à aujourd'hui. Locaux vétustes, classes surchargées. Les manifs avaient duré quand même un mois à l'époque. Et un plan d'urgence de 4,5 milliards de francs avait été annoncé par Lionel Jospin. Maintenant, l'année 1998, alors on était champion du monde, mais il y avait eu un autre mouvement lycéen. Et là encore, il y avait des similitudes dans les revendications.
10: On est en option bio, on n'a pas de prof depuis 15 jours, quoi. Ouais. Et c'est quoi F9 au bac?

0: Ouais, il pleut dans les salles, on reçoit des caillasses sur la tronche. On a le marteau de piqueur, on a tout quoi.
1: Ça c'était quand, ça, quelle année?
2: C'était en 1998. Tu vois, donc c'était il n'y a pas si longtemps et c'est toujours les mêmes revendications.
1: Et ça redoublé. C'est les mêmes.
2: Et alors depuis l'année dernière, on n'a plus le droit de fumer aux abords des lycées. Bon, voilà. Et on ne peut plus rien faire. Avant, on pouvait. Et ça clopait, archive, il y a tout pile 50 ans.
3: Est-ce que vous fumez?
4: Non. Parce que ça coûte trop cher pour moi.
5: J'ai commencé de fumer pour faire comme les autres. Et ensuite, par habitude et maintenant par plaisir.
6: Quand j'ai commencé, je ne me suis pas rendu compte. Et puis...
3: Quel âge?
6: 11 ans et demi.
3: Tu fumais combien de cigarettes à peu près?
6: Je fumais une cigarette de temps en temps comme ça, pour faire comme les autres.
3: Et maintenant, combien à peu près?
6: Ça dépend, des fois ça monte au paquet.
7: Je fume des cigarettes, mais surtout plus la pipe que les cigarettes.
2: La pipe. Et alors en 75, la loi René Haby impose la mixité dans tous les établissements scolaires. Les filles et les garçons font classe ensemble de la maternelle au lycée, mais tout le monde n'est pas d'accord.
8: Souhaiteriez-vous faire vos études dans un lycée mixte?
9: C'est-à-dire que sentimentalement, oui, mais ma raison s'y refuserait plutôt.
10: Non, je ne suis pas particulièrement partisan parce que il n'y a pas une bonne ambiance dans la classe, étant donné qu'il y a des filles et des garçons d'abord. Et en général, le professeur est pour les filles.
11: J'ai été habitué à suivre des études dans un lycée qui n'était pas mixte, et je crois que la présence de jeunes filles attribuerait un nouvel élément qui serait néfaste aux études.
2: Néfaste, carrément. Qu'est-ce qu'il parlait bien. Allons à la sortie d'un lycée, on est en 1972. Petit inventaire des expressions et du vocabulaire des jeunes, et ça a bien changé.
12: Quelles sont les phrases que tu emploies quand tu trouves que quelque chose est vraiment très bien?
13: Vachement.
12: Qu'est-ce que vous en pensez?
13: On est pas la campagne.
12: Est-ce que vous employez des expressions à rallonge comme c'est super extra, c'est super dingue?
14: Est-ce qu'on entend un disque par exemple?
12: C'est le pied.
14: Oui, on est dans une certaine euphorie alors. C'est le pied.
12: Quand quelque chose vous plaît pas, est-ce que vous avez des mots pour dénigrer?
15: C'est moche.
12: C'est moche.
15: C'est
12: bidon.
15: C'est
12: bidon.
15: C'est bidon.
12: C'est bidon. Bidon, oui.
2: C'était gentil, ouais, c'était gentil. Hein. Et le petit potin, eh bien, au lycée Carnot est née une amitié, celle entre Jean-Louis Aubert et Louis Bertignac, sans quoi jamais nous n'aurions eu le groupe Téléphone.
1: Oui, mes amis, merci mon Nicolas. Continuons à rêver d'un autre monde. Tiens, laisse cette chanson, mon bon Yann. Ah, il y a Christophe aujourd'hui à la technique.
16: Bravo Christophe.
1: C'est la régie. Je l'adore, Christophe. Ah, oui. Tu sais que je l'aime beaucoup. Yann, notre nouveau rival. Voilà, on l'applaudit aussi.
2: Et Dylan au standard. On l'adore.
1: Voilà, vous connaissez tout le petit personnel. C'est important de connaître aussi les petites mains. Plaisante, heureusement que vous êtes là, mes amis. Mes amis, est-ce que vous connaissez la grande tétée?
2: Ah non.
1: Eh bien, bougez pas, parce que vous allez connaître ça juste après ça.
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1: Allez, de retour ici, c'est Willy vient déjeuner chez vous. On passe à table tous ensemble le samedi et le dimanche en direct entre midi et 13h30. Mais vite, ce sont les 5 dernières minutes avant le journal. Oui, je me dépêche. Place à la bonne initiative du jour. Bonjour Élise Lefranc.
11: Oui, bonjour.
1: Et bienvenue ici Élise. Vous êtes sage-femme et présidente de l'association La Grande Tétée. Cette Grande Tétée aura lieu demain dimanche dans 30 villes de France. Alors de quoi s'agit-il?
16: La grande tétée, c'est un rassemblement de mères qui allaitent, qui sont fières d'allaiter parce qu'elles n'ont pas forcément eu un parcours facile.
1: Ouais.
16: Notre slogan, c'est nourrir la fierté. voilà, elles veulent.
1: Voilà.
16: Elles veulent montrer qu'elles sont fières d'être arrivées jusque là parce qu'en France, c'est pas facile d'allaiter.
1: Parce que l'idée, voilà. Donc en fait, dans 30 villes, donc à la même heure, donc des mamans se feront photographier, hein, entre autres, en train d'allaiter leur enfant. Un moment festif et aussi revendicatif, parce que il y a quoi, il y a encore des mythes, des idées reçues sur l'allaitement.
16: Oh là là, mais tellement, on projette plein de choses sur l'allaitement qui n'ont rien à voir avec.
1: Ouais, comme quoi par exemple.
16: Voilà, que ce soit la sexualisation du corps de la femme. Ah. Alors que là, on est là pour nourrir son bébé. Oui. On peut aussi trouver ça vulgaire ou trouver ça pas forcément très joli, alors qu'en fait, les bébés, ils ont juste besoin d'allaiter partout. Donc, les mères sont parfois en difficulté en France de pouvoir allaiter dans l'espace public.
1: Ouais.
16: Donc, ça fait partie des revendications. Nous, ce qu'on voulait, c'est un combat pour. C'est-à-dire que les mères soient fières, qu'elles puissent se rassembler aussi et trouver de l'information sur l'allaitement, parce que c'est pas forcément facile d'en trouver. On est vraiment dans une culture du biberon, alors qu'en fait, les mères veulent allaiter en France, hein. 76% des mères initient un allaitement. Dès la sortie maternité, elles sont à 52% parce que c'est un savoir-faire qui s'est perdu.
1: Voilà. Et puis il y a aussi des mamans qui se posent aussi des questions. Donc vous allez par exemple y répondre. Par exemple sur la taille de la poitrine. Est-ce que la taille influence la production de lait, par exemple? C'est des choses qu'on vous demande.
16: Il y a plein de questions comme ça. Alors qu'en fait ça n'a rien à voir. Ou est-ce qu'il faut préparer les seins?
1: Voilà.
16: C'est des vieux trucs, quoi.
1: On est
16: vraiment plus dans l'ignorance que dans la connaissance. Alors il y a des gens qui s'y connaissent, hein. Il y a des consultantes en lactation, il y a des conseillères en allaitement, il y a des associations, il y a une myriade d'initiatives partout en France autour de l'allaitement, et la grande tétée, c'est aussi localement l'occasion de fédérer dans sa ville les gens qui font de l'allaitement en leur disant viens, on organise une grande tétée ensemble, comme ça on se connaît et ça crée des graines de réseau. Et donc ça permet que après, dans le parcours d'une mère dans une ville, ce sera plus facile parce que les gens se connaissent. Moi je sais pas faire ça, mais elle sait faire.
1: Et
16: ça, je peux te l'adresser. On s'est rencontrés. Voilà.
1: Et pardon, Élise, pour cette question un petit peu naïve, mais pour le bébé, c'est mieux d'être allaité. Enfin, je veux dire, c'est pour le bébé, pour la maman.
16: Ça n'a rien à voir. C'est-à-dire que les préparations pour nourrisson, c'est un produit ultra transformé. Aujourd'hui, on sait que ça fait partie des déterminants commerciaux de la santé, au même titre que l'alcool, le tabac ou le dérivé du pétrole.
1: Ouais.
16: C'est-à-dire qu'en fait, on ne devrait pas pouvoir nourrir exclusivement un bébé avec ça, c'est un substitut. Alors, on n'a pas mieux comme substitut, hein, mais c'est vraiment rien à voir. C'est-à-dire que l'allaitement, le lait maternel, c'est au-delà de nourrir. C'est les bons acides gras pour le cerveau du bébé. Et chaque lait est spécifique de l'espèce, là, il est spécifique de l'espèce humaine, et donc il va développer du cerveau. Et puis, au-delà de ça, c'est un aspect immunitaire. Est là pour protéger le bébé de l'environnement dans lequel sont la dyade, la mère et l'enfant. Et on sait qu'après un an, la mère, elle va transmettre les anticorps mémoire de toutes les maladies qu'elle a croisées au cours de sa vie. Les rhinos, les gastro, les grippes, les Covid, tous ces virus qui mutent, là, elle s'est immunisée. Elle a fabriqué un anticorps mémoire qui s'est mis dans son thymus. Et ça va passer dans son lait et elle est directement greffée dans le thymus du bébé. Et probablement que c'est sur plusieurs générations. Donc l'OMS recommande 2 ans d'allaitement maternel pour pouvoir bénéficier de ces anticorps mémoire.
1: Incroyable. Dis donc, tout ça, moi je connaissais pas tout ça, moi.
2: On apprend plein de choses.
1: Ah bah dis donc.
16: C'est génial.
1: Et vous, en tant que sage-femme, vous conseillez, c'est ça, vous, aux jeunes mamans, vous leur dites.
16: Alors, en fait, moi je suis experte en allaitement, je ne fais que ça.
1: D'accord. Donc, aux jeunes mamans, vous leur dites, allez-y, quoi. C'est ça.
16: Alors, aux jeunes mamans, et même parfois une maman qui va hésiter.
1: Ouais.
16: Je vais lui dire que chaque goutte compte. Si elle veut allaiter 1 heure, c'est toujours mieux que pas du tout. Si elle veut allaiter 1 jour, c'est toujours mieux que pas du tout. Si elle veut allaiter partiellement, et de temps en temps, il y a du biberon, il y a du lait actif, il vaut mieux que exclusivement du lait actif. Si vous voulez, c'est comme, on peut pas manger McDo tous les jours.
1: Ah non.
16: On n'est pas en bonne santé.
1: Alors, sauf Nicolas. Nicolas, lui, il peut y aller manger tous les
2: jours.
1: Il ressemble déjà à un Big Mac, il a le droit d'y aller, lui. Mais sinon, non.
16: Ouais. En gros, c'est ça, ouais. Si vous voulez. Et l'allaitement, c'est un vrai sujet. Hier, dans le taxi, j'ai croisé un papa qui m'a dit « Ah ouais, l'allaitement, c'est un vrai sujet. »
1: Bah oui, c'est un vrai sujet.
16: Parce qu'on voit bien qu'on veut le faire, ouais. Mais en fait, les femmes en France sont livrées à elles-mêmes.
1: C'est ça.
16: Ouais. Alors, il y a un petit peu, plus j'avance moi, en connaissance en allaitement, plus je me dis on ne sait rien, et je ne savais rien, ne savais pas grand chose.
1: Élise, donc la grande tétée, c'est demain, comment on peut retrouver les lieux, etc. Parce qu'il y aura des ateliers aussi animés par des pros, etc. Où est-ce qu'on peut trouver tout ça?
16: Alors l'idée c'est qu'il y a la photo. Il y a dans 30 villes. Est-ce que je peux vous mettre en cité 30 villes ou pas?
1: Non, parce qu'on n'a plus que 5 secondes.
2: En tout cas,
1: où est-ce qu'on peut vous trouver?
2: C'est lagrandetété.com.
1: Voilà, lagrandetété.com. Eh bien, écoutez, c'était très bien. T'as vu, on a appris plein de choses. Bravo, Élise. Élise Lefranc, donc présidente de l'association La Grande Tétée. Demain, donc, c'est la 20e édition de La Grande Tétée dans 30 villes de France, dis donc. Et t'as vu, on apprend. Chaque seconde, on apprend des trucs dans cette émission. Allez, dans un instant, le samedi,
2: c'est Youpi la vie.
1: Mais vous, là, 0810 055 056, on vous attend. Oui, appelez.
2: Ici, ça nous arrange.
1: Oui, ça nous arrange.
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1: Allez, merci d'avoir choisi votre radio ici. Il est tout pile 13h. Tout de suite, le journal avec Benjamin Mathieu. Bonjour, Benjamin.
20: Bonjour Willy, bonjour à tous. Elle est devenue le symbole des luttes écologistes en France. L'autoroute A69 entre Toulouse et Castres dans le sud-ouest. Les travaux avaient un temps été suspendus par la justice avant de reprendre. Cette autoroute qui va officiellement ouvrir aux automobilistes la première semaine de novembre. Les opposants à ce projet manifestent une dernière fois aujourd'hui dans le Tarn, à Combounet dans le Sort. C'est près de Castres. Clotilde Jupon, bonjour.
21: Bonjour à tous.
20: Vous êtes sur place pour ici Occitanie où un millier de militants s'apprêtent à manifester contre ce projet pour une fête un peu en forme de défaite.
21: Oui, les anti-A69 finalisent les dernières pancartes malgré la défaite parce que oui, cette autoroute va ouvrir, mais jusqu'au bout les manifestants s'y opposent, alors ils prennent des forces ce midi dans la bonne humeur avec ce repas géant organisé en ce moment en plein champ à plusieurs centaines de mètres de l'autoroute. Ils n'ont pas eu le droit de s'installer plus près et cet après-midi la manifestation sera très encadrée le long du tracé mais pas plus proche que 200 mètres du bitume tout neuf. Pour faire le tour des étangs et de la réserve naturelle juste à côté, 800 policiers et gendarmes sont déjà prépositionnés. Ça fait un pour deux manifestants. Pour l'instant, tous ne sont pas encore arrivés. Certains sont ralentis au barrage filtrant où tout est fouillé, vérifié. Interdiction d'avoir un casque ou un masque. Le matériel de protection est saisi. Personne n'est vraiment surpris ici. Les jeunes des villages alentours dénoncent un droit à manifester bafoué depuis le début. Ils appellent au boycott d'une autoroute écocidaire et trop chère, mais le répètent, ils ne comptent pas aller à l'affrontement. D'ailleurs, aucun débordement n'est signalé par la préfecture aujourd'hui.
20: Dans le Tarn, Clotilde Jupon pour ici Occitanie. Une autre mobilisation sur des questions de santé publique dans toute la France cette fois, avec une cinquantaine de manifestations ce week-end, et ce mot d'ordre pesticides, avis, non merci. Il dénonce le projet d'une directive de la Commission européenne qui entend simplifier les réglementations entourant les pesticides. C'est la journée mondiale de la santé mentale aujourd'hui entre les malades et les aidants, et bien ça concerne 13 millions de Français, et évidemment les jeunes comme les lycéens qui manifestent en ce moment. Dans la Loire, ceux-ci ont mené même une enquête sur leurs conditions d'études et certains résultats sont inquiétants. Un élève sur deux dit notamment n'avoir pas pu aller à l'infirmerie par manque de personnel. Certains souffrent même de phobie scolaire, mais aussi d'idées suicidaires, Aurélie Jacquard.
22: Oui, trois quarts des interrogés ont déjà ressenti de l'anxiété à cause du lycée. Mais surtout, 22% ont déjà eu des pensées suicidaires. Et ils pointent tous du doigt Parcoursup, qui leur met la pression, selon Juliette, du lycée Claude Fauriel.
23: Avec Parcoursup, toutes nos notes sont enregistrées pour nos études supérieures. C'est-à-dire que les deux ans de première et terminale, toutes les notes sont comptées dans nos moyennes, dans nos dossiers, etc. Donc on a l'impression qu'on n'a pas le droit à l'erreur, en fait. En plus, on a les études supérieures, et avec Parcoursup, on n'est pas sûr d'avoir les vœux qu'on veut. Donc tout ça combiné fait que on peut se sentir mal à cause de cette pression qui est mise, quoi.
24: Oui, c'est ça. Et également, en fait, les dossiers sont triés par un algorithme, beaucoup. On est déshumanisé avec Parcoursup.
22: Elle, c'est Vogueur. Elle regrette aussi l'hypocrisie du système qui encourage les lycéens à avoir des activités extrascolaires, mais sans leur en laisser le temps.
24: C'est aussi très valorisé d'avoir dans son dossier de montrer qu'on fait du sport, qu'on est dans des associations. Le problème, c'est qu'avec les journées qui font 8h-18h et des devoirs à la maison le soir, eh ben, on n'a pas le temps. Et ceux qui en en font, ça leur rajoute un stress encore plus important. Et en fait, pour la santé mentale des jeunes, c'est vraiment pas préconisé.
22: Et selon leur sondage, 64% des lycéens ont renoncé à une activité à cause de leur charge de travail.
20: Le reportage ici, Saint-Étienne-Loire d'Aurélie Jacquan. Les lycéens qui vont de nouveau manifester mardi prochain. Et puis ce matin, les forces de l'ordre ont évacué des manifestants d'un bâtiment de l'université de Nantes, occupé depuis 3 jours en solidarité avec le mouvement lycéen. La présidente de l'université parle de locaux saccagés. On passe à ce retour digne d'un film à grand spectacle, le retour de notre astronaute, la française Sophie Adenau, qui parle d'une prise de conscience de la fragilité de la planète lors de son séjour dans l'espace. Elle est un petit peu fatiguée et on la comprend.
0: Quand on m'a extrait de la capsule, en fait, ce qui était difficile, c'est non pas la rentrée atmosphérique ou l'arrivée, mais c'est à partir du moment où, en fait, la capsule était dans l'eau et avec beaucoup de vagues. On a eu beaucoup de vagues pendant 25 minutes avant d'être trouillée sur le bateau. Ça tanguait beaucoup. Donc, un peu challenging. Je pense que j'ai dû perdre à peu près 3 litres de flotte, de transpiration et tout. Ils ont, dans ma combi, c'était compliqué. Mais à part ça, émotionnellement super contente, le sentiment de mission accomplie, non seulement dans la réussite de tous les objectifs, mais aussi dans la joie et la bonne humeur avec des équipes avec qui j'ai travaillé et tout en étant très très professionnelle. Donc ça, c'est très positif. Après, je ne vous cacherai pas que probablement je vais avoir besoin d'un peu de temps pour digérer tout ce qui s'est passé, parce que les émotions sont fortes.
20: Et on lui souhaite un bon repos. Il y a des photos et des vidéos à retrouver sur notre site internet ici.fr. C'est Youpi la vie désormais, oui. Car le samedi,
1: c'est Youpi la vie. Voilà, tout simplement.
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1: Merci mon cher Bernard.
20: Je vous en prie, va c'est simple comme un coup de fil.
1: À tout à l'heure à la comptine, bien évidemment. Merci d'être avec nous. Et partons gaiement vers la troisième demi-heure de votre talk show du samedi en direct avec votre tribu. Nicolas Malabeuf.
2: Rebonjour tout le monde.
1: Rebonjour toi-même. Et Fabien Aymon, notre geek.
20: Toujours là.
1: Toujours. Et surtout toujours avec vous. Puisque le samedi, donc, c'est Youpi la vie. Voilà, c'est vous maintenant qui avez les clés de cette émission jusqu'à 13h30. Nous, on ne fait plus rien. Déjà qu'on n'a pas.
2: Oui, on faisait pas grand chose avant. Ouais.
1: Mais alors là, on fait moins que rien. Donc, c'est vous qui avez les clés de l'émission. Notez bien le numéro 0810 055 056. L'idée que vous appeliez, on prend plein d'auditeurs et on discute de ce que vous voulez. Vous pouvez parler des thèmes du jour. On a évoqué les lycéens en colère. Si vous êtes lycéen, parent, prof, venez nous appeler. Peut-être policier, voilà. Venez nous appeler. Venez nous dire un petit peu ce que vous pensez de tout ça. Ensuite, on a parlé de la voiture. Est-ce que la voiture aujourd'hui est devenue un produit de luxe?
20: Oui.
1: Fabien Aymon qui a 2 voitures diesel n'en peut plus. Est-ce que vous êtes comme lui? Et puis venez nous raconter aussi vos youpis du moment, c'est-à-dire la bonne initiative, la bonne nouvelle que vous avez eue ces jours derniers, le moment de joie. Si vous voulez faire un petit coucou, il n'y a pas de problème. 0810 055 056 et vous repartez.
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2: Et surtout, il y a le groupe Facebook qui est gratuit. Vous pouvez vous inscrire, on est plus de 8000. Pour nous retrouver, vous tapez Youpi la vie avec Willy Rovelli. Voilà, on partage que des bonnes ondes. Et nous avons reçu un message de Kevin il y a 3 minutes. Bonjour la tribu, on est 2 potes à se rendre à Saint-Étienne depuis Nantes pour voir un match de foot. On vous écoute pour passer le temps. Donc si vous pouviez rester à l'antenne jusqu'à 17h, ça nous arrangerait.
1: Pas de problème.
2: Et bien, Saint-Étienne, il y a de la route en plus.
1: Alors à la régie, ils disent non, ils n'ont pas envie. C'est des feignants, mais nous, on est là.
2: On les salue. Merci. Continuez à nous laisser des messages. Le groupe Facebook, c'est Youpi la vie avec Willy Rovelli.
1: Voilà, allez, on prend le premier appel dans un petit instant. 0810 055 056. Appelez, nous laissez pas dans la dèche, mes amis. Les patrons écoutent. Donc, ils peuvent rappeler à 13h20 en disant qu'est-ce que c'est que cette idée à la cour. Alors, faites attention. Je compte sur vous. 0810 055 056. Voici Bonnet M avec Sonny. À tout de suite.

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0: Il est 13h10, mes amis, nous sommes en direct. Merci beaucoup de votre fidélité, merci d'être avec nous. Il y en a plein qui nous découvrent.
1: Mais
0: c'est
1: oui.
0: Ça qui est génial, oui, cette émission, elle existe depuis 6 ans. Alors, on a été pendant
1: 4
0: ans. Non, mais c'est bien.
1: C'est normal.
0: On a été pendant 4 ans quotidienne, tous les jours de midi à 13h, et depuis 3 ans maintenant, donc de midi à
1: 13h30.
0: Voilà, 13h30, le samedi et le dimanche. Donc, merci beaucoup de nous rejoindre. Vous le savez maintenant, jusqu'à 13h30, le samedi,
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0: Et on démarre avec Jérémy. Ça va, mon Jérémy?
5: Eh bien, la question la plus importante, c'est comment allez-vous dans les studios? Est-ce que tout le monde va bien?
0: Tout le monde va très bien. Il fait juste 600 degrés dans le studio.
1: C'est
0: là.
1: C'est un sauna. Je
0: donc,
1: coule.
0: Voilà,
1: je goûte.
0: Un peu voilà, mais on est bien. En tout cas, on est bien. On est en serviette de bain, nu. Et effectivement, il fait chaud. Mais on est très bien. Moi, j'aime bien ces moments d'intimité. Ça va, toi, Jérémy? Toi, comment tu vas, toi?
5: Écoute, ça va très bien, Willy. Merci beaucoup. Je suis content de vous revoir au téléphone. On s'était eu il y a un petit moment et je suis vraiment content de repasser
0: avec plaisir.
5: Tu
0: nous appelles d'où, Jérémy?
5: Je vous appelle de Del. C'est juste à côté de Belfort, en Franche-Comté.
0: Oh, bah Belfort, bien sûr. On aime bien, nous, voilà. Belfort. Jérémy, je crois que tu...
5: Voulez, hein, d'ailleurs, hein,
0: avec plaisir. Tu payes le transport, Jérémy?
5: Écoute, on s'arrangera. Voilà, on contactera ici Belfort-Montbéliard.
0: Très bien. On embrasse ici Belfort-Montbéliard. Tu voulais nous donner des petits conseils sur la voiture?
5: Oui. Tout à fait. Ben,
0: alors,
5: écoute, oui, c'est vrai qu'aujourd'hui, quand on passe à la caisse, ça nous coûte toujours un brin, hein, c'est le cas de le dire, surtout pour les révisions des voitures. Et moi, je pense que on devrait être un petit peu plus souple sur notre conduite sur la route, anticiper un petit peu les freinages, tout ça. Et je pense que on prolonge un petit peu la durée de vie des pièces de la voiture, hein, notamment les freins. Quand il faut passer par la caisse, ça coûte assez cher. Et je pense que si les gens étaient moins brut sur leur conduite, un petit peu plus souple, je pense qu'on ferait quelques
1: un trait d'anglais, 2 traits sécurité.
5: Exactement.
1: Ah, c'est vrai.
5: Exactement. Et puis bon, voilà, en étant, on fait aussi quelques économies de carburant, hein, en conduisant
0: bien sûr
5: léger, quoi, plus léger.
0: Soyons donc léger, il faut avoir une conduite souple, voilà, tranquille, il n'y a pas besoin de s'énerver. Moi, quand le feu est rouge au loin, bah, je décélère. Longtemps avant. Et des fois il y a des cons qui me dépassent en disant connard. En fait, je les retrouve après, je les retrouve au feu après. Ouais. Tu vois, donc en fait, tu vois les gens, voilà, tu vois. Bien, mon Jérémy. Donc toi, tu fais attention. Quelle est la marque de ta voiture, Jérémy?
5: J'ai deux marques françaises, Peugeot et Renault.
0: Ah, Peugeot, il est très français. Hein. Pourquoi alors? Pourquoi français?
5: Alors j'ai testé étranger aussi, et du coup je suis revenu en habitant à côté de l'usine Peugeot de Sochaux. Non, pour une question de praticité aussi, enfin voilà.
0: Bon, donc en ce moment ça douille. Dès que tu passes à la pompe, ça douille.
5: Oui, là, j'ai rendez-vous le 3 novembre pour la révision, je pense que je vais essayer.
0: Tu vas douiller, mon Jérémy, je te préviens déjà. Tu vas finir à poil comme nous. Oui.
1: Justement, sur le...
5: Du coup, voilà, je me dis peut-être que voilà, si jamais je peux partir loin d'ici...
0: tu voudrais partir en vacances.
1: Avec le cadeau. Sur le groupe Facebook, Maud a posté, il y a 5 ans, j'ai acheté une voiture bicarburant, un plein de GPL, me coûte en ce moment 40 euros.
0: Très bien.
1: Pour plus de 500 km.
0: Voilà. Bon, bah, Jérémy, merci. Donc voilà le conseil de Jérémy. On conduit
1: souple.
0: Souple. Soyez souple un peu, mes amis. Soyons souples, Jérémy. Merci beaucoup d'être passé nous voir. Tu es marié, Jérémy? J'ai envie de savoir. Tu es marié?
5: J'ai une femme, Cindy, et mon fils, Tiziano, que j'embrasse, les deux. Voilà.
0: Pourquoi tu veux pas les. Tu les embrasses à la radio, mais pas en vrai? Tu les aimes plus? Tu ne veux plus les toucher?
5: Non, pas du tout. Non, je les aime.
0: Bon, bah, tu les embrasses pour nous aussi, d'accord? Et puis tu repars évidemment avec ta
1: Et ce sera peut-être toi le grand gagnant du séjour de 2000 euros.
0: Merci Jérémy d'être passé nous voir. Tu reviens quand tu veux. Hein. Tu es ici chez toi, ne l'oublie jamais. Ciao Belle, ciao Jingle, parce qu'on aime les jingles dans cette maison.
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0: J'adore, c'est mon moment préféré.
1: On peut faire ça des heures.
0: On peut faire ça des heures. On parle tranquille. On est entre potes, on est entre amis. Alors Nicolas, je voulais te poser une question. Hier soir, on a joué donc à Lyon.
1: Tout à fait.
0: Après, donc on a dîné avant le spectacle parce que après, on aime bien. D'habitude, on dîne après. Ouais. On dîne après les spectacles, comme ça, on critique un peu les gens qui nous ont reçus. La base. Là, on a dîné avant. Et alors, Nico, il a repris un hamburger.
1: Oui.
0: À chaque fois
1: que nous sommes en déplacement, il prend un hamburger.
0: Alors
1: hamburger.
0: Pourquoi?
1: C'est ma passion.
0: C'est ta passion, hamburger.
1: Et je n'en fais jamais maison. J'en prends quand je vais au restaurant. Comme vous allez tout le temps au restaurant.
0: Oui. C'est fou ça.
4: Mais alors vous, vous mangez pas beaucoup.
0: Je mange rien. Moi, je suis léger. T'as vu cette ligne?
4: Mais oui,
0: ce corps, voilà. Enzo, ça va Enzo? Est-ce que tu aimes Enzo? Alors déjà, bonjour Enzo d'abord. Bonjour Enzo.
6: Oui, bonjour Willy. Bonjour les amis.
0: Bonjour tout le monde. Bonjour Enzo. Tu nous appelles d'où Enzo, toi?
6: Seine-et-Marne.
0: Seine-et-Marne. Est-ce que tu aimes les hamburgers, Enzo, ou pas?
6: Ah bah ouais, mais pas tous les jours, quoi.
0: Pas tous les jours.
1: Tous les jours, tu vois, Nicolas.
4: J'en prends pas tous les jours.
0: Si, t'en prends tous les jours. toi, Enzo, tu préfères quoi, les hamburgers? Il y a quoi? Il y a plusieurs sortes, non?
1: Oui, hamburger bœuf, hamburger poulet.
4: Et cheeseburger, moi, c'est avec le fromage.
1: Ah, là, le fromage, là-bas, ah, oui. Voilà.
0: Toi, Enzo, c'est quoi ton hamburger préféré?
6: Cheeseburger, c'est pas mal, ouais.
4: On est copains de burger.
0: Ouais, ouais, c'est bien, c'est bien. Donc, qu'est-ce que tu fais dans la vie, mon petit Enzo?
6: Alors, moi, je suis en troisième année, là, de BTS.
0: Ah.
6: Et voilà. Et puis, je vous appelais parce que je voulais vous faire part des joies de la crise du logement.
0: Ah, bah,
6: pour ça, mais de façon interposée, en fait, ce qui s'est passé, c'est que je me suis retrouvé enfermé. Vous voyez les petites espagnoles où on fait pipi à Paris? Voilà, j'étais avec mon papa parce que c'était le 6, le moment où il y a eu la manif étudiante là,
0: ouais.
6: Et ça chauffait tellement qu'on avait tellement eu peur qu'on s'est réfugié là-dedans et on est resté, une demi-heure enfermé là-dedans.
4: Dans les toilettes publiques.
6: Bon. Voilà, dans les toilettes publiques, bon, avec l'odeur et tout ce qu'il fallait,
0: j'ai oublié
6: la vie, quoi.
0: Hey, mais tu sais qu'il faut pas rester trop longtemps parce qu'entre deux clients, il y a le nettoyage automatique, là. Vous avez pas été nettoyé?
6: On était debout, on n'a pas été aspiré, c'est bon.
0: Ah, d'accord. Non, mais il nettoie même
1: tout l'intérieur.
0: Tout l'habitacle. Ouais, ouais, donc t'aurais pu te faire.
6: On n'est pas ressorti bleu comme des choux.
0: D'accord.
6: Mais pendant une demi-heure, c'est vrai qu'on entendait des trucs à droite à gauche, des cris, etc. Et on a un peu flippé, quoi.
4: C'est ce qu'on appelle un UPP.
0: Oui, alors attends, Enzo, parce que Nicolas a une vanne et je voudrais là aussi qu'on prenne le temps de l'écouter. Vas-y, tu peux nous rappeler ta vanne, Nicolas.
4: C'est ce qu'on appelle un youpipi la vie.
0: Voilà.
6: Voilà, youpipi la vie, mais un long youpipi.
4: Ah oui, là, bien long. Là.
0: Un youpopo. C'est un youpopo la vie. Et alors donc, oui, vas-y, parce qu'au-delà de ça, non, mais c'est vrai, là on rigole parce que voilà, on est entre nous, mais effectivement, t'as dû avoir peur sur le moment.
6: Bah c'était assez flippant. Bon, on a évité pas trop parler parce que comme il cassait tout, je me suis dit si fracasse la Vespasienne, on va faire des roulés-boulés sur la chaussée. Et puis c'est une expérience à vivre. C'était assez rigolo. Au bout de trois quarts d'heure, ça s'est calmé.
0: Ouais.
6: Ils étaient tous partis. Bon, il y avait encore un peu de fumée partout. On est partis.
0: Bon.
6: Puis voilà, tout ça.
0: Mais alors, toi,
6: juste pour aller au cinéma, quoi.
0: Ah ouais. Mais toi qui es encore étudiant, alors tu penses quoi là des manifs, des revendications des jeunes? Je ne parle pas des gens qui cassent, d'accord, mais vraiment des revendications.
6: Bon, c'est vrai que c'est légitime ce qu'ils disent. Il y a vraiment des lycées insalubres, c'était là, mais voilà. Après, la façon dont ça dégénère, c'est pas trop en leur faveur maintenant, quoi.
4: Ça
6: les dessert plutôt qu'autre chose, quoi. Ça gâche un peu tout. Surtout que j'ai vu qu'il y avait des lycées qui reprenaient, donc. Mais là, c'est reparti pour mardi prochain, je crois.
0: Bah ouais, exactement. Bon, bah Enzo, dis donc, ton papa va bien?
6: Oui, ça va, bon. Ça va, on s'en est sorti.
0: C'était pour aller voir quoi?
1: Ouais, quel film?
6: Ah, on a été, qu'est-ce qu'on voulait voir? Je crois que c'était le De Gaulle, là. Le De Gaulle
0: II,
6: là.
0: Oui, très
4: les deux
0: bien.
4: Films de De Gaulle.
0: Très bien, très bien. Très bon film. Vous avez aimé au moins ou ça vous a fait chier?
6: Ouais, c'est très bien, il est très bien. Il est absolument génial, ce film.
0: Bon, évidemment, on en a parlé, effectivement,
4: il y a deux opus.
6: Et on a rigolé, on a dit youpi dans le truc, on a pensé à vous, on dit tiens, youpi la vie, on va en parler.
0: Eh ben voilà, t'as vu, dès qu'on dit.
6: Mais il y avait de la place. Il y avait encore de la place pour Willy dedans.
0: Oui, largement. Oh, oui. C'est grand.
1: C'est grand.
0: On peut venir à plusieurs là-dedans.
1: C'est un palace pour Willy.
0: On peut faire une soirée. Ça peut être des habitations, effectivement. Il y a la crise du logement à Paris. Voilà, effectivement. Enzo, merci beaucoup d'être passé nous voir. Hein. Bonne continuation. Voilà. Tu veux faire quoi quand tu seras grand, du coup? Parce que toutes ces études-là.
6: Je suis dans la communication, donc je cherche un stage en alternance au mois de mars pour la communication. Voilà.
0: Bon, bonne chance pour la suite.
6: Je vous fais des gros bisous.
0: Nous aussi,
6: bisous.
0: On t'embrasse très fort, Enzo. Merci de
6: et
0: ta
6: puis,
0: fidélité.
6: Continuez longtemps votre émission.
0: Oui, on en a besoin parce qu'on a des crédits sur le dos. Donc il faut qu'on continue longtemps.
1: Des crédits, des gamins.
0: Au moins encore pendant 19 ans de crédit, donc il faut que je continue 19 ans.
6: Vous lancez un Willyton.
0: Voilà, exact. Ah, ça, c'est pas bête. Ouvrons une cagnotte.
6: Un Willyton,
4: pas mal.
0: Pour aider à payer mes factures. C'est une excellente idée, Enzo. Bravo.
1: Tu serais capable de créer le Willyton.
0: Ah oui, je le fais, aucun problème. problème. Tu repars avec quoi, Enzo?
4: Avec
0: déjà
4: ta sélection, voilà, pour le séjour dans une maison vienne.
6: Ah, génial. Super. Dans une Vespasienne, avec Poulomier, une semaine cette fois.
0: Voilà. Une semaine, ah oui, dans une Vespasienne. Merci Enzo, t'embrasse fort. Et tu embrasses ton papa aussi si tu as envie. Si tu n'as pas envie, tu n'es pas obligé. Merci beaucoup. Tiens, jingle. Hop, la zoom.
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0: Qui est là? Bon. Qui est là maintenant?
1: Au suivant.
0: J'aime bien, moi, j'aime bien. Il y a Marie-Chantal. Ça va, Marie-Chantal?
7: Oui. Oui, bien, et toi, Willy,
0: bah, bien sûr, mais ça va très bien, Marie-Chantal. Tu nous appelles d'où?
7: De l'Ardèche.
0: De l'Ardèche, oui, mais où exactement? Nous, on veut savoir où, nous. Hein.
1: Commune.
7: Annonay.
0: Ah, bah, c'est connu, Annonay. Annonay dans l'Ardèche, très bien.
7: Qu'est-ce la fête que... des montgolfières.
0: Ah oui, il y a des montgolfières. T'es déjà monté dans une montgolfière?
7: Oui, ah, moi, c'est super. Je te le conseille, tu devrais en faire. C'est super bien.
0: Mais moi, tu sais, mon problème, c'est que j'ai le vertige, alors ouais, j'ai essayé.
7: Ah, mais moi aussi.
0: Ah oui, alors, ah,
7: mais alors ça fait pas peur. Je crois qu'on est terrassant. Il faut pas regarder surtout le bas.
0: Ah
7: devant,
0: bon.
7: Ah oui. Ouais, c'est super, super. Je voudrais bien en refaire.
0: D'accord. J'espère. Très bien. Donc une montgolfière. Il y a donc une fête annuelle, c'est ça, sur la montgolfière à Annonay?
7: Oui, au mois de juin.
0: Au mois de juin. Comment elle s'appelle, la fête de la montgolfière?
7: Oui, la fête de la montgolfière. Ah, bah,
1: tout simplement.
0: Ils ne font pas casser la tête. Hein. C'est une fête avec des montgolfières. Ils se sont dit, tiens, on va l'appeler.
1: Moi, c'est clair.
0: La fête de la montgolfière. Ils sont pas bêtes, hein, dans l'Ardèche. Tu nous appelles.
7: Ah oui, ça se voit. On est bien.
0: Tu veux nous appeler pourquoi, ma chère Marie Chantal?
7: Eh bien, c'est pour t'inviter demain avec Nicolas, parce que j'ai préparé des lasagnes.
0: Ah, des lasagnes. Je viens qu'avec Nicolas, Fabien ne vient pas, hein. C'est ça, on est d'accord. Hein.
7: Ok, deux. Même trois, hein. Il y a toujours une...
1: Merci, je sens plus que le courant passe bien avec Marie-Chantal.
0: Attends, alors le problème, Marie-Chantal, c'est que là, on va rentrer dans des polémiques. Marie-Chantal, le problème, c'est que tu sais que j'ai été élevée par une mère calabraise.
7: Oui.
0: Par Mamma Rovelli, qui fait certainement les meilleures lasagnes de la planète.
4: De la galaxie.
0: De la galaxie. Alors là.
7: Et moi, je l'ai fait au saumon et au poireau.
4: Saumon, ah, poireau, ah, c'est oui, original.
0: D'accord. Oui, c'est original, d'accord. Donc, alors attends.
1: Avec une petite béchamel?
0: Oui.
7: Oui, une béchamel, des lasagnes, oui, poireaux et saumon.
0: D'accord.
7: Et de suite jusqu'à la fin. Après la fin, je mets du gruyère. Une bonne couche de gruyère.
0: D'accord. Donc c'est lasagne au saumon. Dis-moi, la béchamel, c'est du lait vire ou tu l'as fait toi-même?
7: Ah, du lait, fait maison.
1: Fait maison avec du lait.
0: C'est dur à faire une béchamel.
1: Béchamel, ouais, ça c'est difficile.
0: Comment on fait une béchamel?
7: Oh non, c'est facile.
0: Comment on fait? Comment
7: du
0: on fait?
7: Du beurre, de la farine et du lait et on touille.
1: Et tu touilles.
0: Ah, il y a que ça.
7: On touille.
0: Il y a pas genre, faut pas y aller mollo, c'est pas genre mollo, c'est
4: le dosage,
1: c'est
7: du beurre, on fait fondre du beurre, après on ajoute la farine, une ou deux cuillères de farine, ça dépend le volume de béchamel qu'on veut.
0: D'accord.
7: Après je vide petit à petit le lait.
0: Voilà.
7: Et si je la veux épaisse ou liquide, mais comme pour les lasagnes, je mets un peu liquide.
0: D'accord.
7: Et après je fais ma couche de béchamel, oui, lasagne,
0: c'est pas mal. Donc saumon,
7: puis
0: poireau,
7: 45 oui, minutes au four, c'est
0: oh, 45
7: un
0: minutes.
7: Bon
0: en micro-ondes, ça passe pas. Il faut un four, un vrai four. Hein.
7: Ah, j'aime pas le micro-ondes.
1: Pour le croquant.
4: Et est-ce que tu m'en veux si je rajoute du ketchup par-dessus?
1: Oh, Nicolas.
7: On peut, mais...
0: Non, non, Marie-Chantal, ne rentre pas dans le désastre culinaire de Nicolas. C'est un désastre.
7: Les gens font comme ils veulent à côté. Hein.
0: Non. En plus, vraiment, tu veux manger avec Nicolas parce qu'il mange assez salement.
4: Non, mais la réputation que vous me faites depuis 3 ans, c'est terrible.
7: Ah là là. Pour la santé.
0: Ah oui, voilà. c'est bon pourquoi le poireau?
7: J'en ai des problèmes intestinaux.
0: Ah,
4: je vais venir.
7: C'est plein de fibres.
0: Ah oui, ouais. ça fait aller si on a besoin.
1: C'est bien résumé.
0: Voilà, c'est bien. Voilà. Écoute, Marie-Chantal, écoute, c'est noté. Donc c'est demain, hein, c'est ça, hein, demain.
4: En Ardèche.
0: Bah, écoute, nous on finit l'émission à 13h30, le temps d'arriver.
1: À 17h.
0: Oui, voilà, on déjeune à 17-18h. D'accord.
7: 18h, ok.
0: Allez, on déjeune à 18h.
7: Déjà dans le ventre.
0: Bah écoute, c'est très bien. Mais on déjeune à 18h demain.
7: On regardera une part.
0: Eh ben c'est adorable. Merci beaucoup hein, d'être passé nous voir, Marie-Chantal. T'as vu les gens comme ils sont cool.
1: Adorable.
0: Te disent d'où. Juste, bah venez manger demain. Je fais des lasagnes. Bah très bien, c'est noté. En attendant, tu repars avec.
4: Et on t'inscrit dans la sélection pour le séjour Bellambra de 2000 euros.
0: Voilà. Ok, Marie-Chantal, tu es contente?
7: Et merci. Eh ben, je vous embrasse tous les deux. Oui, Nicolas, merci, super.
0: Fabien, toujours pas. Hein. Fabien, t'as toujours pas envie d'embrasser Fabien qui est là.
1: Je veux pas m'embrasser.
0: Hein. Non.
7: Et Fabien aussi, j'ai quatre à la fois.
0: Voilà.
1: C'est bien compris.
0: Oui, elle t'aime pas,
1: J'ai bien compris.
4: Elle a ses têtes.
1: Je vais faire mes lasagnes moi-même et puis c'est tout, de toute façon.
0: Merci, Marie-Chantal. Pourtant, t'es un beau poireau, toi, mon gars.
1: Comment vous savez que j'ai.
0: C'est la réputation que tu as. Au revoir, Marie-Chantal. Jingle, zou, vite, passons un jingle, vite, parce que là,
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0: Qui est là pour terminer? Qui est là? Céline. Oh, Céline. Elle se marre déjà, Céline. Ça va, Céline?
8: Ça va. Vous aussi, vous pouvez venir manger à la maison demain.
0: Hein. Allez, qu'est-ce
1: c'est
0: que
1: quoi
0: tu vas nous faire quoi demain?
8: Nuggets maison.
1: Ah, Nuggets maison. Ah, bah alors là, je pars maintenant.
0: Nuggets frites, alors t'es sûr que Nico y vient. Alors attends, Nuggets maison, comment tu les fais les Nuggets?
8: Eh ben, des blancs de poulet qu'on va couper finement, de l'œuf, de la chapelure et de la farine.
4: Ouais. Et tu habites où pour que je vienne?
0: Oui.
4: Tu vis où? Céline.
8: Comment? À la Clé des Mijoux, dans le Doubs.
0: Dans le Doubs. D'accord, dans le Doubs. Voilà. Très bien. Donc demain, les frites, c'est des vraies frites que tu fais, des patates?
8: Ah, oui, on épluche les patates.
1: Bah oui, les vraies frites.
0: Ouais. Il faut les mouiller avant, faut pas les mettre les.
1: Pour enlever l'amidon. Mais après, voilà. Et ensuite, on les sèche dans une serviette.
0: Ouais.
1: Et ensuite, est-ce que tu fais deux cuissons?
8: Non, on en fait qu'une.
1: Cuisson.
0: Okay. Elle en fait zéro, elle en fait pas.
1: Cru.
0: Patate crue.
1: Il y a le croquant.
0: Elle en a marre, Céline, elle se fait plus chier maintenant.
8: Je voulais intervenir sur le prix d'essence. Et moi, le prix d'essence, du coup, ça me fait faire. Je saute le pas, je vais acheter une voiture électrique.
0: Ça y est. T'as fait les comparaisons.
8: J'ai mon fils qui m'a fait les comparaisons.
0: Ouais.
8: Voilà. Et il me pousse depuis un petit moment, là.
0: Ouais. Et là, donc, par exemple, sur quelle voiture tu as jeté ton dévolu?
8: Une Twingo.
0: Twingo électrique.
8: On va acheter français.
0: Ah, évidemment, bravo, vive la France. Et alors, dis-moi, c'est cher, non, une voiture électrique, non?
8: Non, mais il commence à en avoir des bonnes occasions.
0: Une Twingo d'occasion que tu achètes.
8: Oui.
0: Donc, par exemple, pour faire le comparatif, pour qu'on comprenne bien, là, quand tu fais un plein, actuellement, ça te coûte combien?
8: 100 euros.
0: 100 euros, oh là là. Donc je note, 100 euros. Bon, et avec la Twingo électrique, quand tu feras le plein, la recharge.
1: La recharge.
8: Je pense que je vais diminuer fortement, parce qu'en plus, on a des panneaux solaires.
1: Ah, c'est pas mal.
8: Chez certains supermarchés, c'est gratuit.
0: Ah bon?
8: Oui, il y a 30 minutes gratuits, ils font des offres.
0: D'accord.
1: D'accord.
0: C'est pas mal. Il y a Christophe à la technique qui me dit 3 euros la recharge à la maison.
8: Oui, voilà. Oui,
0: 3
8: oui.
0: euros à la maison contre 100 euros. Ça alors, dis donc, c'est pas mal, hein.
8: Et puis il y a moins d'entretien.
0: Il y a moins d'entretien, c'est-à-dire qu'une fois que c'est foutu, on la jette.
8: Non.
1: Très écologique.
8: Non, mais il n'y a pas de vidange, voilà.
0: Ah, il n'y a pas de vidange.
1: Ah bah non, il n'y a pas de vidange.
0: Non, il n'y a pas de vidange. Mais alors après, tu fais beaucoup de kilomètres?
8: Oui, on fait beaucoup de kilomètres.
0: Dis donc, mais donc tu es sûr qu'à la longue, c'est bien, oui.
4: T'as fait ton calcul.
0: Ouais, t'as fait tes calculs.
8: Oui. Qui ne tente pas,
0: Qui ne tente pas, ne tente pas. Voilà.
4: C'est bien connu.
0: C'est bien connu, selon la dalle. Qui ne tente pas, ne tente pas.
1: Voilà.
0: Évidemment.
1: C'est
0: tout résumé. Hein. Qui va à la chasse, va à la chasse. Hein, de toute façon, c'est bien connu. Hein.
1: Tu fais avec toi, qui va à la
0: cruche à l'eau, t'en vas à la cruche à l'eau. Enfin, c'est comme ça, Céline. Bon.
8: Je dis vive la jeunesse, faut croire en nos jeunes.
0: Bien sûr.
1: Tu as raison.
0: Et ça sera le mot de la fin, Céline. Bravo. Vive la jeunesse. Croyons aux jeunes. tu repars. Merci, Céline, d'être passée nous voir. On t'embrasse très fort. Et
4: on te rappelle peut-être demain pour le tirage, pour le voyage Béambra.
0: Mes amis, c'est fini.
1: C'est pas possible.
0: Ça a passé vite encore. Et merci infiniment. Vous avez été adorables.
4: Ça passe trop vite. On vient d'arriver.
0: Ça passe trop vite. Vous êtes trop mignons. On a de la chance de faire cette émission avec vous chaque jour, chaque week-end, le samedi et le dimanche, entre midi et 13h30. Dans un instant, caramel, bonbons et chocolat, il y a Ségolène à l'Uni.
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30: Bonjour à tous et bienvenue dans Ça tourne, la seule émission de cinéma à la radio qui vous dévoile les secrets de fabrication de nos films français. Et aujourd'hui, c'est Elise Moon qui vient nous dévoiler les coulisses de tournage du sixième épisode déjà de Du Cobu. Au cinéma depuis mercredi, il joue aussi dedans, Elise Moon, avec sa partenaire Émilie Caen. Émilie Caen, vous l'avez vu dans Qu'est-ce qu'on a fait au bon Dieu ? Elle joue Ségolène, et oui. Et elle est également notre invitée, puisque dans Du Cobu, c'est la compagne d'Elise Moon. Ils sont donc tous les deux très en forme et ils nous rejoignent dans quelques instants. Le temps d'abord de vous dévoiler mon film coup de cœur de la semaine.
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30: À voir en ce moment au cinéma, le retour de Tom Cruise. Ah, d'accord. Ah non, on n'y est pas du tout. C'est le retour de Tom Cruise, non pas dans le corps affûté d'Ethan Hunt, mais de Digger Rockwell. Tom Cruise est méconnaissable dans ce film, Digger, du réalisateur mexicain Alejandro Iñárritu, qu'on connaît pour The Revenant avec Leonardo DiCaprio. Sa transformation physique, Tom Cruise, en milliardaire vieux et ventripotent, prenait initialement 6 heures de maquillage, de prothèses, de coiffure, je vous laisse imaginer. Mais Tom Cruise a exigé que ça n'en prenne qu'une seule d'heure. Et le résultat est saisissant.
31: Que Monsieur Rockwell est le genre d'homme qui n'hésiterait pas à faire rôtir vivants nos enfants s'il pensait pouvoir tirer 3 sous de leur âme.
30: Digger Rockwell est l'homme le plus riche, le plus puissant de la planète. Il a une obsession, le rendement de ses forages pétroliers sur les glaciers du Groenland. Sauf qu'à force de forer, le méthane qui se dégage dans l'atmosphère fissure la glace et provoque le détachement d'un énorme iceberg qui va percuter l'Europe du Nord. Résultat, un tsunami monstrueux qui va déplacer et tuer des millions de personnes.
32: Nos estimations tablent sur des centaines de milliers de victimes. C'est Digger qui nous a collés dans ce pétrin, c'est Digger qui nous en sortira.
30: Conscient des dégâts, Digger va tout faire pour se déresponsabiliser des catastrophes qu'il a engendrées et contre lesquelles il ne compte absolument rien faire. Sa seule préoccupation est de sauver la vie de son chat de 38 ans, Decati, et à moitié mort.
33: Vous le saviez bien avant nous tous. 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
30: Toute ressemblance avec la réalité n'est pas fortuite, bien sûr. On pense à Trump, on pense à Elon Musk. La satire sur le monde actuel est vraiment terrible. Le film est aussi cruel que drôle et dérangeant. Très étrange dans sa forme, Digger est pourtant absolument passionnant, notamment au moment d'un retournement de situation inattendu, que je ne vous dévoilerai pas, mais qui va encore plus loin dans le propos que le déjà génial Don't Look Up, avec DiCaprio, encore lui. Digger de Iñárritu avec Tom Cruise, qui va certainement finir aux Oscars, c'est en ce moment au cinéma. Et c'est à voir.
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30: Elise Moon et l'actrice Émilie Caen sont nos invités pour un épisode spécial sur les coulisses de tournage du film Du Cobu et les fantômes de Saint-Potage. Et je vous assure que ça va pas être triste. C'est dans un instant, juste après le nouveau Vianney pour votre musique d'or et d'étain sur votre radio ici.

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0: Et soyez les bienvenus dans Ça tourne, l'émission cinéma déjà... qui révèle... Oui, vous avez...
3: On a déjà le sens du rythme, je vois que... Non mais là... On est en train de gigoter tous les deux avec Émilie. Bonjour,
4: entraînant.
3: Je m'appelle Elise Moon.
4: Bonjour.
3: Et je vous présente Émilie Kahn, ma comédienne préférée. C'est vrai que je t'ai dirigée sur 4 films.
4: Ouais.
3: Et c'est 4 de trop. Je te le dis tout de suite. Voilà.
0: Génial. Non, mais si vous, je peux carrément sortir du studio. Vous n'avez pas besoin de moi. C'est génial.
3: Asseyez-vous à ma place. Moi, je vous pose des questions. Il n'y a pas de problème.
4: On a plein de trucs à se raconter.
3: Alors, Elise Moon, bonjour. Vous êtes là pour la sortie de votre film Du Cobu, le fantôme de Saint-Potage, le 6e opus. Vous êtes accompagné d'Émilie Kahn.
4: Qu'est-ce que ça fait de réaliser comme ça une suite ?
3: Écoutez, moi, on peut penser que les suites, ça peut ressembler à des arnaques, mais à chaque fois, j'essaye de renouveler un peu le genre.
4: D'accord.
3: Vous avez pu remarquer que Du Cobu 3, c'était musical, Du Cobu passe au vert, c'est écologie, Du Cobu président, c'est la politique, et là, j'ai voulu un peu sortir de l'école et faire un film d'aventure avec des effets spéciaux, d'ailleurs, je vous en parlerai si vous voulez.
4: Ouais. D'accord.
3: Donc, taisez-vous aussi.
0: Est-ce que vous pouvez lancer la bande-annonce juste un moment donné ?
3: Bien sûr. Alors,
4: j'ai plein d'autres questions.
3: Ça sort le 7 octobre et je vais demander à Romain d'envoyer la bande-annonce. Merci.
5: Pour Halloween.
6: Halloween ? Qui c'est cet imbécile encore ?
5: Les fantômes sont de sortie.
7: Un esprit maléfique s'est emparé du corps de mon Gustave.
5: Et ils vont faire n'importe quoi.
8: Ça vous dirait d'aller polissonner avec moi ?
9: Mais c'est injuste, monsieur.
10: Mais vous vous prenez pour qui ? Merlin l'Enchanteur ? Mais on ne vous paye pas pour ça, enfin.
8: Calmez-vous, madame la directrice.
11: Madame ?
7: Nous avons affaire à un démon.
12: Je connais la personne qui peut nous aider.
11: On est en terre hostile.
7: Rendez-moi mon Gustave !
0: Extrait du film Du Cobu et le fantôme de Saint-Potage en salle depuis mercredi. Avec nous Elise Moon et la comédienne Émilie Kahn. Et ici, dans sa tour.
3: Je viens de le dire.
0: Mais oui, mais je sais, mais il faut le répéter en radio, les infos. Vous savez, oui.
3: C'est ça, ici.
4: C'est ça,
3: ici, c'est ça.
0: Et vous savez, ici, dans sa tourne, on raconte les secrets de tournage de nos films tournés en France ou à l'étranger, parfois pour des raisons fiscales. Du Cobu réalisé en Belgique.
3: On a tourné ça en Belgique,
0: oui. Oui, voilà, c'est ça.
3: C'est pour des raisons.
0: C'est pour ça que je le dis, oui.
3: Tax shelter. Non mais c'est vrai, vous vouliez faire une blague, mais c'est
0: pas du tout. Non, pas du tout.
4: Je t'ai très renseignée.
3: Oui, on t'a demandé l'heure, toi.
4: Non, mais je t'explique parce que tu n'as pas l'air de comprendre.
3: Non, mais elle dit, j'ai cru que c'était une blague pour des raisons fiscales.
0: Non, je veux pas de blague, moi. C'était une info.
3: Ah oui. Donc les producteurs du film UGC bénéficient des tax shelter, mais comme plein de tournages français en Belgique.
0: Bien sûr.
3: Donc vous ne demandez pas ce que ça veut dire. Je ne maîtrise pas du tout le sujet.
0: Oui, puis ça nous intéresse pas.
4: Les producteurs pour pas.
0: Voilà, donc vous avez tourné à l'été 2025 en Belgique. Est-ce que vos souvenirs sont encore frais, Émilie, Élie ?
3: Alors, c'était il y a un an.
0: Bah oui.
3: J'ai du mal à me souvenir de cette personne qui est en
4: train de... Oui.
3: Qui est
4: bien que tu te sois présenté à moi tout à l'heure.
3: Tout à fait. Oui, bien sûr, c'est encore frais. Vous savez, le monde...
0: Super. Alors, attendez. On lance un tapis musical. Élie Moon.
4: Attention, il va se barrer.
0: Élie Moon.
4: Je le connais, il est impulsif. Ouais.
0: Fermez les yeux, Élie Moon. En vous remémorant les différents lieux de tournage, quel est le premier décor ou paysage qui vous revient en tête sans réfléchir ?
3: J'ai envie de dire, malheureusement, c'est l'école, parce qu'on a beaucoup tourné. Oui, parce qu'on a beaucoup tourné dans cette école durant les 4 tournages, les 4 films. Bien que pour ce tournage, on a tourné juste une semaine dans l'école et un mois dans la maison hantée. Donc oui, en général, quand je pense à Du Cobu, je vois le décor de l'école, la classe.
0: Oui, voilà, c'est ça. Ouais. Et alors, quels sont vos souvenirs justement de ce tournage ? Parce qu'on parlait aussi du fait de tourner en Belgique. Vous avez tourné avec beaucoup d'enfants.
3: Un tournage.
0: Et les restrictions sont moins compliquées en Belgique pour tourner avec les enfants.
3: Oui,
0: aussi.
3: Oui. Non, mais c'était un tournage très technique. C'est pas ma grande. C'est pas ma partie favorite. Je suis pas un grand fan. Et toi, Émilie, tu pourras le confirmer. Enfin. Ce qui m'intéresse, c'est la direction d'acteur.
4: Ah oui, ça, c'était le garde-fou de
3: voilà.
4: Du film. Ouais,
3: Donc, il y avait un gars, Morgan, spécialiste des effets spéciaux.
0: Ah oui.
3: On a d'abord, avant le tournage, ce qu'on n'avait jamais fait avant, on a fait des dessins. Merde, comment on appelle ça ?
0: Storyboard.
3: Storyboard, oh là là, vous rendez compte. On a fait des storyboards de certaines séquences à effets spéciaux.
0: Oui.
3: Parce qu'il fallait que la caméra soit... enfin, qu'on détermine où on posait notre caméra, quel angle on devait choisir, etc. Vous voyez, même, j'ai même du mal à vous parler de ça parce que je, quand on faisait ces réunions, j'avoue que je décrochais un peu. D'accord. C'est pas du tout mon truc.
4: Ce qui veut dire, c'est que ça nécessite d'être, de savoir en amont ce qu'on veut faire quand il y a des effets spéciaux. On peut pas improviser sur le moment.
0: Bien sûr. Parce qu'il y a eu beaucoup, justement, d'effets spéciaux de fond vert, de fond bleu. On va y revenir. Ouais. J'aimerais rester sur les souvenirs sensoriels de tournage. Émilie Kahn,
4: alors, je ferme les yeux.
0: S'il vous plaît, en vous replongeant dans vos souvenirs de ce tournage, quelle odeur vous revient?
4: L'odeur de la nuit, un peu fraîche, voilà.
0: C'est-à-dire, ah oui, parce que vous avez tourné de nuit.
4: Oui, on a tourné de nuit dans cette maison qui est donc une, qui devient une maison hantée. Et j'ai, oui, pour moi, le souvenir, c'est ça. C'est l'odeur de dehors, de la nature, et aussi à l'intérieur, l'odeur de cette maison avec.
0: C'était une vraie vieille maison que vous avez.

0: Racontez-nous, comment on fait de la fumée justement pour un film?
1: Eh bien, c'est un peu comme pour les spectacles,
0: de
1: vous savez, pour de théâtre. Dans mon spectacle, il y a beaucoup de fumée, ça sculpte la lumière. Et c'est la même chose pour les tournages de cinéma. Mm. Sur un plateau, c'est la même chose. Donc, ils ont des petites machines qui produisent de la fumée. Et alors, de temps en temps, il y en avait un peu trop.
0: Et vous ne voyez plus les comédiens?
1: Oui, on ne voyait plus les comédiens. Mais il en fallait, parce qu'on devait créer une ambiance un peu de film d'horreur.
0: Eh ben oui.
1: Devant la maison hantée, il y a un cimetière. Il y a les enfants qui arrivent comme ça, un peu comme dans Ghostbusters, avec leurs armes.
2: Il y a beaucoup de références.
0: Ah oui, c'est ça qui est ultra référence.
1: À l'Exorciste, à Ghostbusters.
0: Je précise quand même que ça ne fait pas peur. Enfin, que les enfants n'auront pas peur, devant le film.
1: Malheureusement,
2: ça fait un peu peur.
1: Je pose la question à chaque fois dans les avant-premières. Alors, les enfants, vous avez eu peur?
0: Alors?
1: Il n'y en a aucun.
2: Oui, mais parce qu'ils ont quoi, 6-7 ans minimum.
1: Ouais. Mais il y a même des très jeunes maintenant, des 5 ans. Et ils ont peur de moi, de maman la touche.
0: C'est ce que j'allais vous dire. C'est exactement ce que j'allais vous dire.
2: Tous les filles font
1: peur.
0: C'est clair.
1: Elle fait vraiment peur. Elle est dégueulasse.
0: C'est vous-même grimée, donc.
1: Oui, tout à fait.
0: En vieille femme. Oui. Elie Semoun, quelle est la phrase que vous avez le plus prononcée sur ce tournage, à part Action coupée?
1: En tant que.
0: Que ce que
1: en
0: vous
1: En tant
0: voulez.
1: Que personnage.
0: Comme
1: enfin,
0: vous voulez.
1: Que Gustave Latouche. Pas en tant que réalisateur. C'est silence.
2: C'est ce que j'allais dire.
1: Silence.
2: C'est ce que j'allais
1: dire. Je m'éloigne un peu. Parce
2: mais
1: que...
2: ça, c'est dans tous les Ducobu.
1: Dans tous les Ducobu, et j'ai souvent des problèmes.
0: Vous perdez votre voix?
1: Ouais, parfois.
0: Sur
1: de
0: les
1: temps
0: tournages
1: en temps. Oui, parce qu'il faut hurler. C'est silence au coin. Bon, là, je le fais avec la gorge, pas avec le ventre, mais oui, ça demande beaucoup d'efforts vocaux.
0: Ouais.
1: Vocal.
0: Émilie Caen, quel accessoire vous a marqué sur ce tournage?
2: Alors, je ne sais pas si je peux spolier, mais à un moment, je me transforme.
1: Oui.
2: Voilà. Je peux?
1: Oui,
2: bien à un moment, je me transforme en râteau.
1: Ben oui, mademoiselle.
0: Eh ben oui,
1: Ghislaine
0: voilà. Râteau, c'est votre personnage.
2: Voilà. Ouais. Mais sinon, le costume, en fait, les petits mocassins, la jupe culotte, le petit sac.
1: Et l'être humain et le
2: et les lunettes.
1: Avec ses petites. Parce qu'il faut savoir qu'Émilie est toute fine, elle n'arrête pas de bouffer.
0: Non, c'est pas vrai.
1: Tout le temps.
0: Ça, c'est
1: injuste. Incroyable.
0: Ouais.
1: Mais elle mange. Non, mais ça va, vous êtes fine.
0: Mais oui, mais je fais attention à ce que je mange.
1: Attention.
0: Moi, je mange pas.
1: Non, mais elle mange tout le temps.
2: Ouais,
1: elle a des graines, elle a des petites.
2: Non, des graines,
1: vous savez, un peu comme
2: des graines.
1: Comme des vieilles actrices, vous savez, les divas qui demandent.
2: Non, mais oui, c'est des longues journées sur un tournage et j'aime manger.
1: Elle est obligée de manger tout le temps.
2: Mais j'aime manger. Trop de chance.
1: Elle mange des graines d'amandes.
2: Non, mais ça, c'est rien dans ce cas-là.
1: Non, mais elle demande. Qu'est-ce que tu demandes? Des sandwichs, tu demandes de la verveine. C'est marrant, hein?
2: Non, du thym, quand on est la nuit et qu'il ne fallait pas tomber malade.
0: Vous coûtez cher à la production, quoi. C'est ce qu'il était en train de dire. Vous, Elie Semoun, donc, à part les graines, l'accessoire qui vous a marqué, c'est le scotch. Le scotch qui est un accessoire qu'on retrouve en masse sur un tournage. Du scotch noir, c'est ça, pour faire les marquages
1: noir,
0: au
1: orange,
0: sol.
1: Pour faire les marquages au sol.
0: Vous nous expliquez à quoi ça sert, les marquages au sol?
1: Il faut être précis quand on est acteur. Il faut maîtriser la technique. C'est le cas d'Émilie, c'est le cas de Loïc. Il y a des acteurs qui sont très précis. Les enfants le sont un peu moins, mais c'est normal, c'est pas vraiment leur métier. Mais bref, à terre, on met des sparadraps orange, jaune, rouge. Enfin, c'est pas forcément des sparadraps noirs. Il y a des boudins aussi.
0: Des boudins. D'accord.
1: On met des boudins à terre.
2: Pour qu'on puisse s'arrêter sans regarder par terre.
0: D'accord.
1: Exactement.
0: C'est des boudins en tissu.
1: Si jamais la caméra est là, vous devez vous avancer, mais vous ne devez pas évidemment foncer dans la caméra et vous sentez avec vos pieds des boudins.
0: Ah, voilà. Ça peut être dangereux aussi. On peut tomber, non?
1: Oui, on peut tomber, mais non, mais ça n'arrive pas.
0: Bon, voilà,
1: mais,
0: c'est pour marquer l'emplacement du coup des comédiens.
1: Voilà, pour marquer l'emplacement.
0: Alors, d'ailleurs, c'est un tournage avec beaucoup, beaucoup de techniques, car il y a énormément d'effets spéciaux sur Ducobu. Et le fantôme de Saint-Potage. Et on en parle donc ce samedi dans Ça tourne avec Elie Semoun et Émilie Caen, alias Ghislaine Râteau dans le film. Vous avez beaucoup tourné aussi sans accessoires ou sans décor, parce qu'il y a des fonds bleus, des fonds verts, pour pouvoir incruster donc des effets spéciaux. Déjà, ce que vous pouvez nous expliquer, est-ce qu'il y a une différence entre les fonds bleus et les fonds verts? C'est quoi
1: J'en sais rien.
0: D'accord, ok.
1: Voilà. Eh ben, super. Je pense que les fonds verts, vous pouvez détourner la personne sans que ça batte.

0: grave. Et le fond bleu, je vous avoue que je sais pas du tout. Vous voyez, non mais franchement, parlez-moi artistique, mais technique, alors je suis complètement nulle.
1: Oui, vous nous avez confié que ce côté technique ne vous apportait aucun plaisir.
0: Non. Non, le résultat est formidable. Ouais. Vraiment, les effets spéciaux, ça fait pas de cheap.
1: Ouais, c'est vrai.
0: Pas du tout. Mais si vous me demandez comment ça fonctionne, comment on fait...
1: Bon, en tout cas, comment vous l'avez vécu? Parce que visiblement, il faut parfois jouer face à des balles de tennis.
0: Oui.
1: Ouais, alors, c'est rigolo.
2: Ça, on a
1: alors,
2: ça dans les autres films aussi.
0: Ouais, dans les autres films aussi. Ouais. Bien, par exemple, on imagine qu'il y a une séquence où les fantômes s'envolent. Enfin, la famille, les parents et le fantôme principal, Anatole.
1: Oui.
0: Et donc, ils s'envolent comme ça et ils passent par la fenêtre et on leur dit au revoir. Donc, évidemment, ce sont des balles de tennis.
1: Ah bon?
0: Donc, il faut que tout le monde suive la balle de tennis. S'il y en a un qui ne la suit pas, ça fiche la prise en l'air. Voilà.
1: Pour que vos regards suivent cette balle.
0: Pour que les regards suivent.
1: Comment elle se déplace, la balle de tennis?
0: C'est un technicien, c'est ce fameux Morgan.
1: Ah,
0: qui tient. Alors, c'est marrant parce qu'au montage, comme on n'a pas les effets spéciaux, je voyais tout le temps Morgan avec sa perche et avec sa balle de tennis. C'était ridicule. Je me marrais avec le monteur parce que je disais, bon, tiens, on va le laisser ça.
1: Ah oui, bah
0: c'était
1: oui.
0: Marrant.
1: Ah oui, au montage, ça doit être drôle, effectivement. Du Cobu et le fantôme de Saint-Potage 2 et avec Elise Moon, c'est actuellement au cinéma et aujourd'hui dans sa tourne avec Elise Moon et l'actrice Émilie Caen. Et on se retrouve juste après ça.

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3: Et oui, ça tourne ce week-end avec Elise Moon et la comédienne Émilie Caen, la Ségolène d'ailleurs des films Non, qu'est-ce qu'on a fait au bon Dieu.
4: Tout à fait.
3: Oui, je me suis identifiée à vous, bien sûr. Ils sont avec nous. Oui, je m'appelle Ségolène.
5: Vous êtes une Ségolène aussi. Bah oui, bien sûr.
3: Bah oui, c'est pour ça. Ils sont avec nous aujourd'hui pour une autre saga, celle de l'adaptation de la BD de l'élève du Cobu, le sixième volet du Cobu et le fantôme de Saint-Potage, depuis mercredi sur vos écrans. Et c'est donc l'heure de l'instant promo. Elise Moon, déjà 6 films, l'univers de du Cobu. C'est un univers idéal, inépuisable au cinéma.
5: Ça dépend. Tout peut être inépuisable si on a des bonnes idées. Les petites annonces, par exemple, c'est inépuisable.
3: C'est vrai.
5: On peut en faire plein. Oui, je pourrais faire encore un autre film. À chaque fois, j'ai besoin de me renouveler pour, par respect pour le public, qui est jeune mais qui est intelligent quand même. Donc on va dire que oui, on pourrait tout à fait faire une suite. Moi, j'y pense pas une seule seconde, mais...
3: Ah bon ça...
5: Ah non, pas du tout. Non, non, non. Là, je suis en train d'écrire un film qui n'a aucun rapport, qui est vraiment un film qui s'adresse plus aux adultes. Mais non, là, je pense à...
3: Ah, autre chose.
5: Rien du tout.
3: D'accord.
5: Ouais. Bon, bien, pas à rien du tout. Je veux dire à rien
3: ça
5: du
3: se,
5: tout.
3: Ça pour, se voit.
5: Oui, dans mon œil, il n'y a rien.
3: Il y a rien, c'est le néant.
5: Ouais, c'est le néant.
3: Bip.
5: Non, mais je veux dire, concernant une éventuelle suite de du Cobu, j'y pense pas du tout.
3: Bah, parce que sur les 6 qui sont sortis, c'est donc le 4e que vous réalisez.
5: Ouais.
3: On sent que ça vous tient à cœur. Pourquoi? Est-ce que vous vous y retrouvez dans cette figure du cancre? Est-ce qu'il vous...
5: Pas dans le cancre, parce que moi, je fais Gustave Latouche.
3: Oui,
5: mais oui, mais bon. J'aime ce personnage vraiment. C'est vrai, Émilie, quand on tourne ensemble, on explose de rire parce qu'il est tellement inélégant avec elle.
3: Oui,
5: il manque tellement de tact. Ils sont tellement nuls tous les deux.
3: C'est vous parlez de Latouche, de votre personnage.
5: De Latouche et de Ratto.
3: Oui, oui, oui.
5: C'est un couple de.
6: Pousser les situations vraiment.
5: C'est vraiment des losers.
3: Vous êtes horrible. Hein.
5: Horrible avec elle.
3: Ouais.
5: Non, mais je ne suis pas du tout 2026.
3: Non,
5: mais le mec n'est pas formaté du tout 2026. Il n'est pas politiquement correct, clairement. Mais c'est ça qui est drôle, justement. Il est lâche, il est veule. Il est amoureux de sa mère plus que de sa femme. C'est un personnage qui est vraiment drôle, quoi.
3: Non, oui, c'est
5: vraiment
3: vrai.
5: Je l'aime beaucoup.
3: Émilie Caen, il est comment Elise Moon en tant que réalisateur sur un plateau de tournage? Comment vous le décririez?
4: Elise est un enfant. Faut le savoir.
3: Ah, c'est un grand.
4: Il adore jouer. Bah, en fait, c'est un super partenaire parce qu'il adore jouer. Donc moi, je joue avec Elise Moon. Après, il a un regard quand il est pas dans la scène et qu'il fait que nous regarder, qu'il se déplace un peu. Ce que je disais tout à l'heure, c'est-à-dire qu'il fait attention à ce qu'on soit toujours sincère. Comme les situations sont très poussées, les personnages sont des codes de jeu assez poussés. C'est lui le garant, en fait, de ramener de la sincérité, de l'authenticité, de l'incarnation. Et voilà, donc c'est très joyeux.
3: Et en plus,
5: si on n'est pas sincère, ça marche pas. Moi, ça me fait saigner les oreilles. Toi aussi, Émilie. Quand quelqu'un joue faux, parle faux, ou alors quand il déborde quand il est plus dans la situation ni dans le personnage.
4: Oui, qu'on en fait trop, parce qu'on a tendance à vouloir en faire trop. On s'amuse, l'ambiance s'y prête, les gens rigolent. Donc, nous, en tant qu'acteurs, au bout d'un moment, on est poussé, on a envie d'en faire trop. Et c'est bien d'avoir quelqu'un qui me dit non, mais reviens à la situation.
3: Redescends. Elise Moon, avec quoi avez-vous envie que les spectateurs repartent après avoir vu votre film?
5: Vous voulez dire. Pas une boîte de pop-corn vide, salée, avec des pop-corn par terre.
3: Vous prenez des pop-corn en allant au cinéma?
5: Oh, j'adore ça.
3: C'est vrai?
5: Non, mais là, on fait beaucoup d'avant-premières dans toute la France. Et j'avoue, je leur pique des bonbons, je leur demande si je peux
4: un
5: avoir
4: enfant.
5: Un
4: enfant. Voilà, un enfant.
5: Voilà, un enfant.
3: Donc alors?
5: Non, mais j'aimerais qu'ils repartent avec de la magie dans les yeux. Et avec l'idée qu'ils ont vu. ils sont rentrés dans un monde dans lequel ils sont jamais rentrés. Mmh. Voilà. C'est le film d'aventure par excellence.
3: C'est parfait. La suite de Ça tourne, c'est demain, même heure, même fréquence, à 13h30. Nous recevrons un armurier de cinéma. Il y en a très peu en France. Il s'appelle Adrien Garcia. Il fabrique et fournit des armes de fiction et nous les présente demain, toujours en compagnie d'Elysée Moon et d'Émilie Caen, à l'occasion de la sortie du film Duc Aubu et Le fantôme de Saint-Potage. Très bel après-midi à tous et merci d'avoir choisi
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1: Merci d'avoir choisi votre radio ici. Il est tout pile 14h. Bon week-end à tous. Les infos avec Benjamin Mathieu.
2: Une évacuation dans le calme, mais des dégâts très importants. La présidente de l'université de Nantes, Karine Bernot, se dit écœurée. La police a fait évacuer ce matin un bâtiment occupé depuis 3 jours en soutien au mouvement lycéen. Le campus du Tertre va rester fermé jusqu'à mardi en raison des dégradations. Un nouveau week-end pour dénoncer les effets des pesticides sur la santé et l'environnement. 100 organisations, associations et ONG écologistes appellent aujourd'hui et demain à des rassemblements partout en France avec ce mot d'ordre: pesticides à vie, non merci. Il dénonce le projet de directive Omnibus 10 porté par la Commission européenne qui entend simplifier les réglementations entourant les pesticides. L'Oise 69 entre Toulouse et Castres sera finalement ouverte la première semaine de novembre. Des opposants à cette autoroute manifestent aujourd'hui à proximité du tracé. Le militant écologiste Thomas Braille appelle notamment à un boycott national de cette autoroute. Dernière journée de compétition en individuel aujourd'hui aux Mondiaux de judo. C'est en Azerbaïdjan. Hier, la délégation tricolore en difficulté à Bakou a un peu retrouvé le sourire avec la médaille d'argent de Kayla Issoufi. Romain Dico, double médaillé olympique et mondial, s'est qualifié pour la finale des plus de 78 kilos. Très attendu aussi, le cycliste Paul Sexas va-t-il décrocher une victoire de prestige pour clôturer la saison vélo? Réponse aujourd'hui, le Français est aligné sur le Tour de Lombardie en Italie. Dernier monument de la saison qui a débuté ce matin par une mini-grève des coureurs au moment du départ. Ils sont restés immobiles pour alerter sur les conditions de course.
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4: Allez, regardons maintenant ce que nous réserve le ciel aujourd'hui. C'est un temps mitigé ce samedi avec quelques averses qui sont possibles par endroit. Le vent est d'ouest assez fort par moment. Les températures pour les maximales comprises entre 16 et 18 degrés. On note un petit 14 à Donjon, 16 à Saint-Germain-des-Vaux, 17 à Coutances, Saint-Lô et Coutteville-sur-Mer. Et puis vous pouvez bien sûr suivre l'évolution du prix du carburant dans la Manche grâce à la carte interactive ici.fr. Vous allez tout simplement dans le moteur de recherche, vous tapez ici Cotentin, carburant au pluriel pour en savoir plus et vous aurez donc la possibilité de faire votre plein à moindre prix, je l'espère pour vous. Des perturbations sont également à prévoir aussi sur nos lignes de train, c'est jusqu'à demain. Les syndicats de cheminots appellent à la grève et demandent plus de sécurité à bord des trains. Les lignes nomades Paris, Rouen, Le Havre, Paris, Trouville, Deauville et Paris-Cancherbourg sont notamment impactées. Donc n'hésitez pas à regarder un petit peu les trains qui sont annulés au départ de Cherbourg. Que vous soyez à Avranches, Coutances, Granville, Saint-Lô, dites-nous aussi comment ça circule pour vous. 02 33 23 13 23.
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4: Bonjour, très heureuse de vous accueillir. Nous sommes en direct de la Foire Expo de Saint-Lô et je peux vous dire que, en étant Saint-Loise, la Foire d'Expo de Saint-Lô, c'est vrai que c'est une foire magique depuis très longtemps. Alors, je vous propose de voyager sans quitter Saint-Lô, ici Cotentin en direct jusqu'à 17h. Une foire qui vous accueille d'ailleurs jusqu'à 20h avec des restaurants ouverts jusqu'à 23h. Rendez-vous dans le Hall 1 où vous retrouverez, comme chaque année, de nombreux professionnels de l'habitat. Alors, si vous avez un projet de rénovation, besoin d'améliorer l'isolation thermique de votre maison, et à l'extérieur aussi, place au concessionnaire automobile, vous avez vraiment de quoi vous satisfaire et passer un bon moment, parce qu'il y a une bonne ambiance, vous allez le voir, d'ici 17h à la Foire Expo de Saint-Lô. Et à cette occasion, j'accueillerai dans quelques petites minutes Nicolas Maresque, le coordinateur de la Foire Expo. Soyez les bienvenus, voici Tam Tam et Michel Polnareff.

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0: Ah, et nous sommes bien à la foire de Saint-Lô cette année, embarqués pour un véritable voyage avec le thème Fiesta Latina et plongés dans l'ambiance chaleureuse, colorée de l'Amérique latine avec le Mexique à l'honneur. Pour nous en parler, Nicolas Maresque, le coordinateur de la foire de Saint-Lô. Bonjour Nicolas.
2: Bonjour.
0: Alors, franchement, cette foire-là, ça y est, ça a démarré. Est-ce que vous pouvez nous dire pourquoi cette édition est particulière par rapport aux années précédentes? C'est la troisième fois que vous organisez la foire.
2: C'est ma troisième année. Après, la particularité, c'est que donc c'est une foire exposition avec un thème tous les ans. Donc cette année, le Mexique, Fiesta Latina, et on sent vraiment la chaleur, ça bouge, c'est vraiment sympa.
0: Et au restaurant tout à l'heure, c'était génial parce que là, ça y est, la musique, on était au Mexique, hein, c'était super.
2: Ouais, c'est ça, c'était vraiment très très sympa. Les gens applaudissaient, tapaient des mains, donc
0: danser,
2: ouais.
0: Sur leur chaise.
2: Exactement.
0: Parce que les Salois ont du mal à se lever, non, c'est ça?
2: Ouais, c'est pas facile.
0: Ils sont pas habitués au Mexique. Alors, comment on prépare une foire de cette ampleur? Parce que c'est forcément beaucoup de travail en amont.
2: Alors, c'est plusieurs mois de travail, effectivement, travail administratif, donc les dossiers des exposants, et puis plus on se rapproche, donc le travail sur le terrain. Accueillir, placer, gérer tous les petits problèmes, voilà.
0: Et la thématique à choisir, c'est vous qui l'avez choisie cette année? Comment c'est venu?
2: Donc la thématique est choisie d'une année sur l'autre. On va s'y mettre dès que la foire va se terminer. C'est une partie assez compliquée parce que c'est pas toujours évident. Et puis vu que la foire a 55 ans, il y a déjà eu beaucoup de thèmes. Donc on essaye de pas reproduire les mêmes.
0: Alors, Fiesta Latina cette année, la culture latino-américaine avec donc les visiteurs qui arrivent au compte-goutte, hein, avec justement la pluie pour les accompagner, on peut le dire aujourd'hui. Mais le soleil est à l'intérieur, il faut passer la porte du Parc Expo, c'est gratuit en plus, et on peut venir. Il y a combien d'exposants?
2: Donc on est aux alentours de 160 exposants, effectivement, en intérieur, extérieur. Et la pluie cette année est parmi nous, mais ça n'empêche pas que voilà, les gens arrivent avec le sourire et il y a beaucoup de choses à voir.
0: Alors comment vous avez justement intégré le thème du Mexique dans la foire cette année?
2: Donc on l'intègre sous un chapiteau, donc sous le hall 2, avec donc toute une partie exposition, de nombreux exposants du Mexique et de l'Amérique latine qui sont présents. Et on essaye de mettre toute la partie gastronomie, artisanat avec, donc ça fait une émulation.
0: Qu'on aime ou pas les épices, on se régale quand même, ne serait-ce qu'avec les couleurs, parce qu'il y a une rue qui est carrément reconstituée, on peut trouver vraiment des vêtements en lien avec le Mexique et pas que. Hein.
2: Oui, l'objectif c'est de vous emmener au Mexique en restant
0: Saint-Lô.
2: Sur Saint-Lô.
0: Et ça voilà. C'est pas mal. On embarque donc avec vous jusqu'à 17h, émission spéciale, hein, en direct de la Foire Expo de Saint-Lô. Et juste une dernière chose, Nicolas Maresque, qu'est-ce que vous auriez envie de dire aux Saint-Lois et puis à ceux qui sont à l'extérieur, hein, de Saint-Lô pour qu'ils viennent, qu'ils prennent la voiture et qu'ils viennent jusqu'au parc?
2: Bah, venez voir les exposants. Les exposants sont heureux de vous rencontrer. Il y a énormément de choses à voir, de bonnes choses à goûter. Et donc, vous allez passer un super moment.
0: Et franchement, vous allez vous réchauffer rien qu'en passant la porte. Et ça, c'est pas mal. Merci Nicolas.
2: Merci
0: d'avoir été avec nous pour démarrer cette émission spéciale en direct de la Foire Expo du Parc Expo de Saint-Lô jusqu'à 17h. Et puis dans quelques instants, je vais recevoir Laurent Amblard, le directeur du Théâtre Roger Ferdinand de Saint-Lô. Danse, théâtre, chanson, humour. Il y en a vraiment pour tous les goûts aussi avec cette nouvelle saison du théâtre donc à Saint-Lô. Ça s'annonce une nouvelle fois dense et variée. On en reparle dans quelques minutes. La musique est également là avec Memories, Souvenirs et Charlotte Cardin. Et sa nouvelle chanson pour vous accompagner cet après-midi.

0: Ici Cotentin avec Youssou N'Dour et Néné Chérie avec 7 Seconds.
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0: Et j'ai envie de dire, olé, émission spéciale en direct de la foire de Saint-Lô, justement. Ici Cotentin vous propose un voyage au cœur des civilisations mexicaines. Si vous souhaitez prolonger le voyage, faudra pas manquer l'espace expo consacré au Mexique. On en parlait il y a quelques instants avec Nicolas Maresque, qui coordonne cette foire. Et cette année, la foire expo vous propose vraiment un voyage au cœur du pays et de ses civilisations ancestrales. De quoi colorer votre week-end. Et pour colorer votre année, et au-delà du week-end, Laurent Blard est là, directeur du théâtre Roger Ferdinand de Saint-Lô. Bonjour Laurent.
2: Bonjour Aurore.
0: Danse, théâtre, chanson, humour, la saison du théâtre de Saint-Lô s'annonce encore une nouvelle fois dense et variée, et peut-être même colorée avec ses spectacles. 35 spectacles à peu près, 70 représentations. C'est une sacrée belle programmation que vous nous donnez là.
2: Bah oui, et puis on sent, on a démarré déjà 5 spectacles de passé, le 6e cet après-midi. Donc je vais partir très vite après pour accueillir le public, les familles, les enfants, puisque c'est un spectacle jeune public avec un goûter derrière. On fait aussi ça. Et les gens sont contents de se retrouver au théâtre et de sortir et d'être là. Ils viennent nous dire ça après les spectacles et c'est formidable.
0: C'est vrai qu'on a besoin en ce moment de rire, de passer du bon temps en famille, entre amis. Et c'est ce que vous proposez avec cette riche programmation. Comment vous y prenez d'ailleurs pour que ce soit assez éclectique et qu'il y en ait pour tout le monde?
2: Ah bah c'est la mission qui m'est confiée, donc bah oui, c'est une saison pluridisciplinaire, il y a à la fois des têtes d'affiche, à la fois des découvertes, et puis ça fait 5 ans maintenant que je suis là, les gens me font confiance. Je sais qu'à la présentation de saison, j'ai cité 4 ou 5 spectacles comme étant mes coups de cœur, et le lendemain la billetterie venait demander les coups de cœur du directeur. C'était assez drôle.
0: Alors, quels sont ces coups de cœur justement?
2: Ah bah alors dans mes coups de cœur, il y a un spectacle qui s'appelle Fils de bâtard, il y avait An Irish Story qu'on a déjà passé, il y avait Mon père avait 3 vaches. Voilà, qui sont des, c'est pas les têtes d'affiche, donc voilà, il faut en parler bien aux gens pour qu'ils viennent, parce que
0: bon, on aura... qu'est-ce que vous leur dites pour les convaincre?
2: Je leur raconte l'effet que m'a fait le spectacle à moi, comment il m'a soit ému, soit fait rire, soit fait pleurer aussi.
0: Et les gens... lequel vous a fait pleurer?
2: Ah, lequel qui m'a fait pleurer? Fils de bâtard.
0: Pourquoi?
2: Qui est un spectacle qui est à la fois assez drôle, parce que l'histoire est extrêmement touchante. Et on se dit, est-ce que c'est la vraie histoire de celui qui nous la raconte? Mais voilà, c'est très très très touchant, et à la fin on est complètement en empathie, et puis il se passe quelque chose, quoi. Ça nous fait réagir aussi physiquement, le spectacle.
0: Bon, il faut aussi prévoir les petits mouchoirs alors.
2: Ah, on peut, mais pas que. Le temps. Non, pas.
0: Et donc
2: pas
0: pour nous faire rire aux éclats et passer aussi un moment peut-être un peu plus coloré dans la saison, qu'est-ce que vous nous proposez?
2: Et ben là, dans les 2 mois qui arrivent, là novembre-décembre, on a Bart. Qui joue Victor Hugo. Et lui, il part le postulat, c'est que si Victor Hugo avait vécu aujourd'hui, ce serait le plus grand des rappeurs français. Et donc, il raconte la vie de Victor Hugo, il y a des textes de Hugo, et il compare ça aux textes des rappeurs d'aujourd'hui. Et c'est drôle, c'est pertinent, c'est intelligent, c'est extrêmement bien écrit. Et puis derrière, on va accueillir, enfin un peu plus tard, en décembre, Thaïs Vauquier, qui est une jeune humoriste, qui fait partie de la bande de Nicole Ferroni, des choses comme ça, donc un peu engagé, qui parle de la famille. C'est-à-dire que la famille, on aime bien lui enfin voilà,
0: les racines,
2: on y est attaché, même si elle nous énerve un peu beaucoup parfois. Mais c'est quand même.
0: Mais l'amour reste là, hein, l'amour inconditionnel pour sa famille, évidemment.
2: Voilà.
0: Alors, on s'y prend comment maintenant? Comment on réserve nos places? Qu'est-ce qu'il faut faire?
2: Nous, on peut réserver pour toute l'année. Les abonnements sont ouverts pour ceux qui veulent s'abonner. On peut aussi venir au coup par coup. Alors, il y a quelques spectacles qui sont complets. On accueille Marie-Claude Pietragala avec Barbara. On est complet sur ce spectacle-là. On accueille un spectacle qui s'appelle. J'ai perdu le titre.
0: Et je vais pas pouvoir vous aider parce que...
2: L'art d'avoir toujours raison, ouais. Qui fait un carton partout en France en ce moment. J'aurais pu faire 2-3 séances. Bon, ben voilà.
0: Mais c'est déjà complet.
2: Ah oui, c'est déjà complet. Mais il reste des places pour plein de choses. Et puis on fait pas mal. Cet après-midi, spectacle en famille avec goûter. On va reproduire ça 3 fois dans la saison.
0: Ça plaît bien, ça, surtout en ce moment à l'automne.
2: Ça plaît bien. Et puis voilà, les grands-parents, les parents sortent avec les enfants, les ados. Et puis on est là pour ça.
0: C'est sympa. Bulletin d'abonnement, renseignez-vous. Et puis n'hésitez pas à pousser la porte, hein, du théâtre G. Ferdinand de Saint-Lô. Vous serez pas déçus pour cette cette magnifique programmation 2026-2027. Et peut-être que vous ferez comme le directeur, hein, une petite larme à la fin, hein, sur l'un des spectacles. Et ça, ce sera à vous de le vivre pour nous le raconter ensuite. Merci beaucoup, Laurent Amblard.
2: Merci.
0: Directeur du Théâtre Roger Ferdinand de Saint-Loup, d'être venu nous parler toujours avec autant de cœur et d'enthousiasme de cette belle programmation 2026-2027. Et à bientôt. Merci beaucoup. Nous sommes en direct. Émission spéciale de la Foire Expo de Saint-Lô jusqu'à 17h. Une Foire Expo qui vous accueille autour de masques, de statuettes, de figurines. Autant de pièces qui vous permettront d'en apprendre davantage sur les grandes civilisations, en passant peut-être par les Mayas, puisque c'est le Mexique qui est à l'honneur donc cette année pour cette 55e Foire Expo de Saint-Lô. Los Lobos et la Bamba pour mettre dans l'ambiance. Bel après-midi.

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0: Ici Cotentin avec Johnny Hallyday et Laura.
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0: Tous les jours à vos côtés avec des bons plans pour sortir. Et notez d'ailleurs que demain, c'est le dernier vide-grenier de Manche Festivité à la salle des fêtes de Cherbourg, place centrale, avec des exposants qui vous accueilleront de 8h à 17h. L'occasion pour vous de chiner, de dénicher des objets, des vêtements, de faire de bonnes affaires. L'entrée est en plus gratuite. Et puis, notez également un autre rendez-vous ce soir. C'est au Rex de Saint-Hilaire-du-Harcouët pour retrouver l'humoriste Paul de Saint-Cernin à partir de 20h30. Alors, côté tarif, vous comptez 26€ en plein tarif, 18 en tarif réduit pour les jeunes de moins de 26 ans, les étudiants de plus de 26, les demandeurs d'emploi. Et puis enfin, vous pouvez également réserver vos places pour l'ensemble de la saison culturelle au bureau d'information touristique de Saint-Hilaire-du-Harcouët.
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0: Êtes-vous prêt à voyager? Si cette année vous faisiez un voyage sans quitter Saint-Lô, ça peut être pas mal ça comme proposition. La Fiesta Latina est au parc des Expos de Saint-Lô justement. Nous sommes en direct jusqu'à 17h pour vous faire vivre l'événement. En attendant, Céline Dion, bonjour, pardon, merci, c'est sa nouvelle chanson. Michel Delpech arrive avec Le Chasseur. Et puis on pourra regarder un petit peu ce qui se passe avec Sandrine Meurzet pour Octobre Rose à la Foire Expo de Saint-Lô juste après. Belle journée à vous.
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0: Ici Cotentin avec Michel Delpech et Le Chasseur.
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0: Ravi d'ailleurs de vous accueillir en direct du Parc Expo de Saint-Lô. Pour la Saint-Loise que je suis d'origine, je peux vous dire que c'est toujours plein de souvenirs, la foire de Saint-Lô. Ici, Cotentin d'ailleurs vous invite à participer à cette foire, donc derrière le poste de radio, mais vous pouvez aussi venir, donc c'est ouvert, et nous faire un petit coucou. On sera ravi de vous voir arriver. Donc en plus, c'est gratuit l'entrée de la foire, donc n'hésitez pas. J'accueille Sandrine Merzec, des ateliers de la santé pour la ville. Vous êtes coordinatrice plus précisément de l'atelier santé pour la ville de Saint-Lô, Sandrine. Oui. Et vous participez aux actions de prévention Octobre Rose. Bonjour.
2: Bonjour.
0: Alors, à travers votre présence, vous avez le petit ruban, hein, forcément, Octobre Rose, sur votre chemisier. Quel message essentiel vous souhaitez passer aux visiteurs de la foire Expo? Qu'est-ce que vous désirez qu'ils retiennent?
2: Le mois d'octobre est le mois phare pour dépister, sensibiliser au cancer du sein, mais aussi à tous les cancers féminins. Notre message, on est mobilisé sur tout le mois avec la CPAM et la Ligue contre le cancer, où l'on va sur plusieurs manifestations. L'idée, c'est de toucher les jeunes enfants aux plus âgés, sensibiliser au dépistage. Le dépistage, c'est de 50 à 74 ans, une mammographie toutes les deux ans, et sensibiliser les jeunes de plus de 25 ans sur j'observe mes seins.
0: C'est ça, comment vous les sensibilisez, les jeunes? Parce qu'ils ne se sentent pas forcément concernés par
2: ça. Ils ne se sentent pas forcément concernés, mais pour autant, ils ont tous une maman, une mamie, une tata qui a besoin, et c'est important de passer le message et aussi d'éduquer les jeunes à prendre soin de leur santé. Aujourd'hui, à partir de 25 ans, on conseille de consulter une fois par an une sage-femme, un médecin, un gynécologue qui va pouvoir faire la palpation des seins, et on sensibilise à la surveillance, à l'autosurveillance. J'observe mes seins.
0: Quand on prend la douche le matin.
2: Quand on prend la douche, voilà.
0: Crème sur le corps, il faut.
2: C'est ça. Voilà, et bien attention. D'un point de vue circulaire, masser, essayer de sentir, ça va assez haut jusqu'aux clavicules, en fait, les ganglions. Donc, faut pas avoir peur de toucher ça et d'observer.
0: Il faut
2: aussi
0: y penser, c'est ça aussi. C'est parce qu'en fait, quand on a, aller le nez dans le guidon, mais de boulot métro dodo, c'est important de s'arrêter aussi là-dessus.
2: C'est important de s'arrêter. La douche est propice pour ce moment-là, et ça se fait à intervalle des règles. On ne le fait pas pendant qu'on a ses règles, parce que la poitrine est plus douloureuse. Donc il faut vraiment être sur un temps aussi où on est au calme et où on prend soin de soi, les 3-4 minutes qu'il faut pour prendre soin de soi, en fait.
0: Se masser, mettre la petite crème après la douche, tout ça, tout ça. Et le rôle aussi des associations, des professionnels de santé dans cette mobilisation est très important. Forcément, Octobre Rose, ça revient tous les ans, mais on ne lâche rien, hein. C'est très important de faire passer
2: le message. On ne lâche rien, surtout, et c'est une action qui est repérée par la population. Pour autant, les gestes ne sont pas forcément acquis encore. Aujourd'hui, dans le département de la Manche, on a un bon taux de passage à la mammographie, mais qui reste encore pas assez fort pour pouvoir dépister. Un cancer, 9 cas sur 10, quand il est dépisté tôt, il se soigne. Donc ça veut dire aussi l'importance de pouvoir aller faire cette mammographie-là, d'avoir aussi après une palpation par le médecin.
0: Et de ne pas attendre forcément les petits rappels qu'on reçoit dans la boîte aux lettres, c'est ça aussi.
2: Donc là, c'est la CPAM qui a repris le dépistage organisé. Les messages, ils arrivent systématiquement tous les deux ans. Quand on ne l'a pas, on s'inquiète et on fait signe à la CPAM ou sur tous les espaces de prévention qui peuvent faire le lien et faire que la personne reçoit à nouveau sa convocation.
0: On peut venir vous voir pour conclure, pour avoir donc des renseignements, poser vos ces questions, tout simplement.
2: Tout à fait. Demain matin, nous sommes à la marche des pompiers qui commence donc à 9h45 au 10 de la Manche pour la partie marche et 10h45 pour la partie course, et il y aura un espace de sensibilisation avec un buste de palpation pour montrer comment faire, en fait.
0: Et ça, c'est bien, comme ça vous pourrez vous entraîner, vous n'aurez plus d'excuses.
2: C'est ça.
0: C'est pas mal. Merci beaucoup, Sandrine Merzec.

0: Ici Cotentin avec les Spice Girls et Wannabe.
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0: La Fiesta Latina est au Parc des Expos de Saint-Lô. Nous sommes en direct jusqu'à 17h pour vous faire vivre l'événement, car oui, cette année, Saint-Lô prend des airs de Mexique. Venez donc découvrir la foire, vous risquez de ne pas vouloir repartir, ça c'est certain. Des rencontres, des découvertes et surtout une ambiance latino à ne pas manquer, en venant bien sûr nous faire un petit coucou, puisque nous sommes en direct et installés donc juste à l'entrée donc de cette fameuse foire Expo de Saint-Lô. J'accueille maintenant Janine Vérove, c'est la présidente de Saint-Lô 44 Roanoke. Bonjour Janine.
2: Bonjour.
0: Alors, vous êtes donc cette présidente du comité de jumelage Saint-Lô 44. C'est une association en fait qui développe les échanges entre Saint-Lô et Roanoke, entre les familles, les jeunes. Vous travaillez, on peut le dire, autour de la mémoire historique et de la culture américaine. Comment on peut présenter finalement cette association Saint-Lô 44 selon vous, et expliquer votre rôle qui est important?
2: Tout à fait. Alors Saint-Lô, le comité de jumelage Saint-Lô 44 Roanoke est un comité de jumelage très vivant. Nous avons deux objectifs. Un premier objectif, c'est entretenir la mémoire des vétérans. Maintenant, nous ne recevons plus de vétérans, mais nous recevons les familles, les enfants, les petits-enfants, les neveux, cousins. Ça, c'est notre premier volet. Le deuxième volet, c'est le jumelage. Et le jumelage, nous essayons de le rendre le plus vivant possible, notamment à travers les jeunes.
0: Ça, c'est important. D'ailleurs, le jumelage entre Saint-Lô et Roanoke, c'est important parce que c'est la jeunesse aussi. Comment on fait pour qu'il y ait des liens entre ces deux villes et avec les jeunes notamment?
2: Alors, pour créer des liens ou les maintenir, des liens entre ces deux villes-là, effectivement, on s'adresse aux jeunes, notamment à travers les lycées, autant les lycées Saint-Lois que les lycées de Roanoke. Il y a des partenariats qui sont très forts. Sur Saint-Lô, nous avons l'Institut, nous avons le lycée Curicoro, le lycée Le Verrier. Ce sont des lieux où les jeunes sont très intéressés par la culture américaine. Et

0: et cherche aussi les échanges.
1: Ça, c'est super, parce que ça permet d'avoir un petit correspondant, et puis de pouvoir peut-être même rester en lien par la suite.
0: Tout à fait, tout à fait. Nous avons tous les ans, bon an, mal an, une trentaine de jeunes qui partent. Nous en recevons un petit peu moins, parce que je pense, pour des raisons financières. Actuellement, les jeunes Américains ont du mal à boucler les budgets pour venir à Saint-Lô. Mais de notre côté, nous avons bon an mal an 30 jeunes qui partent.
1: Et alors, est-ce qu'ils vous racontent un petit peu ce qu'ils vivent? Comment ils en sortent de cet échange? J'imagine qu'ils ont le sourire aux lèvres et ils ont plein de souvenirs en tête, là, non?
0: Bien sûr, ils reviennent complètement ravis, transformés.
1: Comment?
0: Ils nous font tous les ans, lors de l'Assemblée Générale, un exposé. Donc, ils sont très surpris par forcément les grandeurs, la grandeur des lieux, des bâtiments.
1: Les États-Unis, hein, c'est sûr que ça change un peu.
0: Voilà, par rapport à Saint-Lô. Et inversement, les Américains sont très intéressés par Saint-Lô. Ils adorent Saint-Lô parce que c'est une petite ville à taille humaine. Il n'y a pas de grands espaces, on marche. Alors que lorsqu'on est à Roanoke, une voiture, c'est indispensable. Indispensable.
1: C'est très grand.
0: Les élèves ont une voiture, ils viennent au lycée en voiture. Donc vous imaginez bien que nos petites Françaises et nos petits Français, lorsqu'ils vont au lycée avec leurs correspondants en voiture, en plus ce sont des belles voitures, longues voitures à l'américaine.
1: Il y a des selfies là.
0: Voilà, ils s'en sont très très fiers.
1: J'imagine. Bah, c'est le rêve américain un peu pour les Saint-Lois et les Saint-Loises, non?
0: Un petit peu. Par contre, ils sont vraiment aussi surpris par l'accueil qu'ils reçoivent là-bas. Les familles sont très chaleureuses, très gourmandes. Donc, ils aiment bien les recettes françaises, les petites histoires françaises.
1: Qu'est-ce qu'ils aiment? La baguette, la fameuse?
0: La baguette, la crêpe.
1: Le fromage?
0: La crêpe, le fromage. Alors, pour le fromage, c'est un petit peu compliqué puisque on ne peut pas transporter...
1: Non, le camembert, c'est compliqué.
0: Le camembert, les crus, ça ne passe pas.
1: Non, non, non, ça sent trop fort dans l'avion. En tout cas, c'est une sacrée belle histoire, cette association Saint-Lô 44 Roanoke, hein, avec des échanges entre Saint-Lô et Roanoke, avec les jeunes qui travaillent autour de la mémoire historique, de la culture américaine, et ça, c'est vraiment, vraiment bien. Et puis, si on veut vous rejoindre, avoir des renseignements, si on veut des renseignements, Janine, on pousse la porte et puis on vient vous voir.
0: Ah, il n'y a pas de problème. Hein. On m'appelle. Le numéro de téléphone, les coordonnées sont sur l'annuaire de l'Office de la vie associative ou à la mairie.
1: Donc c'est facile pour vous joindre. Et puis si
0: voilà,
1: vous passez par la radio Essai Cotentin au 02 33 23 13 23. Merci beaucoup, Janine. Janine Vérov, je rappelle que vous êtes la présidente du comité de jumelage Saint-Lô 44 à Roanoke, une association donc, qui développe les échanges entre Saint-Lô et Roanoke donc, aux États-Unis. Merci d'être venue nous parler de cette association avec autant d'enthousiasme. Ça fait plaisir de voir que les jeunes ont des petites étoiles dans les yeux quand ils vont justement là-bas. Merci infiniment. Nous sommes en direct de la Foire Expo de Saint-Lô jusqu'à 17h et la musique continue pour vous accompagner cet après-midi avec la dernière chanson du monde, Florent Pagny et Sandra Maria Magdalena. Ça arrive juste après ça.
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0: Ici Cotentin avec Florent Pagny et la dernière chanson du monde.
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0: Belle journée à vous, il est tout juste 15h. Benjamin Mathieu pour les infos.
2: Au moins 1 000 de manifestants dans le Tarn opposés à l'ouverture en novembre prochain de la controversée A69 entre Toulouse et Castres. Les opposants écologistes n'ont pas obtenu l'arrêt des travaux, mais ils en appellent au boycott de l'infrastructure autoroutière. Une 50aine de rassemblements partout en France également contre les pesticides ce week-end, notamment à Paris, Lyon, Grenoble, Marseille ou Nice. Des manifestants opposés au projet de règlement européen Omnibus 10 qui prévoit d'assouplir la réglementation sur les pesticides. C'est dévasté, c'est écœurant, la réaction de Karine Bernot, présidente de Nantes Université, qui annonce la fermeture de son campus jusque mardi prochain. La police a fait évacuer ce matin un bâtiment occupé depuis 3 jours en soutien au mouvement lycéen. Le campus du théâtre a été retrouvé tagué, des ordinateurs cassés, des bureaux renversés et des déchets jonchant le sol. Une grande récolte citoyenne ce week-end pour soigner nos forêts. Après un été d'incendie et de sécheresse, une association lance cette récolte en aidant le jet des chênes, un oiseau, à faire reverdir nos forêts grâce à une récolte de glands. L'idée est d'aider cet oiseau à reconstituer des réserves pour l'hiver. Une partie va pousser au printemps et ainsi favoriser le reboisement. Les frères lunettes, comme on les appelle en Chine, ont un vu un peu flou ce midi en Chine. Favoris du tournoi de ping-pong en double, Alexis et Félix se sont inclinés en finale du Grand Smash de Chine. C'était à Pékin. Et puis Romane Dico, elle, est en finale en judo pour les plus de 78 kilos. La finale est à suivre cet après-midi à Bakou.
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0: Et quand on regarde le ciel, on se dit « Ah, ça se gâte un peu !» Mais c'est vrai que ça va être un peu mitigé toute la journée avec tantôt des éclaircies et des nuages, avec une météo qui est un petit peu capricieuse pour ce 10 octobre. Mais le vent d'ouest, il va se calmer aussi. Il sera assez fort par moment, mais il va se calmer au fil des heures apparemment. Les températures pour les maximales comprises entre 16 et 18 degrés. On note 14 degrés en ce moment si vous êtes à Brie, 16 du côté d'Auderville, 17 à Coutances ainsi qu'à Saint-Lô, où nous sommes installés d'ailleurs pour la foire exposition de Saint-Lô en direct pour vous faire vivre cette 55e édition de la foire avec des exposants qui vous attendent. Plus de 160 exposants présents pour finalement rythmer votre après-midi, poser des questions également et puis découvrir donc la thématique du Mexique en direct de la foire expo de Saint-Lô, et cela avec vous jusqu'à 17h.
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0: Et voici Cyndi Lauper, Girl Just Want to Have Fun. Et Stéphanie Cantrel arrive dans quelques instants, élue en charge des animations, pour nous parler de cette superbe foire expo de Saint-Lô, avec toujours autant d'animation et de bonne humeur. Bel après-midi.

0: Ici Cotentin avec Cyndi Lauper, Girls Just Want to Have Fun.
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0: Ah, vous réfléchissez à l'installation d'un poêle à bois, d'une cheminée ou encore d'un panneau photovoltaïque. Eh bien, la Foire Expo de Saint-Lô, c'est aussi ça. Vous pouvez venir poser vos questions aux exposants, puisqu'il y a pas moins de 160 exposants pour cette nouvelle édition de la Foire Expo, où nous sommes installés d'ailleurs juste en dehors d'entrée, juste avant que vous passiez la porte pour découvrir tout cela. On est installés donc jusqu'à 17h en direct de la Foire Expo de Saint-Lô pour vous faire vivre l'événement. Et j'accueille à cette occasion Stéphanie Cantrel, élue en charge des animations. Vous êtes donc élue en charge des animations à Saint-Lô. Stéphanie, bonjour.
2: Oui, bonjour.
0: Et en tant qu'élue en charge des animations, qu'est-ce que vous souhaitez apporter aux habitants à travers ces événements comme la foire de Saint-Lô, qui est quand même une foire qui a marqué bon nombre de personnes, quel que soit l'âge d'ailleurs, on peut le dire.
2: Alors, cette foire, effectivement, pour la 55e année. Et sur la ville de Saint-Lô, donc on souhaite amener de l'attractivité, dynamiser la ville et amener des choses pour les habitants. Et la foire de Saint-Lô, effectivement, 55 ans de foire, pour y avoir été assisté, je dirais, pendant quelques années. Je vois par exemple le stand de l'armée de terre qui avait disparu et qui revient avec des animations. Les enfants, dans ces cas-là, effectivement, ça leur fait énormément plaisir. Et on passe effectivement du food truck à l'extérieur sur les ventes de véhicules, hein, avec effectivement les concessions qui sont représentées sur cette foire.
0: Sans oublier la petite barbe à papa au passage.
2: Oui, aussi, exactement.
0: C'est ça aussi l'ambiance foire, c'est-à-dire que quel que soit l'âge, on y trouve son bonheur.
2: Exactement, des petits jusqu'aux plus grands. Et en passant après par effectivement tout ce qui est pour l'habitat, quand même tout ce qui est chauffage qu'on peut retrouver, véranda, tout ce qui est mobilier également.
0: Et comment vous travaillez avec les associations, les commerçants, les acteurs locaux pour organiser ces événements-là ?
2: Alors, il y a un travail en amont de fait avec les deux agents qui s'occupent du hall des expos pour tout ce qui est préparation, donc de coïncider avec sur la même date et d'accompagner tous les exposants, de mettre tout en commun et d'après de placer tout le monde dans ce hall des expos avec 160 exposants, c'est quand même un certain travail. Tout à fait, c'est bien.
0: Alors vous les choisissez aussi les animations proposées aux habitants de Saint-Lô. J'imagine que tout au long de l'année, mis à part la Foire Expo, il y a forcément de quoi s'amuser, notamment à l'approche de Noël. Hein. Finalement, ça va arriver bien plus vite qu'on ne le pense.
2: Oui, tout à fait. On est en pleine préparation justement sur Noël. Donc il faut savoir que la ville de Saint-Lô organise 15 événements dans l'année. Donc on passe des virées du terroir à les vœux de la population, la fête foraine également, Pierre en lumière, la fête de la musique, un grand événement aussi. Une nouveauté cette année qu'on a mis en septembre, donc pour clôturer l'été, Prenez place, qui a eu un succès. L'accueil des nouveaux Saint-Lois, et effectivement, on termine l'année avec la parade de Noël. Et il faut savoir aussi qu'on travaille avec les associations de Saint-Lô, et il y a environ 150 animations avec les associations.
0: Alors, les associations de Saint-Lô qui sont très motivées, hein.
2: Oui,
0: très soudées,
2: tout
0: c'est
2: à
0: vrai,
2: fait.
0: Hein, ça bouge bien.
2: Voilà, et qui font appel à nous après sur toute la partie logistique, on va dire. On leur apporte l'aide. Il faut savoir que c'est environ 1750 heures qu'on apporte pour les aider. Et on a aussi, il faut y songer, on a quand même aussi 17 à 20 cérémonies patriotiques dans l'année.
0: Donc on peut dire que Saint-Lô est une ville qui se bouge.
2: Oui, qui se bouge.
0: Calme en poupe.
2: Voilà, et on essaye d'apporter des nouvelles choses pour que effectivement qu'elle amène beaucoup de monde et que ça plaise aussi les animations des petits jusqu'au plus grand.
0: Merci beaucoup Stéphanie Cantrel. Je rappelle que vous êtes élue en charge des animations de Saint-Lô et que on aura bien sûr l'occasion de revenir sur cette période de Noël. On aura l'occasion d'en parler parce que finalement on n'est que le 10 octobre, mais on y pense déjà.
2: Voilà.
0: Merci beaucoup d'avoir fait le déplacement pour venir nous voir en direct de la Foire Expo de Saint-Lô. Nous sommes installés d'ailleurs jusqu'à 17h. Un bon samedi à vous.
2: Merci. Bonne foire à tout le monde.

0: Ici Cotentin avec Edwin Collins et Girl Like You.
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0: Et moi, ce petit jingle, ça me donne envie de dire olé, direction le Mexique, hein, à la Foire Expo de Saint-Lô, où forcément, vous êtes prêts à voyager dès que vous passez les portes de cette Foire Expo qui fête cette année. Eh ben, c'est 55 ans, mine de rien, ça passe vite. La Fiesta Latina, c'est la thématique du Parc Expo de Saint-Lô aujourd'hui. Je reçois maintenant Laurent Angar, président de l'Office de la vie associative. Bonjour.
2: Bonjour.
0: Vous êtes président de l'OVA de Saint-Lô. Et d'après vous, Laurent, pourquoi il est si important pour les associations saint-loises d'être présentes dans un événement comme la Foire de Saint-Lô, et puis bien sûr de faire parler d'eux tout au long de l'année, évidemment.
2: Je pense que la Foire de Saint-Lô, c'est vraiment un incontournable des manifestations saint-loises. On en parle souvent, on attend ce week-end avec intérêt. Et puis il y a aussi d'autres manifestations tout autour. Là, je croisais avec du baseball, mais voilà, je pense que ce week-end, il y a encore beaucoup de manifestations. On n'est pas encore dans les frimas de l'hiver. Donc, je pense que les personnes que j'ai rencontrées disaient, bon, je fais un petit tour, après je vais à d'autres manifestations. Mais voilà, on a un week-end chargé en animation, en tout cas à Saint-Lô.
0: Et vous avez des souvenirs liés à cette Foire Expo de Saint-Lô, personnellement?
2: Oui, j'ai deux, trois souvenirs. Moi, c'était les concerts. Alors, moi, je me souviens un souvenir très précis, c'était une affiche avec Bézu. Alors, je crois que Bézu a dû être passé à la Foire Expo dans les années 90.
0: Et oui, Daniel Guichard, Michel Delpech, Basile. Voilà. C'était vraiment l'occasion de venir justement voir des artistes, hein, à l'époque de Jovali, qui était directeur de la Foire dans les années 90, on a une pensée aussi pour lui. Alors, vous êtes le président, vous, de l'Office de la vie associative. Il y a quand même pas mal d'associations dans l'OVA.
2: Oui, on a à peu près 200 associations dans le Saint-Lois. Donc, c'est vraiment, il y a une grande richesse, en tout cas, associative à Saint-Lô. Et si je mettais toutes les heures bénévolat cumulées au sein de ces associations, je pense qu'on est vraiment sur un nombre incalculable. En tout cas, les Saint-Lois, je pense, sont très généreux. Et on a un tissu vraiment actif, que ce soit sportif, dans le solidaire, dans l'humanitaire, dans tout ce qui est culturel. C'est vraiment il y a pas de quoi s'ennuyer, en tout cas à Saint-Lô.
0: Maintenant, 200 associations minimum. L'intérêt aussi, forcément, ce sont les bénévoles qui sont encore là, autant la jeunesse et les anciens qui transmettent aussi cette envie de devenir bénévole.
2: Oui, on a un petit peu du mal. Alors voilà, les associations avec le bénévolat, mais pourtant c'est un passage, en tout cas, dans la vie sociale très important. C'est à la fois avec les seniors, hein, à partir de la retraite, de pouvoir s'engager, transmettre justement quand on a du temps libre. Et puis c'est pour toute la jeunesse aussi, que ce soit dans les activités vraiment sportives. Hein. C'est comme ça que des fois on met le pied à l'étrier. Mais on a aussi des jeunes bénévolats, des jeunes bénévoles qui s'engagent, en tout cas, pour tout ce qui est manifestation, encadrer, donner un coup de main. Et je pense que tout au long de la vie, en tout cas, on peut vraiment donner de son temps pour les autres.
0: Et à partir de quel âge, les bénévoles ?
2: Bon, je crois que même à partir de 8 ans, certains s'y donnent. On a vraiment le sport jeunesse, je pense à la gymnastique ou autre. On a des très très jeunes bénévoles. Et on a aussi des très très jeunes présidents d'associations à Saint-Lô.
0: Incroyable, qu'est-ce qui leur donne envie ?
2: Eh ben, cette envie de rencontrer les autres aussi, hein, puis des fois aussi de se faire des amis, c'est aussi l'occasion. Quand on arrive par exemple à Saint-Lô, on connaît pas forcément de monde, rien que tel que de s'inscrire à 2-3 clubs.
0: Et on après, fait des copains, quoi.
2: Ah oui, on passe de sacrés moments.
0: Ah oui, et si vous aviez envie de donner envie aussi aux jeunes de s'investir auprès d'associations à Saint-Lô, qu'est-ce que vous auriez envie de leur dire?
2: Eh ben, c'est super sympa. Et aussi, dans les CV, des fois, quand on cherche un premier job, une petite ligne
0: bien.
2: En disant « je donnais pour l'organisation de tel événement ou participer à des activités du bureau », c'est toujours un petit plus.
0: Et ça, c'est chouette. Donc, faut pas hésiter à se renseigner aussi, puisque l'Office de la vie associative de Saint-Lô, comme vous êtes le président, on peut venir vous voir et vous poser des questions. C'est possible, ça.
2: Tout à fait. On a des permanences et puis on est toujours contactable par mail. Voilà, on est 10 membres, en tout cas, au conseil d'administration, mais aussi, on donne notre temps. Et puis, c'est le but aussi de participer à différentes manifestations. Avec du prêt de matériel, voilà, c'est beaucoup de services,
0: ça,
2: en
0: chouette.
2: Tout cas à l'OVA.
0: Merci beaucoup, Laurent Angar, président de l'Office de la vie associative de Saint-Lô. Et pour aller plus loin, vous pouvez passer par nous aussi et on vous mettra en lien au 02 33 23 13 23. Merci infiniment.
2: Merci, bonne foire.
0: Merci pour ces souvenirs de Foire Expo des années 90. On continue en musique avec Rufus and Chaka Khan. Hate Nobody.

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0: flottante avec Bernard Lavillier, Noir et Blanc. Il y a de l'ambiance à la fois Expo de Saint-Lô. Avec les mariachis qui s'installent, je peux vous dire que ce qu'on vous prépare, il faut rester à l'écoute. On est en direct de la Foire Expo donc à Saint-Lô jusqu'à 17h. Mais avant ça, des infos loisirs pour vous occuper autrement.
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0: Le 17 octobre à 20h30 à la salle Condé Espace de Condé-sur-Vire, l'association Saint-Jean Animation de Saint-Jean-d'Elle vous propose un concert avec Kind of Queen, un groupe qui rend hommage au plus grand succès de Freddie Mercury, du célèbre groupe de rock Queen. Pour assister à cette soirée, les réservations sont possibles via les réseaux sociaux et aussi Hello Asso. Ouverture des portes donc le 17 octobre 20h30, salle Condé Espace à Condé-sur-Vire, c'est à 20h. Et puis ce week-end, place à la fête de l'arbre à la halle au blé de Saint-Martin-de-Bréal, avec au programme un marché de producteurs et de jardins, place de l'église et de nombreuses animations gratuites aussi tout au long de la journée. Structure gonflable pour les petits, grands jeux en bois, balades et conférences. Un week-end placé sous le signe de la nature et, vous l'aurez compris, de la convivialité.
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0: Et avant de retrouver les mariachis et Juan, ce sera pas tout de suite qu'on va vous entendre. Messieurs, ils sont prêts, ils sont au taquet avec leur guitare, je peux vous le dire. On va écouter Amel Bent, sa chanson « Pourquoi tu restes ?» et on les retrouve juste après.
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0: Et voilà, nous sommes à la Foire Expo de Saint-Lô avec cet ensemble, l'ensemble Valdès, avec chanteur, guitariste et Juan Valdès. Bonjour Juan.
1: Buenos días, bonjour à tous.
0: Buenos días. Alors vous allez nous ambiancer ce soir à 20h, où on pourra donc dîner et forcément danser, chanter et vivre avec le son de cette musique qui vous berce depuis très très longtemps avec votre papa. C'est lui qui avait créé le groupe ?
1: Oui, tout à fait. C'était à la base un groupe familial. Ça s'appelle Mariachi Valdés. Mariachi, c'est le style de musique qu'on peut retrouver dans tout le Mexique et dans l'Amérique latine en général. Mais ça vient de l'état de Guadalajara. Et Valdés, c'est simplement le nom de famille. On pouvait pas faire plus simple. Donc, à l'intérieur, vous verrez, il y a parmi le groupe, il y a trois beaux gosses. Tous issus de la même famille.
0: Je valide.
1: Et tous célibataires le temps de la foire.
0: Et tous célibataires juste le temps de la foire. Faut faire vite alors, parce qu'il y a jusqu'à demain.
1: Oui, tout à fait. C'est pour ça que il faut que les.
0: C'est très espagnol ça, hein. C'est très latino.
1: Un poquito. Ça mène un peu de soleil et un peu de piment.
0: Un peu de piment à Saint-Lô pour les Saint-Lois pour se réchauffer.
1: Mais je pense que je sais pas les spécialités à Saint-Lô, c'est.
0: C'est le camembert.
1: Comment ben avec un petit peu de piment, vous allez voir que ça change.
0: Ah ben ça chauffe tout de suite. Ah, oui. Ça change tout. C'est une recette que vous nous recommandez. Et donc ce soir, vous allez nous ambiancer avec notamment une chanson. Alors, vous avez très envie de faire chanter le public de la Foire Expo de Saint-Lô, si j'ai bien compris. Vous êtes nombreux en plus à être présents pour les écouter. Donc, ils ont la primeur d'être en direct sur votre radio locale ici Cotentin et pour chanter.
1: La bamba.
0: La bamba.
1: Et on compte sur toi aussi.
0: Je vais chanter la bamba avec vous. Allez, c'est parti. Allez, c'est parti. Je vais chanter avec vous.
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C'est ce qui vous attend à la Foire Expo de Saint-Lô ce soir, à partir de 20h, avec l'ensemble Valdès qui va vous ambiancer ce soir à la Foire Expo de Saint-Lô. Merci au public Saint-Lois, vous entendre quand même applaudir un petit peu, histoire de vous faire entendre. Merci à vous. Merci aussi à cet ensemble Valdès. Mucho gracias. À bientôt. Merci pour ce bon moment passé ensemble. En direct, évidemment, d'ici Cotentin. On est en direct de la Foire Expo de Saint-Lô jusqu'à 17h.

0: Ici Cotentin avec Angie Girac et Andalouse.
1: Ici Cotentin, en direct du Parc des Expositions, pour la 55e édition de la Foire de Saint-Lô.
0: On voyage, vous l'avez entendu à l'instant, à la Foire Expo de Saint-Lô. On vous fait voyager avec le Mexique, la thématique cette année où nous sommes installés donc en direct à la Foire Expo jusqu'à 17h. J'accueille Denis Lavallée, le président du FC Saint-Lô maintenant. Bonjour Denis, vous a mis dans l'ambiance du Mexique, vous voyez.
2: Oui, merci à vous, merci de m'accueillir, c'est gentil. Mais
0: franchement, c'est un bonheur que de vous accueillir. À parler maintenant du ballon rond avec le FC Saint-Lô.
2: Hein, on va parler football.
0: Le foot après le Mexique, ouais. Hein, qui a obtenu le FC Saint-Lô sa montée en National 2 pour la saison 26-27, bravo oui. Déjà, hein, après avoir remporté donc le Régional 1. C'est vrai que le FC Saint-Lô retrouve cette saison le National 2, j'imagine que vous êtes super content.
2: Voilà, effectivement, on avait l'ambition de remonter rapidement en National 2 parce qu'on estime que c'est notre niveau actuel. On est remonté très vite, plus vite que prévu, parce que je m'étais donné un objectif de 3 ans.
0: Oui,
2: les joueurs, ont fait le taf au bout d'un an, donc c'est bien. On a la chance encore d'être en Coupe de France, donc demain on joue en Coupe de France à Blainville-sur-Orne, donc un 5e tour. La Coupe de France, ça reste aussi un épisode qu'on a envie de se faire plaisir, d'aller le plus loin possible. Et puis le FC Saint-Lomanche, effectivement, c'est la Nationale 2, mais c'est aussi 475 licenciés, 27 équipes, des hommes et des femmes, des équipes féminines, des équipes handicap, des équipes sport pour tous. Voilà, c'est un club qui vit aux permanences. Et d'ailleurs, aujourd'hui, là, quand on va sur le terrain, il y a des équipes un peu partout. Ça, c'est un bonheur quand on voit tout le monde, tous ces gamins qui jouent, quoi.
0: Ah, qu'est-ce que c'est cette montée? Ça représente quoi, en fait, pour le club et pour la ville de Saint-Lô?
2: Alors, je pense que c'est en termes de visibilité, c'est quelque chose qu'on avait voulu redorer parce que jouer en régional, effectivement, ça reste un niveau qu'on a vécu. Mais je me disais que ce club de FC Saint-Lomanche doit rayonner au niveau du territoire. Donc, je me disais qu'à un moment donné, il faut qu'on arrive à véhiculer l'image du territoire, notamment de la ville de Saint-Lô, en dehors de nos frontières. Et là,

0: Bon, regardez. Après, vous savez, quand on joue à ce niveau-là, c'est des problèmes de budget. Hein. Il faut être raisonnable. Aller au jeu au-dessus, bah, c'est des budgets qui sont conséquents. Maintenant, ce qu'on peut faire aussi, c'est nos jeunes. Accompagner tous nos jeunes, parce qu'il y a une belle école de foot. Il faut qu'on arrive à faire progresser nos jeunes. Donc, effectivement, la feuille de route, elle est claire par rapport à nos éducateurs. Et puis, les féminines qui sont là, parce qu'elles jouent le rôle dans ce club. Elles sont présentes. Et puis, effectivement, à chaque fois qu'on peut mettre en avant une équipe en dehors du sport pour tous, on est en train de travailler le sport en marchant. On va développer tout ça, quoi.
1: Alors, ça représente beaucoup d'initiatives du FC Saint-Lô pour tous ces projets. Et puis pour les habitants de la ville, j'imagine, c'est une fierté aussi.
0: J'espère que c'est une fierté pour la ville de Saint-Lô. Et on le voit, effectivement, là j'ai eu la chance de côtoyer quelques partenaires autour de moi. Voilà, ils sont contents, effectivement, de l'image qu'on véhicule. Ils sont contents de ce qu'on propose. Ils sont contents et on le voit, l'affluence au stade, le dernier match qu'on a fait à Saint-Lô, 1000 personnes. Donc 1000 personnes qui viennent nous voir, ça veut dire qu'à un moment donné, on est attrayant, on est attractif. Mais voilà, il faut continuer à développer ça. Aujourd'hui, c'est un début.
1: Alors justement, comment vous souhaitez développer, vous parliez de partenaires à l'instant, comment vous souhaitez développer les partenariats avec les entreprises, les acteurs aussi locaux?
0: Alors, beaucoup locaux. Hein, on est un club, moi j'y tiens beaucoup parce que il y a quand même beaucoup d'entreprises autour de Saint-Lô. Alors, quand je dis 90 entreprises, vous savez, je pense qu'il y en a encore d'autres à aller chercher. Maintenant, il faut les conquérir, il faut leur montrer effectivement l'intérêt du FC Saint-Lô-Manche à travers leur projet. Il faut leur dire qu'effectivement, on est là pour les accompagner. Moi, ce qu'on a créé avec mon équipe du comité directeur, c'est un club de partenaires. Et de temps en temps, une fois par trimestre, on réunit tous les partenaires autour de nous. Et en dehors du football, on s'écarte un peu du football et puis on leur demande effectivement qu'est-ce qu'ils attendent de nous, parce qu'on est un vecteur de commerce, hein, à un moment donné, un vecteur de mise en relation de ces partenaires. Et à travers ce qu'on fait là, ils s'y retrouvent. Ils me disent c'est sympa parce qu'on arrive à discuter avec des partenaires qu'on ne connaît pas et on se fait connaître à travers votre image.
1: Et ça, c'est plutôt chouette.
0: Hein, ça, c'est plutôt chouette
1: ça vous met des petites étoiles dans les yeux, je
0: exactement,
1: vois.
0: C'est une fierté, vous avez raison.
1: Oh, c'est bien. Merci beaucoup, Denis Lavallée. Je rappelle que vous êtes le président depuis 2025 du FC Saint-Lô. Merci d'être venu à la Foire Expo. Vous avez vu l'ambiance du Mexique, hein, ça rayonne cet après-midi.
0: C'est chaud,
1: hein.
0: C'est chaud.
1: On a chaud, mais on est bien. Hein,
0: merci
1: avec
0: à
1: un
0: vous.
1: Peu d'épices.
0: Merci de votre accueil.
1: Et du foot.
0: Merci à vous.
1: Merci. Bon week-end. Nous sommes en direct de la Foire Expo de Saint-Lô jusqu'à 17h avec toujours autant d'ambiance. Passionné de sport, passionné de rénovation aussi, c'est possible pour vous de poser des questions aux entrepreneurs qui sont là, aux exposants. Il n'y a pas moins de 160 exposants pour vous accueillir. Donc n'hésitez pas à venir nous voir également. Nous sommes installés donc juste à l'entrée du parc des expos de Saint-Lô. Où vous pouvez venir nous faire un petit coucou. On est en direct jusqu'à 17h. Soyez les bienvenus.
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0: Ici Cotentin avec Marine et Tricheur. Émission spéciale en direct de la Foire Expo de Saint-Lô jusqu'à 17h. Ici Cotentin qui vous propose un voyage au cœur des civilisations mexicaines. Alors si vous souhaitez plonger et prolonger peut-être le voyage et plonger aussi dans le Mexique et cet univers incroyable, ne manquez surtout pas l'espace exposition consacré justement au Mexique. Et cette année, la Foire Exposition vous propose un véritable voyage au cœur du pays puisqu'il y a vraiment ces civilisations ancestrales qui sont là, hein, jusqu'à ces traditions populaires les plus colorées. On peut découvrir univers fascinant des Mayas, des Olmecs, des Aztèques à travers de nombreuses reproductions. Il y a des petites statuettes, vous savez, en céramique, toutes peintes, toutes colorées. Et des masques aussi, des bijoux, des objets en obsidienne, des petites figurines, autant de pièces qui vous permettront d'en apprendre davantage, forcément, sur ces grandes civilisations. Et puis, au cœur de cette expo, vous poussez les portes d'une hacienda aménagée, une véritable immersion dans l'ambiance chaleureuse, authentique et colorée du Mexique. Alors, que vous soyez passionné d'habitat, amateur d'artisanat, gourmand, curieux ou alors simplement à la recherche d'une belle sortie en famille, n'hésitez pas à venir à la Foire Expo de Saint-Lô où nous sommes en direct jusqu'à 17h.
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0: Il est 16h. Les infos, Benjamin Mathieu.
2: Non, macadam, l'État doit assumer de s'être trompé. Voici quelques slogans des opposants à l'A69 entre Toulouse et Castres qui défilent dans le Tarn en ce moment. Un millier de manifestants, de militants écologistes toujours opposés à l'ouverture de cette autoroute qui ouvre donc début novembre. Sous surveillance policière, il n'y a pas eu de débordement. Elle est passée par toutes les émotions. L'astronaute Sophie Adeneau, même en larmes lors de sa première conférence de presse. C'était ce matin après son retour sur Terre à Cologne, en Allemagne. Cristiano Ronaldo, provisoirement suspendu de la sélection portugaise, annonce la fédération de son pays. La superstar a quitté un rassemblement de l'équipe après un conflit avec son sélectionneur, c'était le 30 septembre dernier, à 41 ans. Une sanction qui s'apparente à une fin d'aventure en sélection pour le footballeur. En cyclisme, Paul Sexas va-t-il décrocher une victoire de prestige pour clôturer la saison vélo? Réponse aujourd'hui, le Français qui est aligné sur le Tour de Lombardie en Italie, le dernier monument de la saison. Il reste un peu moins de 50 km avant l'arrivée sur les magnifiques routes autour du lac de Côme. Au championnat du monde de judo, Roman Dico peut glaner un second sacre mondial des plus de 78 kilos ce samedi. C'est à Bakou, en Azerbaïdjan. Elle est en finale, mais en cas de défaite, l'équipe de France repartirait de ses mondiaux sans titre, ce qui n'est pas arrivé depuis 23 ans. Et puis ce soir, c'est le jour de la nuit. Afin de sensibiliser à la pollution lumineuse et la protection de la biodiversité nocturne, des communes vont éteindre leur éclairage public. Ça sera le cas notamment à Grenoble en Isère ou Royan en Charente-Maritime.
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0: Et la météo, regardons maintenant ce que nous réserve le ciel. Pas besoin de parapluie apparemment, puisque ça s'améliore au fil des heures avec de belles éclaircies par endroits. Un temps un peu mitigé, c'est vrai, ce samedi, avec quand même quelques averses possibles. Le vent, il est d'ouest assez fort par moment. Quant aux températures pour les maximales, elles sont comprises entre 16 et 18 degrés. On note 14 degrés si vous êtes à Saint-Amand-Village, 16 degrés à Saint-Germain-des-Vaux, 17 à Coutances. Et puis notez aussi l'évolution du prix des carburants que vous pouvez suivre, hein, l'évolution du prix du carburant dans la Manche en allant sur la carte internet actifdici.fr. Vous tapez tout simplement dans le moteur de recherche Ici Cotentin carburant au pluriel pour en savoir un peu plus. Et puis notez des perturbations aussi à prévoir sur nos lignes de train, c'est jusqu'à demain dimanche. Les syndicats de cheminots appellent à la grève et demandent plus de sécurité à bord des trains. Les lignes nomades Paris-Rouen-Le Havre, Paris-Trouville-Deauville et Paris-Cancherbourg sont impactées. Donc n'hésitez pas à vous renseigner avant. Et puis notez bien sûr les trains annulés et reportez votre voyage si besoin. Belle journée à vous, il est 16h02.
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0: Et je vous propose de voyager, mais alors sans quitter Saint-Lô, figurez-vous. Ici Cotentin est en direct de la Foire Expo de Saint-Lô, jusqu'à 17h, encore une heure, à une foire qui vous accueille d'ailleurs jusqu'à ce soir 20h avec les restaurants ouverts jusqu'à 23h. Foire Expo qui a lieu donc jusqu'à demain. Le rendez-vous est donné dans le hall 1 où là vraiment vous retrouverez comme chaque année de nombreux professionnels de l'habitat. Et puis vous avez à l'extérieur, c'est la place vraiment aux concessionnaires auto, aux spécialistes de l'équipement de jardin. Et puis il y a vraiment de quoi vous régaler, de nombreux food trucks entre la petite barre à papa pour votre petite fille ou les grandes envies gourmandes, il y aura tout ce qu'il vous faut. N'hésitez pas à venir donc à la Foire Expo de Saint-Lô pour profiter de tout ça, que vous soyez gourmand ou pas d'ailleurs.

0: Ici Cotentin avec téléphone et New York avec toi. Ici Cotentin en direct de la Foire Expo de Saint-Lô jusqu'à 17h. Vous allez pouvoir en profiter direction le Mexique cette année où ce soir préparez-vous à vivre un véritable voyage musical haut en couleur de 20h30 à 23h. L'ensemble Valdés vous présentera sa revue Viva Mexico, une troupe de spectacle composée de quelques artistes qui vous fera bien sûr découvrir toute la richesse des danses, des musiques traditionnelles latino-américaines avec une heure de spectacle intense, rythmé, coloré et pleine d'énergie. Il y a 7 tableaux à peu près. Vous partirez à la découverte de différentes régions du Mexique. Un beau voyage avec leurs traditions, leurs airs populaires. On les a entendus il y a quelques instants avec la bamba notamment. Le rendez-vous est donné à partir de 20h dans le hall 2 chez Léon Brasserie à la Foire Expo de Saint-Lô. Et puis une soirée donc placée sous le signe de la musique, de la danse, de la gastronomie, du dépaysement. Donc pensez vraiment à réserver votre place pour un beau voyage au Mexique ce soir avec l'ensemble Valdés.
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2: Ici Cotentin avec, bien sûr, notre isoloir. Dites-le ici. On l'a installé rien que pour vous en direct de la Foire Expo de Saint-Lô avec Stéphanie. Bonjour Stéphanie.
3: Bonjour Aurore. Bonjour.
2: Alors Stéphanie, vous allez pouvoir nous présenter un petit peu comment fonctionne cet isoloir. Alors, faut se cacher. On entre.
3: Voilà, c'est un petit peu le principe de l'isoloir. Vous l'avez entendu en écoutant ici Cotentin, on vous donne la parole à l'approche des présidentielles de 2027. L'idée, c'est de partager vos préoccupations, vos idées, voilà, de faire remonter la parole citoyenne. C'est tout simple. Il y a 5 questions, je ne vais pas vous les citer toutes, hein, mais par exemple, quel monde souhaitez-vous pour vos enfants, les générations futures? Quel serait votre message à la future présidente ou au futur président de la République?
2: Donc, on appuie sur la petite touche pour continuer et on est filmé en même temps?
3: Voilà, on est filmé en même temps. On a une minute pour répondre aux questions. On a un décompte, c'est très ludique, c'est très sympathique. Et c'est vrai que la dernière question inspire pas mal de personnes. C'est bon enfant, alors généralement on vient tout seul ou on vient même avec les copines.
2: Accompagné, bah,
3: voilà,
2: sympa,
3: on a vu ça
2: hein,
3: plusieurs fois. Et ce qui est sympa, c'est qu'on vient faire l'isoloir et après on va prendre la petite photo souvenir, puisqu'on peut faire aussi des
2: photos. On fait des photos souvenirs, on se fait plaisir et puis on dit ce qu'on pense et ce qu'on a sur le cœur dans l'isoloir. Dites-le ici. Donc n'hésitez vraiment pas, nous sommes jusqu'à 17h. Encore une petite heure en direct de cette Foire Expo de Saint-Lô. Merci Stéphanie. Pour toute cette présentation de l'isoloir ici, vous pouvez bien sûr venir vous exprimer, prendre la petite photo, venir nous faire un petit coucou aussi. On est installé, on est en direct rien que pour vous et auprès de vous, donc à Saint-Lô, à la Foire Expo de Saint-Lô. Donc n'hésitez pas à venir nous voir avant de faire votre petit tour aussi et d'entrer dans le hall pour voir les vérandas et autres petites choses bien utiles. Et un petit tour au Mexique également. La Foire Expo qui a cette thématique cette année, le Mexique, histoire de nous réchauffer. Donc en ce 10 octobre. Belle matinée et bon week-end à vous.

0: Darren Redinger avec Laurent Voulzy à l'instant.
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0: Et nous sommes en direct de la foire de Saint-Lô avec des artisans et du savoir-faire aussi, celui de Myriam. Elle est à Couvain avec de fil à l'aiguille, elle réalise des sacs merveilleux. Bonjour Myriam.
2: Bonjour.
0: Vous avez amené un petit sac tout doux, tout mignon, mais alors franchement vous avez tout un stand à la foire expo, donc à l'extérieur. C'est la première fois que vous venez ?
2: Non, c'est la deuxième année.
0: Bon, et alors qu'est-ce que vous nous proposez comme petit objet ? Alors il y a des sacs.
2: Des sacs à dos, des sacs à main, beaucoup de produits pour les petits-enfants, pour les grands, pour les petits.
0: Alors, je peux toucher ?
2: Ah oui, c'est très doux.
0: Parce que ça donne envie de toucher finalement. Et puis, et vous mettez combien de temps à faire ça ?
2: 30 minutes.
0: C'est tout ?
2: Oui.
0: Non mais attendez, il y a quand même de la couture. Avec votre machine ? Ah non, non, mais si, il n'y a pas de couture. Non, non, comme dit.
2: Non, 30 minutes pour faire un sac.
0: C'est tout ? Non mais vous êtes une experte en la matière là, 30 minutes à faire un sac comme ça, mais il est grand plus ce sac.
2: Oui, mais j'ai travaillé 40 ans dans une usine de couture et j'étais au rendement.
0: D'accord, donc madame sait faire. Hein.
2: Voilà.
0: Donc c'est 30 sacs comme ça que vous pouvez faire dans la journée, non ?
2: Ah oui, oui. Non, mais je travaille à côté. Hein.
0: Ah oui, parce que vous ne faites pas que ça.
2: Non, bon. Voilà, c'est mon passe-temps, mais...
0: Alors, c'est ce qui est génial, c'est que vous allez pouvoir faire plein de petites choses, et puis là, c'est pour Noël. On y pense à Noël en ce moment.
2: Oui, j'ai fait les marchés de Noël.
0: Donc, qu'est-ce que vous conseillez comme petit objet sympa pour Noël ? Pour la commande au Père Noël ?
2: Beaucoup de sacs velours, tout ça, beaucoup de sacs très doux.
0: Oui.
2: Des pochons, des lingettes, des gants de toilette, je fais un peu de tout pour les bébés, lingettes, de tout.
0: Alors justement, vous allez avoir un petit-fils pour la première fois, une petite fille. Ça, c'est l'objet très sympa quand on arrive à la mater. Un petit cadeau comme ça, fait main, ça fait toujours plaisir.
2: Un sac à dos allongé, sortie de bain, tout.
0: Eh ben ça, c'est super. Merci Myriam. On vous trouve donc à la foire Expo de Saint-Lô, à l'extérieur, tout simplement. Et puis, on vient vous voir, on vous pose plein de questions et vous dit, mais si on veut prendre des cours pour faire un sac en une demi-heure, comment on fait ?
2: C'est ça ? Ah ben, faut venir me voir, voilà. Je fais des cours pour coudre.
0: Pour coudre, et ça c'est bien. Merci Myriam, de Couvain, de fil à l'aiguille. C'est aussi ça la foire Expo de Saint-Lô, l'occasion de rencontrer des gens qui savent faire et qui savent y faire. Merci à vous, avec de jolies choses, des sacs et puis plein d'objets pour les fêtes de fin d'année, et ça c'est très sympa. On va s'intéresser aussi à l'armée de terre, figurez-vous, avec Samuel Madeleine, le chef du centre d'information et de recrutement qui vient au pas de course, je peux vous le dire, hein, des forces armées de Saint-Lô. Vous allez voir, je vais le recevoir dans quelques instants et on va découvrir que on peut aussi faire partie de l'armée de terre et puis s'investir auprès de l'armée de terre. Vous allez voir qu'ils recherchent du monde. On y revient dans quelques instants. Belle journée à vous, merci de nous écouter. Nous sommes en direct de la Fax Expo de Saint-Lô jusqu'à 17h.

0: Ici Cotentin avec Mr Big et Wild World. Je peux vous dire qu'il y a une belle ambiance à la Foire Expo de Saint-Lô. Nous sommes jusqu'à 17h. Il y a quelqu'un de l'armée qui me fait rire, en fait, pour tout vous dire. On va l'accueillir dans quelques instants. Samuel Madeleine, le chef du centre d'information et de recrutement des forces armées de Saint-Lô, l'armée de terre. On va parler justement de tout ce qui est prévu à la Foire Expo à l'extérieur pour ce qui concerne l'armée de terre, l'armée de l'air et pas que, vous le verrez dans quelques minutes.
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0: Ici Cotentin avec Francis Cabrel, c'est écrit.
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0: Notez quelques idées de sortie avec le club des aînés de Bretteville qui organise un repas dansant, c'est le 24 octobre prochain à partir de 19h30 à la salle polyvalente de Bretteville avec au menu kir, couscous, fromage, dessert, café. Vous serez bien lotis hein, avec les réservations obligatoires à faire donc avant demain. N'hésitez pas à nous appeler pour en savoir plus au 02 33 23 13 23. Et puis il y a une réunion en visioconférence qui est proposée lundi 19 octobre de 18h à 20h pour découvrir les étapes, les démarches, les coûts et les aides liées à la création ou à la reprise d'entreprise. Un temps de questions-réponses est prévu, c'est gratuit, mais alors c'est sur inscription, là aussi c'est obligatoire. Il faut vous inscrire avant le vendredi 16 octobre auprès de la CMA Normandie. Et pour plus de renseignements, là aussi vous nous appelez au 02 33 23 13 23.
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0: Avant d'accueillir Samuel Madeleine, le chef du centre d'information et de recrutement des forces armées de Saint-Lô, l'armée de terre, on va écouter les Pretenders avec Boisson Pocket et tout de suite la nouvelle chanson de Patrick Fiori et Marc Lavoine. Occupé.

0: Ici Cotentin avec les Pretenders et Boys in a Pocket.
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0: La foire expo de Saint-Lô, à l'extérieur, il y a le village Défense. Et d'ailleurs, apparemment, Nicolas Maresque me disait, le coordinateur de la foire, c'est grâce à Samuel, ces 1000 mètres carrés de village Défense. Samuel Madeleine, chef du centre d'information et de recrutement des forces armées à Saint-Lô, armée de terre, bonjour.
2: Bonjour.
0: Donc je peux vous décerner une médaille alors ?
2: Si vous voulez, oui.
0: Puisque c'est grâce à vous ce village Défense qui est présent à l'extérieur pour mettre à l'honneur les forces armées avec la participation habituelle de l'armée de terre, l'armée de l'air, de l'espace, de la marine nationale, la légion étrangère. Tout ça grâce à vous.
2: Et oui, Nicolas nous était venu me voir l'année dernière proposant une petite place à la foire de Saint-Lô. Chose que j'ai acceptée. Et ensuite, comme il nous l'a dit tout à l'heure, je lui ai demandé si on avait carte blanche. Et il m'a regardé dans les yeux, il me dit « Oui, tu as carte blanche ». Donc de là, je me suis dit « Pourquoi pas proposer au public un panel des différentes armées, donc l'armée de l'air et de l'espace, la marine nationale, l'armée de terre, la légion ». Et étant de l'armée de terre, et j'ai demandé à des collègues de Rennes et d'Orléans de venir se joindre à nous.
0: Alors ce qui est bien, c'est qu'on peut poser toutes nos questions avec le recrutement des forces armées de Saint-Lô, qui peut répondre à ces questions des jeunes qui aimeraient s'engager. Alors c'est pas que pour faire la guerre, on est d'accord.
2: Tout à fait. Donc notre première fonction, c'est d'informer les jeunes. Et c'est vrai qu'il n'y a pas que des métiers offensifs, infanterie pour faire la guerre. Nous sommes aussi en demande de jeunes maintenanciers, la maintenance, la restauration, l'informatique. Pour les jeunes geeks qui sont intéressés, nous, on a un panel avec la cyberdéfense, la cyber système informatique et communication. On est en recrutement à fond là-dessus. Mais pas que, on a aussi des jeunes, on recherche des jeunes qui sont spécialistes du chaud et du froid pour devenir frigoristes. On a un panel de métiers qui s'offre à tout jeune, en bonne santé, une petite condition physique quand même, un petit peu de sport et
0: un petit peu,
2: oui, un minimum.
0: Beaucoup quand même, non ?
2: Ça dépend si le métier qui est désigné demande une bonne condition physique. Je veux dire que par là, on va pas demander la même condition physique pour un transporteur que pour un jeune d'infanterie.
0: Oui, j'entends. Alors, si on veut justement faire partie de l'armée de terre, il y a un examen à passer. Comment ça se passe exactement ?
2: Alors, pour rentrer dans l'armée de terre, on peut rentrer à l'armée de terre de aucun diplôme. On peut aussi prendre les échecs scolaires, ça arrive. C'était mon cas il y a 29 ans, et jusqu'à Bac plus 5. Ensuite, il y a des tests à passer pour devenir militaire. Donc, des tests qui regroupent la visite médicale pour voir l'aptitude. Un test de français, un test de mathématiques, un test de logique, un test de personnalité pour voir comment est la personne. Et ensuite, test physique.
0: Et la Légion, c'est autre chose ?
2: La Légion, c'est à part. La différence qu'il y a avec l'armée de terre, c'est que pour s'engager dans l'armée de terre, il faut être français. Et la Légion étrangère se cale sur les mêmes tests, mais prennent toute nationalité.
0: Donc là, on vient vous voir à l'extérieur, hein, puisque le village Défense est présent à l'extérieur de la Foire Expo de Saint-Lô pour vous renseigner. Vous faites des démonstrations un petit peu. Qu'est-ce qui est prévu concernant les animations ?
2: Alors on propose à tout public la visite du César, le canon César, qui vient du 11e régiment d'artillerie de marine de Saint-Aubin-du-Cormier, au-dessus de Rennes. On leur propose aussi des séances de tir laser, pistolet et carabine. Alors pour info, la carabine laser, c'est ce qui est fait pendant les journées défense citoyenneté que les jeunes font à 17 ans. Donc c'est les mêmes armes. Il y a un simulateur hélicoptère fonctionnel.
0: Excellent.
2: Oui, et ensuite on informe.
0: Donc n'hésitez pas, venez donc jusqu'à demain à la Foire Expo de Saint-Lô pour parler tout simplement avec Samuel Madeleine, qui est adorable d'ailleurs, chef du centre d'information et de recrutement des forces armées de Saint-Lô, armée de terre. Merci beaucoup d'être venu nous parler en direct, puisque nous sommes en direct jusqu'à 17h donc sur votre radio locale ici Cotentin. Merci beaucoup et bonne Foire Expo.
2: Merci à vous.
0: À bientôt.

0: Les poppies, non, rien n'a changé, rien ne change à la Foire Expo de Saint-Lô non plus. Une bonne ambiance toujours pour cette 55e édition.
1: Ici Cotentin, en direct du Parc des Expositions, pour la 55e édition de la Foire de Saint-Lô.
0: Avec Jennifer Leroux, pardon, directrice de la maîtrise d'ouvrage en charge des travaux du Normandie, une salle bien connue des Saint-Lois où vous pouvez donc voir de nombreux spectacles, mais elle est en travaux. Jennifer, bonjour.
2: Bonjour.
0: C'est vrai que les travaux du Normandie sont concrètement là pour changer finalement cette salle pour les habitants et les spectateurs de Saint-Lô. Est-ce que vous pouvez nous présenter en quelques mots le projet de travaux du Normandie et puis ses principaux objectifs aussi?
2: Oui, alors l'objectif... C'était une salle de concert qui a plus d'une trentaine d'années. Les derniers gros travaux datent de 99. Donc effectivement, les conditions d'accueil, que ce soit du public ou des artistes, ou même les conditions de travail, étaient assez vétustes, on va dire.
0: C'est super moderne maintenant.
2: Donc voilà, l'objectif, c'est effectivement de moderniser tout ça et puis de conforter effectivement l'équipement dans la ville, mais aussi dans le territoire, puisque c'est une salle qui rayonne bien au-delà des frontières de l'aglo.
0: Donc, alors le confort du public, on peut en parler. Et puis on peut faire des visites aussi pour voir l'avancée des travaux. C'est toujours le cas?
2: C'est ça, on a fait des visites en mai dernier là, puisque les travaux ont commencé depuis janvier. On a procédé au curage. Donc on a mis en avant la charpente qui a 200 ans, la charpente avec ses roues de châtaignier. Et donc effectivement, là les travaux sont en pause en ce moment. Ils devraient reprendre en janvier prochain. Et on prévoit effectivement de refaire des petits temps dans la salle.
0: Et puis, il y aura des places accordées aussi à l'accessibilité. C'est important aussi pour les personnes en situation de handicap.
2: Oui, tout à fait. La salle, effectivement, sera accessible. Une nouveauté dans cette future salle, ce sera d'avoir des gradins. Il y aura des places assises et donc des places en hauteur où, effectivement, il y aura des espaces pour les PMR.
0: Alors, comment vous faites aussi pour respecter l'histoire? C'est vrai qu'il y a beaucoup d'histoires, c'est chargé, cette salle, comme vous venez de le dire à l'instant. L'identité du Normandie est bien là. Elle sera modernisée, finalement?
2: Oui, tout à fait. En fait, je parlais tout à l'heure de cette charpente. Effectivement, aujourd'hui, on ne la voyait pas. Elle était dissimulée dans les combles. Et donc là, quand les spectateurs arriveront, ils en prendront plein les oreilles, mais plein les yeux aussi. Puisqu'effectivement, il y aura cette charpente qui sera apparente. Et même au niveau des pierres à l'extérieur, on va essayer de remontrer le cachet du bâtiment tel qu'il était quand c'était un manège de chevaux.
0: Alors, le calendrier prévu pour les travaux et la réouverture, est-ce qu'on peut s'avancer sur la date ou pas?
2: Alors, la fin des travaux est pour l'instant estimée à peu près à l'été 2028. Après, il faudra quand même un temps pour que l'association Écran Sonique prenne possession des lieux. C'est pas rien, tout un nouvel équipement. Donc voilà, on est plutôt sur une réouverture de la salle fin 2028, voire début 2029, parce que ça reste un chantier et malheureusement on n'est pas là.
0: Il y a souvent des travaux, du retard. Mais bon, le tout c'est qu'une fois les travaux terminés, on s'attendra à entrer dans le nouveau Normandie avec de nombreux concerts, avec les rendez-vous soniques et puis l'occasion d'accueillir les personnes en situation de handicap et puis d'observer la salle avec toutes ses modernités, tout en conservant l'aspect et l'histoire de la salle, ce qui est important j'imagine pour les Saint-Lois, pour conclure.
2: Tout à fait, ça, c'est quand même l'un des seuls bâtiments qui est rescapé d'avant-guerre, on va dire.
0: D'où notre fierté en tant que Saint-Lois, c'est vrai. Merci beaucoup Jennifer Leroux, directrice de la maîtrise d'ouvrage en charge des travaux de Normandie, d'être venue nous en parler. On pouvait pas passer à la Foire Expo de Saint-Lô sans parler forcément de cette salle mythique pour les Saint-Lois. Merci beaucoup et je vous souhaite un très très bon week-end.
2: Merci à vous.
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0: Ici Cotentin avec Maxime Le Forestier, passez ma route. Et justement, on va passer notre route, puisque l'émission se termine avec Nicolas Maresque, pour le coordinateur de la Foire Expo de Saint-Lô, pour conclure sur cette émission magique que nous avons vécue depuis 14h, n'est-ce pas Nicolas? Avec les mariachis, avec les gens qui viennent, la Foire Expo ouverte jusqu'à demain.
1: On a eu la chance cet après-midi, le soleil est arrivé, je pense que c'est grâce à toi Aurore, et ta petite chanson avec les mariachis, c'était super sympa.
0: La bamba, et oui, on m'aura eu avec la bamba. Et puis c'est vrai qu'on peut voyager avec le Mexique et les mariachis, mais pas que, faut vraiment pas hésiter à prendre la voiture et venir jusqu'à la Foire Expo. Vraiment, c'est jusqu'à demain. Qu'est-ce que tu auras envie de dire aux Saint-Lois qui ont du mal à sortir?
1: Oui, vous allez venir voyager avec toutes les saveurs aussi du Hall 2 et puis voilà, profiter de toutes les couleurs et de cette ambiance sympa à la Foire de Saint-Lô.
0: Donc n'hésitez pas, c'est ouvert jusqu'à...
1: C'est ouvert jusqu'à 20h ce soir et 19h demain soir.
0: Alors si on veut améliorer l'isolation thermique de la maison, l'installation d'un poêle à bois, regarder un petit peu pour l'aménagement extérieur de la maison, et puis se dépayser avec de bonnes boissons, avec de bons aromates à consommer avec modération, il faut venir à la Foire Expo de Saint-Lô.
1: Exactement.
0: Bon, un petit mot pour conclure, Nicolas, avec une petite pensée à ta collègue.
1: Oui, un grand merci surtout à notre équipe. On a une équipe vraiment sympa et donc à l'image de la foire, c'est-à-dire que on a tous le sourire et c'est comme ça qu'on avance et comme ça qu'on travaille le mieux.
0: Véronique n'aura pas pris de micro, mais on la salue quand même.
1: Et un grand merci à Véro.
0: Merci Nicolas. Nicolas Maresque pour l'accueil à la Foire Expo de Saint-Lô où nous étions donc en direct donc depuis 14h. C'est une très jolie foire. Venez donc y faire un petit tour, vous ne serez pas déçus.

0: Ici Cotentin avec Sia et Gimme Love. Je vous souhaite de passer un excellent week-end. Une Foire Expo à Saint-Lô, hein. N'hésitez pas à aller faire un petit tour pour prendre du plaisir et voyager au Mexique.
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0: Excellent samedi, nous sommes le samedi 10 octobre. Il est 17h et voici tout de suite les infos présentées par Benjamin Mathieu.
2: C'est le congrès des maires ruraux de France dans le Gers ce week-end. Sébastien Lecornu est à Auch où il a annoncé que les communes rurales bénéficieraient d'une dotation nouvelle de 50 millions d'euros. Le Premier ministre va aussi apporter une réponse spécifique aux stations-service des territoires ruraux pour qu'elles puissent baisser les prix du gazole. Dans le Tarn, la manifestation contre l'A69, cette autoroute entre Castres et Toulouse, commence à se tendre. Des CRS font face aux milliers de militants écologistes qui s'opposent à l'ouverture de l'infrastructure autoroutière annoncée début novembre. À Nantes, c'est la consternation sur le campus du Tertre de l'université. La police a fait évacuer ce matin un bâtiment occupé depuis 3 jours en soutien au mouvement lycéen. Les salles ont été retrouvées taguées, des ordinateurs cassés, des bureaux renversés, des déchets sur le sol. Karine Bernot est présidente de Nantes Université. Elle annonce la fermeture du campus jusque mardi prochain et se dit écœurée au micro de Ici Loire-Océan.
3: On a été contraint, moi je le dis comme ça, j'ai été contrainte de faire appel à la police au regard de la situation dans ce bâtiment, donc qui était occupé depuis mercredi après-midi. Et on a eu une dégradation, on va dire, très rapide de la situation, qui est devenue très inquiétante, avec des personnes radicalisées, des appels à la violence, un élu étudiant menacé de mort au couteau. Voilà, moi, en tant que présidente de l'université, en fait, je suis responsable de la sécurité dans les bâtiments. Et nous n'avions plus accès à ce bâtiment qui nous était interdit. Et donc, voilà, le risque, il était majeur d'un accident grave. Et donc, c'était impossible de rester dans cette situation. Et là, l'évacuation menée par la police s'est passée dans le calme. Il n'y a pas eu de blessés. Donc ça, c'est évidemment extrêmement important. Mais là, ce qu'on voit dans ce bâtiment, c'est juste hallucinant, écœurant. Et moi, je suis vraiment très en colère.
2: Et puis en sport, le Tour de Lombardie en Italie. Et Paul Sexas, le cycliste français, en train de réaliser un numéro. Il reste 3 km. Et le Français a 50 secondes d'avance sur son principal concurrent. Il est fort probable donc qu'il remporte ce Tour de Lombardie.
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5: Le soleil nous a bien accompagnés hein, durant l'après-midi. Attention, quelques gouttes sont possibles hein, sur le Saint-Lois et l'est du Coutançais. Le vent va commencer normalement à s'atténuer. Un vent d'ouest assez fort, des températures maximales de 16 à 18 degrés. Demain matin, nous aurons entre 8 et 11 degrés, jusqu'à 13 degrés hein, sur la côte ouest. Quelques petites averses ici ou là demain matin, retour des éclaircies dans l'après-midi. Et en parlant tiens, des températures maximales, elles seront comprises entre 16 et 18 degrés.
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On écoutait Stéphane Echer avec Pas d'amis comme toi. On a passé le cap des 17h hein, déjà. C'est Sophie Nolvaux avec vous et c'est un bonheur de partager cette fin d'après-midi tous ensemble. Dans moins de 3 minutes, Thierry Pastor avec Le coup de folie et je vous propose une nouveauté pour poursuivre. Voici Estelle avec Te rencontrer encore sur Ici.

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0: Bonjour Pierre-Émile.
1: Bonjour Stéphanie.
0: Vous êtes chargé de développement randonnée à l'Office de tourisme du Cotentin. Et quelle est la rando du jour?
1: Alors aujourd'hui, on va vous proposer un parcours en partenariat avec l'Office de tourisme de la baie du Cotentin, un parcours de vélo à Ouéville, donc plus précisément entre Sainte-Mère-Église et Carentan-les-Marais.
0: Comment s'appelle ce parcours?
1: Alors le parcours s'appelle les Fonds du Cotentin. C'est une frontière un peu géographique entre le Cotentin et les marais du Cotentin.
0: Quelles sont les particularités de ce circuit?
1: Alors c'est un circuit qui va nous faire découvrir le territoire entre Bocage du Cotentin et Marais, avec une topographie qui est assez variée. Il y a des villages qui sont un peu perchés sur les buttes et des zones qui sont très planes, plus typiques des marais, qui sont verts l'été et blancs l'hiver. On va croiser au fil de notre parcours à vélo pas mal de demeures qui sont assez impressionnantes par à la fois leur taille et leur richesse architecturale. Et aussi, on va pouvoir voir beaucoup de haras qui vont montrer la place qu'ont les chevaux dans la région, et aussi beaucoup de fermes et de vaches, la trace de tout ce qui est élevage laitier dans le secteur.
0: Ah oui, et puis un joli point d'orgue de la promenade, hein, c'est la route qui longe la Douve.
1: Oui, à Liéville-sur-Douve, exactement. C'est un panorama impressionnant, notamment au niveau du cimetière à côté de l'église, et on peut y voir toute l'étendue des marais du Cotentin.
0: Comment on peut suivre ce parcours?
1: Alors, on va être sur un parcours balisé avec du jalonnement routier vélo, de couleur blanche et verte, avec des numéros 2 de couleur bleue, des petits ronds bleus. C'est un parcours qui fait 22 km, qui est assez facile, qui passe exclusivement par des petites routes. Et on va vous conseiller de partir de l'église de Ouéville. Et c'est aussi possible de partir de 40 ans si on le souhaite. Il faut ajouter une quinzaine de kilomètres aller-retour.
0: Où est-ce qu'on retrouve ces infos?
1: Alors, on va pouvoir retrouver toutes les informations sur le site de l'Office de tourisme du Cotentin, donc rando-cotentin.fr, et sur le site de l'Office de tourisme de la baie du Cotentin. On pourra y trouver tous les tracés, GPS, guidage vocal, etc.
0: Merci beaucoup Pierre-Émile, à bientôt.
1: Merci, à bientôt.
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0: Excellent samedi sur Ici avec Taylor Swift et Hoplite. Des infos près de chez vous dans un instant, mais avant, on va se régaler avec le nouveau single de Vianney, intitulé D'or et d'étain, et une belle histoire de Michel Fugain. A tout de suite. Bonjour à tous.
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0: C'était Vianney avec Doré d'Étain sur Ici. Au programme dans un instant, écoutez bien, on va retrouver le groupe français partenaire particulier. Mais là tout de suite, je vous propose quelques infos près de chez vous.
1: Ici Cotentin, tous les jours à vos côtés, et notez que demain, c'est le dernier vide-grenier de Manche Festivité à la salle des fêtes de Cherbourg, qui se situe place centrale. Et comme son nom l'indique, en plein centre-ville. Il démarrera dès 8h jusqu'à 17h. Alors peut-être l'occasion de chiner parmi les stands et de dénicher objets, vêtements et bonnes affaires. Et l'entrée est gratuite. Et puis ce soir, au Rex de Saint-Hilaire-du-Harcouët, c'est du lourd, avec la venue de l'humoriste Paul de Saint-Cernin à 20h30. Il y en a à peu près pour une heure de spectacle. Pour cette représentation, le tarif est de 26€ en tarif plein, 18€ pour les tarifs réduits, c'est-à-dire jeunes de moins de 26 ans, des étudiants, des demandeurs d'emploi et intermittents du spectacle. Et puis, sachez également que vous avez la possibilité de prendre directement des places pour l'ensemble de la programmation de la saison culturelle au bureau d'information touristique de Saint-Hilaire-du-Harcouët.
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0: Vous écoutez ici, bon début de soirée. Avant les infos de 8h tous les jours, on a l'habitude de voyager dans le temps en compagnie de Stéphane Bern. Aujourd'hui, on va revenir au temps d'un orage pas comme les autres.
1: En Normandie, on connaît bien l'usage du parapluie, mais pour les pluies de météorites, on a connu mieux. Juin 1803, campagne normande. Le ciel vrombit, des pierres brûlantes s'abattent sur la campagne normande. Ça ressemble à la fin du monde, mais c'est le début d'une révolution scientifique. Sous la pluie, une lumière qui jaillit, et c'est une pluie de pierres embrasées qui s'abat sur la commune de L'Aigle dans l'Orne. Les habitants, abasourdis, ramassent des fragments brûlants en respirant une odeur de soufre. Ils se disent que les pierres sont tombées du ciel. À l'époque, on hésite. Des paysans qui délirent. Un verre de calvin en trop. Deux, allez, trois, soyons normands. Un volcan en éruption. Pour en avoir le cœur net, Chaptal, le ministre de l'Intérieur de l'époque, dépêche un jeune savant de 29 ans, Jean-Baptiste Biot, pour enquêter. Sa mission d'investigation dure 10 jours. Il travaille avec la plus grande rigueur scientifique. Muni d'un simple fragment de météorite en poche, il enquête façon X-Files. Il interroge paysans, religieux, femmes, enfants et vieillards. Tous racontent la même scène. Un météore incandescent, des pierres fumantes, une odeur de soufre. Jean-Baptiste Biot arpente la campagne, dessine la trajectoire, compare les échantillons. Résultat, ces pierres viennent bien de l'espace. Son rapport va être présenté à l'Académie des sciences le 18 juillet 1803 et constitue une découverte inédite. Pour la première fois, un savant français affirme l'origine extraterrestre des météorites. D'une pierre, deux coups. En tombant du ciel, ces cailloux venus de l'espace ont aussi fait tomber des certitudes des savants d'ici-bas.
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0: Mylène Farmer avec XXL sur Ici. Dans quelques minutes, il sera 18h. Avant ça, je vais vous faire découvrir le tout nouveau Charlotte Cardin qui s'intitule Memories. Et il y aura aussi Lionel Richie. 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
1: Merci d'écouter Ici, il est 18h, bon début de soirée. Les infos avec Benjamin Mathieu.
2: Il dénonce une autoroute écocide dont les prix des péages sont exorbitants. Un millier de manifestants étaient réunis dans le calme, dans le Tarn, le long du tracé du futur autoroute A69 entre Toulouse et Castres. Il s'oppose à l'ouverture de l'infrastructure prévue début novembre. Thomas Braille fait partie de ces militants. Il est le fondateur du groupe national de surveillance des arbres et il appelle au boycott de l'autoroute.
3: Je pense que c'est un vol en bande organisée d'argent public, tout simplement. On a 121 millions d'euros d'argent de l'État. Au début, c'était 23 millions. C'est pas du tout un projet pour les citoyens. Et donc, à 20,40 € l'aller-retour, aujourd'hui, personne ne va pouvoir se payer ça. Donc, nous, ce qu'on réclame clairement, c'est qu'il y ait la restitution des deux fois deux voies qui ont été payées 75 millions d'euros par le contribuable il y a de cela à peu près une quinzaine d'années et que l'État prenne en charge donc cette restitution parce que c'est pas normal de voir ce qui se passe.
2: Le pape Léon XIV critique vivement l'administration Trump. Lui-même américain, le pape estime que la peine de mort est inadmissible parce qu'elle constitue une atteinte à l'inviolabilité et à la dignité de la personne. Les États-Unis qui envisagent de diffuser en direct l'exécution de l'auteur d'une tuerie de masse. En sport, un petit tremblement de terre dans le cyclisme. À 20 ans, Paul Sexas remporte le Tour de Lombardie en Italie. Il devient le plus jeune vainqueur de cette épreuve à 20 ans, le plus jeune vainqueur d'un monument du cyclisme depuis 1944. La pépite du cyclisme français rentre donc dans l'histoire après sa 4e place cet été au Tour de France pour sa première participation, la naissance d'un très grand champion. C'est une première depuis 23 ans. L'équipe de France de judo rentre Fanny des mondiaux de judo en Azerbaïdjan. Sans aucun titre, Roman Dico a perdu sa finale des plus de 78 kilos. Elle décroche l'argent. C'était la dernière chance de remporter un titre. Et puis en top 14, le Stade français s'est imposé 30-22 en ouverture de la 6e journée contre Montpellier. Son bourreau en demi-finale la saison passée se replace en championnat avec une 5e place.
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5: Le soleil nous a bien accompagnés durant l'après-midi. Attention, quelques gouttes sont possibles sur le Saint-Lois et l'est du Coutances. Le vent va commencer normalement à s'atténuer. Un vent d'ouest assez fort, des températures maximales de 16 à 18 degrés. Demain matin, nous aurons entre 8 et 11 degrés, jusqu'à 13 degrés sur la côte ouest. Quelques petites averses ici ou là demain matin, retour des éclaircies dans l'après-midi. Et en parlant des températures maximales, elles seront comprises entre 16 et 18 degrés.
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Sexual Healing, on écoutait Marvin Gaye. Il est 18h, passé de quelques minutes sur ICI. Soyez les bienvenus si vous nous rejoignez à l'instant. C'est Sophie Nolvo avec vous en mode copilote hein, si vous êtes dans la voiture. À suivre Les Innocents avec un homme extraordinaire et une nouveauté qui va donner du pétillant à ce début de soirée. Voici Zazie avec Peu Importe. Profitez bien de votre week-end à notre écoute. Peu importe.

0: Voici On parle normand avec François Thiébaud.
1: Bien le bonjour François Thiébaud.
2: Bonjour Stéphanie.
1: Ah ben, vous allez nous raconter une nouvelle histoire en normand, bien entendu. Et alors, vous allez nous parler des chats, les
2: Vert.
1: Corps.
2: Parce que je sais que vous en avez eu, hein. Vous n'avez déjà prêché, petit coup à la pas la télé, mais à la radio, au matin. Je vous ai déjà entendu prêcher de votre corps. Mais chez nous, j'avons deux corps, Capri et Colette. Un nid, ben, ne se dit pas, tu qui serves. Mais autrefois, il n'était autre sébisseur. Aujourd'hui, enfin, chez nous, on a deux chats, Capri et Colette. Et aujourd'hui, on se dit pas, tiens, à quoi est-ce qu'ils servent? Non. Mais autrefois, il en était autrement. Acheteur ne lui a qu'à des crochettes, mais crio que quand j'étais ignol, il y avait de la moujole d'à côté pour les corps. Ah non, fallait qu'il se débrouille tout seul, pareil.
1: Ah ouais,
2: dis donc. Aujourd'hui, ben, on leur achète des croquettes, mais croyez-vous que quand j'étais enfant, il y avait de la nourriture d'acheter pour les chats? Ah, certainement pas. Il fallait qu'il se débrouille tout seul, évidemment. Fallait qu'il cache, toutes sortes de vermines, souris, mulots, misettes, ratons, pour se remplir la falle. Fallait donc qu'il se débrouille tout seul, fallait qu'il chasse, bien sûr, toutes sortes de vermines, les souris, les mulots, les musaraignes, les petits rats, pour se remplir l'estomac. À la campagne, il n'est très joint à peu près de même. Fouver ce qu'ils peuvent cacher. Parce que bien qu'au poisson, ils ramènent le gibier à la maison, pour nous faire ver qu'ils ne sont pas là de faire. Et il miaule jusqu'à ce que nous lui ait dit « Monsieur, rate bien mon petit cas !» Et je suis au là, et bien, ils peuvent, et ils se mettent à mouger la souris.
1: Ah, je vois la scène.
2: À la campagne, donc, il en est toujours un petit peu de même. Hein, et il faut voir ce qu'ils peuvent chasser. Hein, parce que, bien souvent, ils ramènent leur gibier à la maison pour nous faire voir qu'ils ne sont pas là à rien faire. Hein, et contents de nous faire voir, justement, ce qu'ils ont chassé. Et ils miaulent jusqu'à ce qu'on leur ait dit « Mais c'est bien, mon petit chat, t'es beau !» Et à ce moment-là, eh ben, ils se mettent à manger la souris. Fauver, comme ça peut y être pas chiant. Ça peut rester à l'affût, d'heures, sans bouger une patte, mais très joué sur le chibi. Et quand le mulot, rassuré de ne plus arriver et bouger tout de lit, s'aventure à voulu sortir, le cas de brio n'en fait qu'une cavillation derrière. Faut voir comme ça peut être patient. Ça peut rester à l'affût des heures, sans bouger une patte, mais toujours sur le qui-vive. Et quand le mulot, rassuré de ne plus rien voir bouger autour de lui, veut sortir, eh ben le chat avec brio n'en fait qu'une cheville à son derrière, c'est-à-dire n'en fait qu'une goulée, bouchée.
1: Oh là là.
2: Ce qui fait un mieux puma, c'est quand il nous ramène une jolie petite rablette ou une héronde. Mais chat, c'est comme chat, c'est la nature. Hein. Ce qui fait un petit peu plus mal, c'est quand il nous ramène une petite troglodyte, là, ou alors une petite hirondelle.
1: Ah oui.
2: Ah, mais c'est comme ça, et puis c'est la nature.
1: C'est vrai ce que vous dites. Hein. Eh bien, j'en profite pour faire un coucou à mon Milou. Mon chat, qui porte évidemment le nom d'un chat, Milou, voilà, c'est n'importe quoi.
2: Parce que c'est un chien, Milou.
1: Okay.
2: Eh bien, cher Albé comme chat, non.
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0: Les One République avec Runaway sur ICI. Dans le prochain quart d'heure, des conseils utiles près de chez vous. Et Patrice Gascoigne qui va nous rejoindre pour les coulisses télé du jour avec le nouveau directeur de la 14e saison de la Star Academy, dont le premier prime sera diffusé ce soir à 21h10 sur TF1. Avant ça, on va écouter le nouveau Christophe Maé et les Rita Mitsouko.
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0: Très bon samedi, à l'écoute d'ici, il n'y a que de l'amour chez toi. C'était une nouveauté signée Christophe Maé. Dans quelques minutes, Eddy Mitchell. Et sans plus attendre, et comme chaque heure, voici quelques infos près de chez vous.
1: 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Le samedi 17 octobre à 20h30, dans la salle de Condé, à Condé-sur-Vire. C'est Condé Espace en fait. L'association Saint-Jean Animation de Saint-Jean-d'Elle vous propose un concert avec Kind of Queen Tribute. Groupe connu et reconnu, qui rend hommage au plus grand succès de Freddie Mercury, chanteur du groupe Queen. Pour cette soirée exceptionnelle, vous pouvez vous inscrire en ligne à partir des réseaux sociaux, des sites d'Eloasso, de Saint-Jean-d'Elle et aussi des affiches flyers, puisque vous y trouverez des QR codes. Le prix, c'est 20 euros en ligne, 25 euros le soir du concert, ouverture des portes à 20h. Et si vous avez besoin de renseignements complémentaires, un petit coup de fil à votre radio. 02 33 23 13 23. Ce week-end, c'est la fête de l'arbre à la Halle au Blé de Saint-Martin-de-Bréal, avec un marché de producteurs, un marché de jardin également, place de l'église. Buvette et restauration, des animations gratuites toute la journée, structures gonflables, grands jeux en bois, c'est pour petits et grands, mais aussi des balades et des conférences.
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0: Merci. On écoutait Señorita de Shawn Mendes et Camila Cabello. Il est l'heure d'accueillir Patrice Gascoigne avec les coulisses télé. Et pour ce soir, pas de doute, on sera toutes et tous devant le lancement de la nouvelle saison de la Star Academy. Patrice, vous avez de la chance. Vous avez rencontré pour nous le nouveau directeur de la promo 2026.
1: La nouvelle saison débute ce soir. Le nom du nouveau directeur a été révélé sur le plateau de l'émission Quotidien, façon devinette.
2: Est-ce que vous connaissez déjà la Star Academy ?
3: Bien sûr.
2: Ah, est-ce que vous avez été candidat ?
4: C'est sincère.
3: J'en ai gagné.
2: Ah, il a gagné la Star Academy. Bon, je crois que... Est-ce que vous appelez peut-être Quentin ?
3: Absolument.
2: Voici Boziman.
1: Mais quelle belle idée que de confier la direction de cette promotion 2026 de la Starac à cet artiste, auteur, compositeur, interprète, Moziman, actuellement en tournée des Zéniths à travers la France. Lui qui connaît bien la Star Academy puisqu'il l'a gagnée en 2008. Alors j'ai demandé au taulier qui est là depuis le début, Nikos Aliagas. Nikos, est-ce que le changement de directeur va modifier un peu la couleur de la Star Academy ?
5: Sur le papier, tu peux avoir toutes les bonnes intentions du monde, mon cher Patrice Gascoigne. Mais en chemin, tu t'adaptes à la réalité et surtout au casting. Donc oui, sur le papier, il y a des ambitions, il y a des convictions. Sur le papier, il y a des directions. Mais après, il y a la réalité aussi, à la fois dans les quotidiennes, à la fois sur les prams, où il faut construire une histoire et tenir un paquebot. Hein. C'est un 747, si je puis me permettre cette image, et il faut le faire décoller à chaque fois et surtout le faire atterrir.
1: Racontez-moi une anecdote sur Moziman, vous qui le connaissez forcément très très bien, puisqu'il a gagné la Starac.
5: Oh, Moziman, c'est un garçon touchant. Alors, il y a le Moziman de la Starac, qui n'est pas le même. C'était un gamin encore. Il y a quelques années, on s'est retrouvés. Il connaît le métier, ce garçon. Et ça n'a pas été toujours de tout repos pour lui. Il a fallu qu'il se batte, il a fallu qu'il s'accroche, qu'il s'impose aussi. Et j'ai du respect pour ça. Donc, l'anecdote, bon, là, la dernière, on parlait de nos gamins. Je lui disais, alors, il me disait, c'est quoi d'être père ? Je vais t'expliquer, tu vas voir. Moi, j'en ai une qui a 14 ans et qui me dit, papa, mais de quoi tu parles ? Papa, tu dis n'importe quoi. Voilà, c'est extraordinaire. Et je l'aime tous les jours encore plus. Et je lui dis, t'inquiète, on va grandir ensemble. Je suis passé par là. Donc voilà, c'est ce que je lui dis. Et je savais même pas qu'il allait venir. À un moment, j'ai eu l'info, je l'appelle, j'ai dit, bon, vas-y, accepte, viens. Tu vas boucler ta boucle aussi personnelle 20 ans plus tard, donc c'est ça.
1: Nikos Aliagas qui sera aux commandes de la nouvelle saison de la Starac avec un nouveau directeur, Moziman. Ça débute ce soir sur TF1.
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0: soir.
1: Une nouveauté sur ici, Joseph Kamel et Vita avec Jamais. Allez, je vous emmène tranquillement vers les infos de 19h, après lesquelles vous allez passer un petit bout de chemin en compagnie d'Émilie Mazoyer et des chansons préférées de Chantal Latsou, dont le film La Maison de nos rêves est sorti ce mercredi en partenariat avec ici. De notre côté, on va se quitter avec Laurent Voulzy. Je vous souhaite un excellent week-end.
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1: Très belle soirée, vous écoutez ici, il est 19h. Et c'est l'heure de s'informer avec Benjamin Mathieu.
2: Bonsoir, on commence par cette immense victoire. La France du cyclisme tient probablement avec Paul Sexas, son successeur, de Bernard Hinault, dernier vainqueur du Tour de France, c'était en 1985. Alors on n'en est pas encore là, mais le Lyonnais a réalisé un grand exploit en Italie. À seulement 20 ans, il remporte le Tour de Lombardie, la dernière grande course de la saison. Le jeune Français qui a écœuré la concurrence pour gagner et rentre un peu plus dans la grande histoire du cyclisme, Cédric Guillou.
3: Il y a aujourd'hui 5 monuments dans l'histoire du cyclisme, 5 courses de prestige qui ont été remportées par les meilleurs coureurs de tous les temps. La classique Milan-San Remo en début de saison, le Tour des Flandres, Paris-Roubaix, la classique belge Liège-Bastogne-Liège et donc le Tour de Lombardie. Et à 20 ans, Paul Sexas a déjà gagné l'un de ces 5 monuments. C'est dire la dimension qu'est en train de prendre le coureur français, impressionnant aujourd'hui en Italie. Il a construit son succès à 20 km de l'arrivée dans l'ascension du Siviglio, une côte d'un peu plus de 4 km avec de forts pourcentages. Le Lyonnais a assommé tout le monde, lâché ses adversaires les uns après les autres. Il n'a cessé de creuser l'écart au plus fort de la pente avant d'assurer lors des 15 derniers kilomètres. Paul Sexas, qui a parfaitement profité de l'absence de l'ogre Pogacar, toujours convalescent, est devenu à 20 ans le plus jeune vainqueur de l'histoire du Tour de Lombardie.
2: Et donc il devient également le plus jeune vainqueur d'un monument du cyclisme depuis 1944. C'était le congrès des maires ruraux de France. Aujourd'hui, dans le Gers, Sébastien Lecornu est venu à Auch, où il a annoncé que les communes rurales bénéficieraient d'une dotation nouvelle de 50 millions d'euros. Le Premier ministre venu également parler prix des carburants.
4: Nous travaillerons à une réponse spécifique, je vous en fais l'annonce, pour les stations-service rurales isolées, souvent d'ailleurs des stations-service indépendantes. Partout en France, que l'on habite proche ou loin d'un centre-ville, on doit pouvoir bénéficier de cette baisse de prix que nous sommes en train d'organiser. La ruralité sera au cœur de nos préoccupations parce que c'est sans doute évidemment dans les villages que les Françaises et les Français ont le plus besoin de leur voiture et subissent le plus durement le choc pour leurs finances.
2: Lundi, Matignon réunit l'ensemble des distributeurs et des opérateurs pétroliers pour obtenir une baisse du prix du gazole entre 12 et 18 centimes par litre. À Nantes, c'est la consternation sur le campus du Tertre de l'université. La police a fait évacuer ce matin un bâtiment occupé depuis 3 jours en soutien au mouvement des lycéens. Les salles ont été retrouvées tagués, des ordinateurs cassés, des bureaux renversés, des déchets jonchant le sol. Le campus va rester fermé jusque mardi prochain. No macadam, l'État doit assumer de s'être trompé. Voici quelques slogans des opposants à l'A69 entre Toulouse et Castres qui défilaient dans le Tarn. 1100 manifestants écologistes opposés à l'ouverture de cette autoroute qui sera mise en service début novembre. Ils étaient sous étroite surveillance policière avec 800 forces de l'ordre. Mais il n'y a pas eu de débordement. Et puis, elle est passée par toutes les émotions ce matin. L'astronaute Sophie Adenau en larmes lors de sa première conférence de presse après son retour sur Terre. C'est donc ce matin à Cologne, en Allemagne, où se trouve le Centre européen des astronautes. Sandrine Etowah-Andegh, vous y étiez. La première prise de parole publique de la Française était très émouvante.
5: Oui, et dans sa veste bleue nuit, Sophie Adenau est impressionnante de force et d'humilité, éprouvée mais très souriante. L'astronaute française est soutenue par 2 médecins de l'Agence spatiale européenne et elle revient sur les émotions qui la traversent après cette mission record de 235 jours dans l'espace.
6: Émotionnellement super contente, le sentiment de mission accomplie. On a beau se préparer à ça, on a beau lire des extraits, des récits d'astronautes.
5: Elle essuie quelques larmes, mais elle est aussitôt soutenue par les applaudissements de tout un comité d'accueil touché et fier. Des images, des souvenirs, Sophie Adenau dit en retenir plein, mais c'est surtout l'incroyable beauté de la Terre depuis là-haut qui l'a marquée.
6: Mais le voir de ses yeux, depuis la cupola, vous passez par toutes les émotions. Parfois c'est une euphorie intense de toute cette beauté, et parfois c'est... Ça vous prend le trip. Et moi, ce que je veux, c'est partager ça.
5: Sophie Adenau, l'ambassadrice qui, après un programme de récupération médicale de 3 semaines à Cologne et les retrouvailles avec ses proches, va entamer une tournée en Europe pour partager son expérience exceptionnelle.
2: L'astronaute française qui s'est dit également très émue des incendies dans le bassin d'Arcachon qu'elle a pu observer depuis l'espace. Elle rentre dans l'histoire spatiale en devenant la première européenne à avoir passé 8 mois dans l'espace. Et puis, un petit mot de sport pour terminer. En judo, c'est une première depuis 23 ans dont on se serait bien passé. L'équipe de France termine les mondiaux de judo en Azerbaïdjan sans avoir remporté aucun titre. Romane Dico, dernière chance tricolore, a perdu la finale des plus de 78 kilos. Elle décroche l'argent. Teddy Riner était forfait pour blessure.
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2: Un temps gris demain matin en Bretagne avec quelques pluies. Les brouillards et nuages bas sont nombreux du centre du pays. Les éclaircies dominent davantage au sud-ouest et sur le massif central. L'atmosphère est fraîche avec 4 à 16 degrés et une moyenne de 10 degrés. L'après-midi, le soleil alterne avec les nuages au sud et sur le massif central. Le ciel reste chargé du nord à l'ouest avec quelques pluies faibles en Bretagne et en Normandie. Certains nuages bas persistent dans les plaines du centre-est. Il fait beau au sud-est. Les températures atteignent de 12 à 23 degrés.

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2: Salut à toutes, salut à tous et bienvenue sur votre radio ici. On est ensemble comme chaque samedi soir pour laisser les clés de la programmation musicale de Décibel à une personnalité du monde des arts ou du spectacle. Et ce soir, elle a bon goût. Vous allez vous régaler avec les chansons choisies par Chantal Latsou. Bonsoir.
3: Oui, bonsoir. Génial alors.
2: Rien qu'avec votre bonsoir, on sent qu'on va passer un bon moment. Et une double actualité très réjouissante pour Chantal Latsou. Son spectacle, Chantal Latsou Forever, en tournée partout en français au Casino de Paris. Et puis un film, La Maison de nos rêves, avec une bande originale.

0: rêve. C'est un film ici de Claude Zidi Junior et on y entend, oui, cette jolie chanson de Joe Dassin. Bienvenue, Chantal Latsou.
1: Merci.
0: Et c'est parti. Vous êtes actrice, vous êtes humoriste, vous nous faites tellement, tellement rire. Chantal Latsou est dans le film La Maison de nos rêves.
1: Et
0: vous arrivez aussi à nous émouvoir pas mal.
1: Oui.
0: Bien joué, hein.
1: J'y arrive, hein.
0: C'est, alors évidemment, vous allez me dire, vous, c'est la routine, c'est votre boulot, mais nous, on est tellement conditionnés à ce que vous nous fassiez rire tout le temps jusqu'aux larmes et tout, que bah, là, justement, moi, ça m'a prise au
1: dépourvu. Je scotche les gens, d'ailleurs.
0: Vous êtes scotchante.
1: C'est un peu ce que les gens me disent, mais dis donc, c'est incroyable, tu nous as scotché. Tu nous fais marrer pendant tout le long du film, et d'un seul coup, t'arrives à nous choper, quoi.
0: C'était agréable pour vous, justement, de pouvoir aller nous tirer des émotions différentes.
1: Je le fais pas mécaniquement, si vous voulez, mais c'est agréable d'avoir un rôle comme ça, avec des facettes où on peut montrer un éventail de sentiments, et d'émotions, ça c'est quand même très agréable. C'est écrit sur mesure par Kev Adams et Antonin Fourlon, qui a écrit les Chasses gardées 1 et 2. Et donc, je suis ravie de pouvoir montrer ça.
0: Ouais, c'est beau comme tout. Évidemment, celles et ceux qui s'étaient bien marrés en regardant La Maison de retraite vont retrouver ce duo comique implacable quand même entre vous et Kev Adams. Il y a quelque chose qui se passe.
1: Il y a un truc, hein.
0: Alors, le pitch du film, ça va rappeler, aux fans de Pierre Tchernia, une vieille histoire, une histoire de viager. Mais alors, là, c'est une histoire de viager où on devient coloc.
1: Voilà.
0: Et alors là, évidemment, tout part en sucette. On va de surprise, en gag. Ça va très, très, très vite. Vous êtes donc une dame qui n'est pas très honnête avec un jeune couple.
1: Très belle maison.
0: Voilà. Une maison magnifique au bord du lac.
1: Une maison magnifique. Enfin, si vous voulez que je fasse le pitch assez raccourci, elle va leur donner une leçon à ces petits imbéciles. Parce qu'ils veulent acheter, ils veulent plus qu'ils n'ont. Ils sont déjà amoureux, ils ont leur petit appartement, ils sont heureux. Mais on veut toujours plus, toujours plus. Ils ont des copains qui vivent bien dans des grandes maisons et qui ont de l'argent, etc. Donc, ils sont un peu, ils ont la pression. Donc, ils veulent plus et ils trouvent un viager. Mais ils ne savent pas vraiment ce que c'est qu'un viager. Ils n'ont vu que le bouquet, en fait.
0: Ouais.
1: Ils ne savent pas qu'il faut payer quand même tous les mois. Donc, ils ont été éblouis par cette magnifique maison qui donne sur le lac du Bourget. Et cette femme va voir qu'à un moment donné, ils veulent profiter d'elle. Et elle s'en rend compte, elle va leur donner une super leçon, quoi, une très bonne leçon, en étant, et elle va les martyriser.
0: Oui, c'est ça.
1: Elle va les loger sous l'escalier, les crotter, pas possible. C'est Tati Daniel, quoi.
0: C'est génial. C'est deux petits arnaqueurs qui tombent sur Tati Daniel, en fait.
1: Exactement.
0: Donc c'est génial. Tout le monde se...
1: Deux petits arnaqueurs sympathiques.
0: Oui.
1: Hein, on les prend en amour, ces petits arnaqueurs. Ils ont envie d'une plus belle vie.
0: Oui.
1: Alors qu'ils sont déjà pas mal nantis, finalement.
0: C'est vrai.
1: Et ça va être une belle leçon. Mais il n'y a pas que le burlesque de la situation, il y a d'autres choses, il y a des sentiments, c'est un peu aussi sur la solitude, donc c'est quand même un film qui parle plein de choses.
0: C'est vrai. Il s'appelle La Maison de nos rêves. Il est sorti mercredi avec Ici. 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Dans La Maison de nos rêves, je le disais, il y a des chansons. Il y a une chanson magnifique de Joe Dassin.
1: Voilà, c'est plaisir de Joe Dassin.
0: Mais là, c'est votre playlist à vous qu'on va partager ce soir. Chantal Latsou, vous avez bien fait votre devoir et vous nous avez envoyé toute une liste de chansons que vous aimez, qui comptent pour vous, qui vous rappellent peut-être des souvenirs, je ne sais pas.
1: Ouais.
0: À commencer avec un rock'n'roll et pas des moindres, Rock Around the Clock de Bill Haley. Là, c'est carrément un pionnier.
1: J'adore.
0: C'est vrai,
1: ça vous... Oui, j'adore. Ça me fait penser les booms dans la cave, quand mon frère avait une cave à Tourcoing. Et les voisins étaient fous de rage et il avait ses copains qui venaient. Moi, j'avais pas le droit d'y aller parce que j'avais 2 ans de moins que lui, mais j'y allais quand même. Et il passait des billets, etc. Donc ça, c'était fabuleux.
0: Alors, on retourne dans la cave de Tourcoing avec Chantal Latsou, les amis. Avouez que c'est un programme du samedi soir assez réjouissant. Voici Rock Around the Clock, c'est Bill Haley.

0: Ah, franchement, Chantal, il fait en 2 minutes ce que des mecs n'arrivent pas à faire en 5 double albums.
1: Il y a exactement, il y a tout. Et alors, je danse ça sur scène avec mon mari quand je suis sur scène avec mon one-man show.
0: Oh, le
1: il vient faire danser, oui, il vient faire danser le rock parce que c'est un très bon lanceur de rock.
0: Ouais.
1: Et celui-là, c'est, on entend les temps, enfin, très,
0: bah
1: les temps
0: sont,
1: c'est très, très amusant à danser parce que on a tous les temps.
0: Tous les temps du rock'n'roll, donc dans Chantal Latsou Forever, votre nouveau spectacle pour lequel vous êtes en tournée partout en France, vous dansez sur Rock Around the Clock.
1: Ouais, ouais, ouais. C'est génial, non ?
0: C'est magnifique.
1: Alors les vieux vont venir.
0: Tout le monde va venir. Je vous donne les dates tout à l'heure, les amis. Juste le temps de vous rappeler que donc nous sommes avec Chantal Latsou jusqu'à 20h, qu'elle a choisi toutes les chansons de ce soir et qu'entre Queen, Fats Domino, Jeanne Moreau, Françoise Hardy et Jacques Brel, on va passer un moment délicieux puisque la playlist de Chantal Latsou est absolument éclectique. Merci d'être avec nous, Chantal.
1: Merci.
0: Et à tout de suite.
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2: Moi, je me suis toujours demandé qu'est-ce qu'elle écoute chez elle, dans son bain ou dans sa bagnole, Chantal Latsou. Bon, on va le savoir ce soir, puisqu'elle est avec nous dans Décibel. Chantal, la musique, elle a quelle place dans votre vie ?
3: Bah, elle passe énormément de place à la maison.
2: Ah ouais ?
3: Non, j'étais en train de me rendre compte que j'écoute pas souvent de la musique à la maison et que je devrais en écouter plus. C'est surtout dans ma voiture que j'écoute de la musique, mais pas... C'est curieux, hein.
2: Ah, c'est marrant.
3: Alors, de temps en temps, si, je mettais Radio Crooner, tu sais.
2: Oh! Radio Crooner? Mais ouais. Je ne connais pas, mais ça, ah bon, ça m'intéresse pas mal.
3: Radio Crooner, c'est génial, c'est que des crooners qui
2: passent. Bah oui. Il y a Sinatra.
3: Strangers in the Night.
2: Radio Crooner.
3: Ah oui, c'est génial, c'est que des crooners. C'est vachement bien, cette radio.
2: C'est très
3: vachement. Moi, je t'apprends quelque chose.
2: Bah oui.
3: C'est peut-être un concurrent. Non, parce qu'ils sont pas du tout dans les régions.
2: C'est ça.
3: Radio Crooner. Ouais.
2: Radio Crooner. Bon, ben, je ne savais pas que ça existe.
3: C'est vrai que c'est pratiquement le seul qui est branché sur ma, sur ma chaîne.
2: Ouais. Et sinon, donc, de la musique en voiture.
3: Oui, j'écoute de la musique un peu en voiture.
2: Est-ce qu'il faut chanter très fort pour bien écouter la musique en voiture?
3: Ah oui, j'aime bien à fond,
2: c'est
3: oui.
2: Bon, ça, hein.
3: À fond la caisse, j'aime bien.
2: Alors, il y a des chansons qui s'y prêtent plus ou moins bien. En l'occurrence, la prochaine, Chantal, c'est une chanson très mélancolique, très belle et très douce de Françoise Hardy.
3: Ah oui.
2: Tous les garçons et les filles de mon âge.
3: Ah, j'adorais Françoise Hardy.
2: Ouais. Vous la connaissiez?
3: Non, je la connaissais pas, mais j'adorais. C'était toute mon adolescence.
2: Ouais.
3: Tout le monde, elle était, j'adorais. C'est un peu triste, un peu nostalgique, comme ça. On est toujours un peu comme ça, hein, quand on est jeune. Et ça, tous les garçons et les filles de mon âge, c'était un peu ma vie.
2: Ah, c'est vrai. En attendant, en fait, c'est vraiment la chanson de la fille qui attend le premier amour.
3: Exactement, oui. Un peu romantique comme ça.
2: Ah oui. On y croit encore parce qu'on
3: encore.
2: L'a pas vu le loup.
3: Et on n'a pas vu le loup.
2: Mais non.
3: Alors que maintenant,
2: on se fait moins d'illusions.
3: Ah oui. J'avais une frange avec des grands cheveux comme ça, puis j'étais un peu romantique comme ça, voilà.
2: Comme Françoise. Allez, on l'écoute grâce à Chantal Latsou, la divine Françoise Hardy. Tous les garçons et les filles de mon âge, c'est sur votre radio ici. Bon samedi soir.

0: Je pleure.
1: Non. Ah oui, bah on est ému parce
0: On est ému parce qu'elle avait une belle voix quand même. Elle a une belle voix.
1: Ouais, Françoise Hardy. Alors, ceci dit, je vous ai entendu chanter, Chantal, sur tous les garçons et les filles de mon âge, là, pendant qu'on écoutait le disque dans le studio. Vous chantez très juste. Vous avez déjà chanté? Bah oui.
0: Ah bon? Je m'en rends pas compte.
1: Bah oui, vous avez déjà chanté? Vous avez déjà enregistré?
0: Non, j'ai jamais chanté. Peut-être que je vais m'y mettre.
1: Bah oui, il faudrait.
0: Ouais, ouais. J'ai jamais chanté.
1: Ah, il faut! Franchement, moi ça vaut le coup. Je dis ça parce que, puisque vous êtes en tournée de toute façon...
0: Je vais peut-être mettre une chanson dans le spectacle.
1: Vous mettez un rock, vous dansez un rock.
0: Eh oui, voilà,
1: vous allez chanter une
0: rock
1: chanson.
0: The
1: Chantal Latsou, Forever. Alors, en tournée, vous serez par exemple samedi prochain à Béziers, dimanche à Perpignan, la semaine suivante à Évreux.
0: Perpignan, ça a été déplacé.
1: Ah, pardon.
0: Oui,
1: ah.
0: Je le dis comme
1: ça. Bah oui, il faut que je note, parce que moi je voulais venir.
0: Non, ça s'est déplacé tout à l'heure.
1: Ah,
0: et pourquoi alors... tu es de Perpignan?
1: Non, mais
0: j'aurais pris le train.
1: J'aurais pris le train.
0: C'est gentil. Ah, mais je pense pas que tu dis ça.
1: Moi, j'y vais en moonwalk, voir
0: Chantal
1: Latsou. Ah oui,
0: en moonwalk.
1: Bah oui, c'est vrai. La première fois que j'ai vu un de vos spectacles, c'était à Tournu. Ouais, chez mes grands-mères, je me souviens très bien, elles sont toutes les deux de Tournu, de Bourgogne.
0: Tournu, tu dis Tournu, pas
1: ouais,
0: Tournus.
1: Le Madeleine Palace à Tournu. Et on était au premier rang, parce que ma grand-mère, Mamie Rosa, elle était dans le syndicat des commerçants.
0: Ah,
1: donc elle nous a vu les meilleures places.
0: Génial.
1: On était tous devant, c'était super. Et à la fin, elle était venue vous demander un autographe et vous lui avez fait la meilleure vanne de sa vie. Elle en parle encore aujourd'hui.
0: Elle
1: lui a dit, ok, c'est 50 balles. Et là, c'était... Voilà.
0: Et c'était quand, en quelle année?
1: C'était, oh, je ne sais pas, 89, 90.
0: Maintenant, je suis plus cher pour les autographes.
1: Bah, super bien. Ouais. Tout augmente, hein, ma chère.
0: Ouais.
1: Chantal Latsou, donc, sauf à Perpignan le 18 octobre, il va falloir
0: ça
1: retrouver
0: va
1: une autre
0: au
1: mois
0: date. De mars.
1: Ouais, ok, mois de mars 2027. Et donc là, pour cette fin d'année 2026, il y a Évreux, il y a Paris, évidemment. Quatre représentations au Casino de Paris, du 29 octobre au 1er novembre. Et puis, Belley, Aix-les-Bains, Aubervilliers, Lille, Béthune, Montluçon, Riorges et Lyon. Et puis ensuite, voilà, 2027, il y a énormément de dates aussi, Murat, à côté de Toulouse, Pau, Bordeaux, Biarritz, Agen, Saint-Étienne, Saint-Coulon, Rodez ou encore Grenoble. Vous aimez ça, la vie de tournée?
0: J'adore ça.
1: Ah, c'est vrai?
0: C'est vrai, je m'en suis. J'ai pas pu longtemps parce que je voulais m'occuper de mes enfants et je refusais les tournées.
1: Ouais.
0: Mais j'adore ça, j'adore partir, l'idée de partir, prendre la voiture, partir sur la route, quoi.
1: Wow.
0: Je trouve ça très amusant parce que je pars avec deux musiciens en plus. Mon mari, une administratrice, donc je suis jamais seule, même si je suis en one-man show. Et puis j'aime bien aussi avec la troupe quand je fais du théâtre. Parce qu'on s'amuse beaucoup en tournée quand même.
1: Évidemment, et vous vous amuserez si vous prenez vos tickets pour aller applaudir Chantal Latsou. Forever, c'est le nom du spectacle.
0: Bien,
1: pour toujours.
0: Pour toujours.
1: Pour toujours. C'est tout à fait normal. Alors on va faire un tour en Belgique, justement, puisque vous aimez les road trip. Tiens. Jacques Brel.
0: Ah là, Jacques Brel.
1: Ah, le plat pays, c'est...
0: C'est mon pays.
1: C'est le Nord.
0: Ah oui, c'est le Nord. Ouais. Et j'adore Jacques Brel. Enfin, qui n'aime pas Jacques Brel? On adore Jacques Brel, cette voix, ce drame, cette tronche. Enfin, c'est tout le Nord, tout ce ciel violent, tous ces beffrois. C'est magnifique. J'adore Jacques Brel.
1: Et il est très comédien dans sa façon de chanter. Alors, c'était un comédien en plus, mais je veux dire, même quand la manière dont il chante...
0: J'ai adoré L'Emmerdeur, vous l'aviez vu dans L'Emmerdeur?
1: Oui, oui, oui, oui.
0: Oh là là, c'était extraordinaire.
1: Incroyable.
0: Avec Lino Ventura.
1: Donc, le comédien Jacques Brel, qui se mélange au chanteur Jacques Brel, là, quand il raconte le plat pays, effectivement, on y est.
0: Ah oui.
1: Et il nous prend par la main. Alors, on y va?
0: On y va.
1: Le plat pays, Chantal Latsou l'a choisi.
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0: d'ailleurs, Chantal, c'est quand même pas le quart d'heure le plus pouette-pouette de votre carrière.
1: Non, mais ça me aide beaucoup parce qu'en fait, j'ai passé toute ma jeunesse sur les plages du Nord, quand il dit la mer, etc. Et c'est, ça me touche beaucoup parce que c'est vrai que c'est très rude. La première fois, j'ai emmené mon mari dans le Nord sur une plage belge, par exemple. Je me disais, mais qu'est-ce que c'est, quoi?
0: On sait pas comment se tenir. C'est pas les plages du Sud.
1: Ben non, voilà pourquoi tout tant de haine.
0: Pourquoi j'ai froid à la plage?
1: Et en fait, et puis il a chopé le charme de toutes ces régions, le charme du Nord. Et il l'aime maintenant. Il m'a dit, c'est vrai, j'ai chopé ça, mais au début, j'étais hyper choquée.
0: Je comprends. Bon, en tout cas, vous l'aimez, hein, votre mari, parce que vous m'en parlez entre chaque chanson.
1: Et ben ça, je me rendais pas compte. Vous voyez, c'est dingue.
0: Et ben c'est beau.
1: 50 ans de mariage.
0: Moi, je parle jamais du mien.
1: Non, mais faut remarquer. Combien d'années de mariage?
0: Zéro, on n'est pas mariés.
1: Ah, t'es pas mariée?
0: Bah ouais, non, c'est le secret.
1: Mais il y a longtemps que t'es avec lui.
0: 5 ans.
1: Tu peux partir du jour au lendemain.
0: C'est ça.
1: Moi, même mariée, j'avais ma valise dans l'entrée.
0: C'est ça, il y a toujours ?
1: Toujours.
0: Chantal Latsou a sa valise dans l'entrée, les amis. Mais elle nous a promis qu'elle allait rester.
1: Je me casse, salut.
0: Dans décibels. Non, restez, Chantal, on n'a pas fini l'émission. Jusqu'à 20h, elle choisit la musique. Et croyez-moi, on est très, très gâtés. À tout de suite.
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0: Chantal Latsou est l'invité de Décibel. Amis du soir, vous avez de la chance. Comment ça va, Chantal ?
1: Ça va très bien. Avec vous, c'est très joyeux.
0: Ah, merci beaucoup.
1: Oui.
0: Je vais lire une phrase absolument réjouissante dans le dossier de presse de votre spectacle, Chantal Latsou Forever. C'est une petite description de votre personne. Chantal Latsou, c'est la carrière de Jacqueline Maillan, le charisme de Catherine Deneuve et la tête de Paul Mirabel au réveil. Alors, c'est terrible pour votre coiffeur, mais j'aime beaucoup cette phrase. J'aime beaucoup cette phrase. En vrai, c'est drôle qu'il y ait une ref à Paul Mirabel. C'est comme Kev Adams, hein, c'est une autre génération de comiques. Mais alors, avec qui ça fonctionne hyper bien.
1: Vous
0: avez le même humour, le même rythme, tout pareil.
1: J'aime beaucoup Paul Mirabel, il me fait beaucoup rire.
0: Et ce Kev, alors?
1: Et ce Kev, alors, c'est incroyable, ce garçon. Il est un peu amoureux de moi, faut dire.
0: Ah bah voilà, tout
1: ça. C'est le quatrième film que je fais avec lui, quand même.
0: Bah là, dans la maison de nos rêves, vous êtes à deux doigts de coucher ensemble. Hein.
1: Ah oui. Ouais. Oh non, faut pas dire ça, je suis enceinte. Non. lui qui dit ça, mais c'est épouvantable, quoi.
0: C'est terrible. Mais en vrai, La Maison de nos rêves, c'est vraiment un film qu'il faut aller voir. Et vous avez tout un tas de surprises. Et notamment, donc, on est à deux doigts de la scène érotique. Hein.
1: Complètement.
0: Incroyable. Il est sorti au cinéma mercredi, La Maison de nos rêves. Donc il y a Kev Adams. Et puis, on ne l'a pas cité, mais il y a Camille Aguilar.
1: Elle est formidable.
0: Oh là là.
1: Une jeune comédienne.
0: Trop drôle.
1: Qui a été choisie sur le casting. Et qui est magnifique, quoi. Elle a une façon de jouer très, très particulière et très, très originale.
0: Mm-mm. Et puis.
1: Et elle a eu un rôle sans coucher, en plus.
0: Vous êtes sûr de ça?
1: Non.
0: Ah, voilà. On dit ça, on suppute. Mais on n'est pas sûr à 100%. Et alors, Jonathan Lambert, qui joue un agent immobilier.
1: Avec la tête qui bouge.
0: Avec la tête qui bouge.
1: Oui, très, très marrant.
0: En permanence. Ouais. Donc, voilà, il y a plein.
1: Oui, il y a plein de gens. Puis il y a des gens de maison de retraite aussi. Il y a Daniel Prévost.
0: Ouais.
1: Et il y a. Michel Jonas.
0: Michel
1: Jonas qui drague. Bah, qui drague sa voisine. Oui. Non, c'est amusant, c'est très sympa. C'est comme dit Kev, c'est la famille, parce qu'il aime bien retrouver des comédiens comme ça.
12: 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Bon, il y a une chanson qui arrive que vous avez choisie, Chantal. Et là, je dois dire qu'il y a un peu toutes les musiques dans une seule musique. Il y a du rock, il y a de la balade, il y a du piano, il y a de l'opéra. C'est Bohemian Rhapsody de Queen.
1: Ah ouais.
12: Vous vous souvenez la première fois que vous avez entendu cette chanson ?
1: J'étais fascinée, ah ouais. Extraordinaire.
12: On comprend pas ce qui nous arrive.
1: Non, non, non, c'est magnifique, j'adore. Ouais.
12: Ça vous dit de la réécouter en
1: soi ? Oh, plaisir, vous feriez ça pour moi ?
12: Toujours, vos désirs sont des ordres.
1: Super.
12: Madame Latsou choisit la musique, elle a choisi Queen, youpi.

0: jusqu'au gong final, elle est parfaite. Chantal Latsou, vous avez choisi Bohemian Rhapsody de Queen qu'on vient d'écouter. Au niveau voix, je pense que, peut-être à part Aznavour, personne n'a une voix aussi reconnaissable que Mercury quand même.
1: Ah oui, tout de suite Mercury.
0: Vous avez vu Queen sur scène ou pas?
1: J'ai pas vu sur scène, non. Je l'ai vu en film.
0: Rhapsody. Ah, vous avez vu Bohemian Rhapsody?
1: Ouais, ouais.
0: Ça vous a plu?
1: Ah, ouais, beaucoup.
0: Et quand vous regardez un film, alors vous qui êtes comédienne professionnelle, vous arrivez à ne pas juger le jeu de la personne que vous regardez? Vous profitez?
1: Complètement, je profite, oui. Je regarde pas du tout comment il fait, ni rien. Comment ils font, je rentre dedans complètement.
0: Et pareil, si vous allez voir un spectacle comique, tout ça, ça vous gâche pas le fait de connaître un peu les ficelles?
1: Non, pas du tout. Parce que j'ai remarqué que mes camarades One Man Chist, en fait, vont rarement voir les autres.
0: Ah ouais?
1: Je sais pas pourquoi, parce qu'ils ont peut-être peur de prendre des choses inconsciemment, peut-être, et ils les mettent après dans leur écriture, j'en sais rien. Mais ils vont pas voir les autres. Et moi, ça m'intéresse de voir les autres. Bien sûr, quand je les aime.
0: Oui.
1: Mais quand j'aime bien un comique, moi, je vais le voir. Je trouve ça vachement intéressant, quoi.
0: Alors, en plus de votre spectacle à vous, puisqu'on va aller vous voir partout en France jusqu'en avril 2027 et à Paris les 29, 30, 31 octobre et 1er novembre au Casino de Paris, salle merveilleuse. À part vous, vous nous recommandez qui? Puisque vous me dites que vous aimez bien d'autres comiques.
1: Moi, j'aime bien Fabrice, mais je vais me faire des ennemis si je parle d'autres comiques.
0: Ah oui.
1: J'aime bien, par exemple, Fabrice Eboué.
0: Oh, c'est très drôle.
1: C'est très drôle.
0: Ouais.
1: J'adore plein de choses. Là, je suis pas allé voir des comiques depuis longtemps. Puis je vais beaucoup au théâtre aussi. J'aime bien le théâtre. Je suis allé voir Ruquier dernièrement.
0: C'était bien?
1: C'était très bien.
0: Et ben voilà.
1: Formidable.
0: Une vie de paillettes, de théâtre et de rire. Oui.

0: La musique, ça rend heureux, me mais dit oui. Chantal Latsou.
1: Faut pas hésiter à mettre de la musique chez soi. Ouais. C'est les gens qui dépriment, etc., ou qui sont pas très en forme. Puis il y a des musiques pour faire le ménage. Il y a des musiques pour s'endormir.
0: C'est vrai. Ah, il y a des musiques pour tous les moments de la journée.
1: Il y a des musiques pour tous les moments de la journée. Ouais. Exactement.
0: Évidemment. Donc là, c'était Fats Domino, Blueberry Hill, chanson de 1956. Donc voilà, on est dans les pionniers du rock'n'roll, comme tout à l'heure, ouais. Bill Haley. Donc on sent que cette vague rock'n'roll, quand elle est arrivée, ça a changé plein de trucs.
1: Plein de trucs.
0: Quand vous étiez petite.
1: C'est fou, hein.
0: Ben oui, évidemment.
1: Ah ouais. Parce qu'on sait c'est la liberté d'un seul coup.
0: Oui, c'est vrai, ça représentait ça.
1: Oui.
0: Puis d'avoir sa musique qui n'est pas celle des parents aussi.
1: Exactement, oui.
0: Et voilà. Alors notre musique à nous ce soir, c'est Chantal Latsou qui l'a choisie, vous l'avez compris. Et dans le dernier quart d'heure de l'émission, on se régalera de Jeanne Moreau et de Jean-Jacques Goldman. A tout de suite Chantal.
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2: Et vous tombez bien, franchement, pour un rancard du samedi soir. Chantal là-dessous, mes amis, vous êtes très gâtés.
3: C'est un
2: Chantal,
3: cadeau.
2: Chantal, ça va?
3: Ça va très
2: franchement.
3: Bien.
2: Ouais, là, ça y est, bientôt 20h. Petit apéro sympathique en votre compagnie, musique sympathique, il est temps de sortir une chanson sur un triangle amoureux.
3: Bien sûr.
2: C'est l'heure des confidences. Alors, les triangles amoureux, Chantal Latsou, c'est votre truc? Parce que le tourbillon, c'est ça.
3: Non, moi je suis trop, je suis pas partageuse.
2: Ah, c'est vrai?
3: Non, pas du tout. Ça m'intéresse absolument pas, ça.
2: J'ai dit, je comprends. Il y a des gens, les polyamoureux, donc comme ça, c'est plus du partage, c'est tout le monde est amoureux de tout le monde. Ça marche bien leur truc, mais moi, je serais incapable.
3: Non, moi non plus, je suis trop exclusive, en fait.
2: Ah là là, et alors, du coup, vous espionnez, vous êtes jalouse?
3: Non, pas, mais là, il n'y a pas intérêt à bouger une patte, ça a toujours été comme ça.
2: Bah là, vous partez en tournée ensemble.
3: Oui, bien sûr.
2: Voilà, avec votre mari.
3: Non, c'est une vraie histoire d'amour, quoi, en fait.
2: Ben oui.
3: On s'engueule beaucoup, mais on s'aime.
2: Et vous avez eu un coup de foudre ou vous êtes

0: Évreux. Rendez-vous à Paris, au Casino de Paris. Une salle que vous aimez beaucoup. Hein.
1: Oui, j'aime beaucoup. J'ai déjà fait cette salle et elle est chargée, cette salle. Et tous ces artistes qui sont passés, là, c'est... J'adore, je les entends.
0: Ça vous colle des frissons? Vous entendez qui? Vous entendez...
1: J'entends Miss Tinguette.
0: Joséphine Baker.
1: Joséphine Baker.
0: Merveille, merveille. Le Casino de Paris, 29 octobre, 30 octobre, 31 octobre et 1er novembre. Allez, les Parisiens, applaudir Chantal Latsou. Ensuite, au mois de novembre, nous avons Belley, Aix-les-Bains, Aubervilliers et Lille. En décembre, Béthune, Montluçon, Riorges et Lyon. Pour celles et ceux qui tout à l'heure étaient déçus que cette date de Perpignan du 18 octobre soit déplacée, on a la date. 14 mars pour Perpignan. Et en 2027, c'est aussi Muret, Pau, Bordeaux, Biarritz, Agen, Saint-Étienne, Saint-Coulon, Rodez et Grenoble. Tout ça nous a bien éloignés du triangle amoureux. Mais bon, visiblement, vous, c'est vraiment pas ça que vous aimez dans cette chanson.
1: Non.
0: Alors, vous aimez quoi dans le tourbillon?
1: J'aime bien la voix de Jeanne Moreau.
0: Qui n'avait pas une voix de chanteuse.
1: Non, mais c'est vraiment une voix de comédienne. Mais j'aime beaucoup sa voix.
0: Vous voyez, vous chantez.
1: Et la chanson est amusante.
0: Vrai. Mais il faut que vous chantiez.
1: D'accord. Je vais chanter.
0: S'il vous plaît.
1: Pourquoi pas cette chanson d'ailleurs?
0: Bah oui, le tourbillon.
1: Eh oui.
0: Ce serait très joli. En attendant l'enregistrement de Chantal Latsou sur lequel je compte, nous écoutons celui de Jeanne Moreau, le fameux tourbillon dans Jules et Jim.

0: Voilà.
1: Ça, c'est de la chanson.
0: Ça, c'est de la chanson. Ouais.
1: Bande originale de film. Donc, Juliette Gym, le tourbillon, Jeanne Moreau. On a évoqué tout à l'heure, hein, la bande originale du film La Maison de nos rêves, le film de Claude Zidi Junior, avec vous, Chantal Latsou, avec Camille Aguilar, Jonathan Lambert, Bernard Farcy et Kev Adams. Elle est hyper importante, la chanson Salut les amoureux de Joe Dassin. C'est marrant. Comment ça s'est choisi, comment ça s'est décidé de mettre cette chanson-là?
0: Ça, c'est pas moi, c'est Kev.
1: Ouais.
0: Qui adore, qui est complètement fan de Joe Dassin.
1: Pour de vrai, parce que son personnage
0: pour
1: l'est.
0: Pour de vrai. Son personnage l'est, mais il l'est vraiment.
1: Ah, c'est drôle.
0: Ça, c'est bien quand on fait un film, on peut mettre toutes ses envies, toutes ses passions.
1: Ouais.
0: Et il voulait absolument mettre Joe Dassin et ça colle très bien au. Très très bien au film en fait.
1: Oui.
0: À un moment donné, on chante tous les trois, c'est trop mignon.
1: C'est très mignon.
0: Ouais.
1: Parce que c'est un film qui est très très drôle, je vais pas vous mentir. J'ai explosé de rire à de nombreuses reprises, mais voilà, il y a aussi des émotions un peu plus douces qui vont émaner de vous, les amis, quand vous irez voir La Maison de nos rêves, qui est donc sortie mercredi, qui est sur tous les écrans là ce week-end. On peut y aller en famille.
0: Ah oui.
1: Ensemble.
0: La grand-mère, les petits-enfants, les enfants.
1: Tout le monde.
0: Tout le monde.
1: Donc voilà, n'hésitez pas.
0: C'est une sortie familiale.
1: Voilà, exactement. N'hésitez pas à y faire un tour. Et si vous êtes agent immobilier, surtout ne prenez pas exemple sur Jonathan Lambert, qui est quand même absolument terrible dans ce film. Vous faites énormément de cinéma, Chantal Latsou.
0: Pas mal maintenant, oui.
1: Ah ouais, ça commence à vous prendre.

0: plusieurs mois de l'année. Vous avez déjà des projets dont vous pouvez en parler?
1: J'ai tourné encore avec dans un film d'Antonin Fourlon qui s'appelle Papa, Père et Papa.
0: Oui.
1: Et puis celui qui avait fait, qui a écrit les Chasse gardée.
0: Chasse gardée, ouais.
1: Et qui a aussi coécrit d'ailleurs la Maison de nos rêves.
0: Ok.
1: Voilà, donc ça aussi c'est un abonnement avec lui. C'est fabuleux. Et puis je viens de tourner une série pour Netflix aussi pour Danny Boone, qui a fait un hommage à Johnny Hallyday pour les 10 ans de sa mort, qui s'appelle Johnny Biloute.
0: Johnny Biloute. Et vous êtes dans Johnny Biloute.
1: Je suis sa mère.
0: La mère de Johnny.
1: Ouais.
0: J'adore.
1: La mère de Johnny Biloute.
0: La mère, oui, c'est pas Johnny Biloute.
1: Qui est un fan de Johnny Hallyday. Danny Boone.
0: Très bon, ça. Johnny Biloute. Donc, ça, c'est bientôt sur Netflix. Oh, j'ai hâte de voir ça. Ça va pas être triste.
1: C'est très drôle.
0: Alors là, on termine pas avec Johnny Biloute ou Hallyday d'ailleurs, mais avec un Jean-Jacques. Jean-Jacques Goldman.
1: Oui.
0: Ouais. C'est son anniversaire demain, vous savez.
1: Oh, bon anniversaire, Jean-Jacques. Alors, ouais,
0: demain.
1: J'aime beaucoup ces chansons. Et cette chanson-là particulièrement, parce que c'était une chanson préférée de mon fils aîné, qui adorait cette chanson.
0: Je marche seul.
1: Oui.
0: Il la chantait très fort.
1: Mais il la chantait, puis c'était une espèce de liberté pour lui d'un seul coup. Voilà, je marche seul dans les rues, là, bah, c'était extraordinaire.
0: Alors on l'écoute, pour toutes celles et tous ceux à qui ça colle des frissons, Jean-Jacques Goldman. On l'écoute jamais assez, de toute façon.
1: Exactement.
0: Demain, il a 75 ans et on fait une émission spéciale, justement, pour célébrer son anniversaire. Donc, si vous voulez revenir, Chantal...
1: Est-ce que Céline sera là?
0: J'ai invité Céline. Après, je crois qu'elle est un peu occupée en ce moment,
1: un
0: les week-ends.
1: Un petit peu occupée. Ouais, elle est capable de venir. Hein.
0: Vous y êtes allé ou pas au concert de Céline?
1: Pas encore. J'aimerais bien y aller. J'ai pas le temps pour l'instant, parce que j'étais en avant-première tout le temps.
0: Mais c'est ça.
1: Il a niqué mes vacances, madame. Je suis tout le temps dans tous les cinémas, tout l'été.
0: Elle ne fait que bosser, Chantal Latsou, et nous faire rire. Merci beaucoup d'être venue nous voir. C'était trop bien.
1: C'est un plaisir.
0: À la prochaine. Bonne tournée à vous, Chantal Latsou, forever. Je vais me faire faire un t-shirt, parce que c'est vrai, pour toujours. On vous adore. Et donc, on marche seul. Grâce à vous, avec Jean-Jacques Goldman, c'est votre dernier choix de la soirée. À bientôt, Jean-Pierre.
1: À bientôt, merci beaucoup. De m'avoir reçu. Merci.

0: petit entraînement pour demain. Je vous rappelle, émission spéciale. Les auditrices et les auditeurs de Décibel prennent le contrôle de la programmation tous les dimanches. Donc demain à 19h, ce sera le cas. Avec donc cette petite bonne idée supplémentaire que, puisque demain, ce sont les 75 ans de Jean-Jacques Goldman, et bien l'émission lui sera intégralement consacrée. Ça, c'est demain à 19h. Merci à l'équipe de l'émission. Dites donc, c'est déjà fini. Il y avait Vincent Désir et Diana Alcide à la technique, Iris Guitoni à la réalisation, Thierry Boffa à la délégation musique, Mélodie Chaïb à la programmation des invités. Et La Vie est Belle, vous étiez là aussi, merci.
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4: Bonsoir à toutes et tous, ravi de vous retrouver. Il n'y a pas que Paris dans la vie. Et bah oui, c'est aussi le week-end. Et ce soir encore, on va reprendre le fil de nos plus belles escapades pour vous proposer un florilège des meilleurs moments de la semaine. Au micro d'Éric Bastien, chaque soir, nos invités se livrent, partagent leurs attachements régionaux, leurs souvenirs d'enfance et ces coins de France qui font battre leur cœur. Et pour commencer cette émission, eh bien, on va repartir à la rencontre d'une réalisatrice et scénariste au regard plein de sensibilité qui raconte notamment très bien les histoires humaines et familiales et qui sort un livre, Une vie à Saint-Tropez, Lisa Asuelos.
5: Bonsoir Lisa.
6: Bonsoir.
5: Comment ça va ?
6: Ça va bien.
5: Alors ce qui est fou, c'est que vous sortez ce livre qui est un récit très personnel, à mi-chemin entre l'autobiographie et peut-être quelque part un peu romancé, mais il y aura forcément des correspondances évidentes avec le parcours que nous retraçons chaque soir, comme on le fait dans cette émission. On parlera évidemment de ce livre où vous parlez de votre enfance, de votre famille, de vos blessures, mais aussi de reconstruction à travers Saint-Tropez, qui est un vrai personnage, très clairement.
6: Ah, clairement, c'est vraiment un livre que j'ai voulu en miroir avec la ville de Saint-Tropez.
5: Ouais. Alors, je vous propose de revenir bien avant tout ça et de débuter par le commencement. Vous êtes née à Neuilly-sur-Seine. Je sais que c'est pas forcément une carte postale que vous retenez. D'ailleurs, vous n'avez même pas y vivre. Enfin, c'est parce qu'il y avait, voilà, il fallait naître à ce moment-là quelque part et c'était ici, quoi.
6: C'était dans le 9-2, quoi. Voilà.
5: Bon, très rapidement, voilà, vous allez partir. Vos parents vont séparer. Hein. Je précise que vos parents se séparent, Marie Laforêt et puis votre papa, qui est homme d'affaires juif marocain, Judas Asuelos.
6: Ouais.
5: Ils se séparent lorsque vous avez 2 ans. Dans un premier temps, vous partez en Suisse.
6: Oui.
5: Et ça encore, c'est pas un bon souvenir.
6: Non, c'est pas un bon souvenir. Il y avait beaucoup de lieux où on plaçait les enfants. Ça s'appelait des homes d'enfants.
5: Ouais.
6: Et ça faisait partie de ces lieux où il y avait pas mal de tortures sur les enfants, où on les maltraitait énormément. Et ce qui est bizarre, c'est que beaucoup de gens de la haute société mettaient leurs enfants là-bas. Et nous, on était un peu obligés de se taire. Enfin, on était complètement obligés de se taire. On était terrorisé à l'idée de dire qu'on était maltraité, et du coup les parents quand ils venaient, on jouait la comédie comme si on était heureux, et après dès qu'ils partaient c'était l'horreur, quoi.
5: On vous demandait de jouer la comédie?
6: Ah oui, on nous demandait clairement. On disait, si jamais vous bougez, vous serez puni, vous aurez plus à manger. Enfin bref, c'était...
5: Alors c'est une émission qui est résolument positive, et c'est vrai que j'ai pas forcément envie, et on va très vite accélérer, mais c'est important aussi d'en parler, de dire que ça a existé.
6: Bien sûr.
5: Que c'était aussi l'enfance des gens de votre génération, Lisa Asuelos.
6: Oui, beaucoup, on en a après beaucoup entendu parler, récemment avec Bétaram, avec des lieux comme ça. Enfin
5: évidemment.
6: Bon, maintenant on se rend compte qu'en fait on a été une génération... On a beaucoup dit de mal de notre génération qui a fait beaucoup de mal à la planète ou à je sais pas quoi, mais en fait on a été pas si bien traité que ça aussi dans notre enfance.
5: Avec votre frère Jean-Médi, vous allez enfin partir dans une autre maison pour enfants, cette fois dans un petit village de la Sarthe. Comment il s'appelle ce petit village ?
6: Les Aulnans.
5: Est-ce que c'est finalement votre naissance à ce moment-là ?
6: Disons que c'est une renaissance dans le sens où je suis beaucoup plus libre. Ce qui était extraordinaire dans ce petit village, c'est que c'était un tout petit village. Ouais. On était 300 habitants, on était 12 dans l'école, ça comprenait donc du CP au CM2. Et quand on est dans un lieu unique pour faire école ensemble, on voit tout de suite qu'en fait on connaît tous les enfants du village. 300 habitants, c'est vraiment très très peu. Et on faisait tout à pied, je pouvais me balader tranquillement. Enfin, c'était vraiment...
5: Qu'est-ce qui vous revient de cette école, des visages?
6: Là, c'est la cour d'école. Alors, Je suis retournée il n'y a pas très longtemps et, ouais. et j'ai été étonnée, comme souvent quand on est grand et qu'on revient sur un lieu où on a été petit. Je trouvais la salle de classe toute petite.
5: Exactement.
6: Alors que pour moi, c'était énorme.
5: Bien sûr.
6: Mais on avait une maîtresse qui était extraordinaire, qui nous faisait cours, elle faisait cours dès CP au CM2 dans la même journée. Donc moi, évidemment, j'avais les oreilles qui traînaient vers les grands, quoi.
5: Vous vous souvenez de son nom, d'ailleurs ?
6: Non, je ne me rappelle pas de son nom. Je me rappelle de ses robes, de comment elle courait, de son visage, mais je ne me rappelle pas de son nom.
5: Dans ce petit village, vous vivez au cœur d'un environnement qui est extraordinaire. J'imagine que c'est au cœur de la nature, des forêts, d'un oui. contexte très agréable pour vous.
6: Oui, en fait, depuis, je connais vraiment beaucoup le nom des fleurs. Je sais ce que c'est que de manger un poulet qu'on vient de tuer. Je sais ce que c'est aussi que d'enlever la peau du lapin. C'était
5: quand on vit à la campagne, généralement, on apprend ça.
6: On apprend ça. Ouais. Et puis il y avait
5: un pyjama.
6: On enlève le. Ouais, c'est ça. On me disait, on va enlever le pyjama. Ouais. J'adore la part. C'était ouais. comme ça. Bon. Et bon, moi, je détestais ça, évidemment. Je l'ai mis dans mon film I Love America parce que c'est vrai que c'est moi qui donnais à manger aux bébés lapins quand ils naissaient et puis quand il fallait les tuer, c'était beaucoup moins marrant. Et puis j'ai beaucoup parlé avec des vaches puisque c'était mes voisines de jardin. Elles broutaient dans le jardin d'à côté.
5: Mais là-bas, ce sont des endroits où la naissance de veaux, c'est un événement.
6: Ben, en fait, quand un petit veau est né, je m'en rappelle, j'étais tellement excitée que je suis partie courir parce que je voulais absolument voir le veau. J'attendais. Et puis, je suis tombée par terre et je me suis fait mal aux pieds. J'ai jamais pu aller voir le petit veau qui était en train de naître.
5: En tous les cas, c'est ce contexte-là où, pour ceux qui n'imaginent pas, le boucher vient avec son camion.
6: Ouais.
5: La vie vient à vous, en fait. Ouais. La bibliothèque, il n'y a rien dans
6: ce village. La caisse d'épargne.
5: La banque, donc.
6: Ouais.
5: Vous vous souvenez, voilà, de ces gens qui arrivaient à vous ?
6: Il y a une place du village et en fait, les camions venaient nous apporter de quoi vivre, en fait. Donc,
5: ouais.
6: À part les légumes, bien sûr, puisque ça, tout le monde cultivait ses légumes, à part le lait, le beurre, etc., puisque ça, on le faisait nous-mêmes. Et c'est vrai que je sais ce que c'est que la vie d'un tout petit village en France.
5: Vous alliez vous balader en forêt,
6: ouais,
5: vous aimiez... Voilà, vous ressourcez peut-être et vous retrouvez au cœur de cette renaissance.
6: Bah à l'époque, je savais pas que ça me ressourçait. Maintenant, quand je vais en forêt, ouais. je reprends tout de suite les souvenirs bien heureux de cette époque-là. Et c'est vrai que je remarque ce que je remarquais à hauteur d'enfant, c'est-à-dire les petites violettes ou les petites jonquilles ou les choses comme ça qui étaient vraiment des réjouissances du printemps. C'était assez magnifique en fait la nature.
5: Elle est où votre forêt aujourd'hui ?
6: Bah, c'est bien le problème. Je cherche ma forêt après avoir été la fille de la forêt. Je cherche ma forêt. J'y vais pas assez souvent, mais dès que je me retrouve dans un endroit où il y a une forêt, je suis apaisée.
5: Lisa, on est dans la Sarthe. On va continuer de se balader dans votre vie. On va rester un peu dans cette.
6: Il faut préciser que c'est qu'il y a des rillettes dans la Sarthe et que moi j'ai été nourrie aux rillettes.
5: On va en parler.
6: On peut en parler.
5: On va en parler parce qu'on s'intéresse aussi à la gastronomie, les régions, votre carte gastronomique. À vous. On va parler d'un hérisson.
6: Oui.
5: Oui, parce que justement, dans la revue des merveilles avec Benoît Prospero, vous allez nous présenter Benoît, une femme qui a un bac plus 8. Vous, Lisa, qui avez eu votre bac à 16 ans, précoce. Eh bien, cette dame, au bac plus 8, elle a décidé de consacrer sa thèse à un hérisson.
4: Et bac plus 8 est une thèse consacrée au hérisson. Avec ici Champagne-Ardenne, on vous présente Rose Delamarre, doctorante au CERFE, Centre de Recherche et de Formation en Éco-éthologie à Boult-au-Bois. C'est dans les Ardennes. Alors d'abord, petit rappel.
7: Donc l'écologie, c'est l'étude de l'écosystème et des interactions entre toutes les composantes de l'écosystème, donc à la fois la faune, la flore et l'environnement. Et puis l'éthologie, c'est l'étude des comportements des animaux. Et donc l'éco-éthologie, c'est l'étude du comportement des animaux dans leur milieu naturel.
4: Et là où ça devient marrant, c'est que quand on écrit une thèse sur le hérisson, il y a une petite particularité.
7: Le hérisson est strictement nocturne, donc je travaille la nuit. Donc ma journée, elle commence vers 15-16 heures et elle se termine vers 4-5 heures du matin. Donc l'été, je suis en rythme nocturne. Je vais faire beaucoup de terrain pour pouvoir suivre les hérissons. Et après, l'hiver, il n'y a plus de hérissons. Donc moi, je suis au bureau et j'analyse toutes mes données.
4: Et donc une nuit typique, ça peut ressembler à quoi ? Juste un exemple.
7: Là, on a réussi à retrouver une femelle qu'on cherchait déjà depuis 2 semaines. Donc on était très contents. On a pu lui remettre une balise bien rechargée, vérifier qu'elle allait bien.
4: Donc voilà, ça c'est un exemple de nuit parmi tant d'autres. Et c'est d'autant plus important que c'est quoi le périmètre de vie d'un hérisson ?
7: Un hérisson, ça peut parcourir sans problème 4-5 km par nuit. Et en général, si vous avez un hérisson dans votre jardin, en fait, il va dans tout le village.
4: Ici précisément ?
7: Mon hypothèse, c'est que en zone bocagère, comme il y a des haies et des prairies entre les villages, les hérissons vont plus facilement pouvoir circuler entre les villages, tandis qu'en plaine agricole, plutôt plaine champenoise, là, il y a beaucoup plus de monoculture, beaucoup moins de haies, donc un habitat qui est supposé moins favorable pour le hérisson, et donc là, les déplacements entre les villages vont être plus compliqués.
4: Ah ben voilà, et finalement, l'objectif, c'est quoi ?
7: L'objectif principal du chercheur, c'est d'apporter des connaissances, dans un objectif plus tard d'orienter les plans de conservation. Par exemple, des associations ou des collectivités territoriales, mais l'objectif principal du chercheur, c'est d'apporter des connaissances.
4: Et ainsi prendre les bonnes décisions pour le bien de la biodiversité, et ça, c'est une merveille. Merci Rose Delamarre, doctorante au CERFEU, Centre de Recherche et de Formation en Éco-éthologie, à Boult-au-Bois, c'est dans les Ardennes, et merci, ici Champagne-Ardennes.
5: Merci Benoît Prospero, vous saviez-vous, Lisa Zouilos, qu'un hérisson faisait 5 km par nuit ?
6: Non, il fait beaucoup plus que moi, un hérisson. Mais j'aime bien parce que les hérissons, en fait, quand ils naissent, ils n'ont pas de piquant, et c'est une belle métaphore par rapport à l'enfant et sa mère, parce qu'il doit être suffisamment proche pour pouvoir se nourrir et suffisamment loin pour ne pas se faire piquer. Et c'est intéressant.
5: Ce
6: bah oui.
5: Bah bien sûr.
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4: Et il est temps de s'offrir un premier moment musical pour lancer ce samedi soir. Place à un grand classique du rock français. Voici Jean-Louis Aubert, Temps à nouveau sur Ici.

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2: Merci d'écouter ICI, le voyage se poursuit dans Il n'y a pas que Paris dans la vie. Dans cette émission, on aime mettre à l'honneur le patrimoine français sous toutes ses formes, qu'il s'agisse de paysages, de traditions ou de savoir-faire culinaire d'exception. Et ce soir, eh bien direction le sud-ouest avec une amoureuse de la gastronomie et du terroir français, la chef et entrepreneuse franco-américaine Ariane Daguin. Elle était au micro d'Éric Bastien, c'était mercredi dans Il n'y a pas que Paris dans la vie.
3: On a parlé de votre enfance à Auch et on évoquait il y a un instant, pour ceux qui nous rejoignent, vos vacances dans les Pyrénées, avec une grand-mère, avec une tante, parce que c'était bon pour les poumons. Quel souvenir vous avez des Pyrénées ou des Hautes-Pyrénées? Vous vous souvenez de l'endroit où vous alliez précisément, Ariane Daguin?
4: Oui, alors bon, souvent à une petite ville qui s'appelle Argelès-Gazost, ouais. Mais aussi à Luchon.
3: Ah,
4: à Luchon, où un hôtelier était aussi un grand copain à mon père. Il avait l'hôtel Postégolf. Il s'appelait Père Affit, hein, et on est devenu très copine avec sa fille, et je l'ai retrouvée. Elle est venue aux États-Unis relativement plus récemment. Je l'ai retrouvée, elle habite à Brooklyn, et maintenant ensemble on fait un petit truc sur Instagram, ça s'appelle Voilà Voilà Kitchen.
3: C'est génial.
4: Et on fait des petites recettes et on s'amuse beaucoup. Ouais.
3: Argelès-Gazost, c'est près de Lourdes. Salut les Argelésiens et les Argelésiennes qui nous écoutent au cœur du château et des anciens lavoirs. Ce sont vos souvenirs d'enfance, d'adolescence, mais deux salons, deux ambiances, parce que les Pyrénées, d'accord, mais il y avait Cannes avec l'autre grand-mère.
4: Oui. Ouais, ouais, ouais.
3: Alors là, c'est les Alpes-Maritimes, c'est encore autre chose. Là.
4: C'est ça. Du côté maternel, on avait la honte de la famille paternelle. On avait les grands-parents végétariens.
3: Ouais, c'est terrible, ça. Vous n'aimiez pas du tout, parce qu'elle vous a nourri au Pambania.
4: Alors non, elle faisait très très bien la cuisine.
3: Hein. Elle faisait du poisson au fenouil, je crois.
4: Oui, oui, oui. Elle rôtissait des poissons entiers au fenouil. Elle faisait des pains bagna délicieux.
3: Mais
4: nous, on râlait tout le temps. On appelait la maison, mais enfin, comment? On ne mange pas de viande ici. On va dépérir.
3: Ouais.
4: Alors qu'on était très très bien nourris et très heureux. Et j'ai un souvenir, j'ai encore l'odeur, là, en vous parlant, de ce pain bagna et cette allée dans les îles de l'Hérens, qu'on traversait ces allées d'eucalyptus pour aller dans la petite crique secrète, pour aller faire le pique-nique. Et on savait que le pain bagna était là dans le panier, et puis on avait hâte d'arriver.
3: Parce que justement, hein, les îles de l'Hérens, ça fait aussi partie de ces lieux que vous aimez. Ensuite, vous avez des images, j'imagine, du massif de l'Estérel là, qui arrive, par exemple.
4: Alors, c'est marrant, dans les oreilles, j'entends la mer, je ne sais pas, c'est bizarre.
3: C'est tout à fait fait par hasard.
4: Incroyable.
3: Qu'est-ce qui vous vient, Ariane Daguin, quand vous entendez la mer comme ça et qu'on parle
4: Le pain bagna. Mais aussi les oursins.
3: Ah,
4: ça c'est quelque chose. J'adore les oursins.
3: C'est vrai?
4: Vous aimez les oursins?
3: Pas du tout. Moi, ils m'ont piqué un jour, donc je leur en veux toujours.
4: J'adore ça. On y allait avec les ciseaux, on ouvrait les oursins, les ciseaux, on les mangeait comme ça, là, dans l'eau. Même dans l'eau. Ouais.
3: Bon, alors, les Reims, ce sont deux grandes îles, hein, Sainte-Marguerite et Saint-Honorat. Vous vous souvenez de ces îles-là? Vous les avez visitées, j'imagine. Il y avait un monastère. C'est des lieux où vous retournez. Parlez de l'eucalyptus, de ces odeurs qui reviennent. Quel lien vous entretenez avec ces lieux aujourd'hui?
4: Je n'y suis jamais revenu.
3: C'est pas vrai.
4: Non.
3: Donc, depuis gamine, depuis adolescent.
4: Oui.
3: Vous n'avez pas envie d'y aller?
4: Ben, j'ai le souvenir de mon grand-père, de ma grand-mère, et je pense que ça me manquerait, tu vois, d'y aller et de voir qu'ils sont pas là, quoi. Mais et aussi de façon générale, hein, il faut pas. Mais quand je reviens dans un lieu où j'étais quand j'étais petite, tout d'un coup, ce lieu me paraît beaucoup plus petit, beaucoup moins impressionnant.
3: C'est toujours la même impression qu'on a chacun. Donc
4: Le lycée de filles à Auch, les copains Cassassus qui ont repris l'hôtel depuis, ont ouvert un restaurant, là, la cantine, dans l'ancien lycée. Maintenant, c'est devenu une opération immobilière. Et quand je vois les classes et le préau et là où on batifolait, je trouve tout très petit, très étriqué, alors qu'à l'époque, c'était immense.
3: Alors, vous faites bien de parler de batifolé. On a compris tout à l'heure que vous aimiez faire la fête, que c'est propre aussi à votre région. Vous étiez au lycée Pardaillan, il me semble, le nom de votre lycée.
4: Oui.
3: Une époque où, qui est intéressante, parce que vous qui portiez le tablier rose dans une école, vous en parlez tout à l'heure, où il n'y a que des filles. Là, c'est la mixité.
4: Oui.
3: Donc, c'est l'adolescence. J'imagine aussi que c'est les premiers émois, les premières émotions et les premières fêtes. Et chez vous, quand on fait la fête, on peut entendre ça. Alors pour ceux et celles qui ne connaissent pas Rennes d'ailleurs, qu'est-ce qu'on entend là?
4: C'est de, alors on peut dire occitan, mais en fait c'est du gascon.
3: Ouais.
4: Il y a notre hymne national en Gascogne, c'est le Secanto. C'est pas tout à fait celui-là,
3: non,
4: mais ça ressemble
3: un
4: peu.
3: C'est le train, celui-là, là. Ouais. C'est le train qui va vers Pau, je crois.
4: Ouais, ouais. Alors que le Secanto, c'est plus je chante pas pour moi, je chante pour mamie, etc. Et ce sont des chansons qu'on chante régulièrement chaque année pour Pentecôte à Vic Fezensac, pour les fêtes de Vic. Où je retrouve chaque année mes amis d'enfance pour 3 jours, 3 nuits de fête. Voilà.
3: Votre adolescence et les premiers petits boulots, c'est en cuisine. Vous avez des souvenirs où vous faisiez les concerts avec votre grand-mère, le foie gras, les cèpes. Vous vous souvenez de cette période-là?
4: Oui. C'était dans la cour intérieure de l'hôtel.
3: C'est génial de partager ça avec des grands-pères, des grands-mères. Tout le monde n'a pas la chance de connaître ses grands-parents, encore une fois.
4: C'est vrai. Et c'est par elle que j'ai appris autant, sinon plus, qu'à la cuisine de mon père. Puisque à la cuisine de mon père, c'était clair, ça n'a jamais été dit, mais c'était clair que c'est mon frère qui allait reprendre. Et donc, il avait son plan de stage.
3: Ouais.
4: Et moi, j'aidais là où il fallait. Je plumais les canards quand ils arrivaient. Voilà,
3: alors, depuis 20h, on vous écoute, Arène Aguirre, on se dit, bon, bah, voilà, elle va aller travailler dans la gastronomie, elle va peut-être passer derrière les fourneaux, elle va faire autre chose. Et vous décidez d'être journaliste.
4: J'adore écrire. C'est clair qu'on me veut, on ne me veut pas dans la, dans la gastronomie. Il y a une espèce d'atavisme. J'étais dedans, dans la marmite.
3: Bien sûr.
4: Tout autour de moi, c'était que la gastronomie. En Gascogne, on ne vit que pour la gastronomie. Soit on est dans le vin de Madiran ou de Saint-Mont, l'Armagnac, soit on fait des foie gras, soit on est fermier ou on fait pousser du tournesol, du maïs. Enfin, tout le monde est dans la gastronomie d'une façon ou d'une autre, pas que dans la restauration. Et donc, je voulais voir qu'est-ce qu'il y avait d'autre. Et en plus, j'aime beaucoup écrire. Donc, je me suis dit, pourquoi pas journalisme.
3: Et vous partez à Toulouse?
4: À Toulouse, un an. Ça n'a pas duré très longtemps.
3: Qu'est-ce que vous faites à Toulouse?
4: Sciences Po. Je démarre Sciences Po pour devenir journaliste après.
3: Ouais.
4: Ouais.
3: Ça va un peu vivre un petit canard quand même de la famille. C'est vrai? Parce que vous me dites, on ne voulait pas de moi dans la cuisine, dans la gastronomie.
4: On ne voulait pas de moi. À nouveau, ça n'a jamais été dit. C'était quelque chose qui, à l'époque, était normal. Les filles partaient, suivaient un mari, et les garçons restaient et reprenaient la boîte. C'était normal.
3: Bien. Toulouse, vous y restez un an, mais il y a l'appel de l'ailleurs. Et dans un instant, on ira, alors on va aller loin, vous allez partir aux États-Unis, un peu comme ça, je vous poursuis sur un coup de tête, vous nous le direz, vous allez peut-être vivre votre American Dream, et puis alors vous allez surtout découvrir des choses extraordinaires qui fait que vous allez y rester et y faire une carrière superbe. On va en parler dans une poignée de secondes avec vous, Arène Daguin. On reste en France avec une autre belle initiative, ici ça entreprend, c'est votre rendez-vous quotidien pour soutenir les entrepreneurs. Aujourd'hui, Catherine Quicandon, vous nous proposez une jeune femme qui a décidé de prendre en main un problème féminin, les douleurs menstruelles. Une idée qu'elle a eue pendant ses études et qu'elle a concrétisée.
5: À Wettolsheim, au sud de Colmar, dans le Haut-Rhin, on a chaud.
6: J'ai réussi à la récupérer, ça sort du four, c'est brûlant.
5: Alors non, ce n'est pas si chaud que ça, et ça ne sort pas du four, mais de la tête d'une jeune entrepreneuse de 24 ans, Salomé Kloumann. Il s'agit de Warmly, une culotte chauffante pour soulager les douleurs des règles, d'endométriose ou de lombaires.
7: Il y a des filaments en fibre de carbone sur le devant et sur le derrière, et dans la petite poche, il y a une batterie qu'on place, et elle est toute légère, et ça va chauffer le devant, le dos et le bas.
5: 3 niveaux de température pour s'adapter à l'intensité de la douleur. La batterie a une autonomie de 4 heures environ. Salomé se fournit en Chine, mais elle organise seule toute la logistique depuis l'Alsace. Les culottes sont en vente depuis février seulement, mais elle a déjà des commandes de Belgique, du Pays-Bas, du Royaume-Uni et de l'Allemagne. C'est plutôt classe et les retours clientes sont très positifs.
7: Notamment de mamans qui ont acheté pour leur fille, en me disant que leur fille adore, ça leur permet aussi de prendre beaucoup moins d'antidouleurs durant la journée ou de se sentir moins gênées à l'école parce qu'elles n'ont plus besoin de prendre leur grosse bouillotte. Mais aussi surtout des mamans qui me disent qu'elles sont très reconnaissantes que je fasse ça pour les femmes et qu'elles auraient trop aimé avoir ça quand elles étaient plus jeunes.
5: C'est vrai que l'on a tout essayé de multiples remèdes et d'astuces de grand-mère, pas toujours efficaces à 100%. Le prix de cette culotte chauffante, un peu moins de 90 euros. Un prix qui se justifie par la technologie intégrée et par le fait qu'elle se met par-dessus votre culotte. Donc vous n'êtes pas obligé d'en avoir plusieurs et surtout, elle se lave sans problème. Par ailleurs, Salomé commence à développer des partenariats avec des mutuelles. Comment Salomé a eu envie d'entreprendre dans ce domaine ?
7: Alors simplement, je souffrais énormément au ventre et au dos, et je trouvais que les solutions actuelles n'étaient pas du tout optimales. Par exemple, la bouillotte, elle n'est pas du tout discrète ni pratique, un peu lourde, et on doit réchauffer l'eau toutes les demi-heures. Donc j'ai pensé aux habits de ski qui sont chauffants, comme par exemple les gants, et je me suis dit qu'on pouvait tout simplement intégrer cette technologie dans une culotte.
5: Plus d'infos sur warmly.fr, W-A-R-M-L-Y. Merci à Ici Alsace pour cette idée qui apaise. Ici, ça entreprend dans le Haut-Rhin, avec Warmly, une culotte chauffante qui change la vie des femmes et des autres. Oui, parce que quand on a mal au ventre, tout le monde a mal au ventre.
3: Merci Catherine Kikandon, nous on n'a pas du tout mal au ventre avec Ariane Daga. On est même en train de se régaler.
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2: Et si on prenait le temps d'écouter de la musique sur Ici? Pour accompagner ce début de soirée du samedi, voici à présent une voix incontournable du moment, Teddy Swims, avec son titre Mr. Know It All. Douce soirée à vous sur Ici.

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16: Toujours ensemble sur ICI pour partager les plus beaux moments de la semaine de Y a pas que Paris dans la vie. Et parce que chaque région de France possède sa propre sensibilité, on va retrouver à présent une plume et un coup de crayon emblématiques, ceux du dessinateur de presse et auteur de BD, Luce. Au micro d'Éric Bastien, il est revenu sur son univers, son parcours et sur les moments qui l'ont inspiré au fil des années. Un entretien passionnant.
17: Vous a laissé à Tours dans cet amphi qui lance un peu votre carrière politique, mais j'imagine quand même que le gamin que vous étiez quelques années avant était déjà bien ancré dans ce qu'il avait envie de faire, ou en tous les cas avec déjà une opinion, un avis sur les choses.
18: Ouais, je sais pas si j'avais un avis sur les choses, mais déjà j'avais un truc pas mal, c'est que j'avais une famille un peu... vous savez, ces familles dysfonctionnelles qui s'engueulent, ouais. qui se réconcilient, tout ça, et qui faisaient beaucoup de repas. Et donc c'est là où j'ai commencé à travailler, à faire le journaliste. C'est-à-dire je dessinais les gens attablés, et puis en fin de repas, je montrais mon dessin avec les bulles de ce qu'ils avaient dit les uns et les autres. Et puis, ça en faisait marrer certains, ça faisait crisper certains autres. Et c'était mes premiers reportages. Ouais. Quoi. Voilà, c'était là où j'ai fait mes armes, on peut dire.
17: Vos parents, vous avez vécu plein de belles choses avec eux. Et il y a notamment un souvenir important, puisqu'on parle des lieux, c'est les brocantes. Ouais. Ça, ce sont des choses que vous avez fait des dizaines de fois avec eux. Vous partiez, je ne sais pas moi, le week-end.
18: Ouais, on partait le week-end. Alors, ça dépendait de l'endroit. C'était plutôt en Touraine. C'était plutôt alors Chinon, Loche, Azel-Rideau. Et des fois, on faisait... On n'allait pas plus loin que 80 km, ce qui était déjà pas mal. On restait dans l'Indre-et-Loire, et puis pour moi c'était quelque chose d'assez fort, c'est-à-dire que moi je découvrais comment je pouvais plonger dans le passé. J'achetais des vieux vinyles, et j'achetais des vieux journaux. C'est la première fois que j'ai eu des Charlie.
17: Charlie Hebdo.
18: Des anciens Charlie, ouais. La première fois que j'ai eu des Charlie dans les mains. Ben voilà, c'était dans les brocantes, je les achetais, des harakiri aussi, etc. Et j'ai fait ma culture, j'ai commencé à faire un peu ma culture politique, finalement, dans ces endroits où, voilà, où on sent, voilà, où ouais. ça sent le vin chaud d'un côté, la merguez, la frite, et puis aussi le vieil encaustique.
17: La fête de l'humain, quoi.
18: La fête de l'humain, mais la fête de l'humain, mais pas
17: avant l'heure.
18: Pas,
17: pour vous.
18: Avant l'heure, peut-être. Mais il y avait aussi ce truc marrant, c'est qu'on pouvait, toucher des œuvres d'art, enfin des tableaux, des choses comme ça. On pouvait les avoir en main, quoi. Et donc ça, c'était un truc qui était tout l'art était disponible, même si c'était pas des grandes œuvres, c'était plutôt des croûtes. Et en même temps, il y avait la possibilité de ramener un petit peu d'art et un petit peu d'histoire chez soi.
17: Alors, ce qui vous a aussi marqué avec vos parents, c'est le voyage. Vous aviez la chance de partir avec vos parents, notamment sur la Costa Brava.
18: Ouais.
17: Ce qui veut aussi dire que vous avez vu défiler la France, j'imagine, avant d'arriver en Costa Brava, avec... vous pouvez le décrire, hein. Votre père, il était torse nu.
18: Bah voilà, c'est simple, mon père était torse nu, ma mère, elle fumait clope sur clope, avec la fenêtre ouverte et les pieds dehors. Et puis, moi, je m'occupais de la musique. C'était
17: vous étiez responsable de musique, vous alliez jusqu'à à la maison à tout recréer les cassettes,
18: ouais.
17: Enregistrer les cassettes.
18: J'enregistrais les cassettes et je dessinais, ouais. Je dessinais les pochettes sur rotring, donc avec une mine super fine. Je reproduisais les pochettes de Santana, Bowie, Elton John, voilà plein de trucs. R.O.M. Ah bah voilà.
17: Je vous avais prévenu, Luzin.
18: Voilà. Très bien. Voilà.
17: Ça, c'est hyper important, Bowie, parce que c'est un peu votre ami imaginaire à l'époque.
18: Ah oui, moi, c'était mon ami imaginaire. Je partais en vacances, on était quatre dans la voiture, parce que moi, je suis fils unique, et j'avais toujours besoin quand même quelqu'un d'autre, tu vois, j'avais besoin, finalement. Bowie, c'était mon ami imaginaire. J'emmenais avec moi dans la voiture, on allait sur la Costa Brava, on allait bronzer ensemble, et puis voilà, moi, j'avais mon baladeur dans les oreilles.
17: Walkman.
18: Walkman,
17: ouais,
18: oui, 80, ou ouais. Walkman, et puis on, bah, ouais, c'était mon pote en
17: et
18: fait.
17: Vous reveniez par Castelnaudary.
18: Oui,
17: alors là, c'était encore une autre ambiance.
18: Oui, alors c'est vrai que à l'aller, on fonçait à toute berzingue.
17: Ouais.
18: Voilà. Et après au retour, on avait le droit de chiller un peu, et donc on passait par Castelnaudary. C'est-à-dire qu'après d'avoir engurgité énormément de calamars frits, etc. Hop, on allait manger un cassoulet. On faisait une pause. Pose cassoulet, voilà, exactement. Le cassoulet, parce que peut-être mon père, il n'avait pas envie de revenir tout de suite à Tours. Et on s'appelait un cassoulet à Castelnaudary, c'était traditionnel.
17: Ce qui est génial dans le partage, et je sais que vous avez un goût prononcé aussi pour les musées aujourd'hui, qui est aussi un lieu peut-être d'évasion pour vous, c'est le musée d'Ali de Figueras. Alors, ok, j'ai quitté la France un instant, mais ça, c'est le musée que vous visitiez avec vos parents.
18: Oui, en même temps, le musée d'Ali de Figueras, c'est presque une région française, parce qu'il y a plein de touristes français qui viennent. Je parlais autour de vous. Que ce soit notre génération, même avant ou après, tout le monde est passé par le musée d'Ali parce que c'est pas très loin de la France, et puis c'est très ludique pour un enfant, c'est extraordinaire. Voilà, les fauteuils bouchent, et puis pour un adolescent aussi. Moi, je me rappelle avoir été complètement ému en tant qu'adolescent parce qu'il exposait un poil de cul de sa femme, Gala, sur un sucre. Ah ouais, je dis waouh. Alors je regardais ce poil de cul traversé par des rayons de lumière et ça me fascinait, quoi.
17: Dans votre process et dans votre vie, Luz, il y a la musique, on a compris votre passion pour signe. Vous faites-vous aussi de la musique à ce moment-là, à l'adolescence, d'être batteur?
18: Ouais, enfin, je suis batteur. On a une batterie.
17: Effectivement, on n'est pas forcément batteur. Mais...
18: Non, voilà, c'est ça. C'est comme on a un crayon, on n'est pas forcément dessinateur non plus. Mais effectivement, à un moment donné, j'ai une batterie. En plus, en plein quartier résidentiel. On a encore changé de.
17: Ah, ça va plus loin. Vous avez un groupe.
18: Ouais, on a un groupe, mais il a absolument pas de nom. C'est-à-dire qu'on a.
17: C'est-à-dire
18: que tout le monde change.
17: Et pas de style.
18: Et pas de style du tout. Pas de style du tout. Parce qu'il y en a un qui était. Moi, j'étais. Il y en a un qui était fan des Pink Floyd. Fan de Depeche Mode, moi j'étais fan de Led Zeppelin. C'était incohérent, totalement incohérent. Ouais. On n'a jamais réussi à faire un seul véritable morceau, mais ça a duré longtemps. Ça a duré un an.
17: Dans les lieux que vous affectionnez particulièrement, il y a votre atelier. Ça ressemble à quoi un atelier d'un dessinateur comme Luz?
18: Oh bah, ça ressemble à.
17: C'est un joyeux foutoir.
18: Ça ressemble à un joyeux foutoir. Et une fois tous les trimestres, ça se range. Et après, ça redevient un foutoir. C'est comme si c'était un pop-up de bordel, en fait.
17: Dessiner, quand on a préparé ensemble cette émission, on m'a dit, mais dessiner, c'est rigolo.
18: Oui, c'est rigolo. Je pense que c'est important de le dire à jeune génération, toujours un peu idiot de dire ça, mais à ceux qui suivent, c'est-à-dire que après le parcours que j'ai, il y a eu un moment donné où le dessin est devenu quelque chose de très très dur, très responsable, et j'aime bien cette émission parce que aussi ça permet de montrer que le dessin c'est quelque chose qui arrive aussi dans une forme d'irresponsabilité. On dessine ce qu'on veut, on avance, on progresse, on sait pas du tout forcément où on va et même là encore, moi je sais pas encore où je vais. C'est pour ça que j'aime bien, c'est plutôt assez logique de parler de mon parcours parce que mon parcours il est toujours en cours au final.
17: Work in progress. On parlera de peut-être aussi l'avenir du dessin humoristique et satirique aujourd'hui. Quelle est sa place en France? Quelle est sa place dans le monde? Et puis on a encore pas mal de choses à se dire dans votre work in progress, justement, sans oublier ce livre Un diamant dans les gravats dont on parlera d'ici quelques minutes. Et si votre prochain entretien d'embauche se déroulait en tenue de sport? C'est possible, pas besoin pour autant de vouloir devenir prof de sport. L'idée, c'est bien de rencontrer son futur employeur sur un terrain plutôt que dans un bureau. Une belle initiative qui nous vient de ce pays, notamment de la Côte Basque. Robin Bernot, vous êtes aux côtés d'Aran Tchakorouchari.
13: Imaginez trouver votre prochain emploi sur un terrain de rugby.
14: Super.
13: Oui, bon, si vous vous appelez Antoine Dupont, Louis Bielbiaré ou encore Pauline Bourdon-Sensus, c'est normal. Mais là, je vous parle vraiment de tout le monde, que ce soit vous ou moi, même si j'aurais fait un très bon talonneur, mais ça, c'est notre histoire. Il y a quelques jours, à Hendaye, France Travail a proposé l'opération du stade vers l'emploi avec un concept très simple. Recruteurs et demandeurs d'emploi se sont rencontrés par le biais d'activités sportives. Écoutez Gwenola Trivière, directrice de l'agence France Travail de Saint-Jean-de-Luz, au micro d'Arantxa Kourouchari.
19: L'idée, c'est que sur cette matinée, on casse les codes. On n'a pas de CV. On est là pour un peu, surtout mettre en avant ses qualités, son savoir-être. Le midi, on fait une levée d'anonymat. Et donc derrière, on enchaîne directement sur un format job dating beaucoup plus classique en tenue de sport.
13: Ces ateliers ont aussi pour but d'enlever le stress que peuvent procurer des entretiens d'embauche classiques.
19: Là, on va regarder les gens de façon différente, de façon complètement neutre en fait. On va apprendre à se découvrir, à se parler. Les premières relations sont beaucoup plus détendues parce qu'on partage quelque chose, une découverte, des stratégies sur certains exercices. Et donc c'est une façon vraiment différente de rentrer en contact.
13: Alors ici, dans les Pyrénées-Atlantiques, ça marche. Et vous, qu'en pensez-vous? Je suis allé en discuter avec Isabelle, retraitée sportive, qui s'apprêtait à prendre le départ d'un 10 km. Pour elle, l'initiative est hyper positive.
20: Beau projet, tout ce qui touche le sport est toujours intéressant. Et en plus, ça ameute les foules, donc c'est très bien.
13: Finalement, quoi de mieux que le sport pour faire des rencontres?
20: Oui, de rassemblement. Là, on est tous égaux. Il n'y a pas de riches, de pauvres, de moches, de beaux. On est tous là pour le sport, les esprits d'équipe.
13: Mais n'est-il pas un peu dangereux de peut-être plaquer son futur patron avant même d'être embauché?
20: Non, au contraire. Ça peut être un bon moment pour le faire.
13: Alors, plus sérieusement, la recherche d'emploi peut s'avérer être une vraie galère et pas que pour les jeunes.
20: Surtout des seniors, on nous demande de bosser plus longtemps, mais à 60 ans, vous ne trouvez plus de boulot apparemment. C'est...
13: Ainsi, sortir du cadre formel de l'entretien dans un bureau permet aux recruteurs de découvrir des talents qui seraient peut-être passés inaperçus lors d'un entretien classique où le CV reste très souvent au centre de la discussion.
17: Avec une opération à Rennes le 16 octobre.
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16: Et tiens, si on s'écoutait un petit Balavoine. D'ailleurs, pourquoi petit, un grand Balavoine, titre culte du répertoire français, hymne des années 80. Voici donc Daniel Balavoine, mon fils, ma bataille sur Ici.

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2: Très heureux de passer ce samedi soir avec vous sur ICI pour la dernière partie de nos meilleurs moments dans Il n'y a pas que Paris dans la vie, chaque invité. Alors nous offre une carte postale intime de ses racines et des lieux qui ont façonné sa carrière. Et pour conclure donc cette soirée, on va retrouver un visage bien connu du petit écran, un maître du divertissement, on peut le dire comme ça, l'incomparable Jackie. Il était avec Éric Bastien jeudi dernier pour nous livrer ses anecdotes et ses souvenirs les plus marquants. C'est à réécouter maintenant sur ICI.
3: On a parlé de la Baule, on a parlé de la Loire-Atlantique, oui. Un peu de la Bretagne. La Normandie, c'est vrai que Trouville, c'est un endroit que tu connais par exemple.
4: Oui, oui, oui, j'aime bien Trouville, c'est Antoine de Caunes qui m'a fait découvrir Trouville.
3: C'est vrai qu'il a une maison par là-bas lui.
4: Oui, face à sa mère déjà avait une maison, donc il aime beaucoup. Et j'aime bien Trouville, j'aime pas trop Deauville, parce que c'est trop, un peu trop showbiz.
3: C'est le 21e arrondissement
4: de Paris. Ouais. Par contre, Trouville, il y a le côté 50s que j'aime bien. Ouais. Ouais. Et j'aime bien aussi les plages du débarquement, tu sais.
3: Alors Ouistreham,
4: Omaha Beach, tout ça, j'adore. Ah bah tu connais.
3: Un peu, oui, quand même.
4: Ouais, ouais. Oui, j'aime bien le côté, la mer, la campagne, comme ça, je vais me ressourcer.
3: T'es un rural, toi, en fait, un peu.
4: Un peu quoi ?
3: Un rural, un peu.
4: Légèrement, hein. Je suis plus urbain que rural, mais parfois j'en ai besoin.
3: Ouais, mais j'ai l'impression que tu deviens rural qu'urbain. Bon, je rappelle que t'es né à Paris, hein, t'es un peu un pur parisien. Alors, on a parlé de beaucoup de choses, de ta carrière. C'est vrai que t'as tourné avec Luc Besson ?
4: Oui, grâce à Isabelle, à Jenny. Quand j'ai présenté Platine 45 avec elle, elle m'a dit, mais attends, on se voit, de temps en temps, on dînait ensemble. Elle m'a dit, attends, elle tournait Subway. Elle m'a dit, attends, je vais te trouver un petit rôle. Moi, je m'en fous.
3: Elle a tourné dans Subway.
4: Ah oui, j'ai tourné dans Subway. Tu l'as vu, Subway?
3: J'ai vu Subway, mais je me souviens plus de toi.
4: C'était un dîner de préfet comme ça. J'avais un costard gris et une lunette de sécurité sociale.
3: Je vais le revoir ce soir, là.
4: Et elle m'a dit, viens, je vais te présenter à Luc. Mais Luc, je le connaissais parce que nos filles allaient à l'école, dans la même école. Je le voyais tous les matins à 8h02. Chacun avec sa fille. Il m'a dit, mais Jackie, attends, je vais te filer un petit rôle comme ça. Mais tu vois, je parlais pas, hein. J'étais à table.
3: Ouais,

0: Des dessins animés, des séries d'animation pour TF1, pour Canal J à l'époque.
1: Ouais. On va parler de ton actualité dans un instant. Je reviens en Auvergne parce que tu l'as un petit peu évoqué. On parlait de Richard Gotainer, qui est ton pote d'enfance.
0: Oui, il a une maison en Auvergne, ouais, dans l'Allier.
1: Il était en colonie de vacances avec toi. Et lui, il s'est installé en Auvergne.
0: Oui, enfin, il a encore un appart à Paris, mais il a acheté un très beau truc où je vais souvent d'ailleurs. C'est dans l'Allier, oui, dans le Bourbonnais, exactement.
1: Mais oui, exactement.
0: Tu connais, non, c'est ça?
1: Bah, j'y suis né, moi, dans le Bourbonnais, donc c'est pas pour ça que je te emmène.
0: Ah oui, c'est vrai, t'as une tranche de Bourbon.
1: Oui, effectivement. Comment tu trouves le Bourbonnais? Alors, on est près de Vichy, Moulins, Montluçon, ouais. C'est ça, hein, le Bourbonnais.
0: C'est marrant, Moulins-Vichy, ça va pas ensemble, hein, ouais. Jean Moulin, Vichy, collabo.
1: Ne commence pas. Je sais pas, ça ressemble à quoi pour toi le Bourbonnais, le massif central, l'Auvergne?
0: J'adore l'Auvergne. Je connais plus le Cantal. Ouais. Parce que j'avais un ami malheureusement décédé, là, j'y allais très souvent aussi.
1: D'accord.
0: Et moi, j'adore l'Auvergne, les volcans, la verdure.
1: Mais tu pourras aller vivre là-bas?
0: Ah non. Je ne crois pas aller. Non, moi je suis très parisien. Moi.
1: Tu l'as dit avec un nom.
0: Moi c'est rock'n'roll, il me faut les néons. Mais j'ai besoin de ça pour me ressourcer. Mais je ne pourrais pas vivre là-bas. Non.
1: Pour te ressourcer, j'ai cru comprendre qu'il y a des lieux que tu aimes bien ou que tu aimerais retourner, comme le Pays Basque.
0: Oui, justement, à Biarritz, où j'y suis allé une seule fois avec Serge Gainsbourg, je ne suis jamais retourné.
1: Et ben pourquoi?
0: Je ne sais pas. J'aimerais bien retourner parce que c'est un endroit que j'avais bien aimé.
1: Bah oui, Biarritz.
0: Je suis allé une fois à Mont-de-Marsan aussi pour le festival punk.
1: Oui.
0: Voilà, en 77.
1: Biarritz, c'est Espelette, c'est le piment d'Espelette, c'est Guétari à côté.
0: Ah oui, c'est la Piperade,
1: c'est Saint-Jean-de-Luz.
0: Ah oui, j'ai envie d'y retourner, donc je vais y retourner.
1: C'est Saint-Sébastien à côté, c'est la frontière espagnole. Bah si je t'en parle, c'est que je le connais, oui.
0: Menteur.
1: Si, je te jure. Si, Saint-Jean-de-Luz, il y a même Louis XIV qui s'est marié dans l'église, qui est absolument sublime. Et le fond de mer est extraordinaire. Je connais un restaurant, il y a un très bon foie gras.
0: D'accord.
1: Bref, on en parlera après la fin de l'émission.
0: D'accord.
1: Les Landes.
0: Aussi. Ben, c'est pas très loin, tout ça.
1: Oui, mais tu connais. T'as déjà
0: été en ce moment, c'est pas. Je me méfie quand même. Incendie, tout ça, je l'attends un peu, non?
1: Évidemment. Il y a des régions comme ça que tu connais pas du tout. En France.
0: J'en ai fait pas mal grâce aux tournées que je faisais avec Dorothée. Quoi.
1: Non, mais des régions que tu connais vraiment pas, où t'es peut-être arrêté pour un concert, mais où tu te dis, ah, c'est quand même dommage, je connais pas cet endroit.
0: Alors, j'irais bien en Lozère ou en Corrèze. Voilà,
1: c'est t'es pas loin de l'Auvergne, pour le coup.
0: Pardon?
1: T'es pas très loin de l'Auvergne.
0: Oui, mais je suis jamais allé en Corrèze. On m'a dit que c'est pas mal.
1: Et la Corse?
0: Alors, la Corse, j'y suis allé. Oui, parce que j'ai un ami qui a une maison là-bas, j'y suis allé. Ouais.
1: T'aimes bien?
0: Oui, j'aime bien, sauf les Corses, ils sont un peu spéciaux, quoi.
1: Mais tu dis pas ça, c'est fou. Faut pas dire ça, on salue tous les Corses qui nous écoutent.
0: Oui, bonjour les Corses.
1: Bon là, toi t'aimes bien vivre dangereusement, hein.
0: Oui, j'aime bien, je suis assez cash comme mec.
1: Oui, je vois ça, effectivement. Et le Sud, la région PACA, il y a des endroits que t'aimes bien, où aller, où t'as gardé de jolis souvenirs?
0: Oui, j'aime bien Cannes, le quartier du Suquet, tu sais, le marché Fortville, tout ça, j'adore. Nice, malgré les galets, j'aime bien aussi. Non, j'aime bien aussi.
1: Vaucluse, le Luberon.
0: Ah oui, bah la Luberon, j'ai loué beaucoup de maisons, dans le Luberon. Oui, j'adore.
1: Pas en vacances,
0: la Drôme, j'adore la Drôme.
1: Ah bah voilà.
0: L'Ardèche, je trouve très beau. Tournon, Hermitage.
1: Ouais.
0: Tournon, j'adore ces endroits-là.
1: Et quand tu pars en vacances aujourd'hui, tu vas où? Si tu vas en France, je parle.
0: Bah souvent à la Baule.
1: Oui, d'accord.
0: Et parfois dans le sud, à Cannes.
1: À Cannes, du côté de Cannes, d'accord. Ouais. Et si tu t'échappes le temps d'un week-end, où tu peux pas aller bien loin? Tu vas quand même à la Baule ou
0: non, coup... La Baule c'est un peu loin pour un week-end.
1: Ah bah oui.
0: 460 km.
1: Mais en train 3 heures hein, depuis Paris donc.
0: Oui non mais je préfère aller plus près. Ça t'ennuie pas?
1: Tu fais ce que tu veux, c'est ta vie hein, c'est toi. C'est toi qui réponds aux questions. J'ai qui est votre invité ce soir? Et tu vis où aujourd'hui?
0: Je vis, je donne pas mon adresse.
1: Mais non, tu donnes pas le code non plus, mais.
0: Si je peux te donner le code, si tu veux. Tu veux que je te donne le nom de la ville?
1: Bah oui, t'es pas obligé, mais c'est pour savoir où est-ce que, quel est ton environnement en fait.
0: Je vis à 500 mètres de Paris, et pourquoi je vis à 500 mètres de Paris? Parce que j'ai une maison avec un jardin, mais je vois le panneau Paris dans ma rue, donc ça me rassure.
1: C'est quel département?
0: Le Val-de-Marne.
1: T'es dans le Val-de-Marne.
0: Oui.
1: Tu te balades un peu dans le Val-de-Marne?
0: Oui.
1: L'occasion de, je sais pas, tu peux nous citer des villes que tu apprécies, que t'aimes bien?
0: Oui, Alfortville, Maison Alfort.
1: Oui.
0: J'aime beaucoup. Gentilly.
1: Ben voilà.
0: Voilà. Ivry aussi, il y a des trucs sympas.
1: Ça fait longtemps que t'es là-bas, je crois. Hein,
0: 38 ans.
1: Oui, 38 ans là, 50 ans la Baule. T'es dans quelque chose un peu. T'aimes bien tout ce que tu
0: fais. Je suis un mec d'habitude, ouais.
1: Ben oui. Bon, et la Plaine Saint-Denis, c'est ta deuxième maison. Hein.
0: Ah, bah, la Plaine Saint-Denis, j'y vais depuis 87, donc ça fait.
1: Mais 87, ça fait
0: 39 ans.
1: Ouais, ça fait bientôt 40 ans.
0: Ouais.
1: C'est JLA Production, c'est Jean-Luc Alessoulé. Alors en ce moment, tu fais des podcasts, Jackie, qui s'appelle Platine Jackie.
0: Oui.
1: Ça a débuté il y a quelques jours, le 1er octobre. C'est quoi ces podcasts?
0: C'est sur JLA Play et sur YouTube. Bah, ça s'appelle Platine Jackie, donc en référence à Platine 45. Et j'ai des invités en tête à tête, un peu comme toi. Je leur parle un peu de. Bah, je leur parle essentiellement musique. Je leur demande ce qu'ils écoutaient quand ils étaient gamins, ce que les parents leur faisaient écouter, ce qu'ils font écouter à leurs enfants, enfin tout ça, quoi. Plus des petites questions à la Jackie.
1: Voilà. T'as qui, là, prochainement, tu peux nous donner des noms. On découvre tout ça sur YouTube. Hein,
0: oui, il y a Eric Antoine, il y a.

0: André Manoukian, il y a plein de gens, mais surprise.
1: Et toi, t'écoutes quoi
0: en ce moment?
1: Ouais.
0: De récent?
1: Pas forcément dans la. Enfin, qu'est-ce que t'écoutes? Voilà. Je vais chez toi.
0: Je te mettrai les Ramones. Libertines. Oh, ouais, j'adore les Ramones. Dont j'étais l'attaché de presse d'ailleurs.
1: Absolument.
0: Libertines, pardon. J'aime beaucoup. Ouais. Springsteen, les Beatles, toujours les Kings. Enfin, tu vois, des trucs vachement récents, quoi.
1: Il y a quand même, sans en citer forcément, des gens dans la nouvelle génération qui t'alertent un peu. Tu dis attention, talent quand même là.
0: Oui, il y a des petits, il y a des Français. C'est Demers, non, il est belge lui. Demers.
1: Pierre Demers.
0: Ouais, j'aime bien.
1: Il est belge, mais tout à fait.
0: Ouais, j'aime bien. Voilà,
1: un look très anglais pour le coup, oui. Parfois.
0: Et j'ai découvert une fille qui s'appelait Marguerite, que j'aime bien.
1: Oui, tout à fait, qui était invitée il y a quelques jours de notre radio, qu'on a découvert sur le plateau.
0: J'aime bien ce qu'elle fait.
1: Bon, et cette histoire de manga, là, c'est pour la fin du mois d'octobre.
0: C'est le 30 octobre au Palais des Congrès,
1: c'est
0: Star
1: quoi
0: Manga.
1: C'est quoi?
0: Je vais présenter une soirée, donc ça va s'appeler Star Manga, avec un orchestre symphonique, quand même, de 60 musiciens sur scène.
1: Que tu diriges.
0: Que je dirige naturellement, car je suis également chef d'orchestre.
1: Non, comme
0: je le dirige pas, il vaut mieux pas, parce que ça va sonner bien faux. Il y a tous les mecs de l'époque, Bernard Minet, Jean-Paul Césaré, qui vont chanter, Nicky Larson, Bioman, Les Chevaliers Zodiac, Candy, il y aura tout le monde, quoi.
1: Pour tous les nostalgiques,
0: venez.
1: Candy, Les Chevaliers du Zodiac, là, ça me parle directement.
0: Bioman.
1: Olivier Tom.
0: Olivier Tom. Jeanne et Serge.
1: Jeanne et Serge. Coup de foudre, match de volleyball, c'est ça?
0: Tu vas venir sur scène chanter, toi, le 30 octobre.
1: Les mystérieux cités d'or.
0: Bah oui.
1: Oh, Pokémon.
0: Bah tout ce qu'on aimait.
1: Tout ce qui est culte.
0: Ouais.
1: Il y aura Noam.
0: Oui.
1: Pour Goldorak.
0: Bah oui, il y aura tout le monde.

0: Maxime Manet qui est en régie, qui fait partie de la génération Club d'eau. Elle est au taquet, là.
1: Ouais, au taquet, qui c'est celle-là?
0: Bah, c'est Maxime Manet, elle lise l'émission. Mais elle est née dans les années 80 aussi.
1: Oui, hein, bah, donc, apparemment, elle aime bien Goldorak, non?
0: Et elle vient de la Baule, en plus.
1: C'est vrai, elle est bauloise. Oui. On en parle après.
0: Exactement. Rindoham, vous savez qu'il a 60 ans aujourd'hui, quand même. Oui, il avait 10-12 ans à l'époque.
1: Hein. Oui, bah oui, ça
0: c'est,
1: change.
0: C'est fou, ça. Bon, ça, c'est on va redonner la date.
1: Le 30 octobre au Palais des Congrès à 20h.
0: Et c'est toi qui présente.
1: Oui, malheureusement.
0: Avec. Pardon. Et c'est toute l'enfance, voilà, qui va revenir.
1: Oui, je pense que ça va être sympa, ça va être une belle fête.
0: Ouais. Jackie, on va garder un lieu en cette fin d'émission. On s'est bien baladé. Ouais. Mais si, devant la carte de France que tu as en face de toi, un hexagone, il y avait un lieu central qui est celui de ta vie.
1: Oh là là, bah
0: que tu choisirais.
1: Ah non, il faut que je... c'est hors Paris.
0: Ah non, mais tu as le droit de me devoir parler, celui Paris. Pour toi.
1: Oui,
0: le
1: mais c'est
0: lieu
1: Paris.
0: Essentiel de ta vie.
1: C'est Paris, c'est ma ville, j'adore.
0: Merci d'avoir été l'invité de Y'a pas que Paris dans la vie.
1: Bah voilà, tu vois, ça porte bien son nom.
0: Sauf que pour Jackie, il y a un peu Paris dans la vie. Ouais. T'as passé un bon moment ?
1: Très bien, Eric.
0: Bon, bah tant mieux, on se
1: et
0: voit.
1: Et toi, t'as passé un bon moment ?
0: Moi, j'ai passé un super moment comme à chaque fois. On se voit à la Baule très vite.
1: On se voit à la Baule très vite, et puis tu vas venir dans mon podcast, si tu veux bien, bah, je t'invite.
0: Avec grand plaisir, si tu veux. Mais oui. Je viendrai surtout le 30 octobre au Palais des Congrès de Paris.
1: Sûr, hein.
0: Bah, évidemment, je viendrai t'applaudir. On viendra tous pour ceux et celles qui ont envie de venir à Paris. Et ça va parler à toute une génération. À très bientôt, Jackie, c'est un bonheur.
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4: Et une dernière note de musique avant de vous quitter pour cette session du samedi. Une voix intense et engagée. Voici Tracy Chapman, Talking About a Revolution, sur ici. Excellente soirée à toutes et tous.

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1: Merci infiniment d'être avec nous ce samedi soir. Il est 21h. Très belle soirée, excellent week-end sur Ici, place aux années 80. Laurent Petit-Guillaume, c'est à vous.
2: Bonsoir à tous, bienvenue pour votre dose quotidienne de tubes, de souvenirs, d'anecdotes. On active la marche arrière, on retourne dans les années 80 et ce soir ça commence comme ça.

0: C'était Alain Souchon avec Ultra Moderne Solitude.
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0: Sorti en 1988, cette chanson est vraiment à l'image de son auteur. Alain Souchon, l'artiste sensible et émouvant qui sans doute a vécu ce sentiment d'être isolé au milieu de la foule, entouré mais déconnecté. Ce titre est devenu un vrai tube. Il est le premier extrait du 8e album de Souchon, intitulé lui aussi Ultra Moderne Solitude et qui se vendra quand même à plus de 300 000 exemplaires. Les années 80, c'est aussi la pop colorée d'un duo ultra moderne populaire, Niagara, Je dois m'en aller.

Tuk-tuk avec It's My Life. Sans doute le plus grand succès du groupe anglais, le plus innovant de la New Wave, c'était en 1983. Nous sommes le 10 octobre aujourd'hui. On fête la reprise de la tournée de Véronique Sanson. J'ai eu envie de vous revoir avec Ici Votre Radio. Alors ce soir, c'est au Zénith de Saint-Étienne, puis suivront Orléans, Poitiers, Caen, Saint-Omer. Il y a des dates jusqu'en décembre avec deux dates à la scène musicale de Boulogne-Billancourt, les 16 et 17. Alors attention, il reste très peu de places. J'ai vérifié. En 1983, Véronique Sanson nous offrait « Le temps est assassin ».

0: Andy Stevens chantait « J'ai faim de toi ». La petite histoire de cette grande chanson, c'est tout simplement une publicité pour des yaourts qui devient populaire. Ah bah, du coup, on en fait une vraie chanson. Et le résultat, bah, c'est numéro 1 du top 50 en 1984. Voilà. La suite de 100% années 80, c'est encore un numéro 1 en France, mais pas seulement. Hein. Suède, Suisse, Danemark, Allemagne, tout le monde adore Kim Wilde à l'époque, avec Cambodia qui arrive juste après ça.
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1: Tube mondial pour ce couple, Cécile et Linda Womack, c'était en 1988. Tiens, et profitons-en quelques repères pour 1988. Cette année-là, le film Au revoir les enfants de Louis Malle remporte 7 Césars. Le skieur Franck Picard remporte le super géant des Jeux de Calgary, 1988. C'est aussi l'inauguration de la pyramide du Louvre. Et en 88, on entend encore beaucoup à la radio un titre de Johnny Hallyday, sorti un an plus tôt. 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

Sade à l'instant avec Your Love is King. Février 1984, le monde entier découvre la voix de Sade Adou, chanteuse du groupe Sade, grâce à ce titre Your Love is King. Le succès ne fait que grandir semaine après semaine, c'est le début d'une belle histoire qui malheureusement est en pause depuis plus de 15 ans. Allez, on change de rythme, on augmente la température. 1988, le groupe Kassav nous fait danser avec

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1: 100% années 80, c'est tout pour aujourd'hui. Mais comme c'était sympa, ben on reviendra demain, même endroit, même heure. La suite, c'est 100% chansons françaises. Belle fin de journée à tous. Et à demain sur Ici Votre Radio. Il est 22h.
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1: En 1985, le public français se déhanche sur un hommage vibrant aux légendes du jazz. Duke Ellington, Oscar Peterson, Scott Joplin. Mais derrière ce titre se cache un souvenir de jeunesse beaucoup moins glorieux pour Michel Jonas.
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1: Des années plus tôt, alors qu'il n'est qu'un jeune pianiste inconnu, il descend dans une cave de jazz pour passer une audition. Il veut briller, mais le stress le paralyse. Il joue mal, il se ramasse complètement et ressort de là dépité. Plutôt que d'oublier cette humiliation, Jonas va en faire un tube. Il transforme son bide en une chanson entraînante, pleine d'autodérision et d'amour pour ses maîtres.
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1: La boîte de jazz recevra même une récompense au premier vecteur de la musique en 1985.
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4: Saviez-vous que le solo de flûte d'Il est 5h Paris s'éveille de Dutronc a été improvisé en une seule prise par un voisin de studio?
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4: Mars 1968, Jacques Dutronc et son parolier Jacques Lanzmann terminent l'écriture d'un titre sur un coin de table, au petit matin. En studio, le résultat est plat. Ils ne sont pas convaincus. Heureusement, Roger Bourdin, un flûtiste classique, travaille dans le studio d'à côté. Il entre, écoute la mélodie, sort sa flûte et improvise ce solo légendaire.

0: ressort 2 mois seulement avant les émeutes de mai 68. Et avec ses textes ironiques, Dutronc devient sans le vouloir la bande-son de la révolte.
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2: Et direction Poitiers dans la Grand Rue pour découvrir aujourd'hui une boutique artisanale, une fabrication artisanale. Depuis près de 150 ans, on fabrique des parapluies à la main, parapluies artisanaux. C'est les parapluies François que je vous présente aujourd'hui. Suivez-moi. Et pour cette première étape, je vais rejoindre Pierre qui va m'expliquer déjà l'une des premières étapes de fabrication du parapluie. Bonjour Pierre.
3: Bonjour, voilà, bien écoutez, voilà, je vais donc faire voir un petit peu comment le parapluie se construit. Voilà, alors ça commence d'abord par la coupe. Hein. Là, je vais couper un parapluie. Alors d'abord, il y a un traçage à faire. On utilise un patron. Voilà, maintenant nous prenons les ciseaux. Alors quand il y a une certaine épaisseur importante, nous coupons avec un ciseau électrique. Bien sûr, le geste doit être très précis. Hein.
2: Oui, il faut pas se rater, quoi.
3: Non. Alors, chaque parapluie se compose de 8 pointes, c'est-à-dire de 8 épaisseurs. Hein, voilà, parce que ça correspond donc aux 8 baleines que l'on va monter sur le parapluie.
2: Allez, je vais voir Emma pour la deuxième partie, maintenant. On va coudre les différentes parties, c'est ça ?
4: Voilà, tout à fait. En fait, là, on va d'abord, avant de coudre la totalité des 8 triangles pour former la toile complète, on va d'abord réaliser un ourlet qui va être vraiment la finition de tout le tour en fait des extrémités du parapluie pour éviter l'usure. Voilà.
2: Et là, en fait, vous avez créé l'ourlet, c'est ça ?
4: C'est ça, exactement. Le tissu en fait vient se replier sur lui-même pour former une belle finition et éviter que le tissu se détisse au cours du temps.
2: On va maintenant coudre la toile, c'est ça Lilian ?
5: C'est ça, on va rassembler tous les petits, tous les morceaux de tissu entre eux pour terminer la toile du parapluie avant de la monter sur le mécanisme du parapluie sur les autres machines qui sont derrière nous.
2: Là, étape suivante, la toile est finie. Maintenant, il faut l'installer sur le mécanisme.
5: Exactement. Donc, pour l'installer sur le mécanisme, il y a la première étape avec cette vieille machine d'Urcop de 1960 qui sert pour coudre les aiguillettes, donc ce qui va au bout de la baleine, et également par le point d'arrêt. Et ça, ce sera l'autre machine derrière nous. On a cousu nos 8 aiguillettes. Pierre va faire un petit point de couture entre la baleine et la couture de la toile.
3: Oui, c'est ça, effectivement. Maintenant, je vais attacher le tissu sur la baleine de parapluie.
2: Et donc là, ça y est, Lilian vient de terminer la conception du parapluie. Il reste allez, 2-3 petites finitions, mais là, grosso modo, il est fini.
5: C'est ça, il reste juste quelques petites étapes. On va mettre la plaque en haut du mât. On va venir poser le bouton pression au niveau du galon. Et puis après, la dernière étape finale avant la mise en vente, c'est le repassage. Et on n'aura plus qu'à le plier, et là, il sera prêt pour la vente.
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6: Saviez-vous que la gare la plus belle au monde est dans notre région, à Villejuif, une gare exceptionnelle, la plus profonde de France, un véritable puits de lumière, grâce à sa grande verrière. Pour la découvrir, retrouvons sur place Romain Bruno avec son invité dans Les gens d'ici, Pierre-Emmanuel Bécheran, responsable architecture au sein de la Société des grands projets. Romain, vous êtes à l'intérieur de cette gare ?
7: Eh oui, j'y suis, dans la plus belle gare du monde. Elle est chez nous, ça tombe bien, dans le Val-de-Marne, et j'ai avec moi à ma droite Pierre-Emmanuel Bécheran. Bonjour.
8: Bonjour.
7: Alors, vous êtes responsable architecture au sein de la Société des grands projets. En quoi cette gare Villejuif Gustave Roussy est-elle la plus belle gare du monde ?
8: Alors, elle est belle, elle est spectaculaire déjà par ses dimensions. 50 mètres de profondeur, c'est la gare la plus profonde de France. Et puis, vous voyez que la lumière naturelle descend jusqu'au quai, jusqu'à moins 50 mètres de profondeur. Donc là aussi, c'est quelque chose d'assez unique. Et puis, vous avez cet univers de verre, d'inox, qui rappelle un petit peu un vaisseau spatial, une aventure spatiale quand vous vous déplacez sur ces escaliers mécaniques. Au total, on a 32 escaliers mécaniques, 32 escalators dans la gare. Et on a surtout ces escalators que vous voyez là, juste en bas, qui sont les plus impressionnants de la gare, sans doute les plus grands de France, là aussi. 40 mètres de long, ces escalators, ce qui rend aussi l'effet très spectaculaire de descendre dans cette gare.
7: Comment s'est passée la délibération pour élire donc cette gare Villejuif Gustave Roussy, plus belle gare au monde ?
8: C'est un jury international réuni pour auditionner une dizaine de projets dans le monde. Ils les ont visités et à l'issue de ça, une délibération a conduit le jury à dire que, encore une fois, la plus belle gare du monde, elle est ici, elle est à Villejuif.
7: Une fierté d'ailleurs, ce prix pour le Grand Paris Express.
8: Bah évidemment, on est très fiers d'avoir la plus belle gare du monde ici à Villejuif. Elle n'est pas à Dubaï, elle n'est pas à New York, elle n'est pas à Sydney, elle n'est pas à Singapour, elle est à Villejuif. Et je pense que cette récompense qu'on a reçue finalement quelques mois après l'ouverture d'une première gare vient illustrer que le pari de faire appel à des architectes pour concevoir des stations de métro. Ici, c'est l'architecte Dominique Perrault qui est connu pour avoir construit la Bibliothèque Nationale, la grande bibliothèque dans le 13e arrondissement. C'était un pari juste et un pari vertueux aussi pour les territoires, pour les usagers de ces gares. Je pense que c'est très important d'amener du beau, d'amener de l'architecture dans les lieux du quotidien et qui va faire que demain, habiter et vivre et se déplacer dans le Grand Paris seront des expériences sans doute beaucoup plus agréables, beaucoup plus confortables et beaucoup plus belles.
7: Merci Pierre-Emmanuel Bécheron. Je rappelle, vous êtes responsable architecture au sein de la Société des Grands Projets. Merci beaucoup.
8: Merci beaucoup.
9: Nous vous rappelons qu'il est interdit de fumer ou de vapoter dans l'ensemble de la station.
7: Et c'est important de le signaler d'ailleurs. C'est important, on ne fume pas dans cette plus belle gare du monde. Elle est chez nous ici, dans le Val-de-Marne.
8: Exactement, et n'hésitez pas à venir la visiter pour le prix d'un ticket de métro.
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10: Mais le poivre est une épice obtenue à partir des baies séchées du poivrier noir. C'est une liane tropicale qu'on appelle le piper nigrum. Alors, mon accent, vous savez, il est toujours aussi mauvais. Le poivre est originaire du sud-ouest de l'Inde. Et son piquant vient principalement de la piperine. C'est une molécule qui est bien différente de la capsaïcine des piments. Vous savez, l'échelle de Stockville qui dit si ça pique ou pas. C'est pourquoi le poivre donne une chaleur beaucoup plus aromatique et bien moins brûlante que le piment.
11: Oui, mais il y a plusieurs couleurs de poivre aussi.
10: Ah oui, alors tout à fait, il s'agit généralement de la même plante, mais les baies sont récoltées et préparées différemment. Le poivre vert, on a des baies récoltées très jeunes, c'est un poivre frais en fait, il est végétal, il est relativement doux. Le poivre noir, la baie est récoltée presque mûre, puis séchée avec son enveloppe, il est puissant, boisé. Le blanc, la baie est mûre, mais elle va être débarrassée de son enveloppe après trempage, donc il va être plus doux puisqu'il manque l'enveloppe. Il a quelquefois même une note un peu fermentée. Et puis il y a le poivre rouge. Là, les baies sont arrivées à pleine maturité. Il est beaucoup plus rare et il est souvent fruité. En fait, il est très très bon. Alors comment on fait pour retrouver ce piquant proche du poivre sans le goût aromatique du poivre en fait? Le meilleur choix, c'est un piment neutre, notamment le piment de Cayenne. C'est vraiment un piment qui va vraiment se rapprocher le plus. Alors on va remplacer comment? Une demi-cuillère à café de poivre. On va commencer par une pincée de cayenne, environ un sixième, un huitième de cuillère à café. Vous allez goûter, puis vous allez augmenter progressivement la quantité pour avoir le résultat qui est le plus proche de ce que vous aurez donné le poivre. Le résultat le plus neutre, ça va être un piment de cayenne pur, parce que souvent, on va vous le vendre mélangé à d'autres épices. Donc, soyez vigilants. Il est beaucoup plus puissant que le poivre. C'est pour ça que je vous dis qu'il en faut moins. Surtout, comme c'est un piment, il contient cette fameuse capsaïcine. Donc, voilà. Alors, suivant les plats, après, on peut changer un peu les piments. Avec une sauce, une soupe, des viandes ou des légumes, on peut prendre un cayenne en très petite quantité. Dans une béchamel, on pourra mettre une pointe de cayenne et un peu de muscade. Avec des poissons, on pourra mettre du cayenne très peu et puis quelques gouttes de sauce pimentée neutre. Dans un plat froid, on va pouvoir mettre un petit peu de piment finement moulu. Le piquant restera peu perceptible si vous en mettez peu. Et puis, on va éviter le paprika fumé, les cinq épices et même le piment d'Espelette. Ici, tous ceux qui m'écoutent savent à quel point moi je remplace le poivre par le piment d'Espelette. Je dois être honnête, il va apporter une note parfumée très différente du poivre. Mais enfin, ça marche quand même.
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2: C'est quoi l'amour ?
3: L'amour, c'est un lien entre plusieurs personnes, parfois, qui fait qu'on s'aime vraiment beaucoup. Ça peut être beaucoup, un peu, moyennement ou à la folie. Hein. Tu peux avoir de l'amour pour une personne, mais c'est ton ami. Ou tu peux avoir de l'amour, la personne, tu la trouves belle, elle est attentionnée, elle est gentille et tout et tout. Et elle fait pas de bêtises, c'est sûr, tu serais amoureuse. Hein.
4: Mais il y a des fois, même si elle fait des bêtises, tu peux tomber amoureux de lui quand même.
2: Comment ça se manifeste ?
4: Souvent, moi, mon problème, c'est avec des rougeurs. C'est horrible.
5: L'amour, c'est quelque chose... Ça représente un cœur. Il y a une personne, une autre personne, ou on pourrait être à quatre, je sais pas. Plein de personnes pourraient tomber amoureux, avoir des sentiments. Ça pourrait très bien être... Un homme avec un homme ou une femme avec une femme, ça se peut.
6: Ou alors dans la famille, on peut s'aimer dans la famille. Par exemple, papa et maman, ils s'aiment beaucoup. Ma mère, elle m'aime beaucoup. Donc voilà, quoi, c'est l'amour, ça.
7: C'est vrai que c'est horrible, c'est quand tu sens un truc dans ton ventre. Moi, ça me... En fait, des fois, je le regarde et je le regarde pas trop. Parce que si je sais que sinon, il va zouter là un truc. Si, oui, tu deviens rouge des fois, enfin, c'est horrible.
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8: Bonjour, Serge Papayali.
9: Monsieur Thomas, bonjour, et Dauphinoise, Dauphinois, bien le bonjour également.
8: Où partons-nous pour ce Dauphiné Tour aujourd'hui ?
9: Oh, mon cher Thomas, aujourd'hui, nos pas nous amènent dans une tribu dauphinoise.
8: Une tribu ?
9: Oui, j'ai dit tribu car le village compte moins de 350 habitants. Allons visiter les Murimontois ou les Chamois. Alors non, nous ne sommes pas dans un zoo, une réserve. Nous sommes à Saint-Mury-Montelmort.
8: Ah, tout simplement.
9: Saint-Mury-Montelmort. La tribu des Chamois habite donc dans ce charmant village. Alors, Saint-Mury vient de Saint-Maurice et Montelmont d'un mont qui appartient à certains Aimont. Bon, c'est tout simple.
8: Voilà.
9: Puis on s'en fout un peu. On n'est pas compliqué dans le Grésivaudan. On aurait pu appeler les habitants de Saint-Mury-Montelmont, je ne sais pas, les Murtois, les Murciens, les Martiens, tiens, pourquoi pas.
8: Oui, pourquoi pas.
9: Eh bien, on a choisi les Chamois, alors là...
8: Rien à voir.
9: On est en Dauphiné, on est les marteaux dans la région, mais évidemment pas. Alors un peu d'histoire quand même. On n'est pas là uniquement pour se moquer gentiment.
8: Non, on se moque pas.
9: Des Chamois, je sais pas si ça fait ça, Chamois, je suis pas sûr. Je suis pas sûr que ça fasse... Dans le temps, passait un temps, comme disait mon grand-père, passait un temps, le village fournissait à la Toussaint une redevance au prieuré de domaine. J'ai lu ça.
8: Ah oui.
9: Et, il lui donnait cette redevance en huile de noix. Alors c'était comme ça à l'époque, aujourd'hui on ne paye plus en huile de noix. Et pourtant payer ses impôts en huile de noix, ça paraît une idée concevable. Vous me direz, il y en a encore qui seraient capables de se graisser au passage. Oh, jeu de mots.
8: C'est beau.
9: Oui, voilà, image, pas jeu de mots. Mais bref, Saint-Mury-Montelmont a une autre spécialité, et vous savez laquelle ? Non, bien sûr.
8: Non, je ne connais pas. Heureusement que vous êtes là, Serge.
9: Si vous me dites oui, je suis dans le caca, voyage. C'est bien que vous me disiez non. Les ravioles.
8: Ah.
9: Mais attention, pas les mêmes qu'à Royan. Oulala, non, ce sont plutôt des rissoles, on dit. Alors, on peut se poser la question, pourquoi appelle-t-on donc ravioles, ce qui est en fait une rissole ?
8: Et oui, pourquoi on les appelle comme ça ?
9: Eh bien, écoutez, on posera la question un jour au chamois. Pourtant, elles sont bonnes, les rissoles de Saint-Mury. Et celles de ma grand-mère, elle était aussi, d'ailleurs. Tiens, farcies non pas à la viande, mais à la pomme de terre. Quand j'étais gamin, servi avec du jus de viande dessus.
8: C'est à table.
9: Oui, absolument. Mais je ne suis pas là pour vous parler de mon enfance et de ma grand-mère Germaine, que j'embrasse si elle nous entend. Mais de Saint-Mury-Montemort. Et aussi, alors, des lieux dits qui l'entourent. Parce que j'ai lu dans le truc, il y a plus petit que Saint-Mury.
8: Ah
9: oui.
8: Bon?
9: Oh, mais on aime bien les gens tout petits. Je rigole, mais avec tendresse, bien sûr. Ça fait pas tellement tendresse, ça va. Cholet, Chape, Gorge, Sainte-Agnès, jadis regroupés à Saint-Mury. On ne parlera jamais d'eux, ils sont trop petits, c'est trop petit. Un salut fraternel au balcon de Beldon, dans ce massif de la belle Ladonne, de la belle femme, je ne sais toujours pas où elle est, mais enfin bon. Humour L'humour italo-dauphinois oblige, bien sûr. Comme disait mon papa Mario, il faut rire dans la vie, le temps passe. Alors, rions tant qu'on a des dents. Il n'avait pas cet accent, mon père, en fait. Hein. Ridere quando abbiamo i denti, dice. Allez, tous ensemble. On n'est pas des quand même.
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10: Là, je suis dans la rue du Port et je m'apprête à aller prendre un cours de pâte à pizza. Atelier pizza chez Oncle Héraclite. C'est parti. Bonjour, mon oncle.
11: Bonjour.
10: Alors, on va apprendre à faire des pizzas, c'est ça?
11: L'atelier dure grosso modo 1h30, 2h et on va étaler notre temps entre théorie et pratique, grosso modo à 55 ans.
10: Est-ce qu'on apprend à faire voler la pâte sur un doigt?
11: Non, pas vraiment, parce que ça, c'est joli pour le show, mais ça sert à rien.
10: Voilà nos apprentis pizzaïolo, Aurélien et Blandine.
12: Bonjour.
10: Bonjour Blandine.
13: Bonjour.
10: Alors, prête à faire voler les pizzas?
12: Bah ouais, j'espère.
10: Qui est-ce habituellement qui cuisine plus quand même?
13: C'est lui. Ah oui, c'est pas pour rien que c'était pour lui le cadeau.
10: Oui, oui, ah, c'était un cadeau?
12: Oui, c'est un cadeau qu'on m'a offert, que j'ai demandé.
11: Le premier conseil de cet atelier, il n'y a pas de magie. Votre matière première, c'est la farine. Donc si vous prenez une farine de mauvaise qualité, vous aurez un résultat de piètre qualité également.
12: Comment choisir une farine de bonne qualité?
11: Moi, ce que j'entends par farine de qualité, c'est préférablement une farine artisanale. Et c'est encore mieux si elle est locale, ce qui est mon cas ici. C'est une farine qui vient du moulin de la Ribère, à Cournon. Donc un moulin à la fois artisanal et local.
10: Pour une pâte à pizza, plus le thé est bas, finalement, mieux c'est.
11: Ouais, c'est exactement ça, ouais.
12: Alors moi, je fais ça avec de la litière d'habitude.
11: Alors, laisse-la.
12: Ah, je la laisse pas ça.
10: Tu fais ça avec de la litière d'habitude. Je crois pas.
11: C'est exactement comme la pâtisserie, ouais. Il faut être précis.
10: Rigoureux sur les doses.
11: Exactement, ouais.
12: Bah c'est bon. 126-01. Blandine?
13: Oh non, t'es pas de chimie. Parce que là, on discute, mais...
12: Tu vas le passer comme moi.
11: Alors, il n'y a pas de bonne ou de mauvaise façon de pétrir. La seule chose que je vous demande, c'est on pétrit toujours à une main. On garde toujours une main propre au cas où. Okay. Et la deuxième chose, ça va être de venir... Une fois que vous avez une pâte à peu près homogène, de venir rabattre un petit peu le pâton sur lui-même. Quand vous êtes en train de faire votre pétrissage, vous êtes en train de faire une chose très importante, c'est que vous êtes en train de structurer votre réseau gluten.
12: Ouais, la mienne est plus ratée.
10: Bon alors, quelle pizza on va faire?
13: Moi j'ai toujours un faible pour les chèvres miel, donc je pense que ça va partir sur une cabrette.
12: Moi je vais rester sur un grand classique, ce sera la reine.
11: On va faire plaisir à Patricia, si jamais vous voulez la faire...
10: Quand même, je suis pas venue pour rien.
11: La comme ça et hop.
10: Là, on est dans le clan pizza trottoir.
11: Ah ouais, trottoir épais, effectivement.
10: Trottoir
11: ouais.
10: Épais. Ouais.
11: En fait, moi, j'ai une mie qui est assez dense et assez structurée, avec un trottoir, justement.
10: Très boulanger, quoi.
11: Voilà, exactement.
10: Il y en a une qui plaint pas la crème, là-bas, au fond.
13: Non.
12: Bah là, on fait vraiment sa pizza. Voilà. Là, pour le coup...
10: Là, c'est de l'amusement.
12: On peut prendre le supplément, je sais pas quoi, à 1€. Hop, ouais. Là, on peut le prendre.
10: Avant cet instant
12: magique,
10: une vraie pelle de pizzaïolo, mettre sa pizza dans un vrai four de pizzaïolo, c'est là quand même qu'on ressent une petite émotion.
12: Une petite pression, surtout. Parce qu'il ne faut pas faire tomber sa pizza, faut pas péter le four.
10: Ce serait dommage avec tout ce boulot. Oh là là, ça, c'est joli, plaisir, là, ça monte. Regardez-moi ce chef-d'œuvre.
13: Super vite.
12: Elles ont des beaux trottoirs.
13: Ah oui. Et ça fait bleu, bleu, bleu, bleu, bleu, bleu.
10: Bon, allez, je vous laisse sur ce.
13: Ah oui.
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1: Et le pétouen, demain je fonds les entounailles. Tu vas Robin goûter le vin nouvieux.
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1: Les entounailles, c'est la mise en tonneau, pour laquelle bien sûr on utilise un entonnoir. Après vendange, les rouges y sont mis en cuve. Le jus, puis la grappe, le mou et le marc, comme disent les ceux qui ont été aux écoles. Puis de temps en temps, on brasse tout ça. Après, quand le vin il a fini de bouillir, on fait les entounailles. On ouvre la champlure de la tuve au-dessus d'un batchier, puis en des sioux puis des pitarniers, des brocs à vin, on remplit les tounes après les avoir ben abreuvés puis méchés. Évidemment, on goûte entre les voisins puis les amis ce vin nouvio dont on est si fier. La grappe qui reste, elle est repressée en de lio. Ça fera la boisson, une ch'tite pichette qu'on sera ben content de trouver pendant les coups de chaud des moissons. Ce qui reste ira à l'alambic. Ça fera la gnôle qui vous réchauffe le matin en hiver avant d'aller au champ. Un auteur, qui m'est malheureusement inconnu, raconte ses entonnailles. Aux vignes, j'en tout cueilli. À son fait, les vendanges. Dans les celliers puis les granges, le vin, dans les tuves, il a bouilli. Mais la champlure, l'entonnoir au poinçon, puis var sa bonne allure, c'est le jour des entonnailles. Ah, de la champlure, il pisse dru, en riolant, il pétille. Comme des étoiles, ça brille. Oh, dans les verres, il est pas bourru. Les brouilles se remplissant jusqu'à Dieu la rasée, poré d'écume rosée. Hit de vallon de la tuve au poinçon. En que la grappe, je fronde la bonde. La pichette remplira le pichet. C'est le jour des entounailles. À la noute, ma dondon, goûtons-y donc. C'est le jour des entounailles. À la noute, ma dondon, bijons-nous donc.
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3: Quand Harry Potter entre à Poudlard pour la toute première fois, il voit des escaliers qui bougent, des portraits qui parlent, des couloirs qui n'en finissent pas. Alors, je dis pas que les escaliers du lycée des Pontonniers bougent, hein, mais franchement, les boiseries d'origine, les portes en chêne, les tourelles, la bibliothèque avec la petite vue sur l'île, ah bah, je pense que j'ai eu la même sensation qu'Harry Potter. Ah oui, oui, oui, sans les sorciers, certes. Alors aujourd'hui, je teste pour vous le lycée international des Pontonniers. Je suis donc rue des Pontonniers, ça ne s'invente pas, à Strasbourg. Devant moi, une magnifique façade en gris rose qui monte et qui monte et qui monte avec des tourelles aux toitures en forme de meringue, des lucarnes, des arches et même au sommet, une belle girouette. À côté de moi, il y a deux touristes qui sont en train de photographier la façade. C'est vrai qu'elle est belle. Et juste derrière la grille, Madame la proviseure qui m'attend. Alors, je passe quand même dans ce quartier assez régulièrement. Ah oui, c'est juste à côté d'ici Alsace. Et je n'avais jamais vraiment pris le temps de regarder toute la beauté de ce bâtiment. Et quelle erreur! Parce que la façade du lycée des Pontonniers est à elle seule déjà une œuvre d'art à part entière. Construit au début des années 1900 sous administration allemande à l'époque, qui voulait un bâtiment modèle pour l'enseignement secondaire des jeunes filles, Madame la proviseure, eh bien, me guide dans les couloirs. Alors on longe les portes de classe, avec leurs panneaux en bois d'origine quand même, et que c'est beau. Ouais, franchement, l'intérieur c'est magnifique. Et ce qui est frappant dans ce lycée, eh ben, c'est pas seulement le bâtiment. Parce que dans les couloirs, eh ben, on entend parler français, anglais, allemand, espagnol, italien, polonais, russe ou encore portugais. Et parfois même dans la même conversation. Oui, parce que le lycée possède plusieurs sections dites internationales. Destinées en premier lieu aux enfants de familles étrangères ou binationales qui sont installées en France. Mais aussi à des élèves français ayant vécu à l'étranger. Ou tout simplement disposant de bonnes compétences linguistiques nécessaires. Parce que dans chaque section... il y a deux matières qui sont enseignées dans la langue du pays partenaire. Par exemple, un élève de la section espagnole fait son cours d'histoire en espagnol. Un élève de la section polonaise, lui, va analyser des textes de littérature polonaise, en polonais. Et le baccalauréat qui en est issu, eh ben, porte même un nom particulier, le BFI, baccalauréat français international, qui est reconnu comme tous les bacs dans les universités françaises, mais aussi dans les pays partenaires, y compris la prestigieuse université d'Oxford au Royaume-Uni. Ah oui, quand même. Et ce qui est d'autant plus remarquable, c'est que c'est gratuit. Ah bah c'est un lycée public, hein. C'est ouvert à tous les lycéens de Strasbourg, bon sur dossier quand même, hein. Et si vous le souhaitez, vous, le visiter de l'intérieur, et bah là aussi, c'est gratuit. Mais pour ça, il faudra attendre les journées du patrimoine.
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dans ce nouvel extrait de l'album De l'ombre à la lumière, la voix la plus puissante du Trégor rencontre celle magnifique de Chimène Badi pour un duo musical intense.

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3: Quand il y a des prédateurs, bah, mais sa tête dans le sable, au moins ils disent que c'est un pot avec des roses qui dépassent.
4: Pourquoi l'autruche met de temps en temps sa tête dans le sable?
3: Pour peut-être manger les bêtes dans le sable.
5: Pour manger ce qui est dans le sable, pour tout simplement voir ce qu'il y a dans le sable.
3: Pour dormir.
4: Si elle veut voir ce qu'il y a dans le sable et qu'elle met sa tête dans le sable, elle voit plus rien.
5: Bah, peut-être qu'elle résiste au sable.
4: Ou alors elle a une frontale.
5: Je pense pas.
6: C'est peut-être pour manger ce qu'il y a dans le sable, mais plus profondément avec sa bouche.
3: Quand il y a des prédateurs, bah, met sa tête dans le sable. Au moins, ils disent que c'est un pot avec des roses qui dépassent.
7: Oh, les jolies fleurs!
6: Comme ça, elle voit pas ce qui se passe autour et elle a plus peur.
4: Qu'est-ce que vous faites si quelqu'un vous court après?
6: Courir. Dire à quelqu'un qu'on a besoin d'aide.
4: Tu vas pas mettre ta tête dans le sable?
6: Bah non, sinon il peut nous attraper facilement.
3: Ou alors sinon on lui met un coup de poing dans la figure, au moins bah, c'est lui qui a la tête dans le sable et nous on s'en va.
4: Mais pour l'autruche alors elle?
5: Pour l'autruche c'est facile, elle court plus vite que nous.
4: Et vous savez comment on fait des petits autruches?
6: Une fois qu'ils sont dans l'œuf, bah, ils cassent la coquille et ils sortent.
4: Donc c'est avec des œufs?
6: Bah oui.
4: Vous avez déjà vu un œuf d'autruche?
5: J'ai cru en voir un en vidéo, mais non. Il est comme les œufs normaux, mais quand même un peu plus gros.
8: Oh, plus ils sont gros, plus les œufs.
6: Bah, l'œuf, je l'ai déjà vu, mais pas en vrai. L'œuf, il est gros comme ça.
4: Il est en effet très gros. Comment est-ce qu'on peut avoir une poêle suffisamment grande pour faire un œuf au plat d'autruche?
6: Tu fabriques soit une grande poêle ou...
7: Non, pas la poêle à frire!
6: Soit... T'essayes de trouver une grande poêle, bah comme ça, c'est bien. On a des poêles grandes, mais ça suffit, des poêles comme ça, ça suffit.
5: Ou alors on le fait tout simplement pas cuire, on les laisse vivre.
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1: Ambiance nature aujourd'hui. 55 000 jardiniers, amateurs ou professionnels suivent depuis plus de 15 ans Franck Natier, un Mayennais de Saint-Plé. Il réalise des vidéos autour de la permaculture sur sa chaîne YouTube La Forêt Nourricière. Mais quelles sont ces vidéos qui touchent tant de personnes ?
2: Des fois, je vais visiter des jardins extraordinaires. Souvent, je vais montrer des tests d'association que je vais faire entre les plantes.
3: Et on voit ici, c'est les figues sont en association avec la caseille. C'est un hybride entre le groseillier à macro et le cassis.
2: Je vais parler de variétés assez rares et exceptionnelles, très résistantes aux maladies et qui se débrouillent bien seules.
3: On va voir la figue poire. C'est une figue énorme. Elle est géante. Elle pèse jusqu'à 300 grammes. Regardez un petit peu la taille de ces figues.
1: Et ce qui plaît, c'est la façon de jardiner de Franck sous forme de culture multi-étagée.
2: Donc c'est le fait de pouvoir cultiver différentes plantes alimentaires ou médicinales sur plusieurs strates de hauteur. C'est d'agencer tout ce beau monde pour que ça produise un maximum de fruits et de légumes en essayant d'en faire le moins possible.
1: Effectivement, c'est pas mal ça. Mais est-ce qu'on a une belle production derrière ?
2: Sur un petit jardin qu'on cultive comme ça, on peut atteindre à certains endroits du jardin 25 kilos de fruits et de légumes par mètre carré.
1: Là, on a de quoi nourrir la famille pour un bon moment. C'est bio, c'est naturel et c'est ça qui séduit vraiment les gens.
2: Les gens veulent revenir vers une alimentation plus saine. Et je pense que cette approche du jardin-forêt, de la permaculture, répond à un besoin.
1: Franck Natier met tout son cœur à partager des expériences originales, voire même introuvables ailleurs. Mais l'une des vidéos qui a le plus marché, c'est tuer le liseron et les plantes envahissantes écologiquement. Bon, pour le coup, ça l'a un petit peu déconcerté.
2: Les gens, je les invite plutôt à planter l'abondance, à faire un monde meilleur, plutôt qu'à exterminer des plantes dans le jardin.
1: Même les chardons, parce que là, d'accord. En tout cas, Franck Natier cultive un message principal à travers sa fameuse chaîne YouTube La Forêt Nourricière, c'est celui-ci.
2: De prendre soin de nous, de la terre, des générations futures, entre la rivière de la conscience de l'écologie et la rivière de la destruction de l'environnement et du futur de nos enfants, quoi.
1: Pour garder ce joli rire. Merci à Franck Natier, je le rappelle, Mayennais de Saint-Plé. La Forêt Nourricière, c'est une chaîne YouTube avec une publication par mois.
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4: Voici une carte postale. Nous sommes à Sainte-Eulalie, dans l'atelier de Mathieu. Il représente sans doute le dernier artisan losier-couvreur de la montagne ardéchoise. Son travail capte notre attention lorsque nous croisons une maison traditionnelle dont le toit est recouvert de lauze naturelle. C'est un métier physique avec un savoir-faire peu commun, un engagement pour la conservation d'un patrimoine exceptionnel. Et pour lui, c'était un peu écrit dans son arbre généalogique.
5: J'étais dans une famille de couvreurs. Mes oncles, en gros, j'ai eu 7 oncles qui étaient couvreurs. Et du coup, mon père, depuis tout petit, j'ai appris à poser la lauze de schiste et l'ardoise de Corrèze. Et c'est pour ça, du coup, je suis venu m'installer après en Ardèche. Chez nous, ça, voilà, cette bleu clair, elle vient du côté de Borée. Et chaque lieu avait leur lauze. Alors après, il y a plein de toitures, ils sont mélangés, ils ont mis de la bleue qui avait rien à voir chez nous. Ils trouvaient les lauzes là où ils pouvaient les trouver, quoi. Ah ouais, c'est voilà, ça. C'est tout. Pour ça, en fait, le plus gros du travail, c'est la taille. Après, on est lié au climat. Hein. Quand il fait trop froid, c'est pareil. On peut pas la tailler parce qu'elle est gelée, la pierre. Alors, du coup, elle explose. Quand il fait des grosses canicules, la lauze bleue, on la tient pas dans les mains. C'est particulier, quoi.
4: Et les avantages?
5: Ça dure très, très, très longtemps. On a des toitures, là. J'en ai une énorme à refaire. Elle date de 1000. La grange date de 1648. Et la lauze est d'origine dessus. Après, il peut grêler, il peut faire du vin, tout ce qu'on veut. Ça bouge pas.
4: Vous savez à quel moment vous vous êtes dit, tiens, je vais devenir artisan loseur?
5: Je sais pas, je crois que j'ai pas trop eu le choix. Je sais pas, c'est vrai que ça se pose pas trop, parce que vu que je suis né là-dedans, avec mon père, et mon père les taillait, et avec ma mère, on les calibrait par taille, et j'ai toujours été là-dedans, quoi.
6: très tôt.
4: Vous avez eu des outils dans les mains
5: Les premiers outils, je devais les avoir, 7-8 ans. Donc ça, il y en a, ils me disent, mais t'es jeune encore, tu peux en faire. J'ai dit oui, mais j'ai attaqué très très jeune, alors tant que le dos suit, c'est bon, mais il faut s'économiser. Quoi.
4: Pourtant, vous avez vu votre papa faire ce métier qui est quand même très dur, très physique, et ça vous a pas arrêté?
5: Oh non. Surtout qu'à l'époque, il fallait les monter à l'échelle. On n'avait pas d'élévateur, tout ça. Et c'est que la dureté du métier, je pense, c'est ce qui nous forme. Alors après, c'est vrai que si j'aurais pas aimé ce métier, je pense que je dois abandonner de suite.
4: Alors, depuis une paire d'années, Mathieu s'implique dans l'ALC, une association nationale pour former de jeunes losiers. Je vous mets le lien sur notre site internet.
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7: De tout temps, la différence, toute personne qui n'est pas dans la norme est souvent mise à l'écart, suscite même de la peur. Nos sociétés traditionnelles occitanes n'y échappent pas. Regarde qui est là, la tour sud. C'est le diable, ne t'approche pas. Vous l'avez entendu, ce mot est de tourchu ou tourchude pour une femme. Il y a des coins où l'on dit le mot torto pour nommer quelqu'un de tordu physiquement, d'un peu difforme. Dans nos sociétés, un corps femme ou homme tordu ou difforme reflétait une personnalité forcément maléfique. Les tordus avaient mauvaise presse, on s'en méfiait, on ne les approchait pas. Il n'y a ni tourchu ni boitu qui n'aille le diable ni nous tue. Il n'y a ni tordu ni boiteux qui n'ait le diable dans le cul. Ah ! Un vieux proverbe occitan vient toutefois casser, heureusement, au moins tempérer ce préjugé. Branche torchude fait flamme dresse. Branche tordue fait flamme droite. Un corps difforme peut abriter une âme droite. Heureusement, aujourd'hui, ce genre de choses n'existe plus. Allez, adieu.
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1: Louis XIV a marqué profondément l'histoire de France. Le 7 juin 1654, il a 15 ans, la cathédrale, un lieu historique des sacres royaux, est magnifiquement décorée avec des tapisseries, des ornements religieux pour accueillir donc ce jeune roi. En ville, on voit l'arrivée de nombreux fonctionnaires, des artisans, des marchands pour gérer la logistique, aménager les routes et aussi assurer la sécurité de la cérémonie. Imaginez Reims, décoré de drapeaux et de bannières aux couleurs du royaume. Des festivités populaires sont organisées, avec des banquets, des feux d'artifice et des spectacles de rue. Un sacre qui n'est pas seulement un acte religieux, mais une mise en scène grandiose. Faut l'imaginer comme ça. C'est un théâtre qui présage un règne absolu. 72 ans, un record. Même si son règne réel a débuté après la régence de sa mère, cela fait quand même 64 ans. Malgré les apparences, la vie de Louis XIV a été un véritable calvaire. Il a souffert à de nombreuses reprises, de nombreuses maladies, et la médecine n'était évidemment pas aussi développée qu'aujourd'hui. Très jeune, il perd ses cheveux, d'où le port d'une perruque, que la cour va vite adopter pour ressembler au roi. Il perd aussi une partie de ses dents. À cette époque, l'hygiène dentaire laissait à désirer. Il a été frappé aussi par des crises de gouttes. Il avait des problèmes articulaires, des problèmes de circulation sanguine et des affections cardiaques. Louis XIV a eu également des soucis de peau. À la fin de sa vie, sa santé générale se dégrade avec des hémorragies cérébrales. La gangrène, une de ses jambes, était noire, pourrie. Une pneumonie va finir par l'emporter à 76 ans. Et oui, la vie de roi, ça ne fait pas forcément rêver. Son sacre à Reims, c'est l'un des trésors de Champagne-Ardenne.
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0: Et Joël nous dit, c'est une scierie qui a été mise en place par mon grand-père et je tenais absolument à la remettre en route. Elle a commencé à fonctionner en 1905. Elle a été créée de manière assez curieuse lorsqu'un village d'à côté a brûlé et comme on ne pouvait pas tout refaire tous les toits avant l'hiver, il a fallu créer la scierie, justement, pour faire le bois, pour faire les chalets du village qui avait brûlé, vous avez compris.
1: D'accord.
0: Un bel exemple de solidarité à l'époque.
1: Et puis Skibong, il a été fidèle à la scie. Combien de temps il a mis pour la refaire?
0: Il a mis 4 ans. 4 ans pour la refaire de A à Z, un énorme travail. Aujourd'hui, cette scierie à l'ancienne marche parfaitement. C'est un véritable plaisir de l'avoir fonctionnée. Elle fonctionnait autrefois à l'eau avec un petit barrage en amont, comme toutes les scieries, avec une conduite forcée, bien sûr. Au bout de la conduite, il y avait une roue à aube, hein, comme autrefois d'ailleurs. Il fallait 12 heures pour remplir la retenue d'eau. Et à l'époque, on sciait, nous dit-il, tous les jours, y compris le dimanche, dès qu'il y avait de l'eau, on sciait. Et le torrent sur lequel se trouve la scierie a une particularité. Il ne gèle pas en hiver. Je rappelle qu'on est à 1300 mètres d'altitude, c'est-à-dire qu'on peut travailler toute l'année.
1: Est-ce que cette scierie fonctionne encore aujourd'hui?
0: Absolument, Laurent, elle fonctionne toujours. Et si quelqu'un a besoin de couper un sapin pour faire quelques planches, aucun problème. Il nous dit aussi, Joël, qu'on fait des chevrons avec la charpente, et tout ceci se fait dans la plus grande convivialité. Or, c'est pas industriel, attention. Et Joël nous précise que c'est justement la scierie qui a donné le nom du village. La scie, mais ça, on s'en est
1: douté. Et est-ce qu'on peut la visiter?
0: Oui, on peut la visiter. Il y a même des touristes qui viennent la visiter, cette scierie, par l'intermédiaire de l'Office du Tourisme de la grande station d'à côté. C'est Saint-François-Longchamp,
1: que vous connaissez bien.
0: Et ça se fait durant l'hiver, un jour par semaine. Il y a même des touristes qui veulent repartir avec une planche, nous dit Joël. Joël qui montre aussi ses outils hein, pour aller chercher le bois, pour descendre dans la scierie à tous ces touristes. Et si vous passez un jour par Montéban, n'hésitez pas à vous arrêter. Demandez à Joël, il se fera un grand plaisir de vous montrer sa scierie à l'ancienne. Il est intarissable, il est passionné et passionnant.
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3: Sébastien, Jean-Marc et Francis font partie du club de self-défense catalan de Rodez, à 25 minutes de Perpignan. On y pratique le Bosendo, un art martial au bâton venu de Chine et du Japon, et le Yawara, un art martial aux mains nues.
4: En garde, dozo.
3: Dites donc qu'il faut être agile avec le bâton, Sébastien.
5: On essaye de développer, de travailler tout le corps dans une coordination et progressivement être à l'aise avec l'arme.
3: Alors, on est ici dans les jardins de la mairie de Rodez. Et vous, Sébastien, vous dirigez cette section de self-défense catalan. C'est quoi exactement ce que vous pratiquez?
5: Alors, nous avons deux techniques martiales, deux arts martiaux. Le Yawara, qui est un art martial à main nue, et le Bosendo, qui est une escrime chinoise au bâton long. Les deux ont été importés et développés par un maître d'armes, Francis Vigoureux, qui, lors de la guerre d'Indochine, a pris des très vieilles techniques et les a adaptées à sa pratique personnelle. Le sport a continué à évoluer jusqu'à maintenant.
3: Et comment vous avez connu ce sport?
5: Sur Perpignan, le premier dojo était dans le quartier de Saint-Gaudéric, et puis il y avait un autre club aussi sur Avenue de la Gare, et donc c'est là où on a démarré.
3: Et vous l'avez amené ici à Rodez?
5: Tout à fait.
3: Alors messieurs, comment ça se passe?
6: Très bien.
3: Il y a des danes comme au judo?
6: Oui, première, deuxième, troisième, jusqu'à sept, je crois.
5: Jusqu'au sixième dan, ce sont des danes techniques, et ensuite c'est des danes honorifiques, septième, huitième, jusqu'au dixième dan. Voilà, ça marche exactement sur le système du judo.
3: Et vous avez tous la ceinture noire?
5: Bruno, il y a encore...
3: Encore marron.
5: Ceinture marron, mais en préparation de la ceinture noire.
3: Vous, Jean-Marc, ça fait longtemps que vous pratiquez?
7: Eh bien, maintenant, ça fait 12 ans, oui. Je suis arrivé ici un peu par hasard. Et puis voilà, je cherchais à la base refaire des arts martiaux, type Aïkido. Et j'ai découvert le Yawara Bosendo et ça m'a plu beaucoup. Voilà.
3: Vous habitez Rodez?
7: Oui, c'est ça.
3: Et c'est une chance de pratiquer en plein air.
7: Oui, mais à côté de ça, on a un super dojo aussi. Hein, donc on profite du plein air quand il fait vraiment bon. Sinon, à côté, on est à l'abri, il n'y a pas de souci.
3: Sébastien, on entre dans votre dojo, mais qui est occupé, dites-moi.
5: Là, c'est le cours de gym pour les seniors.
3: C'est un peu vous, Albert, hein, à l'origine de la construction de ce dojo. Hein, c'est vous qui l'avez construit.
6: Oui, j'ai fait les plans et tout.
3: Donc là, vous avez utilisé et repris cette ancienne école?
6: Ben oui, on a refait les murs, tout, les chapes, tout, on a tout refait. Enfin, il n'y avait rien au départ, il y avait juste un préau ouvert, c'est tout. On a mis 6 mois pour le faire.
3: Bravo!
6: Voilà, ça a été assez rapide.
3: Donc, vous, Sébastien, vous êtes l'entraîneur?
5: Tout à fait.

0: Jean-Marc est président, Bruno trésorier, il manque le secrétaire aussi.
1: Et combien y a-t-il d'adhérents?
0: On est entre 15 et 20 adhérents sur l'année, oui.
1: Sébastien, cet art martial, il n'y a pas de compétition, c'est vraiment pour soi.
0: Voilà, tout à fait. C'est un peu sur le système de l'aïkido, c'est un art martial non compétitif où on travaille avec des partenaires et non contre des adversaires. On évolue ensemble.
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2: Vous aimez le cinéma? Bonjour Médéric Gasquet.
3: Bonjour Philippe.
2: Vous aimez le cinéma?
3: Oui.
2: Allez, David aussi.
3: Mais oui.
2: Bon, voici un extrait, je suis sûr que ça va vous parler.
4: Un taxi blanc à grande vitesse.
5: Il a renversé mon radar.
6: On s'en occupe, t'as pas le numéro?
4: J'ai pas eu le temps, il est allé trop vite.
6: Eh ben alors, ma poule, il faut ouvrir les yeux, hein. C'est un métier, ça
2: vous rappelle donc
3: la 7ème compagnie.
2: Taxi. La grande vadrouille. Le film Taxi. Et avec ce radar dans le film, de quand date le premier radar routier? La réponse, c'est 1899.
3: Non.
2: Si. Mais à l'époque, c'était pas une grosse boîte qui nous flashait. C'était une autre technique. Et Stéphane Bern va nous la dévoiler tout à l'heure, juste avant le journal de 8h. Et vous verrez qu'à l'époque, il y en avait aussi dans la caboche. Hein. Comme Médé d'ailleurs, qu'on retrouve pour le parler marseillais tous les matins. Médéric. Alors vous étiez hier au Héros Festival, c'est ça?
3: Samedi,
2: au Parc Chanot. Comment ça s'est passé?
3: Ah ben, très bien. C'est la première fois que j'y allais. C'était un plaisir de se balader dans les halls consacrés à tous les personnages des mondes imaginaires. Mario, Naruto, One Piece, Kaamelott, et puis pour les gens de ma génération, Goldorak, les Bisounours, Star Wars, la voiture de Starsky et Hutch, et plein d'autres choses. Le meilleur, c'était bien sûr les costumes, hein, parce que c'est aussi un festival de cosplay. Beaucoup de gens sont venus déguisés en chevalier du Zodiac, en personnage de Harry Potter, en tortue ninja, en stormtrooper de Star Wars, en Dark Vador, en vampire, en Pokémon, en Luigi, en soldat. On a même vu un Batman se faire refuser l'entrée, parce que même si on était en costume, il faut avoir le billet pour entrer.
2: Batman.
3: Tu rentres pas, tu n'as pas le billet, tu rentres pas. Alors par contre, j'ai vu personne en costume de Mooninotaur. C'est bien dommage.
2: Un Mooninotaur.
3: Qu'est-ce que le Mooninotaur?
2: Qu'est-ce que c'est que ce truc?
3: Vous connaissez pas le Mooninotaur, mais c'est le gardien de la grotte de la Mounine.
2: Ah bon?
3: Un horrible pachoderme à deux trompes. Mais oui, je vous explique. Mooninotaur, c'était le motus à trouver samedi. Alors oui, c'était un peu vache, c'est le cas de le dire, mais ça collait bien à l'esprit du Héros Festival. Le Mooninotaur est un monstre imaginaire inventé en 2004 par le groupe Quartier Nord dans son opérette rock marseillaise et les aventures du chichi perdu, dont je porte le t-shirt, regardez, avec un beau chichi doré, vous voyez, sur le poitrail, là, c'est
2: la quête du gras.
3: La quête du gras. Et comme je vous l'ai dit, il garde la grotte de la Mounine et il est représenté sous les traits d'un vigile habillé d'un blouson noir et portant sur la tête deux sortes de cornes blanches qui retombent un peu sur les côtés, qui font aussi penser à des trompes, d'où surnom de horrible pachoderme à deux trompes. Je crois que vous avez compris l'allusion à la Mounine, je fais pas le dessin. Voilà, donc c'est bien une mouvalise forgée sur Mounine et Minotaure. Le Minotaure étant non pas l'enfant de Michel Thor, mais ce monstre légendaire au corps d'homme et à la tête de taureau qui gardait le labyrinthe du roi Minos en Crète et qui a tué Thésée, sauvé par le fil d'Ariane. Dans le livret du groupe Quartier Nord, le Mooninotaur est présenté comme, je cite, un videur de nightclub un peu nerveux, au pédoncule démesuré et au parler racaille. Il est aussi qualifié d'espèce d'ongulé. Bref, pas de Mooninotaur au Héros Festival, pas de Facomocher non plus, et quelqu'un sur Blue Sky m'a demandé qui était le plus fort des deux. Alors je sais pas, il faudrait organiser un combat entre le Mooninotaur de Quartier Nord d'un côté, le Facomocher d'Espigoul de l'autre. Ça ferait un beau jeu vidéo, vous savez, sur le modèle de Street Fighter. On pourrait y ajouter d'autres bêtes, d'autres monstres provençaux, comme la Tarasque, la Garamaude, la Cabre d'Or, ou encore le Viedas de Cornu et la terrible Cagolas Aventouse, dans un livre de Jean Contrucy. Pour finir, à l'occasion du Motus en live qui s'est joué samedi matin, on s'est régalé, nous avions caché quelques Pokémon surprises qu'il fallait aganter, quelques Pokémon comme avec des noms d'ici qu'il fallait trouver, comme Pikachu, Pikachu, Pikafouch, Pikagol ou encore Pikabestron. Et on pourra en inventer des moulants d'autres, mais avouez qu'il faut être un peu chouchou pour faire ça, ou plutôt Pikachu.
2: Bravo. Le Mooninotaur, une espèce d'ongulé. Donc voilà, on le découvrait ce matin. Merci Médéric. Vous jouez avec le parler marseillais, motus.fr, tous les jours un mois à découvrir sur le site internet. C'est le principe. Vous m'expliquez le mot d'hier, là.
3: Soukaou. Ah, c'est quelqu'un qui un peu trop picolé, qui dort, qui nous dort bien. C'est le souche, en fait. C'est
2: d'accord. Le bûche, voilà. Ok, un peu comme David le dimanche. Après,
3: jamais.
2: Après la daube.
3: Jamais. Après la daube.
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7: Allez, on fait comme tous les frontaliers le matin, on passe la frontière suisse pour voir ce qui se passe chez nos voisins avec David Aubry. Bonjour David.
5: Bonjour Loïs, bonjour à tous.
7: Vous avez passé un bon week-end, vous êtes avec nous pour cette rentrée en ce lundi. En tout cas, la diplomatie entre France et Suisse a vacillé cet été.
5: Ah ça, je vous assure Loïs, que les bisbilles entre Trump et Poutine, à côté de ce qui suit, c'est du pipi-chat. La montée en puissance de la crise entre nous autres et les voisins suisses, franchement, il y a eu de quoi inquiéter les observateurs internationaux. Enfin, comme on dit, c'est toute proportion gardée quand même, ça reste une brouille avec la Suisse. Donc au pire, on risque pas non plus l'envoi des sous-marins nucléaires. Avec eux, quand ils sont fâchés, tout ce qu'on entend en retour, c'est une réaction outrée du genre « Non mais ça va ou bien ?»
7: Bon, qu'est-ce qui a déclenché cette grosse colère, David ?
5: Eh bien, c'est un des nôtres, un député français qui a voulu mettre son nez dans leurs affaires.
7: Oula.
5: Et pour une fois, on ne parle pas pognon, banque ou impôts, mais on parle de vaches. Alors, pas question d'épidémie non plus, mais de combat de vaches. Oui, un élu français a déposé chez nous un projet de loi spécifique contre les combats de rennes. Alors, c'est une tradition suisse qui a d'ailleurs traversé la frontière. Il veut abolir les combats de vaches d'Éreins. Il n'en fallait pas plus pour mettre les Suisses en PLS. Faut savoir quand même, il a réussi à faire signer 74 autres parlementaires pour, je cite, « mettre fin à cette pratique cruelle ».
7: Et les Suisses l'ont évidemment très mal pris, c'est logique.
5: Qu'un pays où existe encore la corrida vienne faire la morale à un autre où les vaches pratiquent un genre de sumo version meumeu, évidemment, ça les a fait rire. Et en gros, la réponse, c'est « Oh, les frouzes, balayez déjà devant votre porte hein. !» Ils défendent ce divertissement, comme ils disent, et même si certains les ont copiés dans les Alpes françaises, c'est pas leur problème. Ils adorent servir de modèle, alors on peut même dire que ça leur a fait plaisir, et encore plus quand ça fout le bordel par chez nous. En tout cas, Loïs, croyez-moi, en voulant se mêler de leurs affaires, on les a remotivés pour des décennies et les combats de vaches en Suisse ne sont pas prêts de s'arrêter.
7: Ah là là, attention, la diplomatie entre France et Suisse est donc menacée. Le coucou suisse de David Dobry à réécouter sur l'application ICI et puis sur ICI.fr Besançon. Merci beaucoup, David.
5: À demain.
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8: Adi Oubalen et Adi Sias à toutes. Est-ce que vous connaissez le mot fenestru? Ben, une fenestru est une fenestre pitchorte. C'est une petite fenêtre. Peut-être une couple obésie m'a bien contat qu'a bien pas spougu d'intra d'in l'oustal. Un jour, mon voisin m'avait raconté qu'il n'avait pu rentrer chez lui. J'avais expliqué, vous savez pourquoi? Ben, sa femme avait clavé la porte d'entrée. Clavé, qui vient de l'occitan claba. Alors, à votre avis, qu'est-ce que ça veut dire?
9: Eh ben, je dirais fermé à clé, verrouillé.
8: Et en effet, je m'explique, mon voisin était sans clé et sa femme, eh bien, elle était parti faire une course en ville. Comme il n'avait pas les clés, eh ben, Charbel de Kefaget, vous savez ce qu'il a fait? Eh ben, t'es passé par le fenestro del garage. Il est donc passé par le fenestro du garage. Le fenestro est lingo nostro. C'est la lucarne, le vasistas, une précisionnette. Je pas plat, je pèse l'obésier, et stéogne, et je magre. Mon voisin est maigre. C'est bien pour ça qu'il a pu passer par le fenestro du garage.
9: Et le fenestro, ça peut être autre chose?
8: Eh bien oui. Le fenestro bremonde est stabé l'autre mot pour parler de la télévision. Ce mot fenestro s'utilise également pour parler de la télévision. Bon, surtout une copère, surtout autrefois, car les téléviseurs étaient pitchous. Ils étaient petits. D'ailleurs, quand les premiers postes sont arrivés, certaines personnes appelaient cet objet, le fenestro. Mais depuis, les choses ont bien changé avec ces grands écrans de télévision.

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1: Révolutionner un domaine, ça tient à pas grand chose. Et le destin de l'Isérois dont on va parler en est peut-être le meilleur exemple. Adolphe Pégou vient au monde le 13 juin 1889 à Montferrat, à côté du lac de Paladru, dans une famille d'agriculteurs.
2: Paysans, c'est dégueulasse!
1: Mais labourer des champs, s'occuper des semailles, c'est pas le projet pour Adolphe. Dès qu'il a 18 ans, bye bye la ferme, bonjour la grande muette, il s'engage dans l'armée et c'est là qu'il va faire une découverte qui va changer sa vie, le pilotage aérien. Revenu à la vie civile, Adolphe Pégou ne chôme pas. En moins d'un mois, il passe du statut de débutant à l'obtention du brevet de pilote.
3: Vous avez fait à 4G un piqué inversé avec un MiG-28.
1: D'ailleurs, un mois, c'est encore le temps qu'il lui faudra pour être embauché comme pilote d'essai par Louis Blériot, l'une des références de cet univers à l'époque.
4: Waouh, tout le monde se calme.
1: Mais Adolphe ne va pas s'arrêter là. C'est un enchaînement de premières qui va faire sa légende. Parce que le 19 août 1913, première, il est le premier pilote à sauter en parachute.
5: Hé hey Adolphe, on pensait t'attacher un gros drap dans le dos pour que tu sautes d'un avion qui pourtant fonctionne très bien en plein vol. Qu'est-ce que t'en penses?
1: Et alors que la descente se fait tranquillement, il observe son avion qui descend tout seul. Sans personne aux commandes, Pégou voit son appareil faire des figures qu'il n'a jamais vues de sa vie. Sa première pensée, c'est de se dire
6: « C'est de toute beauté !»
1: Et la seconde, mais des manœuvres comme ça, ça pourrait permettre à un pilote de se sortir de situations désespérées. Une réflexion qu'il va mettre en application un mois plus tard, c'est décidément une constante, en réalisant le premier vol tête en bas de l'histoire, 400 mètres la margoulette inversée, et devant son patron Louis Blériot.
7: Quelle histoire ça aussi.
1: Le 21 septembre 1913, moins d'un mois après cette performance, le bougre accélère. Adolphe Pégou réalise cette fois tout un programme de figures acrobatiques qui se termine par le désormais célèbre looping.
8: Attends que je t'explique mon idée, enfin.
1: Adolphe Pégou est-il le premier à l'avoir réalisé? Les historiens n'arrivent pas à trancher entre lui et le russe Piotr Nesterov. Mais ça n'empêchera pas la légende de l'Isérois de naître à ce moment.
9: Impeccable, non?
1: Toute la presse relate sa démonstration. Il est demandé de partout. En Europe, en Russie, même en Allemagne, où on n'est normalement pas très fan des Français à l'époque. Cette star de la voltige se produit devant parfois des dizaines de milliers de personnes. Et alors que les États-Unis réclament aussi de voir Adolphe dans leurs cieux, la Première Guerre mondiale éclate. Adolphe Pégou est affecté au 2e groupe d'aviation de Reims et rapidement, le professionnel des acrobaties aériennes utilise son savoir-faire pour s'imposer dans les airs. Premier pilote à remporter 5 combats aériens de l'histoire, Adolphe Pégou devient donc le premier as de l'histoire de l'armée française.
10: Les Verboten aussi.
1: Pégou, pionnier, jusqu'au bout. Sa légende prendra fin le 31 août 1915. Il rencontre dans le ciel Otto Kandowski, l'un de ses anciens élèves et pilotes allemands, là-bas dans les airs, pas loin de Belfort. L'aviateur germain et son mitrailleur lui rendront hommage quelques jours plus tard en déposant une couronne de fleurs ornée de l'inscription « À Pégou, mort en héros pour sa patrie ». Ses inventions ne furent pas suffisantes pour lui sauver la vie. Adolphe Pégou, le pionnier de la voltige aérienne, est un Isérois, illustre Isérois.
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11: Salut Brésisel.
12: Salut toi. Qui est cette charmante personne? Voulez-vous me présenter?
11: Ah, c'est encore Sylvie. Je suis Sylvie.
12: Vous avez quel âge?
11: J'ai 50 ans.
13: Tu crois que je te vois pas?
12: Vous faites quoi dans la vie, en fait?
11: Je suis vendeuse en boulangerie.
13: Mais tu me prends pour une conne, là, ou quoi?
14: Elle est jalouse, tu sais pourquoi?
11: Je suis dans les petits bonheurs.
15: C'est exactement ça qu'on a pensé, nous.
11: Qu'est-ce que vous faites ici, à part foutre la merde? J'habite à Port-Sal.
12: Et alors?
11: Port-Sal, c'est sauvage, bleu turquoise.
12: Comme sur les cartes postales.
11: Il y a une super vue au Guiligui qui surplombe le port, et c'est le paradis.
16: Un petit commerce, une petite femme. C'est pas beau, ça, c'est pas le paradis.
11: C'est quoi votre endroit préféré? Mon coin de balade préféré, c'est Boutrouille à Kerlouan.
17: Et on peut savoir pourquoi?
11: C'est une grande plage avec des rochers. Quand j'étais jeune, je montais sur les rochers. J'allais attraper des poissons, des crabes, des étrilles. Il y a 3 petits rochers qui se situent au milieu de la plage. L'eau ne part pas quand la mer descend. Et ça fait des petites mares. Et quand j'y retourne maintenant, je vois les enfants qui jouent là où je jouais. Par contre, les rochers sont tout usés, puisque les enfants glissent dessus.
18: Allez, je glisse. Moi, tous les matins, je casse le vent, je fais chier les gens, ça me purifie, c'est important.
13: C'est quoi Mégatube?
11: Ma chanson d'enfance inavouable, c'est Son Kukai.
19: En l'an 70 du calendrier spatial, des êtres humains quittèrent la Terre pour rejoindre différents systèmes galactiques comme le 15e système solaire, par exemple.
11: C'est un générique de dessin animé qui passait dans les années 80. J'adore.
2: Je ne comprends toujours pas.
4: Tu l'auras qu'à huile bordée.
11: Quand je me suis mariée, on l'a passé avec le MP3.
6: Très bien, ma chérie. Après tout, c'est ton mariage.
11: Sans Kukai au mariage. Ah bah oui.
7: Sur quelle planète?
9: Allez, vas-y, fais nous rire.
10: Raconte-nous une histoire, allez.
11: Si, j'en ai une quand même.
7: Ah oui?
11: La maladie du boulanger.
17: Ah, mais je crois que je la connais.
20: Non, c'est peu probable.
11: C'est la brioche qui gonfle et la baguette qui tombe.
9: Mais c'est énorme d'entendre des trucs comme ça.
11: C'est une tradition. Allez, salut!
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1: Aujourd'hui, je voulais vous parler de cet homme au courage inégalé, le facteur auxiliaire Clavel. Au début du XXe siècle, la vie se développe au sommet du Mont Ventoux avec l'arrivée de l'observatoire. Le service postal de cette structure souhaite recevoir le courrier plusieurs fois par semaine. Sauf que le sommet du Mont Ventoux culmine à plus de 1900 mètres d'altitude et un accord est passé. Le courrier devra être acheminé 5 fois par semaine tous les jours, sauf le mardi et le jeudi. Ce sera donc le facteur Clavel qui s'occupera à pied de cette tournée. Imaginez bien, 22 km aller-retour via des raccourcis sont ainsi réalisés par ce facteur, payé, écoutez bien, 4,50 francs par jour. Il faut en moyenne au facteur 5 heures pour monter et 3 heures pour descendre. Mais quand la saison d'hiver arrive, c'est une autre histoire. La neige à l'époque pouvait encore atteindre 1 mètre de hauteur. Pour ajouter les vents terribles du sommet et les températures négatives, le facteur Clavel peut mettre jusqu'à 8 heures de marche pour gravir le sommet. À l'époque, cette ascension quasi quotidienne attire un bon nombre de curieux qui n'hésitent pas à faire l'ascension avec le postier qui se transforme alors en guide. Et puis, comme si ça ne suffisait pas, le facteur doit aussi effectuer une tournée de 10 km sur les hauteurs du Ventoux. Son salaire à l'année ne dépasse pas les 190 francs. À l'époque, un article de presse demande sa titularisation auprès de l'administration des postes. Le facteur Clavel partira ensuite en 1914 au front durant la Première Guerre mondiale et on ne retrouve pas sa trace dans l'histoire vauclusienne. Aujourd'hui, l'unique souvenir de ce facteur courageux est la création dans les années 50 du chemin du facteur au Mont Ventoux qui permet d'emprunter son périple via la Combe dans Suisse.
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1: Les petits bonheurs, généralement, ce sont des sourires qui se récoltent tous les jours au hasard des rencontres. Il suffit d'un micro ici, de ne surtout pas prendre de rendez-vous et de ne pas se présenter. Ça marche très bien à Megève, par exemple. Nous sommes donc en Haute-Savoie, sur les hauteurs de Megève, au Mont d'Arbois, pendant que des chevaux sont en train de monter dans une bétaillère.
2: Bonjour.
1: Matin de bonheur, venez vous occuper des bêtes.
2: C'est ça, on vient les mettre au chaud, ouais.
1: Ah, c'est-à-dire que là, ils quittent la montagne?
2: Ouais, ce coup-ci, ouais, c'est bon. Ce coup-ci, on va les ramener, on va les mettre en pension pour cet hiver, ouais. Ils ont passé tout l'été en montagne, donc ce coup-ci, ça y est. Ils vont aller se mettre au chaud pour l'hiver.
1: Ah oui, ils font toute la saison, là, ici?
2: Ouais, ceux-là, ils font toute la saison ici. Il y en a qui sont là pour la monte, il y en a qui sont là pour l'attelage, et puis vu que nous, on est élevage, il y en a, ils sont juste là pour grandir.
1: Vous, c'est pas juste un loisir, c'est votre métier?
2: Ouais, moi, c'est mon métier, ouais. Je suis cocher palefrenier, ouais.
1: Quand vous dites pour l'attelage, c'est les calèches qu'on peut voir à Megève, par exemple?
2: Exactement, c'est ça.
1: Donc, les chevaux, quand ils sont pas attelés, on les voit ici, sur les hauteurs de Megève?
2: Ouais, c'est ça. Nous, on en a à l'Alpette, comme là en face, en haut de la côte 2000. On en a aussi au Mont d'Arbois, là, juste derrière. Et puis, après, au fur et à mesure de la saison, on les fait descendre petit à petit. Puis, là, ils atteignent leur point le plus bas sur Megève. Puis après, on les change de département, et puis voilà.
1: Donc là, ils montent dans le bus?
2: C'est ça, ouais. Ils montent dans le bus. Là, je vais en mettre 4. Là, après, j'ai mon patron qui va arriver. Il va prendre le reste. Et puis après, on va prendre un camion, une remorque. Puis on y charge tout dedans. Puis lui, il part cet après-midi.
1: Et là, il part où, hein, en résidence d'hiver?
2: Il part dans l'Allier, ceux-là. Ils partent dans l'Allier. Ils ont des gros champs de plusieurs hectares où c'est qu'ils ont du foin, des abris pour eux, de l'eau à volonté. Et puis voilà.
1: L'Allier, donc en Auvergne, si je ne m'abuse, il fait pas beaucoup plus chaud qu'ici l'hiver.
2: Non, il fait pas beaucoup plus chaud. Mais par contre, ils auront plus d'herbe qu'ici, on va dire. Ils auront moins de neige. Ils auront un peu plus de foin, un peu plus d'eau. Parce que nous, ici, c'est qu'on est tout de suite dans la neige. Et puis, nous, on n'a pas assez de foin pour tous les nourrir l'hiver. Donc, on préfère les mettre en pension. C'est beaucoup plus agréable pour eux. Puis, pour nous, l'hiver, on a déjà bien assez de boulot comme ça. Donc, au moins, ils sont un peu tranquilles aussi de leur côté.
1: Alors, justement, vous faites quoi l'hiver si vous n'avez plus de chevaux?
2: Alors, c'est pas qu'on en a plus, c'est qu'on en a moins. Toute la partie élevage, en fait, part tout en pension. Et en fait, l'hiver, nous, on fait énormément de calèches. Sur Megève, on a des grosses calèches qui montent jusqu'à 12 personnes. C'est qu'on fait les fondus en calèche en soirée ou le midi. Et c'est, on fait juste des balades en calèche.
1: Bon, vous, j'imagine que le cheval, c'est une passion, on fait pas ce métier là par hasard.
2: Mon grand-père était déjà éleveur de chevaux. Là, maintenant, je bosse chez un ami de mon grand-père. Puis voilà, après, on fait ça par passion. De toute façon, c'est pas par l'argent qu'on va le faire, hein, comme dans tout métier agricole.
1: Même à Megève?
2: Même à Megève, l'agricole, ça reste l'agricole, à Megève ou pas.
1: Je peux vous demander votre prénom?
2: Moi, c'est Mathieu, moi.
1: Et c'est quoi le dernier petit bonheur de Mathieu, s'il vous plaît?
2: Mon dernier petit bonheur, c'est d'avoir fait un galop sur les crêtes de la côte 2000 en plein été avec le soleil couchant. Et ça, je pense que je m'en souviendrai jusqu'à ma mort.
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3: Une main dans le pop-corn, le ticket dans l'autre, vous entrez dans l'une des salles du Sénéchal. Mais avant d'être le cinéma de Guéret, c'était quoi?
4: Et ouais. Daniel Domecq, je suis passionné de cinéma. À l'origine, c'était un bâtiment qui était en déshérence depuis un certain nombre d'années et qui était une école. C'était l'école Jean de Sessac, un grand bâtiment qui n'avait plus de fonction et dont il a été décidé de le transformer en cinéma à la demande d'un groupe qui s'appelait le groupe Raymond, qui est plus connu aujourd'hui sous le nom du CGR. Donc il y a des salles un petit peu partout en France et c'est donc cette société-là qui a réalisé les travaux avant 1983 puisque le Sénéchal sur cet endroit ouvre fin décembre 1983. À Guéret, on a du cinéma depuis 1897, première séance 23 mai 1897 et la première salle fixe, puisque avant il a été porté par des itinérants, première salle fixe qui ouvre en 1919 à un endroit qui maintenant est complètement détruit. Je veux parler de ce qu'on appelle l'îlot Carnot et c'est là qu'était le premier cinéma de Guéret. Le Café Continental possédait une salle des fêtes à l'opposé d'un grand jardin. Dans cette salle-là ont eu lieu des séances de cinéma. Et le propriétaire qui a acheté tout ça en 1919 en a fait un cinéma, un grand cinéma de 350 places avec balcon qui va fonctionner de 1919 à 1934. si on a beaucoup d'autres façons de regarder des films, ce qui est tout à fait louable et respectable, je crois vraiment que la dimension lieu de rencontre et de convivialité et la qualité surtout des images projetées et du son que l'on entend sont à mes yeux irremplaçables.
3: Bonjour.
5: Guillaume, je suis directeur du cinéma Le Sénéchal. J'ai grandi avec ce cinéma dès mes 7 ou 8 ans, on va dire.
3: Est-ce que ça fait maintenant d'en être le directeur ?
5: Waouh ! Un choc ! Non, ça fait bizarre et en même temps, il y a une sorte de logique quelque part.
3: Si vous pouviez dire quelque chose au Guillaume qui a 7 ans ?
5: Je pourrais lui dire, tu vas voir, il va y avoir plein de nouvelles choses excitantes dans le cinéma et plein de choses auxquelles tu ne pensais pas encore qui vont arriver et qui vont émerveiller tout le monde.
3: Maintenant, vous ne pourrez plus vous faire de films sur ce qu'était le Sénéchal avant. C'était une école.
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6: Archimède, les planches.
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6: Deux fois nommé aux victoires de la musique, le groupe Archimède, emmené par les frères Nicolas et Frédéric Boinard. Archimède nous livre un son pop-rock aux sonorités britanniques avec des textes en français et des refrains entraînants.

0: C'était Archimède.
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3: Salut la Bretagne, c'est l'heure de la bonne idée, 100% pur beurre. Créer un escape game pour nous inciter à visiter un château et à découvrir son histoire. Mais quelle bonne idée, n'est-ce pas, hein? Eh bien, c'est exactement celle qu'ont eu les équipes du château de Kerjan, situé à Saint-Vouget dans le Finistère. Pour vous situer, c'est entre Plouescat et Landivisiau en Bretagne Nord. Un beau château renaissance, encensé par Louis XIII et construit au XVIe siècle. Château qui appartient maintenant au département du Finistère, qui fait tout pour partager ce patrimoine historique avec le public. Et partager notamment les secrets de la marquise. C'est le nom de cet escape game qui se joue en petits groupes de 3 à 10 personnes au cœur même du château. Le but, franchir le seuil d'une chambre abandonnée pour participer à une enquête palpitante qui vous conduira dans des pièces habituellement interdite au public. Chaque joueur va devoir user de ses aptitudes pour résoudre les énigmes. Et comme dans tout escape game qui se respecte, des cachettes secrètes ont été créées dans les décors originels du château. Ce qui n'a pas dû être une mince affaire pour les équipes du monument d'ailleurs. Mais ça vaut le coup, car l'escape game est hyper réussi. Et c'est une super façon de découvrir un monument historique de manière fun et ludique. Vous pouvez y participer jusqu'au 1er septembre. Faites vite en vous inscrivant à l'avance sur le site internet du château de Kerjan. Les secrets de la marquise n'attendent plus que vous. Le chiffre du jour, je vous en parlais hier, 2,50€, le prix d'un billet pour la tombola organisée par le festival breton Belles Étoiles. Billet qui vous permettra peut-être de repartir avec 2 places pour le concert de Céline Dion. Vous avez jusqu'à ce soir pour jouer. À demain pour une nouvelle bonne idée.
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1: J'avais déjà des mondes imaginaires. J'aimais pas le foot, j'aimais pas le vélo, j'étais pas un enfant d'extérieur non plus. Tout le temps à dessiner, donc c'était vraiment mon moyen d'expression et d'évasion.
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3: Dès qu'on le rencontre, Sylvain a sur la tête un chapeau ou une casquette noire, comme son vernis à ongles d'ailleurs. Son nom d'artiste, c'est Sia. Il m'accueille dans son atelier quartier Beaujardin à Tours. Forcément, il dessine, même quand il est en train de parler et de raconter ses souvenirs.
1: C'était un rêve hypothétique. Moi, je voyais à l'époque, dans les années 80-90, il y avait beaucoup d'affiches et de couvertures de romans qui étaient par la main, donc ça me donnait envie, mais j'imaginais pas vraiment que ce soit un métier quand on est petit. Après, il y avait Cabu, qui était au Club Dorothée, qui dessinait en direct. Là, on a un peu plus percuté de que ça pouvait être un métier. À mon compte, ça fait qu'une quinzaine d'années que je fais ça. Il a fallu, une fois, au Saltimbanque de Véretz, c'était la troupe de théâtre à l'époque, j'avais proposé ça comme animation aussi pour gagner un peu de sous. À l'époque, je débutais, sans penser que ça allait devenir une activité. Même là, je proposais aux clients pendant l'entracte du théâtre. C'est pas de la caricature vraiment déformée. Moi, j'appelle ça portrait BD, même si ça en fait un peu partie. C'est du dessin rapide. Mais voilà, j'essaye d'avoir un côté bienveillant et ressemblant. Je pense que c'est aussi ce qu'apprécient les gens. Surtout pour des entreprises ou des mariages, les gens, ils veulent un cadeau plutôt correct. Il y a plein de gens qui me disent qu'ils l'encadrent après chez eux, à la maison.
3: Et plus réaliste finalement, parce que si on prend des traits physiques, moi, j'ai plutôt des grandes dents. Tu m'as dessiné.
1: On va les faire, mais pas non plus.
3: Tu vas pas me faire des dents immenses.
1: Humoristique, peut-être sympathique, mais c'est pas non plus exagéré. Même quand j'ai fait un peu de BD étant ado, c'était plus les Marvel que les Gaston Lagaffe.
3: Sympathique, mais pas moqueur. Un dessinateur comme Sylvain est au cœur de moments intimes.
1: À l'été dernier, pour la foire, c'était un ami chanteur qui était déjà papa d'un petit de 3 ans, je crois. Sa compagne m'a contacté sans le prévenir qu'elle allait attendre un deuxième. Et quand ils sont venus me voir, donc on a préparé tout ça et j'ai fait le portrait. Et puis je rajoute une place. Alors j'ai imaginé, vu qu'il n'est pas encore né, mais j'ai imaginé le quatrième, le petit bébé. Alors au début, il tiquait, il ne comprenait pas trop. Tiens, c'est quoi? C'est un futur hypothétique deuxième enfant. Et là, sa femme a pu faire la déclaration grâce au dessin de dire non, tu vas être encore papa. On l'a répété 2-3 fois parce qu'il n'a pas compris tout de suite. Et c'est ça aussi qui me plaît dans le dessin, c'est le côté relationnel avec les gens, intime. Ça l'a touché. Quoi. C'est marrant de pouvoir toucher les gens comme ça, avec juste un peu de couleur, un peu de dessin. On se dit qu'on sert à quelque chose.
3: Hein. Laissez-vous croquer par Sia, S-Y-A, un sacré coup de crayon, tout en émotion.
1: Avec le tampon. À juger.
4: En bleu de ciel.
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5: Bonjour Arnaud Fromage.
6: Bonjour à tous.
5: La nécessaire minute contre toi, c'est maintenant. C'est vous que j'ai vu tout à l'heure, le doigt dans le pot à pâte à tartiner. C'est quand même pas très propre tout ça.
6: Je sais, mais que voulez-vous, c'est tellement bon et tellement régressif, la pâte à tartiner, du chocolat, des noisettes et plein d'huile. Bon, ça aide pas à rentrer dans du 38, mais flûte à la fin, il faut savoir se faire plaisir. Et surtout, cette merveille a bien failli ne jamais exister.
5: Alors comment ça, à cause de Monsieur Ferrero, c'est ça?
6: Non, lui, il y est absolument pour rien, ce serait plutôt à cause de l'homme de Néandertal. Je vous explique. L'année dernière, des scientifiques de l'université d'Aarhus au Danemark se sont mis en tête de reconstituer le paysage et d'identifier les essences de plantes qui poussaient en Europe il y a 100 000 ans avant l'arrivée de l'homme. Pour cela, ils ont collecté des pollens anciens, les ont analysés et les résultats ne sont finalement pas si surprenants que ça. On y retrouve du tilleul, du hêtre, du charme et donc bien sûr des noisetiers. Beaucoup de noisetiers même, l'arbuste prolifère en effet dans les plaines, hors des forêts. Or, il faut s'imaginer qu'à cette époque, l'Europe était remplie de hordes de bisons, de rhinocéros, d'éléphants de 4 mètres de haut qui pouvaient peser jusqu'à 13 tonnes, autant dire des débroussailleuses, des animaux géants qui, en empêchant la forêt de tout grignoter, assuraient ainsi indirectement un espace pour les noisetiers. Bon, les années passent, et il y a 45 000 ans, l'homme quitte son berceau africain pour gagner l'Europe. Les premiers humains s'habituent à leur nouvel environnement, ils commencent à chasser les grosses bestioles. Aucun risque pour ces espèces, les humains sont bien trop peu nombreux pour représenter le moindre risque. Mais il n'empêche que ça commence à modifier légèrement l'équilibre en place. Moins de grands animaux, moins de défrichage, donc plus de forêts et moins de noisetiers. Si bien que, nous dit encore l'étude, ils sont passés pas loin de l'extinction.
5: Alors qu'est-ce qui a sauvé les noisetiers justement, Arnaud ?
6: Eh bien, ces mêmes humains. En effet, alors que les noisetiers étaient sur le point de disparaître, nos ancêtres ont commencé à développer ce qu'on appellera plus tard l'agriculture. Or, le bois de noisetier, c'est très pratique si l'on veut se fabriquer des outils, des armes, réaliser un peu d'artisanat ou tout simplement manger des noisettes. Les premiers hommes ont donc commencé à les cultiver, sauvant ainsi les noisetiers de la disparition. Alors, aujourd'hui, on n'a plus d'éléphants sauvages de 4 mètres de haut en Europe, mais heureusement, il nous reste les noisettes. La pâte à tartiner peut donc exister. Et ma journée peut commencer.
5: Ouf, je suis rassuré aussi parce que le petit déjeuner n'aurait pas la même saveur. Sinon, merci beaucoup Arnaud Fromage et heureusement également qu'on n'a plus d'éléphants. Eh bien, à demain, je crois.
6: À demain.
5: Bah oui, c'est ça, demain pour la nécessaire Minute Comtoise en réécoute, évidemment, sur l'application ICI et sur ICI.fr.
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12: Adichat.
11: Qui va parler des UE Carafle.
12: Uamik, Kabeb, Hikat, Rosat, Oliok Daig, Dehens. À la maison, on a une carafe et quand j'étais petite, un ami a mis du rosé à la place de l'eau. Donc, l'Oumerei, qui est Nabébut, et qui a dit à la Noustemaï, Mama, la Higanei passe beau, une Kaigoust estragne. Donc, mon frère en a bu et a dit à notre mère, Maman, l'eau, elle est pas bonne, elle a un goût bizarre. Après, il n'y a pas cette erreur d'esforce à Rika Kokaren Place, mais c'est l'ami qui a été attention à ne pas Rika Rosat de la Caraflotte à Maynat. Du coup, l'ami s'est rendu compte de sa bêtise après, et du coup, il a fait attention à ne pas remettre du rosé dans la carafe pour enfants. Qu'il a son que bébé tudri, une pramoua presque n'a pas trop battu à Kobo. Et il n'a pas ce bébé de question qu'à si ça t'a la scène.
11: Ton frère en a bu et pas toi, en fait.
12: Goudad, donc, n'est pas trop. Abkovski me démène, dit tout tu, mais c'est bon. Il en a bu qu'une gorgée, donc ça va, mais bon, il y a des moments où je me demande quand même.
11: Merci, sœur.
12: À plaisir.
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1: Aujourd'hui, je suis au château d'Ars. Alors, il se trouve près de la Châtre. Ce château a connu de nombreux propriétaires, de nombreuses vies. Mais alors, c'était quoi avant ce château? Vous allez le savoir tout de suite.
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1: Ce château d'Ars a connu de nombreux propriétaires.
4: Oui. Alors, malheureusement, on ne connaît pas le premier. C'est-à-dire qu'on ne sait pas exactement qui a été le premier propriétaire qui a fait construire ce château d'Ars. Alors, on espère toujours découvrir l'archive mystérieuse qui va répondre à cette question. Pour l'instant, non. On connaît quand même ensuite, à partir du 14e, 15e siècle, les autres propriétaires. C'est une famille qui s'appelait Perrin de Bourges qui ont fait construire ce château. Et on arrive à le lire sur la façade. En fait, toute l'évolution du château, c'est l'intérêt aussi de connaître un peu l'histoire de l'architecture. Donc, on a une tour qui date du 15e siècle. On a un escalier qui date plutôt du 16e siècle, une façade du style Renaissance. Il a eu des propriétaires un petit peu prestigieux. On a Louis d'Ars qui a été le maître d'armes du chevalier Bayard.
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4: Et puis ce château va passer de main en main. On connaît d'autres propriétaires au 18e. Au 19e siècle, on a un propriétaire prestigieux, en tout cas pour les amis de George Sand, puisqu'il s'appelle le docteur Papé. C'est l'ami de George Sand qui va être propriétaire du château et qui va accueillir dans ses murs George Sand, un certain Frédéric Chopin, puisqu'ils sont voisins. Et puis au début du XXe siècle, la famille a vendu le château. Et c'est une autre histoire un peu étonnante. C'est la société Pont-à-Mousson qui est installée dans l'est de la France qui achète le château pour en faire son lieu d'archivage. Parce que Pont-à-Mousson, eh bien, ils ont entre les deux guerres mondiales, notamment après la Première Guerre mondiale, ils ont eu peur d'avoir leurs archives pillées. Ils se sont dit, on va chercher un lieu plutôt en sécurité au centre de la France. Alors, patrimonial, un beau lieu. Donc, ils achètent un château. Ils vont le revendre dans les années 90. Et c'est la ville de La Châtre qui l'achète à ce moment-là, qui fait des gros, gros travaux de restauration et qui en a fait un lieu culturel. Alors, on peut le louer aujourd'hui pour des soirées privées, lors des mariages ou autres. Mais il est surtout aussi le lieu qui accueille eh bien, des grandes festivités. Et principalement, celle qui est le plus connue aujourd'hui, c'est le Festival du Son Continu, qui, pendant le 14 juillet, eh bien, accueille plus de 20 000 festivaliers autour eh bien, de la musique traditionnelle.
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5: Nous sommes avec une des dernières et la plus ancienne fabrique de pâtes de fruits en Auvergne. Avec Anthony Vallat, qui est le directeur général. Merci de nous recevoir, Anthony. Nous sommes face à une vieille photo qui montre, je pense, le tout début de cette maison Cruzy, c'est ça?
6: C'est pas le début historique, hein, puisque la maison Cruzy a été fondée en 1880, mais c'est effectivement une photo

0: partie de l'angélique à la maison.
1: Voilà. C'est la tige, c'est la tige.
0: On confie la tige, tout à fait.
1: D'accord. Ouais. Ok. Et aujourd'hui, vous en faites toujours. Vous avez toujours des producteurs d'angélique qui bossent avec vous.
0: Oui, oui, tout à fait. C'est un agriculteur qui vient nous livrer en tracteur chaque année.
1: Tout à fait.
0: C'est au mois d'août quand la récolte est prête. On se met d'accord avec lui l'année d'avance sur les quantités dont on aura besoin et puis il vient nous livrer. On la travaille, on la prépare et puis après on va la faire confire. Donc c'est un produit auquel on tient beaucoup.
1: Il y a toujours une grosse tradition autour de ça. Enfin, en Auvergne, on offrait des pâtes de fruits. C'était un incontournable.
0: Effectivement, la création de la pâte de fruits a été faite en Auvergne. Hein, à la base, la pâte de fruits s'appelait la pâte d'Auvergne. Et c'était vraiment une spécialité, on va dire, régionale. Ce qui a fait que l'Auvergne était une terre de fruits confits, c'est que, on va dire que la noblesse venait, descendait de Paris dans le 16e, 17e siècle et venait dans les cures, à Roya ou autre. Ils découvraient, ils dégustaient les fruits d'Auvergne. Et la méthode de conservation à l'époque, hein, puisqu'on n'avait pas toute la pasteurisation, etc., là, c'était de confire les fruits. Ce qui faisait que, du coup, les confiseurs auvergnats ont prospéré sur la base des gens qui venaient en cure et qui ramenaient leurs fruits à Paris en général. C'est comme ça que la confiserie et le métier de confiseur a démarré en Auvergne.
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3: On doit faire un reportage avec les R3, Moggio Carnon, mais je ne sais pas sur quel terrain ils sont.
4: Ils vont venir là ou là-bas?
5: Là, le terrain ici est allumé
3: 24 sur 24.
5: 24 sur 24.
2: Virginie et vous.
6: Il y a quelques jours, le monde du football héroltais a vécu un moment historique. Quatre clubs étaient en effet en 7e tour de la Coupe de France.
7: Le numéro que vous demandez n'est pas attribué.
6: Point P foot pour ceux qui n'y voient pas très clair. En gros, on part des professionnels de la Ligue 1, 2, 3, ensuite les semi-pros avec les nationales 1, 2, 3, et les amateurs avec les régionales et départementales 1, 2, 3. La Coupe de France a cette particularité qui permet aux équipes de toutes les divisions de s'inscrire et de se rencontrer entre elles. Avoir quatre clubs à ce niveau de la compétition est donc dingue. Quelques jours avant leur élimination, je suis allée à l'entraînement des R3 de l'Union Sportive Moggio Carnon. Rendez-vous à la Plaine des Sports de Moggio, un mercredi soir, 19h. Il fait déjà bien nuit. Tous les terrains sont allumés, ça joue dans tous les sens. Arrivé sur le bord du terrain avec Mathis, le technicien du son, on tombe sur Mehdi, le directeur sportif du club. Posté juste à la sortie du vestiaire, il voit tous les joueurs arriver.
8: Bonsoir.
9: Ce que je leur dis souvent, il y a des gens qui préparent la buvette, qui préparent celui. Quand vous finissez le match, première chose que vous faites, vous allez leur dire bonjour, vous mangez un morceau, vous dites bonjour à tout le monde. Le respect, c'est...
6: Tout en regardant les joueurs faire des jongles et des passes en attendant le coach, je demande à Mehdi depuis combien de temps il est au club.
9: Moi, je suis resté pendant 30 ans à Vendargue. Après, je suis parti dans un gros club à Palavas, R1, tout ça là. J'ai fait 2 ans, puis après, ceux qui sont venus me chercher ici. Après, la politique d'ici ne m'a pas plu, je suis reparti. Après, ils sont revenus me rechercher.
3: La politique a changé ou quoi?
9: Ouais.
3: Ah oui, d'accord. Mais c'est quoi le boulot d'un directeur sportif?
9: Toute la coordination d'éducateurs, des joueurs, quand il y a un problème, au lieu de se prendre le chou avec l'entraîneur, de venir me rencontrer, discuter,
3: d'accord,
9: faire les planifications des matchs à l'extérieur quand on se déplace, tout gérer, tout.
3: Ah oui, c'est un sacré boulot.
9: Ah oui.
3: Et ça, c'est du bénévolat?
9: On me paye mes frais d'essence,
3: ouais, d'accord.
9: Mais après, je j'attends pas ça pour vivre.
3: Oui, d'accord.
9: Moi, j'ai un boulot. Ouais.
3: Vous faites quoi dans la vie?
9: Je suis responsable de maintenance dans une grosse société, Vendargue.
3: Et donc, le foot, ça a toujours été votre truc?
9: Ah, toujours. Toujours.
3: Vous avez toujours fait deux métiers tout le temps?
9: Ah oui, moi, le foot, c'était... J'y jouais, j'entraînais.
3: Il n'y a jamais eu de truc de... Quand je serai grand, je serai Zidane?
9: Bon, les Zidane, il y en a... On croit tout le monde des Zidane, mais il n'y en a pas beaucoup. Hein. Oui. Après, il y a des regrets, bien sûr, parce que nous, quand à notre époque, on avait des copains et... Quand tu avais tes copains, tu restais avec tes copains. J'aurais pu partir ailleurs. Hein. Je dis la vérité, j'aurais pu partir ailleurs. Mais quand les copains du village et tout. Bon, après, c'est des choix qu'on a fait de la vie. Hein.
3: Et les copains, ils sont toujours là?
9: Oui, je les vois toujours.
3: Ah, bah alors ça valait la peine peut-être.
9: Non, les collègues, c'est cool. Ça va plaire.
6: On ne sait pas si Mehdi aurait été un grand joueur pro, mais comme directeur sportif du club amateur de Moggio Carnon, il fait l'unanimité.
9: Ça va, bon,
3: bon, ça va.

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2: Encore une nouvelle soirée, très heureux de vous retrouver sur ici. Bienvenue à toutes et tous, c'est dimanche, le week-end touche doucement à sa fin, mais il reste encore une heure pour s'évader avec Y'a pas que Paris dans la vie. Toute la semaine, chaque soir, Éric Bastien invite une personnalité à raconter sa France, celle des souvenirs, des lieux familiers, des villes que l'on garde en mémoire et des endroits qui ont accompagné les différentes étapes d'une vie. Et le dimanche, eh bien, on réécoute. Et pour démarrer ce best-of, on va retrouver un artiste dont les dessins ont marqué et continuent marqué le paysage français. Luz était avec nous cette semaine au micro d'Éric Bastien pour raconter alors sa France, revenir sur quelques-uns des lieux et souvenirs qui lui sont chers et aussi un peu de sa reconstruction après avoir échappé le 7 janvier 2015, jour de son anniversaire, et parce qu'il est arrivé ce jour-là en retard à la conférence de rédaction aux attentats de Charlie Hebdo.
3: Bonsoir Luz.
4: Bonsoir.
3: Comment ça va ?
4: Super Eric.
3: Ça me fait plaisir de vous recevoir, vraiment.
4: Eh ben moi aussi.
3: Je tenais à vous remercier. Merci d'avoir accepté l'invitation de cette émission. D'autant que je vous cite tout de suite pour débuter. Je reçois celui qui a commencé à devenir le dessinateur que vous êtes, vous le dites, lorsque vous avez compris que vous n'étiez plus en ruine, mais en chantier. Ça veut dire que quand tout est pulvérisé, on peut se reconstruire ?
4: Oui, c'est pas tout à fait évident. Il faut un petit temps d'attente. Il faut se regarder en chantier, il faut regarder les ruines qui sont à terre.